0: Et il doit seulement croire que le Créateur entend la prière de toute bouche. Mais ensuite, lorsqu'il devient un homme, aussitôt les bourgeons se sont montrés dans le pays. Autrement dit, toutes les choses qui étaient jusqu'à présent dans la dissimulation sont apparues. Au moment où vient l'aspect de homme, tout devient visible. C'est-à-dire qu'alors on voit le bien et le plaisir qui étaient dans le but de la création déjà révélé dans le monde. C'est pourquoi l'homme doit faire attention à ne pas fuir le combat et dire que le Créateur ne veut pas l'aider, car il voit qu'il lui a déjà demandé de nombreuses fois de l'aider. Et l'homme pense comme si l'on ne regardait pas d'en haut, c'est-à-dire que ce soit qu'il donne une prière ou qu'il n'en donne pas, tout est la même chose, sans aucun changement. Ainsi, il ne voit rien qui puisse aider. Il voit seulement qu'il est comme un récipient vide, qu'il n'a rien du tout, et ce que le Créateur veut faire, il le fera. Mais du côté de l'homme, il n'a aucune force pour faire quoi que ce soit. Car il y a une règle. Là où on ne voit aucun progrès, l'homme ne peut fournir aucun effort. Alors, l'homme n'a aucun conseil, si ce n'est qu'il doit croire en les sages, ce qu'ils nous disent, que nous devons croire que tel est l'ordre du travail, que l'homme ne doit pas voir ce qu'il fait. Et il croira que ce voilement est pour son bien, que cela l'amènera à mériter la dvekout avec le Créateur si il se renforce et croit que tout est pour son bien et que le Créateur entend bien la prière de toute bouche. Seulement, il doit y avoir un éveil d'en bas. Et le salut du Créateur vient en un clin d'œil. C'est-à-dire qu'au moment où se rassemblent toutes les étincelles, que l'homme doit clarifier et demander pour elles qu'elles entrent dans la sainteté, alors il reçoit l'aide d'un seul coup. Cependant, lorsque l'homme se ressent dans un état de dénuement, c'est-à-dire qu'il sent qu'il n'a ni Torah, ni mitzvot, ni aucune bonne action, et qu'il ne sait que faire, alors il doit demander au Créateur de l'éclairer, afin qu'il ait la capacité d'atteindre la grandeur et la sublimité du Créateur au-dessus de la raison. C'est-à-dire, bien qu'il ne soit pas encore digne de ressentir la grandeur et la sublimité du Créateur, car il n'a pas encore mérité d'être appelé homme, et donc le Tzimtzoum et le voilement reposent sur lui à propos du Créateur, comme il est écrit « Ne cache pas ta face de moi ». Néanmoins, il demande au Créateur de lui donner la force de recevoir la grandeur et l'importance du Créateur au-dessus de la raison. Et c'est comme le dit mon père et maître sur ce que ont dit nos sages et rouvines, même les vides parmi toi sont remplis de mitzvot comme une grenade. Et il a dit que l'explication est « grenade, rimon » vient du mot « romemut », élévation, qui est l'aspect de « au-dessus de la raison ». Ainsi, l'explication sera « les vides parmi toi seront remplis de mitzvot ». La mesure du remplissage est selon la capacité d'aller au-dessus de la raison, ce qui s'appelle l'élévation. C'est-à-dire que la question du dénuement peut exister précisément là où il n'y a pas d'existence. Et il se ressent comme vide de Torah, de mitzvot et de bonnes actions. Cela vient lorsque l'homme veut travailler pour le ciel et non pour son propre bénéfice. Alors, dans tout ce qu'il fait, il voit qu'il n'y a rien là pour le bénéfice du Créateur, mais seulement tout pour son propre bénéfice. Dans cet état, il ressent qu'il n'a rien, mais qu'il est vide de tout. Et ce lieu vide, il ne peut le remplir que avec une grenade, c'est-à-dire s'il va au-dessus de la raison, ce qui s'appelle l'élévation du Créateur, c'est-à-dire qu'il demandera au Créateur de lui donner la force de croire au-dessus de la raison en la grandeur du Créateur. C'est-à-dire, le fait qu'il veuille la grandeur du Créateur, cela ne signifie pas qu'il dit « Si tu me donnes d'atteindre la grandeur et l'élévation du Créateur, alors je suis prêt à travailler. » Mais il veut que le Créateur lui donne la force de croire en la grandeur du Créateur. Ainsi, il remplit la place du dénuement dans laquelle il se trouve maintenant. Il s'ensuit que sans dénuement, c'est-à-dire si l'on ne travaillait pas dans la voie menant à la Dvekut, c'est-à-dire à l'équivalence de forme appelée en vue de donner, mais selon la règle générale, à qui il suffit de l'aspect de l'action qu'ils accomplissent, ces personnes ne ressentent pas en elles-mêmes un état de dénuement, comme il a été dit plus haut. Au contraire, elles sont remplies de mitzvot. Mais précisément, ceux qui veulent marcher dans l'aspect de donner, ce sont eux qui ressentent le dénouement en eux, et ils ont besoin de la grandeur du Créateur. Et ils peuvent remplir ce dénouement précisément avec l'élévation appelée « remplie de mitzvot », dans la mesure où ils demandent que le Créateur leur donne la force de pouvoir aller au-dessus de la raison, ce qui s'appelle l'élévation. C'est-à-dire qu'ils demandent que le Créateur leur donne la force dans l'élévation qui est au-dessus de la raison, dans la grandeur et l'importance du Créateur, et ils ne veulent pas que le Créateur leur donne cela pour l'atteindre, car ils veulent s'annuler eux-mêmes dans une annulation sans condition. Seulement, ils demandent de l'aide au Créateur. Dans cette mesure, ils peuvent remplir la place du dénuement avec des mitzvot, et c'est cela rempli de mitzvot comme une grenade. Et selon ce qui précède, il faut interpréter les paroles du Zohar, et voici ces mots. Nous avons appris, au moment où le Créateur aime l'homme, il lui envoie un cadeau. Et quel est ce cadeau? Un pauvre, afin qu'il mérite par lui. Et dès qu'il a mérité par lui, le Créateur fait descendre sur lui un fil de grâce. Lorsque le jugement viendra dans le monde, le destructeur prenne garde de ne pas lui nuire. Pourquoi le Créateur lui a préparé d'avancer une chose par laquelle il méritera cela. Et il faut comprendre cela dans le travail. Qu'est-ce qu'un pauvre? Qu'est-ce qu'un fil de grâce? Et qu'est-ce que le jugement vient dans le monde? Il est connu qu'un pauvre est appelé pauvre en esprit. Qu'est-ce que dans le travail être pauvre en esprit? Car il y a deux aspects dans le travail. A, l'aspect général, qui est principalement l'aspect de l'action. Et quant à l'intention, que tout soit pour le nom du ciel, il n'y prête pas attention. Et il s'occupe de mitzvot et de bonnes actions. Ils sont en général entiers et ne ressentent pas de manque en eux-mêmes. Mais parce que nos sages ont dit que l'homme doit être humble, ils cherchent en eux-mêmes des manques afin d'accomplir « soit très, très humble à votre ». B, ceux qui veulent travailler en vue de donner et s'occupent des mitzvot et des bonnes actions afin que cela les amène à pouvoir tout faire en vue de donner et non pas dans leur propre intérêt. Et c'est comme ce qu'ont dit nos sages, j'ai créé le mauvais penchant, j'ai créé la Torah comme remède. Ainsi, ces travailleurs comprennent que chaque jour, ils doivent progresser, devenir riches en esprit, c'est-à-dire comprendre à chaque fois combien il vaut la peine de travailler uniquement en vue de donner. Et en pratique, ils voient que chaque jour, lorsqu'ils veulent marcher sur le chemin où tout serait uniquement pour le bénéfice du Créateur, le corps comprend chaque fois différemment et commence à comprendre qu'il est plus avantageux de travailler pour leur propre bénéfice que de travailler pour le bénéfice du Créateur. Alors, ils s'étonnent de cela, Pourquoi obtenons-nous le contraire de ce que nous pensions ? Et ils prient le Créateur qu'il leur donne la compréhension et la connaissance afin que le corps comprenne qu'il vaut la peine de travailler pour le bénéfice du Créateur et ils voient autrement, et bien souvent ils en viennent au désespoir, car à Dieu ne plaise, le Créateur n'entend pas la prière et parfois ils veulent fuir le combat. La réponse est, dit le Zohar, à l'heure où le Créateur aime l'homme, il lui envoie un cadeau. Et quel est ce cadeau ? Un pauvre. C'est-à-dire le fait que l'homme voit qu'il est pauvre en connaissance, que le corps ne comprend pas pourquoi il doit travailler pour le bénéfice du Créateur et non pas pour son propre bénéfice. Cette pensée et ce ressenti qu'il est pauvre, le Créateur lui a envoyé ce cadeau parce qu'il l'aime. Et pourquoi le Créateur l'aime-t-il ? Parce qu'il veut travailler pour le bénéfice du Créateur. C'est pourquoi le Créateur l'aime, mais il ne peut pas, même s'il le veut. Et cela parce que c'est contre la nature. Car l'homme a été créé avec un désir de recevoir pour son propre bénéfice. Et puisqu'il y a une correction qui est que tant que l'homme n'est pas prêt à marcher sur le chemin de la vérité, il ne pourra pas voir la vérité, car cela lui nuirait. Pourquoi ? À ces gens qui n'ont pas l'intention de marcher sur le chemin du don, on ne leur révèle pas la vérité, à savoir qu'ils ne sont pas capables d'aller contre la nature du désir de recevoir. Et ils pensent qu'il leur manque seulement la volonté, c'est-à-dire s'ils acceptent de marcher sur le chemin pour le nom du ciel, alors il est en son pouvoir de tout faire pour le nom du ciel. C'est pourquoi toute chose que l'homme pense être en son pouvoir de faire, il ne souffre pas de ne pas le faire, car c'est une chose facile. C'est pourquoi il n'a pas la souffrance du fait qu'il ne fait pas pour le nom du ciel, même s'il sait qu'il faut tout faire pour le nom du ciel. Et cela provient de la règle que nos sages ont dite. Toute dette qui est sur le point d'être recouvrée est comme déjà recouvrée. Toute dette que l'homme est sur le point de recevoir du débiteur, c'est comme s'il avait déjà reçu sa dette à cause de la sécurité qu'il sait qu'il recevra. C'est pourquoi, puisqu'il sait que quand il le voudra, il pourra tout faire pour le nom du ciel, il ne ressent donc pas de manque, même s'il ne le fait pas encore. Et c'est la correction pour ces gens qui travaillent selon la généralité. Cependant, ces gens qui, en vérité, veulent marcher sur le chemin, que tout soit fait en vue de donner, ces gens, le Créateur les aime, comme il est dit dans le Zohar, le Créateur leur envoie un cadeau. Et quel est ce cadeau ? Un pauvre, c'est-à-dire pauvre en connaissance. C'est-à-dire que le corps ne comprend pas comment une telle chose est possible, que l'on puisse travailler pour le bénéfice du Créateur, car cela est contre la nature. Et alors, il voit qu'il est pauvre, même dans les actions. C'est-à-dire, il ne s'agit pas nécessairement d'être pauvre en esprit, mais il est pauvre aussi en action. Autrement dit, il voit alors qu'il n'a même pas une seule action qui soit pour l'utilité du Créateur, mais tout est pour son propre bénéfice. Alors, l'homme devient nécessiteux envers le Créateur afin qu'il l'aide, car il est pauvre en tout, c'est-à-dire aussi bien du côté de l'esprit que du côté du cœur. Alors, il voit tout simplement qu'il est vraiment un méchant, c'est-à-dire qu'il n'a pas la capacité de justifier le Créateur quant à la manière dont il se comporte avec lui. Et il voit que même les prières qu'il adresse au Créateur, c'est comme si le Créateur, à Dieu ne plaise, n'écoutait pas sa prière. Et il arrive souvent qu'il en vienne au désespoir. Cependant, l'homme doit croire que toutes ces sensations qu'il ressent lui viennent d'en haut, que le Créateur les lui envoie et que c'est un cadeau du ciel. Et c'est ce qu'il dit. Et quel est ce cadeau ? Pauvreté, afin qu'il mérite par elle. La question est, comment peut-on dire que la pauvreté est un cadeau ? Et à cela, il répond, afin qu'il mérite par elle. C'est-à-dire que par le fait que l'homme voit qu'il est pauvre, qu'il n'a rien, alors il aura un manque complet, c'est-à-dire un désir complet que le Créateur l'aide. Car pour recevoir un remplissage du Créateur, il faut un désir complet. Autrement dit, l'homme voit qu'il n'y a personne qui puisse l'aider si ce n'est le Créateur. Il s'ensuit que par la pauvreté, il reçoit le besoin de corriger son clé de réception afin que le Créateur lui donne le désir de donner à la place du désir de recevoir. Et c'est ce qu'il dit. Et dès qu'il a mérité par elle. C'est-à-dire que par la pauvreté, il a reçu un besoin et un manque complet. Alors le Créateur étend sur lui un fil de miséricorde qui provient du côté droit. Cela signifie que le Créateur lui donne le désir de donner, appelé miséricorde. C'est-à-dire donner, ce qui s'appelle la droite. C'est-à-dire qu'il reçoit une seconde nature appelé désir de donner. Et c'est ce qu'il dit, et il l'étend sur sa tête. Tête désigne l'aspect de la connaissance, et la miséricorde que l'homme reçoit est sur sa tête, c'est-à-dire au-dessus de sa tête, autrement dit, au-dessus de la raison. Par le fil de la miséricorde, il peut déjà marcher au-dessus de la raison. Et c'est ce qu'il dit. Lorsque le jugement vient dans le monde, le destructeur doit se garder de lui nuire. Cela signifie que puisque le fil de miséricorde est sur sa tête, c'est-à-dire qu'il s'agit de la foi au-dessus de la raison, alors, lorsque vient le jugement, c'est-à-dire le désir de recevoir, sur lequel le jugement a été prononcé, qu'aucune lumière n'y brille, et qu'il veut nuire à l'homme avec ses questions, et puisque la tête de l'homme est tendue un fil de, miséricorde, appelé foi au-dessus de la raison, il ne peut déjà plus lui nuire, car le destructeur qui vient avec les arguments du désir de recevoir, appelé mesure du jugement, c'est-à-dire qu'il argumente avec sa raison, alors, lorsqu'il a déjà mérité le fil de miséricorde, aussi bien dans l'esprit que dans le cœur, et quand tout il marche au-dessus de la raison, par la force du fil de miséricorde, il ne peut donc plus lui nuire. Cependant, dans l'état où l'homme ressent déjà qu'il est pauvre, c'est-à-dire qu'il n'a aucune crainte révérentielle au moment où il veut travailler pour le bénéfice du Créateur, mais au contraire, il voit alors comment chez lui la présence divine est dans la poussière. Elle a pour lui la forme de la poussière, et la question de la poussière est, comme il est écrit au sujet du serpent, que le Créateur a dit au serpent, « Tu mangeras de la poussière tous les jours de ta vie. » Et nos sages ont interprété que tout ce que mange le serpent, il en goûte le goût de la poussière. Dans le travail, cela signifie que tout le temps que l'homme n'a pas corrigé la faute de l'arbre de la connaissance, il goûte le goût de la poussière. Au moment où il veut faire ses actions en vue de donner, ce qui est appelé la présence divine dans la poussière, il lui est interdit de raconter cela à son corps, appelé désir de recevoir. C'est-à-dire qu'il ne doit pas dire à son désir de recevoir, à lui-même, qu'il ne ressent aucune crainte révérentielle dans la spiritualité. Mais il n'a absolument pas besoin de parler des questions du travail avec son désir de recevoir, car l'homme doit savoir qu'aucune discussion avec le désir de recevoir ne l'aidera. C'est pourquoi, lorsque l'homme arrive à l'état de pauvre, il doit seulement demander au Créateur de l'aider, c'est-à-dire qu'il donne à l'homme la force de pouvoir le surmonter. Et cela est selon ce qu'ont dit nos sages, Avot, et voici leurs mots. Un homme vient à la maison d'études et on ne lui a pas témoigné de respect qu'il n'aille pas le raconter à sa femme. Il faut comprendre ce que cela vient nous enseigner dans le travail. De plus, il est permis à l'homme de demander du respect. N'ont-ils pas dit « Sois très très humble d'esprit ». Il faut interpréter comme il a dit plus haut. Un homme vient à la maison d'études pour étudier la Torah. Et assurément, la Torah est l'aspect de « Car ils sont notre vie ». Et la longueur de nos jours. C'est-à-dire que la Torah est honorée, car toutes les bonnes choses s'y trouvent. Et il vient à la maison d'études, et la Torah ne lui a pas témoigné de respect, c'est-à-dire que la Torah lui est cachée. Et elle ne lui a montré aucun honneur ni importance qu'il y a dans la Torah. Mais il goûte un goût de poussière. Pourquoi ? Il veut consulter son désir de recevoir pour savoir s'il vaut la peine de continuer. L'on dit, ne le raconte pas à sa femme, c'est-à-dire à son désir de recevoir, mais il doit tout raconter au Créateur, c'est-à-dire que le Créateur ouvre ses yeux et qu'il mérite l'honneur de la Torah. Fin d'article.
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0: du temps vient d'être ajouté à la lecture. Je vais relire les deux derniers paragraphes. C'est-à-dire qu'il ne doit pas dire à son désir de recevoir, à lui-même, qu'il ne ressent aucune crainte révérentielle dans la spiritualité, mais il n'a absolument pas besoin de parler des questions du travail avec son désir de recevoir. Car l'homme doit savoir qu'aucune discussion avec le désir de recevoir ne l'aidera. C'est pourquoi, lorsque l'homme arrive à l'état de pauvre, il doit seulement demander au Créateur de l'aider, c'est-à-dire qu'il donne à l'homme la force de pouvoir le surmonter. Et cela est selon ce qu'ont dit nos sages, et voici leurs mots. Un homme vient à la maison d'études, et on ne lui a pas témoigné de respect, qu'il n'aille pas le raconter à sa femme. Il faut comprendre ce que cela vient nous enseigner dans le travail. De plus, est-il permis à l'homme de demander du respect ? N'ont-ils pas dit « Sois très très humble d'esprit ». Il faut interpréter, comme il a dit plus haut, un homme vient à la maison d'études pour étudier la Torah, et assurément la Torah est l'aspect de « car ils sont notre vie et la longueur de nos jours », c'est-à-dire que la Torah est honorée, car toutes les bonnes choses qui s'y trouvent. Et il vient à la maison d'études et la Torah ne lui a pas témoigné de respect, c'est-à-dire que la Torah lui est cachée. Elle ne lui a montré aucun honneur ni importance qu'il y a dans la Torah, mais il goûte un goût de poussière. C'est pourquoi il veut consulter son désir de recevoir pour savoir s'il vaut la peine de continuer. On dit, ne le raconte pas à sa femme.

Recevoir afin de donner, s'il voit la grandeur du Créateur. C'est là toute la question. L'homme qui aspire à la spiritualité, qu'est-ce qu'il demande? Plus de désir de recevoir est ajouté à lui. En ajoutant tous les plaisirs qu'il reçoit à travers les cinq sens tout autour de lui, on lui ajoute un désir de recevoir supplémentaire. Un nouveau canal lui est ouvert, un sixième sens, oui. On ressent qu'il lui manque quelque chose de plus, qu'il ne peut pas se satisfaire à travers ce manque à travers les cinq sens qu'il a. Qu'il a vu l'odorat, l'ouïe, le toucher. Ils ne peuvent pas procurer ce nouveau manque qui est ouvert. Et ensuite, que faire? Et il commence à aller dans le désespoir, il ne voit pas de solution. Si je ne me sens pas suffisamment riche ni respecté, que sais-je, suffisamment de ceci ou cela, j'ai beaucoup de moyens dans ce monde par lesquels l'atteindre, de différentes façons. Et le monde est construit pour cela, afin de, en fin de compte, quelques formes que j'ai, quelques qualités, à un certain degré, je peux remplir ces manques. Mais si maintenant arrive à apparaître un nouveau manque qui ne peut pas être satisfait dans ce monde, alors je suis perplexe. Et alors, graduellement, à travers le développement dans ce nouveau désir, une personne est apportée à amener un état où il recherche. Et il trouve un état où il parle de comment remplir ce manque, une méthode. Et cherche à remplir ce manque, et c'est appelé la méthode de la Kabbale. Oui. Comment recevoir dans ce nouveau désir spécial qui est tombé sur lui? Que peut-il faire qui s'est ouvert en lui? Et donc, il étudie, il en parle, il entend parler, mais en fin de compte, il a une approche simple de remplir le manque, oui ou non? Et on lui dit que peu à peu, il découvre ceci à travers l'étude. Qu'il change. Il change, quelle que soit la façon dont il commence à comprendre un petit peu à partir de l'intérieur. De quoi est-ce qu'il est discuté? D'habitude, il ne fait rien dans l'homme, mais par l'étude elle-même, ça aussi, c'est à travers le fait qu'il est un environnement autour de lui, et l'environnement graduellement qui est les livres et les auteurs, tout ça l'influence de telle sorte que nous disons que c'est une action qui graduellement opère sur ce désir, sur ce point dans le cœur, et alors la personne commence à comprendre quelle est cette chose qu'il veut exactement? Et il commence à comprendre que certainement ce désir ne peut pas être rempli directement. Et il commence à être d'accord avec cela, bien qu'il ne soit pas d'accord, mais par manque de choix, n'est-ce pas, il en est ainsi, une sorte d'accord. Il commence à comprendre qu'il doit être différent qu'auparavant, en un sens. En accord avec le nouveau désir, qui maintenant est déjà dissimulé. Et il commence à demander un changement, il commence à voir que par rapport au nouveau concept qu'il ressent, eh bien, c'est un signe qu'il ressent déjà beaucoup, pas clairement, mais dans une façon dissimulée. Il le ressent, il commence à ressentir qu'il est mauvais, que d'une certaine façon, il est brisé, corrompu, d'une certaine façon, il n'est pas compatible avec le remplissage qu'il attend. Et en accord avec cela, il commence à être d'accord avec le fait qu'il doit passer par une transformation. Une rénovation intérieure. Et peu à peu,
à travers beaucoup de travail, d'efforts, des mois d'efforts, il commence à comprendre.

0: comprendre que, de par lui-même, il ne peut pas changer. Et il se pourrait que le changement vienne d'en haut. Parce que, et d'où autrement ? Il voit qu'il reste le même et même peut-être devient pire ou peut-être pas pire, mais à chaque fois il se voit plus clairement comme étant plus mauvais. Et alors, il prend un rapport très particulier.
1: Et
0: alors il prend un rapport très particulier envers toute cette chose nouvelle du remplissage du nouveau désir. Il commence à se soucier non pas que le désir soit rempli, mais que le désir soit sous la forme particulière du don. Ce qui l'inquiète davantage, c'est l'adaptation au remplissage, l'adaptation à la lumière, l'adaptation à quelque chose, plus que le remplissage lui-même. Quand commence déjà à être en lui ce rapport particulier au type de remplissage, au type de son désir, comment il sera, alors on commence déjà à parler d'homme qui change vraiment. Nous apprenons cela sous toutes sortes de formes, dans les introductions, les articles, les lettres. Il est écrit là qu'Adam Harishon, au début, c'est-à-dire à l'homme, disons, oui, on a donné un discernement d'amer et doux, un discernement animal, comme toute bête qui agit depuis la nature, qui la gouverne, qui gouverne cette bête. Et si cet homme, et si c'est l'homme, alors dans l'homme, quelle est la différence entre l'homme et la bête ? Chez l'homme, c'est ajouté un nouveau discernement, vérité et mensonge. Vérité s'appelle les qualités du Créateur, mensonge s'appelle les qualités de l'homme, les qualités initiales de l'homme. Alors si le discernement de vérité et mensonge inquiète l'homme davantage que le discernement d'amour est doux, l'amour est doux, cela s'appelle qu'il s'élève au-dessus de la bête en lui et il estime l'homme en lui et se soucie de l'homme en lui, il se soucie des besoins de son âme et non des besoins de son corps, alors il commence à demander, il a une véritable revendication intérieure, être en accord avec ce discernement amer et doux, c'est-à-dire être davantage dans le discernement, selon le discernement de vérité et mensonge. Être vrai. Qu'est-ce que vrai afin de donner ? Et alors, il demande, en fait, cette revendication qui s'appelle une prière. Et alors, vraiment, il reçoit d'en haut des forces qui l'améliorent, qui le changent. Il commence à comprendre de plus en plus que il est vraiment bon pour moi de m'améliorer et de voir un changement seulement dans vérité et mensonge. Et amer et doux, je ne veux même pas penser y parvenir à ce remplissage-là. Qu'il vienne, oui, non, ce n'est pas important. Sauf si le discernement de vérité et mensonge exige que je participe avec mes kelim de réception dans Amer et Doux, alors je suis prêt à faire cela. Mais pas pour avoir une sorte d'intérêt de mon côté par moi-même. Quand l'homme commence à penser de cette façon, alors... Il arrive dans cette revendication à une mesure entière et on lui donne vraiment de faire le discernement dans vérité et mensonge et de dominer amer et doux. Et ce changement, la force qu'il reçoit, cela s'appelle l'ouverture des yeux dans la Torah. C'est-à-dire le Créateur s'ouvre, et depuis la reconnaissance de la grandeur du Créateur, l'homme reçoit la force de dominer ce sixième sens, de sorte qu'il commence à le remplir, à le tenir seulement pour vérité et mensonge, seulement pour l'adaptation au Créateur. Et alors, déjà, il commence par lui-même, dans sa conscience, à être partenaire du développement de soi dans son adaptation au Créateur, dans le tikkun dans ce sens, dans le remplissage dans ce sens. C'est-à-dire, si avant toute cette affaire, avant que cette nouvelle poussée lui vienne, il pensait comment se remplir dans les cinq sens son désir de recevoir, il avait une sagesse de la Kabbale très simple, naturelle, animale. Alors maintenant, par le fait qu'il a vraiment acquis une vraie vision sur toute la réalité, il a une autre sagesse de la Kabbale. Elle est vraiment une sagesse. Car il est impossible de se remplir soi-même et d'atteindre par cela un but entièrement autre. Et alors vraiment, cet état s'appellera la sagesse de la Kabbale. Il y a en cela une intelligence, il y a en cela une compréhension, il y a en cela une approche de la Kabbala, et pas seulement du remplissage lui-même. Ça veut dire que ce qui le garde, en fait, c'est cette clipa, c'est qu'au départ, elle cherche vérité et mensonge, et non amer et doux, car sinon, c'est donner afin de recevoir. Au départ, maintenant, il va selon le discernement d'amer et doux, et d'autant que ce discernement l'oblige, il utilise... Au départ, il va vers le discernement de vérité et mensonge, et autant que le discernement de vérité et mensonge l'oblige, il va utiliser amer et doux. Et alors, quand il voit la grandeur du Créateur, cela lui donne quoi? L'équivalence de forme? Le désir d'équivalence de forme? Et selon combien il utilise correctement ces deux choses, cette mesure-là détermine la mesure d'équivalence de forme avec le Créateur. Tu as dit que la vérité, c'est en fait les qualités du Créateur, et le mensonge, les qualités du Créé. Mais moi, qui ne connais pas le Créateur, puis-je savoir quelles sont les qualités? Je peux savoir ce qui s'éveille en moi, qui me semble peut-être comme des qualités du Créateur, et combien je suis loin de cela, depuis ce que je suis. Mais savoir vraiment les qualités du Créateur, je ne le connais pas. D'où est-ce que je sais les qualités du Créateur? D'en haut, à part m'ouvrir ce nouveau manque qui s'appelle le point dans le cœur, on ne fait rien. On m'ouvre le point dans le cœur, le nouveau manque, un manque. Je commence à vouloir quelque chose, mais quelque chose qui me rend misérable par rapport à tous les états précédents. Tous les états précédents, d'une manière ou d'une autre, je pouvais les remplir. Bon, je parle d'état ordinaire, pas d'état de détresse animale où il y a déjà un danger de mort ou quelque chose. Tous les états précédents, animaux, je pouvais les ouvrir par quelque chose dans ce monde. Maintenant, on m'ouvre un manque par lequel je ne peux rien faire. Mais après qu'on m'ouvre ce manque, c'est fini. Plus que cela, d'en haut, on ne me donnera pas. Plus que cela, je dois l'atteindre par moi-même. Et je commence à rechercher. Ces recherches elles-mêmes sont des tikkunim. Et peu à peu, elles m'amènent au bon endroit où je peux me remplir au bon livre. Cela peut prendre des centaines d'années, des dizaines d'années, ou quelques mois. Cela n'est déjà plus notre affaire. L'homme cherche, il ne sait pas ce qu'il fait. Selon le manque, il fuit d'un endroit à l'autre, comme une bête. Ici, ça ne va pas. Là-bas, ce sera peut-être mieux. Là-bas, ça ne va pas. Peut-être là-bas, ce sera mieux. Comme cela, comme une bête qui fuit un danger. Il arrive à un endroit où on lui donne des livres vrais, alors par les livres, il commence lentement à faire rayonner sur lui-même une lumière supérieure. La question est que dans notre monde, il y a des livres. S'il n'y avait pas de livres, nous n'aurions aucun lien entre ce qui se passe dans ce monde et ce qui se passe dans la spiritualité. La marsomme entre nous, simplement, bloque toute la spiritualité. Ce marsom permet à la lumière environnante de passer une très petite illumination d'en haut jusqu'à nous si nous sommes liés à une méthode correcte. Qu'est-ce qu'une méthode correcte? Tu ouvres un livre qu'un homme l'a écrit. Oui, il l'a écrit. Quand il était à un degré supérieur, déjà dans un état au-delà de la marsomme. Alors, depuis cet état où il se trouvait et écrivait le livre, quand toi tu te connectes, quand tu lis un livre, tu ne lis pas un livre, tu te connectes sans le savoir, peu importe, à cet homme qui se trouve là, dans ce même degré, et au moment de l'écriture. Il n'y a pas de temps dans la spiritualité. Ce qui était il y a 2000 ans avec Rabbi Shimon, ce n'est pas important. Quand tu lis le Zohar, tu te connectes à cette source. Rabbi Shimon est assis et écrit le Zohar. Où était-il alors? Disons, Rosh Dari Hanpin. Alors tu te connectes à cette source-là. Maintenant, bien sûr, tu reçois de cette source une très petite illumination. Selon combien tu comprends ce que c'est, selon combien tu connais ce que c'est, selon combien tu veux recevoir de là et selon combien tu sais ce que tu veux recevoir, selon combien tu as préparé ton cœur à recevoir une chose correcte et non quelque chose de n'importe quoi, et ici le mensonge ne passera pas. Tu peux dire, oui, je veux être comme Rabbi Shimon, que veux-tu? Sais-tu ce qu'est Rabbi Shimon? Que veux-tu être? Peut-être veux-tu qu'on te fasse une mimouna comme on lui fait, oui? Ça vaut la peine de travailler pour ça toute la vie, oui. Il y a des gens comme ça. Oui. Alors, c'est-à-dire, ici commence déjà le travail dans le nettoyage du cœur, dans le discernement du désir, dans le discernement de l'exigence, ce que tu veux et ce dont tu as besoin par le livre, par l'étude. Mais au bout du compte, pendant l'étude, un homme qui donne un effort en quantité et en qualité, c'est toute la clé, c'est tout le moyen qui l'amène à la spiritualité. C'est tout. C'est-à-dire, plus la lumière environnante descend sur toi, en intensité et en quantité, au total, en puissance, oui. Tension multipliée par courant, tu sais, comme en électricité, oui. Oui, et il faut aussi la quantité, il faut aussi la qualité. Tu as un courant qui doit venir tant et tant en ampères ou en kilogrammes, en tonnes, mais il est aussi important de savoir quelle intensité spéciale intérieure il y a en lui. La tension. Et selon cela, elle te nettoie et elle te construit cette lumière, la lumière environnante. Et alors, après un certain temps, cette lumière environnante doit agir, on te dit de 3 à 5 ans. Si l'homme s'efforce, alors dans ce temps-là, il est sûr que il passe à une autre étape, qu'il monte au-dessus du marsom. Pourquoi? Parce que son exigence en 3 à 5 ans, son exigence devient vraie. Il veut vraiment des tikkunim. La lumière environnante agit sur lui de telle façon qu'il reçoit la grâce de Kdusha. C'est-à-dire qu'il y a un moyen entre notre monde et le monde supérieur. Sinon, nous n'aurions jamais pu nous adapter au monde supérieur. Il y a un moyen. La lumière environnante pénètre à travers le massage, à travers le marsom, et nous améliore. Seulement ici, dépend la mesure de l'amélioration, la vitesse de l'amélioration dépend de comment je me prépare. Et pour me préparer, nous avons le travail dans les groupes, nous avons le travail à la cuisine, nous avons le travail dans les discussions avant, même ces articles que nous lisons, toutes sortes de moyens qui sont déjà tous là pour nous préparer au temps de la leçon, au temps où tu te trouves face au Saint-Livre. Qu'est-ce que le Saint-Livre ? Ce qui t'apporte la force supérieure qui s'appelle Gdusha, c'est tout ? Peut-on dire qu'une exigence, la connaissance de la sainteté des Tikkunim, est déjà un signe de la lumière environnante ? Oui, bien sûr. Dès le premier instant où l'homme se trouve dans la leçon, il y a déjà sur lui l'action de la lumière environnante. Le fait qu'il ne sait encore rien et soudain, après quelques mois, il reçoit déjà une descente, même après quelques semaines. C'est-à-dire un ajout du désir de recevoir. Il a déjà un travail intérieur, des changements. On le voit par les sens. Mais tous les changements qui se font en nous, à partir du moment où nous commençons ici à étudier, à nous rassembler, à agir, celui-ci moins, celui-là plus, l'un davantage dans le travail, l'autre davantage dans l'étude, peu importe. Selon la participation de chacun, alors la lumière environnante agit sur lui immédiatement. Il y a ici assez de force pour cela, et l'homme s'améliore, et la preuve que la lumière environnante agit, c'est que l'homme commence à ressentir des changements intérieurs, bons, mauvais, peu importe comment, il les vérifie avec sa bête, ce qui est bon pour lui et ce qui est mauvais pour lui, tu sais. La bête trouve ici une bonne herbe, cela s'appelle le bon pour elle, et elle ne comprend pas que peut-être par le fait qu'il n'y a pas ici de bonne herbe, on peut l'amener à un meilleur endroit. Ce n'est pas compris par le corps. Le corps veut immédiatement et c'est tout. Mais bien sûr, l'action de la lumière environnante, nous la ressentons toujours dans tous les changements et qu'il y a en nous. Et nous avons ici une lumière environnante générale, très grande, car beaucoup de gens travaillent ici dans la recherche spirituelle. Donc celui qui entre ici est bien lavé. Comme ça, la question, c'est combien est-ce qu'il s'annule envers le groupe et envers cette méthode, combien il est prêt à l'accepter à n'importe quel prix, quoi qu'il arrive, combien il fait son intellect plus petit que l'intellect général, du groupe général, et ainsi de suite. Oui. Pourquoi est-il important de faire des discernements? Nous disons seulement aspirer, demander. Il est important de faire le discernement car dans l'homme, à partir du discernement, nous n'avons rien. Il est écrit « Et tu choisiras la vie » à part le choix qui est… Qu'est-ce que le choix ? Le choix, c'est la fin des discernements. La décision, après tous les discernements, s'appelle « choix ». Alors, comment ne pas faire de discernement ? Si moi, simplement, je suis une bête qu'on joue avec moi d'en haut comme avec un yo-yo, tu sais, une balle sur un élastique qu'on fait monter et descendre, et moi, comme ce yo-yo, je me sens seulement mieux, plus mal, voilà, et de moi-même, rien ne dépend pour sauter plus ou moins, ou encore quelque chose, seulement ressentir les états. Bon. Alors, il n'y a rien à faire. Alors, je n'ai même pas besoin de ces livres. Mais ceux qui sont déjà passés à un endroit où l'on voit la vérité et le but, et qui se trouvent déjà à la fin du but, vraiment dans le but, alors ils disent, non, nous ne sommes pas un yo-yo, on travaille sur nous, et c'est tout. Pas seulement on travaille sur nous, bien sûr on travaille sur nous, c'est clair. À 99%, on travaille sur moi, mais il dit, qu'il me reste 1% ou 0,1%, peu importe comment, mais il y a quelque chose où c'est moi qui détermine. Le libre choix. Là, je me trouve dans la liberté du désir. Et cette liberté du désir, c'est là que je dois agir. Par le fait que je choisisse là, justement par cela, j'avance. Et il dit encore plus. Il dit que l'avancement, depuis l'état où je me trouve maintenant, au début du chemin, jusqu'à la fin du chemin, peu importe que 99% de toutes sortes de désirs agissent sur moi et que je ne sois pas leur maître. Mais pour avancer, chaque pas depuis maintenant et jusqu'au but final, je ne peux le faire que par le choix, prira. C'est-à-dire, j'ai choisi correctement, encore une fois, j'ai fait encore un pas. J'ai encore choisi correctement, encore un pas. C'est-à-dire, ce pourcentage qui me reste, C'est le seul par lequel, si je l'utilise, j'avance. Et les mille et une forces qui agissent sur moi et les événements ne me font pas avancer vers le but. Ils sont seulement là pour faire un environnement pour moi, afin qu'au bout du compte, j'utilise correctement mon libre choix. C'est pourquoi je ne suis pas justement une bête, mais un homme, Adam, qui est construit de telle sorte que la nature, tout le système, m'oblige au bout du compte à utiliser le libre choix. Et si je n'utilise pas, alors on me donne des coups, on me donne toutes sortes d'états pour qu'au bout du compte, oui, j'arrive quand même au choix. Encore mille ans, peu importe. Tu cuiras et tu arriveras au choix, étudiant. Le choix, c'est la mer et doux au-dessus de vérité et mensonge. Ah, vérité et mensonge face à la mer et doux. Le choix, est, oui, c'est bien de choisir vérité et mensonge au lieu de la mer et doux. Car la mer et doux, c'est la bête, et vérité et mensonge, c'est Adam. Donc, utiliser aussi la bête pour élever l'homme, oui.
1: Ken.
0: Comment puis-je savoir si j'investis assez d'efforts dans le discernement? Est-ce qu'il y a une sorte d'outil de mesure selon lequel je peux le clarifier? Comment puis-je mesurer dans quel pourcentage je m'efforce pour avancer vers le but, oui? Et peut-être qu'il me reste encore beaucoup de force comme un moteur que je n'utilise pas. Et c'est dommage, oui. Qu'est-ce qu'il y a? Peut-être que j'ai encore beaucoup de possibilités que je n'utilise pas, que je ne vois pas. Peut-être que je suis paresseux et je ne découvre pas que je suis paresseux. Peut-être que j'ai encore toutes sortes de qualités que je peux éveiller et par elles vraiment avancer. La question est que chacun est inclus des mêmes qualités.
1: Les
0: 10 sphérotes originelles qu'il y a dans l'âme rayonnent aussi sur la bête, ces qualités-là, et sous une forme animale, nous les ressentons. Chacun est inclus des mêmes qualités. Mais dans un mélange différent, chez chacun. Et dans une mesure différente, chez chacun. Mais en chacun, il y a colère, générosité, miséricorde, souplesse, cruauté, hein, chacun. Seulement quoi? Dans des mesures différentes et avec des liens différents entre elles. Comment puis-je faire sortir toutes ces qualités dans l'usage le plus utile pour l'avancement? C'est seulement par le groupe. Car ici, je les active toutes. Et pas simplement comme dans la rue. Mais ici, je les active sous une forme orientée vers le but. Je cherche dans chaque sens par le fait que je me frotte aux amis dans un seul groupe. Comment arriver au but? Comment tirer le maximum de profit du lien entre nous? Alors ici, je tire de moi-même le maximum de profit de chaque qualité qui est mienne. Autant qu'elle soit mauvaise, autant qu'elle soit bonne, j'apprends des autres, j'apprends de moi-même. C'est-à-dire, il y a ici une sorte de creuset où l'on peut vraiment cuire rapidement. Sinon seul, je ne peux même pas découvrir, je n'ai pas sur qui, pas sur quelle matière, ainsi sur la matière des amis, sur le groupe. Je découvre rapidement mes qualités, avant cela, je suis seul, je ne peux même pas Envers qui est-ce que je vais découvrir la jalousie, la haine, la cruauté, la miséricorde? Envers qui? Dans la rue, envers la maison, les membres de la maison? Ce n'est pas cela. Ce sont des choses complètement différentes. Là-bas, c'est aussi sur un autre fond, pas sur le fond de l'avancement spirituel. Alors là-bas, je suis partial, et selon cela, j'utilise chaque qualité dès le départ pour un besoin animal, pour un but dans ce monde. Ici, je veux utiliser toutes mes qualités pour un but qui est le monde à venir, pour le but spirituel, alors elle s'ouvre déjà complètement autrement. C'est pourquoi l'usage des amis pour le développement personnel, c'est une chose nécessaire. Sans cela, l'homme ne... simplement... il restera comme il est. Vous le sentez, je pense, vraiment d'instant en instant. Quand vous vous trouvez dans le groupe, celui qui ne se trouve pas dans un groupe, il a un chemin très long. Je ne peux même pas imaginer combien de temps ça lui prendra pour se développer.
1: Ken.
0: Il est écrit ici, au moment où le Créateur aime l'homme, il lui envoie un cadeau. Qu'est-ce qu'un cadeau? Encore une fois. Au moment où le Créateur aime l'homme, il lui envoie un cadeau. Au moment où le Créateur aime l'homme, il lui envoie un cadeau. Il n'y a qu'une seule chose qui soit un cadeau. Qu'est-ce qu'un cadeau? Un cadeau, c'est une chose dont je n'avais pas besoin avant. Après, je l'aime parce que je l'ai reçu de quelqu'un qui m'aime. Et on me le donne parce qu'on m'aime et non pas parce que j'ai gagné. Ça s'appelle un cadeau, n'est-ce pas? Il y a encore toutes sortes de discernements là-dedans, mais principalement, alors, un cadeau d'en haut, ce sont les qualités spirituelles que l'homme reçoit du Créateur. Quand est-ce que cela arrive? Quand le Créateur aime l'homme. L'amour, ça s'appelle qu'il veut qu'il voit du côté de l'homme une disposition à l'équivalence de forme. Amour et haine sont des mesures dans l'équivalence ou dans la non-équivalence de forme. Sur l'état de poussière, il est écrit ici que le Créateur a dit au serpent : et tu mangeras la poussière tous les jours de ta vie.
2: Et

0: Nahash, c'est nikra ratzon klali shelanu.
1: C'est d'un côté de notre. Pardon. Le serpent, ça s'appelle notre désir général afin de recevoir. Face au remplissage spirituel, son remplissage s'appelle poussière. Quand l'homme commence, le serpent ne sent pas la poussière. Pour le serpent, c'est la nourriture. Pour le serpent, c'est la nourriture. Quand l'homme commence-t-il à sentir que c'est poussière? Quand il commence à devenir Adam, alors il commence à recevoir dans cette poussière animale un goût de poussière. Ça ne le satisfait déjà plus. Pour lui, c'est une chose qui n'a aucun goût. Il cherche le goût de vivre. Il ne le trouve pas. C'est pourquoi ça devient une malédiction. Mais avant qu'il commence à s'élever de l'animalité, il ne sent pas que c'est poussière. C'est pourquoi depuis la spiritualité, quand on nous prend une certaine atteinte spirituelle que nous avons atteinte dans quelque chose et que nous retombons dans l'animalité, qu'est-ce qui ne va pas? Regarde tout ce que tu as. Tu as une famille, une maison, un travail. Après le travail, tu as un canapé, la télévision, le football. Tu as toutes sortes de choses. Qu'est-ce qui te manque? Tu peux même partir en excursion, aller au restaurant avec des amis. Où est le problème? Je ressens un goût de poussière. Pourquoi? J'étais à un degré spirituel, comme Adam. On m'a pris le degré de l'homme, la partie spirituelle en moi. Je tombe dans la matérialité, dans la vie précédente, normale. Il n'y a rien. Béni soit le Créateur. Quel béni soit le Créateur? Je ne ressens aucun goût. Un goût de poussière. C'est-à-dire, quand ressent-on un goût de poussière? Quand on tombe au degré du degré de Adam. Pas comme cela, simplement, on sort dans la rue, dit, je vis. Chacun te dira, bon, bien, mal, peu importe. Mais il vit. Chez nous, non. Chez nous, quand on prend la spiritualité, tu le regardes, il est mort. Des cadavres qui bougent ainsi. Tu sais, des spectres, des fantômes. Des fantômes qui bougent ainsi. L'homme ne sent pas lui-même, ne se sent pas lui-même. Tu t'adresses à lui, il a des yeux vides, comme ça. Et on lui a pris la vie. Et regarde-le, il a tout, mais il sent la poussière. Je voulais demander au début de l'article, Rabbi Shimon nous dit que seuls les peuples du monde sont des bêtes et mon peuple, le troupeau de mon pâturage, c'est Adam. Rabbi, je dis aussi seulement celui qui a la crainte du Créateur et la crainte du Créateur pour le ciel, pas pour se glorifier eux-mêmes. Vous êtes appelé Adam, ça veut dire que c'est celui qui a la crainte du ciel, oui. Adam, c'est la mesure de la crainte, ira. La mesure de crainte du ciel signifie la mesure du souci pour l'amour du Créateur. Il n'y a rien à craindre du Créateur. Celui qui arrive au contact avec lui voit que de lui, il ne sort jamais de mauvaises choses, seulement de bonnes choses. Si ce sont de bonnes choses, alors je peux, pour ainsi dire, le mépriser. Cela ne me dérange pas de lui siffler dessus, oui. Si au total, il est la source du bien et ne change jamais, alors qu'est-ce que j'ai à considérer envers lui? Qu'il soit, qu'il apporte plus, voilà. Tu sais, comme un enfant gâté par sa mère. Il exploite jusqu'au bout. Oui? Donc à cause de cela, à cause de cela, il nous est caché, pour que cela ne nous abîme pas. Dans la mesure où l'homme acquiert envers le Créateur la mesure de crainte, c'est-à-dire qu'il se soucie tout le temps, ai-je de l'amour envers lui, dans cette mesure-là, si le Créateur peut s'ouvrir à l'homme et montrer à l'homme cette mesure d'amour. Sinon, ça l'abîmerait.
2: Comment peut-on arriver au discernement de vérité et mensonge si c'est un moyen? Au bout du compte, c'est un moyen seulement pour sentir une sensation de douceur. J'arrive à cela parce que je veux que ce soit bon pour moi.
1: Non, le discernement de vérité et mensonge n'est pas un moyen pour sentir le doux. Car en vérité, dans le doux, tu n'as pas plus qu'une petite bougie fine. Dans le doux, tu as seulement tous ces goûts qui remplissent ce monde. Plus que cela, des plaisirs plus grands que ce monde ne peuvent pas être ressentis simplement dans la mer Edou. Les plaisirs spirituels, c'est-à-dire au-dessus de ce monde, tous les plaisirs ne peuvent être ressentis que dans la vérité et le mensonge. Il y a un moment précis où l'homme ressent, c'est-à-dire seulement dans la mesure de mon adaptation au Créateur, non pas parce que la mesure de mon adaptation au Créateur soit une condition pour que je me sente bien, mais mon plaisir vient de ce que je suis en adaptation avec lui. Tu comprends? C'est-à-dire, si dans l'état initial, disons, je ressens Nefesh, et dans l'état final, je ressentirai Naran Chai, alors la différence entre Nefesh et Naran Chai, ce n'est pas que par mon intention, je ressens plus de remplissage, et que l'intention est seulement le moyen. Non, ce n'est pas l'intention qui est un moyen, c'est l'intention afin de donner qui me donne des sensations de donner, un plaisir de donner. Le plaisir de donner au-dessus du plaisir de recevoir, c'est la différence entre Naran Chai et Nefesh. Tu comprends? Tu dis, l'intention afin de donner est seulement une condition pour que j'approfondisse davantage le désir de recevoir, que je l'utilise davantage. Alors vraiment, je ressentirais plus de goût en lui. Tu ne ressens pas plus de goût dans le désir de recevoir, tu ressens dans le désir de donner ces goûts supplémentaires. Ce n'est pas juste.
3: Tout le clé spirituel se construit au-dessus du désir de recevoir. Quand je l'utilise dans le don, je prends plaisir au fait de ressentir combien lui prend plaisir. Je ressens le plaisir en lui. Mais je suis connecté à lui au point que lui et moi sommes la même chose. Alors c'est pour cela que je ressens. Si je ne me ressens que moi-même, je ressens un nefesh, de nefesh, je ne sais même pas combien. C'est ça une bougie fine. Autant que je peux être connecté avec les autres âmes et sentir le plaisir dans chacune, le plaisir que je ressens en elle, je ressens comme mien. Par cela, j'ai grandi. C'est pourquoi toute la vitalité plus grande que ma fine bougie actuelle animale est une vitalité spirituelle. Quand je me suis annulé envers quelqu'un et que je ressens un plaisir en lui, cela s'appelle je suis sorti de ma peau vers l'extérieur. Alors, je ressens déjà, ça s'appelle un plaisir du don, un plaisir spirituel, mais pas en moi. Par le fait que je suis sorti de moi-même et que je ressens les manques et les remplissages en lui, je ne ressens pas les manques et les remplissages qui sont dans cette même bête en moi, mais ma partie en lui, dans l'ami. Oui, c'est tel que je ressens. C'est pourquoi tous les plaisirs spirituels se trouvent hors de moi, dans l'équilibre qui se trouve dans toutes les autres âmes. Et donc, je dois me connecter à elle, à toutes les autres âmes, pour être connecté avec mes parties qui se trouvent dans chaque âme. Dans chaque âme, il y a une partie de moi. Donc, à cause de cela, je dois me connecter à chaque âme, être en lien avec toutes mes parties dans toutes les âmes, sentir les remplissages dans toutes ces parties, et cela est vraiment la possession spirituelle que j'acquiers. C'est tout. Il n'y a pas d'autre possibilité de recevoir un plaisir supplémentaire hors du plaisir animal que je ressens en moi. C'est pourquoi aime ton prochain comme toi-même, c'est une grande règle dans la Torah. Si tu veux la Torah, c'est-à-dire cette lumière qui remplit ton désir, alors, s'il te plaît, aime ton prochain comme toi-même. Tu dois les relier à toi, que ce soit un seul corps comme toi-même. Et alors, tu recevras la Torah, tu recevras tout Naran Chai. La chose est... Ce que tu as dit, Prina Aleph, Prina Dalet. Oui. Comment, depuis l'état d'Amer Edou, je fais sortir un manque pour vérité et mensonge. Quand l'homme se trouve dans le discernement d'amer et doux, D'où arrive-t-il au discernement de vérité et mensonge? On lui donne d'en haut. Alors, on donne d'en haut un manque, qui s'appelle le point dans le cœur. C'est un manque de vérité et mensonge, le point dans le cœur. Un rapport à la spiritualité, un rapport au Créateur. Tout entier se trouve dans le discernement de vérité et mensonge, et non amer et doux. Amer et doux est seulement le discernement animal, il ne grandit pas et ne diminue pas. Mais il nous semble que par le discernement de vérité et mensonge, amer et doux change aussi, on soit une sorte d'autre dimension, que soudain sa quantité, sa qualité grandissent. Mais la bête reste une bête. Cela nous semble simplement que soudain c'est plus important, plus cher, plus... Mais tout le développement se fait seulement dans le discernement de vérité et mensonge, amer et doux, non. Mais selon vérité et mensonge se développe ensuite amer et doux. Après la barrière, amer et doux deviennent les mondes des klipas, les mondes des klipot. Là-bas, c'est le discernement d'amer et doux face au discernement dans la sainteté. Vérité et mensonge, les deux discernements avancent en parallèle jusqu'à la correction finale. Oui. Si tu as dit maintenant que le plaisir est ressenti chez l'ami, dans ma partie chez l'ami, qu'est-ce que signifie exactement que la Shrina réside entre nous? D'où vient ce « entre nous » ? Si plaisir ressenti chez l'ami, alors dans toute l'humanité, dans les 600 000 âmes, il y a là une partie de moi, alors je ressens mes plaisirs dans toutes ces parties qui sont dans toutes les âmes. Et qu'avons-nous dit une fois que la Shrina réside entre nous ? Ce n'est pas dans chacun, mais entre nous. C'est ce que j'ai dit, dans le lien entre l'un et l'autre, c'est-à-dire comment est-ce que j'arrive à quelqu'un par le fait que je lui donne. Oui, cela s'appelle entre nous, de moi vers lui. Sur ce lien, je ressens l'inspiration de la Shrina. Ce lien, c'est l'intention afin de donner. La partie que je trouve dans notre âme, c'est un désir de recevoir. Et en sort, comment est-ce que j'arrive à toi? Pour arriver à toi, j'ai besoin d'une intention afin de donner entre moi et toi. Oui, c'est comme un vecteur. Oui, c'est tout. Alors quand j'arrive à toi, en toi je trouve un désir de recevoir qui est ressenti chez moi comme ma partie. Ainsi je veux participer en toi, en ta joie, dans ta peine et ainsi de suite. Alors, par le fait que je suis connecté à toi, j'ai maintenant deux choses. J'ai une intention afin de donner entre nous et en toi il y a un manque. Donc j'ai acquis à la fois un kli et une intention sur lui. C'est vraiment un kli spirituel, mais ma bête reste une bête. Je m'appuie seulement sur elle pour faire les actions depuis elle vers le haut, vers l'extérieur. Et si le rapport que l'homme ressent envers les amis du groupe, alors peut-on dire que c'est aussi le rapport qu'il ressent envers le Créateur? Le rapport aux amis du groupe et le rapport au Créateur. Il faut les distinguer très clairement. Le rapport aux amis du groupe est un rapport de leur donner afin de se connecter à la divinité, sinon ça sera une confusion. Il y a le Créateur, il y a les amis et le groupe. Le groupe, les amis sont un moyen. Nous tous comme âme, devons nous connecter ensemble pour créer un clic. Une condition pour nous connecter, nous unir au Créateur. C'est donc peut-être que c'est grossier, pas joli à dire, mais j'utilise les amis et le groupe. Le mot lui-même est un tel mot, je les exploite pour arriver au Créateur. Le but, c'est le Créateur, non le groupe, ni les autres âmes. Je suis obligé de les utiliser parce que je fais partie de cette structure générale qui s'appelle Adam Harishon, car seulement à travers Adam Harishon, il est possible de révéler la divinité. Le Créateur se rapporte à nous à travers Adam Harishon. Autant nous pouvons nous inclure dans cette forme d'Adam Harishon avant la brisure, ou nous corriger, c'est-à-dire, ça s'appelle que je me corrige et m'inclue à ce degré, là se trouve le lien entre cet Adam Harishon et le Créateur. Où ça se trouve? Zone de Hatzilut, qui se trouve ou à leur place, soit à leur place, soit en Abba Vimach, doit monter à ce degré. Là, il y a une union entre le Créateur et la créature. C'est tout. Le fait qu'ensuite, il y ait la brisure et toutes ces choses sont tombées jusqu'à ce monde et que je remonte, tout cela. En spiritualité, ce n'est pas important. Dans la spiritualité, tous ces états existent tout le temps. Si je veux m'unir au Créateur, signe que je dois arriver à ce degré-là. Là, en ce lieu, il y a une connexion. Alors, comme il y a là une connexion avant la brisure, moi aussi, je dois maintenant m'inclure dans cette même connexion après la brisure. Ça s'appelle que j'ai corrigé la brisure, c'est tout. Alors, dans cette connexion, ce qu'il y a là, qu'y a-t-il? Adam Harishon, c'est-à-dire une connexion de toutes les âmes, qui se trouve vraiment comme un seul homme, dans un seul cœur, dans un seul corps, une seule âme générale, dans l'union, afin de donner l'adaptation au Créateur. Alors, tout le groupe, bien sûr, et le Rav, le groupe, les livres, tout cela n'est qu'un moyen. Et d'une place de commencer ici à faire de toutes ces choses, figures saintes, oui. Oui, que c'est un moyen, c'est clair. Je demande sur le changement à l'intérieur du rapport, c'est-à-dire quand le rapport de l'homme change envers le groupe, peut-on mesurer par cela aussi mon rapport envers le Créateur pour le bien ou pour le mal, où il n'y a aucun lien? Je ne peux pas, selon mon rapport au groupe, dire que je change dans mon rapport au Créateur. C'est très difficile. Mon rapport au groupe dépend de tant de facteurs qu'on me donne où je m'efforce, on s'efforce. Non. Oh. C'est-à-dire, il y a ici un résultat d'un choc, d'une lutte de nombreuses conditions et forces, et je ne peux jamais les mesurer correctement. Si aujourd'hui, maintenant, je méprise en quelque sorte les amis, qui sait à cause de quoi? Il se peut qu'on m'ajoute maintenant un si grand désir de recevoir que je suis comme Shimon du marché. Et ce sont les problèmes d'un très grand degré. Alors, je dois simplement travailler sur cela et c'est tout. Nous devons toujours croire que chaque état qu'on nous donne, c'est un état meilleur que le précédent, pas dans la sensation d'amer et doux, mais dans vérité et mensonge. Il est meilleur que le précédent. Quoi qu'il arrive, c'est toujours meilleur, je ne sais pas. L'état le plus mauvais qui puisse être avec mon corps, avec ma vie, malgré tout, on monte dans la sainteté, on ne descend pas. C'est écrit, quand l'homme arrive à un état sans goût, il n'est pas consulté.
0: Dans
3: le travail, mais dès qu'il y a une chute, dès qu'arrive une chute et que le désir recevoir saute, l'homme n'a aucune possibilité de faire quelque chose, il faut se traîner jusqu'au groupe, comme sous la douche, tu sais, entre sous la douche pour que cela coule sur toi. Ainsi, venir au groupe et s'asseoir ici, c'est tout. Ainsi, il dort, peu importe, mais il se trouve ici, avec une participation maximale, c'est tout. On ne te demande pas plus que cela. On te donne un tel désir de recevoir que le Créateur sait d'avance. Comment tu réagiras? Ne t'inquiète pas. Tu n'as pas besoin de jouer devant lui. Il sait d'avance qu'il sera avec toi. Mais toi, tu as besoin de ces discernements. Tu dois sortir de cela. Ce n'est pas que pour lui, tout est clair. Comment on sort? Tu as besoin d'une force extérieure pour sortir des états. La force extérieure peut être soit par l'étude, soit par le groupe. Alors, peu à peu, quand, malgré tout, tu viens, t'entends, ici, et là, tu sors de cela. Mais la question est, combien de temps tu sors de cela? Tu peux t'asseoir à la maison et ne rien faire. Malgré tout, tu en sortiras. Peu à peu, les lumières agissent. Tu as malgré tout un mérite d'avant. Tu ne manges pas aujourd'hui ce que tu as gagné aujourd'hui. Tu manges aujourd'hui ce que tu as gagné il y a une semaine, disons. Ainsi en spiritualité aussi. Il y a une continuité, et on te donne un degré plus élevé, sur lequel, bien sûr, tu n'as pas encore gagné. La chute est dans une fosse plus profonde qu'avant. Et bien sûr, pour en sortir, tu n'as pas de force, on ne te demande pas cela. Même si tu ne fais rien, peu à peu, ça se déroulera d'une certaine manière. Mais c'est une question du temps. Ça peut être quelques mois, ça peut être quelques heures. C'est pourquoi il faut signer une alliance avec le groupe, un contrat, que si je ne me sens pas bien, si je suis, je ne suis pas assez passif, ils viennent et vers moi, ils commencent à me secouer. C'est qui le groupe? Mais exactement, le groupe, simplement, des forces étrangères, extérieures, qui peuvent exercer sur moi une pression et même un désir. La pression est animale, le désir est spirituel. Pourquoi? Il écrit là que ce qui est bon dans le groupe, c'est avec le groupe, avec le Rav, on peut utiliser même lorsque tes désirs ne sont pas éternels, pas fixes, pas décidés. Même aujourd'hui, c'est comme si demain, autre chose, aujourd'hui je les aime, demain je les hais, je les méprise, je les respecte, peu importe. Chaque fois, ce que tu ressens, ça agit ainsi. Mais envers le Créateur, ça ne marche pas. Envers le Créateur, il y a une barrière. Si toi, mon cher, tu es déjà pur à 100%, on peut centrer. Sinon, non. Mais envers le groupe? Non, envers le groupe et envers le Rav. Oh, c'est bon. Tu peux utiliser le bon moment. Ou c'est mauvais, tu utilises le mauvais. C'est pourquoi. Le lien envers le groupe change toujours et agit toujours. Même faible, il agit toujours. Ça, c'est une chose. Deuxième chose, c'est comme toi et le groupe où vous trouvez dans ce monde, tu peux utiliser ce qu'ils ont par tes qualités animales. Tu as la jalousie, le désir, l'honneur. Ces choses-là, tu veux les remplir. On peut les utiliser pour recevoir d'une force spirituelle. Comment, par des choses aussi animales, puis-je recevoir une force spirituelle? Très simplement. Je commence à jalouser, ou il m'énerve, il commence à m'énerver. Je dors comme lui, il commence à m'énerver. Alors je le hais, je le hais. Je suis déjà connecté à lui, il y a déjà un lien. Le plus négatif possible, peu importe, il y a un lien. À travers ce lien, il commence à m'apporter la spiritualité. Je commence à le haïr, ensuite jalouser, peu importe. Parce que nous sommes dans ce monde, nos liens sont malgré tout des liens non purs. Toujours dans l'exploitation de l'un vers l'autre. Et la sainteté passe à l'intérieur de ce vêtement. La sainteté, autant qu'il y a dans ce monde, mais elle passe à travers de l'un à l'autre. C'est pourquoi s'il y a autour de moi encore quelques gars qui peuvent ainsi bien agir sur moi de toutes sortes de façons, donner des gifles, peu importe, comme ça. Alors cela me sort de la chute. Ça me fournit une force que moi-même, ce n'est pas qu'ils peuvent me sortir de la chute par leur force, ils me fournissent des forces et moi, déjà, je commence à me réveiller. C'est la différence entre des mois et quelques heures. C'est pourquoi l'homme doit veiller à ce qu'au moins le même jour, S'il ne voit pas les amis au plus tard, le lendemain, il sort de la chute. Si cela dure plus, signe qu'il n'a pas un bon lien avec le groupe. Je ne parle déjà pas de choses qu'on peut faire en quelques secondes. Je parle, disons, qu'il a besoin de les voir, de les sentir, de s'annuler pour qu'ils agissent un peu sur lui. Ils doivent voir dans quel état il se trouve, venir vers lui, le secouer bien. Mais au moins 24 heures, ça arrive. C'est tout. Il y en a là qui restent là-dedans des semaines. Ils vont prendre déjà un peu, oui. Tu vois, c'est un manque dans l'environnement. C'est un manque dans l'environnement, c'est clair. Que ce soit clair. Bon. Première partie. On partage l'impression de la leçon et qu'est-ce qu'on prend pour réaliser dans la dizaine. Comme toujours, magnifique, exceptionnel, et que tout, et grâce aux amis, j'ai noté que 99% on travaille sur l'homme, mais on lui laisse 1%, un très petit désir où il peut avoir un libre choix. Il doit justement faire des efforts et choisir chaque fois un environnement qui lui transmet cette bonne direction. Finalement, quand on fait des efforts, qualité, quantité, la clé là, le moyen qui l'amène à la spiritualité. Et dans la mesure où il s'annule devant la méthode qu'il est prêt à recevoir à tout prix, quoi qu'il se passe, il met sa raison au-dessous de la raison du groupe. Dans la mesure où je suis adapté au Créateur, ce n'est pas une condition pour me sentir bien, mais mon plaisir est d'être adapté.

0: pas de faire plus. Voilà, donc un grand privilège d'avoir une telle société, encore plus que les amis entrent dans la dizaine. C'est ce qui nous sauve. Parce que dans la mesure, finalement, tout ce que le Créateur nous donne,
1: chez
0: les Kabbalistes, l'âme de Adam Harishon, l'ordre, la correction et parce que vraiment, on serait incapable d'arriver autrement. Donc, grande gratitude. Vouloir utiliser, même exploiter la dizaine, donner exemple. On est prêt à tout faire, quoi qu'il se passe, s'annuler devant les amis, les textes, pour développer cette crainte, est-ce qu'on lui donne, ou simplement être aimable. Là aussi, on nous dit que le Rav, le groupe, les livres servent comme notre moyen d'atteindre le but. Donc, on doit l'utiliser. Donc, à tout le climat mondial, le Créateur, à tout Bnei Baruch, il y a ce congrès qui nous permet d'atteindre le but. Je dis ça et je tremble vraiment. Je ressens une très grande responsabilité. On a parlé beaucoup de vérité et de mensonges, surtout dans la première partie. Où est la vérité, où est le mensonge et comment ça marche? Comment saisir la réalité correctement? Et vers la fin, ça m'a encouragé parce que plus la profondeur des chutes, plus on avance vis-à-vis du but parce que le Rav, le Créateur, nous met dans des situations plus profondes pour nous permettre de monter. La lumière qui ramène vers le bien, par le texte, on se connecte au Kabbaliste qui a écrit et on absorbe cette lumière. Et encore, dans l'union entre nous, on obtient le cli des amis, l'âme. J'ai entendu que le Créateur nous aime et il nous a donné un désir d'atteindre l'excellence de forme. C'est le plus grand cadeau dans la vie. Pendant l'étude, si on fait des efforts, c'est la clé qui l'amène à la spiritualité. On passe à la prochaine partie avant une chanson ensemble.

0: Chers amis, après-demain, on commence notre congrès, congrès mondial. Nous nous réunissons dans nos dizaines, le congrès des dizaines. Il y a des amis qui se réunissent déjà demain, notre partie vendredi, et ces jours-ci, c'est vraiment un moment de travail intérieur collectif et d'union. Dans cette partie, là, on n'étudiera pas Pticha, mais on veut consacrer ce temps-là à notre préparation au congrès, c'est-à-dire que chaque dizaine a 45 minutes d'organiser tous les derniers points, tout ce qu'il y a encore à faire, afin que chaque dizaine arrive au congrès de façon la plus organisée. Donc, on demande, s'il vous plaît, d'être concret, de voir vraiment que tout le monde est au courant de tout. Et dans cette partie, il n'y aura pas de groupe focus. Bonne chance, tout le monde.
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5: כולם עושים את זה
4: אחרי. לא, אני לא... אני אלך לישון.
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4: טוב שם מחמש...
7: טוב, חברים יקרים, מרגישים את ה...
8: בלש, אז אני...
7: ואת ההתרגשות. ממש...
8: לא סתו... Le feu et l'intensité.
7: Donc,
8: grande gratitude pour l'opportunité que nous avons, qui est ressentie, cette intensité qui est ressentie dans l'air. Je pense que dans toutes les dizaines, je regardais sur les côtés, il semble que nous recevons une grande opportunité pour faire de la place entre nous et à l'intérieur de nous pour la lumière supérieure. Et pour que cela advienne, afin de le faire de la meilleure façon possible, nous avons aussi reçu le privilège de grand maître et notre Rav. Donc écoutons comment le Rav nous dirige dans la ligne finale pour le congrès, s'il vous plaît. Nous parlons d'une attaque et il y a un sentiment que il y a toutes sortes de corporalités qui ne seront pas d'accord, qui nous éloignent du Créateur. Rav, c'est exactement l'état pour une attaque. C'est exactement l'état pour l'attaque, à travers la connexion. Vous n'avez pas besoin d'attaquer quoi que ce soit, si ce n'est des forces qui vous perturbent de vous connecter. Seulement dans la dizaine, c'est là que tout se trouve. Les forces de connexion entre vous, c'est là que vous devez vous élever, grandir, vous renforcer. Et ça, en fait, c'est votre attaque. Tout est à l'intérieur, dans le groupe, dans la dizaine. Et n'oubliez pas que ce que vous faites, c'est que vous devez vous préparer pour cette attaque et la demande du Créateur d'être avec vous là. Que vous, vous êtes le récipient à l'huile et la lumière. Ça s'appelle que le Créateur finira le travail pour moi. Et lui est la force qui vint toutes les écorces.
9: Oui.
8: Donc annonce, oui.
9: D'accord, les
8: amis. Nous commençons notre congrès demain dans le cours zéro, comme nous le disons. Demain, c'est le cours du matin. Le sujet sera de la préparation à l'attaque. Nous entrons déjà dans la préparation. Qu'est-ce que nous attaquons exactement? Et nous nous préparons pour ce congrès spécial. Nous avons déjà ressenti ça maintenant et la façon dont nous en avons discuté entre nous. Tout le cours sera pour ça. Le groupe de Ziron va nous donner une partie sociale. Nous étudierons un cours spécial du Rav et dirigerons nos cœurs. Qui dirigera nos cœurs vers ces trois jours? Et le jour suivant, nous commencerons le congrès selon le planning du congrès, le matériel du congrès. Quiconque l'a fait est rentré dans le site web déjà. Donc tout est là, toutes les réponses à toutes les questions. Vous trouverez tout le matériel là, le planning, tout ce qu'il vous faut est là. Si vous ne le trouvez pas, alors écrivez-nous et nous serons heureux d'aider. Oui, donc encore quelque chose au sujet des dizaines qui auront leur congrès ici, dans notre bâtiment Petah Tikva pendant le congrès. Donc tout d'abord, les heures d'activité, ça sera vendredi, samedi et dimanche. Les horaires seront de 2h40 le matin jusqu'à 9h du soir. Dans ces horaires, quiconque le veut peut venir ici, se réunir dans le bâtiment. Dimanche, du vendredi jusqu'à dimanche. C'est important de mettre l'accent que vous ne pouvez pas dormir dans le bâtiment. Concernant la division du bâtiment dans le bâtiment, les dizaines d'hommes seront assises ici dans la salle d'études. Quant aux femmes, seront assises au rez-de-chaussée dans la zone avancée. Hormis ces deux endroits-là, vous ne pouvez utiliser aucun autre endroit, mais seulement le deuxième étage pour les hommes et le rez-de-chaussée pour les femmes. Aussi, ne pas utiliser la galerie. Et il n'y a pas d'accès aux cuisines. Pendant le congrès, vous pouvez utiliser les écrans seront là, les lumières, le son. Et qui plus est, toute dizaine qui veut avoir des repas dans le congrès ou ici au centre, vous pouvez le faire, mais tout d'abord, toujours nettoyer après, cela toujours rester propre. Nous avons le café, les endroits pour du café, aussi au deuxième étage, aussi en bas, pour préparer nos repas. Veuillez prendre en considération toutes les dizaines autour de vous.
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8: Pendant les rencontres, chaque dizaine, soyez sensible aux dizaines autour. Pas de musique forte. Le principal, c'est d'être sensible.
10: דגשים נוספים לסיריות שלא מקיימות את הכנס שלהם פה בבניין העמותה ויוצאות...
8: Encore des choses à savoir pour des autres dizaines.
10: Donc,
8: tout d'abord, c'est important de dire que vous ne pouvez pas prendre des équipements du bâtiment. Quiconque a besoin de choses du bâtiment, vous devez vous y préparer vous-même. Il n'y a que les chaises et les tables que vous pouvez emprunter. Bon congrès à nous tous. Encore une phrase supplémentaire du Rav, il n'y a que dans la dizaine que tout se trouve. Les forces de connexion entre vous, c'est ça que vous devez élever, faire grandir et renforcer. Et ça s'appelle l'attaque. Et nous finissons avec une chanson.

Bonjour chers amis, dans la première partie du cours, nous allons regarder une leçon enregistrée du 27 janvier 2002, basée sur un article du Rabash intitulé « Qu'est-ce qu'un homme et qu'est-ce qu'une bête dans le travail ?» Nous allons lire ensemble dans la dizaine, nous avons 33 minutes pour cela. Écrit du Rabash, volume 2, article 7. Qu'est-ce qu'un homme et qu'est-ce qu'une bête dans le travail? Le Zohar dit, Vayera, et voici ces mots. Les bourgeons sont apparus sur la terre. Son explication. Lorsque le Créateur créa le monde, il donna à la terre toute la force qui lui convenait. Et tout était dans la terre. Mais elle ne fit pas sortir de fruits dans le monde jusqu'à ce que l'homme soit créé. Dès que l'homme fut créé, tout apparut dans le monde, car la terre révéla ses fruits. De même, les cieux ne donnèrent pas leur force à la terre jusqu'à ce que l'homme vienne. Et les cieux furent retenus et ne firent pas pleuvoir sur la terre, car il n'y avait pas d'homme. Dès qu'un homme apparut, aussitôt, les bourgeons apparurent sur la terre. Il faut comprendre cela, ce que cela vient nous enseigner. Mais il faut savoir que la question du but de la création était parce que sa volonté est de faire du bien à ses créatures. Mais afin de faire apparaître la perfection de ses actions, il y eut un tzimtzum et un voile, de sorte que le bien ne soit pas révélé aux créatures avant qu'elles ne méritent d'agir pour le nom du ciel. Sinon, il s'applique la question de la honte.

0: à cause de la différence de forme qu'il y a dans les récipients de réception des créatures. C'est pourquoi l'homme ne peut pas recevoir le but de la création, qui est le bien et le plaisir, à cause de la honte. Et cela s'appelle l'aspect de séparation et d'éloignement du Créateur. C'est-à-dire, la question du pain de la honte nous est comprise comme une séparation du Créateur, à tel point que cette différence de forme fait que l'on soit dans l'aspect de « les méchants de leur vivant sont appelés morts ». C'est pourquoi le travail de l'homme est de sortir de l'aspect animal et d'être dans l'aspect de homme. Et c'est comme on dit nos sages, Yevamot, Rabbi Shimon Bar Yochai dit « Et vous, mes brebis, brebis de mon pâturage, vous êtes des hommes, vous êtes appelés hommes, et les idolâtres ne sont pas appelés hommes. » Et nous avons déjà expliqué quelle est l'importance de l'homme, que les nations du monde ne sont pas appelées hommes. C'est comme on dit nos sages, brachot, la conclusion de la chose, tout a été entendu, crains le Créateur et observe ses mitzvot, car c'est là tout l'homme. Qu'est-ce que « car c'est là tout l'homme » Rabbi Elazar dit « tout le monde entier n'a été créé que pour cela. » C'est-à-dire, celui qui a la crainte du Créateur est appelé « homme » et celui qui n'a pas la crainte du Créateur, il s'ensuit qu'il est une bête et non un homme. D'après ce qui précède, il en ressort que, avant que l'homme ne mérite d'avoir la crainte du Créateur, c'est-à-dire d'agir tout pour le nom du ciel, il n'est pas encore appelé au degré d'homme, mais au degré de bête. C'est-à-dire que tout ce qu'ils font, c'est seulement pour leur propre intérêt, comme des bêtes. Et puisqu'il y eut un timtzum et un voile sur le désir de recevoir pour son propre intérêt, alors, bien que du côté du Créateur, le bien et le plaisir soit déjà révélé dans la sainteté, parce qu'il y a là équivalence de forme entre l'or, la lumière et le kli, mais pour les inférieurs qui ont été créés, ils n'ont pas encore l'aspect de homme, comme il est écrit, un âne sauvage, l'homme naît. Il s'ensuit qu'il est placé sous le timtsum et la dissimulation, où il n'y a pas de révélation de la lumière. Il s'ensuit que tout le bien et le plaisir qui existent dans le but de la création, bien que tout provienne du Créateur et se soit révélé, cependant, pour les inférieurs, tout est caché et ils ne voient aucun bien ni plaisir, mais seulement un aspect de lumière ténue de sainteté qui est tombé dans les clipotes. De cela, toute la réalité matérielle se nourrit. Par cela, on peut expliquer ce que nous avons demandé, ce que le Zohar explique sur le verset « Les bourgeons se sont montrés dans le pays ». Lorsque le Créateur créa le monde, il donna à la terre toute la force qui lui convenait et tout était dans la terre. Mais elle ne produisit pas de fruits dans le monde jusqu'à ce que l'homme soit créé. On peut expliquer que bien que du côté du Créateur, tout soit déjà sorti, tout était cependant sous le tzimtzum et la dissimulation, c'est-à-dire qu'il n'y avait personne pour pouvoir en ressentir le plaisir, car la dissimulation cache tout et il ne voit pas et voyait pas qu'il y avait du bien et du plaisir dans le monde. Citation. Jusqu'à ce que l'homme soit créé, alors la terre fit sortir ses fruits. Ce qui signifie qu'après que l'homme soit devenu un homme, c'est-à-dire qu'il possède déjà l'aspect de craignant le Créateur, c'est-à-dire que tout ce qu'il fait, il le fait pour le ciel, alors la dissimulation se retire de lui, et alors il voit tous les fruits qui existent dans le monde, ce qu'il ne voyait pas avant d'être devenu un homme. Et c'est ce qu'il dit. De même, les cieux ne donnèrent pas de force à la terre jusqu'à ce que vienne l'homme. Cela signifie qu'avant d'atteindre l'aspect de homme, l'homme ne peut pas croire de façon permanente que des forces sont données à la terre. Autrement dit, du ciel, des forces sont données en bas aux créatures afin qu'elles puissent s'élever dans les degrés de la sainteté. Mais ensuite, lorsqu'il mérite d'atteindre l'aspect de homme, alors il voit que tout ce qu'il y a sur la terre, c'est-à-dire chez les inférieurs, tout vient du ciel, et alors il n'a plus besoin d'y croire, car alors il le perçoit. Et cela s'appelle, lorsque l'aspect d'homme vient, tout se révèle dans le monde. C'est-à-dire que tout ce qui a été renouvelé maintenant existait aussi auparavant, mais il ne le voyait pas. Et c'est ce qu'il dit, et les cieux furent retenus et ne firent pas pleuvoir sur la terre, car il n'y avait pas d'homme. Ce qui signifie qu'avant que l'aspect d'homme ne soit révélé, il disait qu'il priait le Créateur à chaque fois et qu'on ne lui répondait pas d'en haut, ce qui s'appelle « Et les cieux furent retenus et ne firent pas pleuvoir », c'est-à-dire qu'il ne recevait rien pour ses prières. Et la raison pour laquelle il ne peut pas voir s'il reçoit une récompense, c'est parce qu'il n'a pas encore l'aspect de homme. C'est pourquoi tout est pour lui dans la dissimulation. Et il doit seulement croire que le Créateur entend la prière de toute bouche. Mais ensuite, lorsqu'il devient un homme, aussitôt les bourgeons se sont montrés dans le pays. Autrement dit, toutes les choses qui étaient jusqu'à présent dans la dissimulation sont apparues. Au moment où vient l'aspect de homme, tout devient visible, c'est-à-dire qu'alors on voit le bien et le plaisir qui étaient dans le but de la création déjà révélés dans le monde. C'est pourquoi l'homme doit faire attention à ne pas fuir le combat et dire que le Créateur ne veut pas l'aider, car il voit qu'il lui a déjà demandé de nombreuses fois de l'aider. Et l'homme pense comme si l'on ne regardait pas d'en haut, c'est-à-dire que ce soit qu'il donne une prière ou qu'il n'en donne pas, tout est la même chose, sans aucun changement. Ainsi, il ne voit rien qui puisse aider. Il voit seulement qu'il est comme un récipient vide, qu'il n'a rien du tout. Et ce que le Créateur veut faire, il le fera. Mais du côté de l'homme, il n'a aucune force pour faire quoi que ce soit. Car il y a une règle. Là où on ne voit aucun progrès, l'homme ne peut fournir aucun effort. Alors, l'homme n'a aucun conseil, si ce n'est qu'il doit croire en les sages, ce qu'ils nous disent, que nous devons croire que tel est l'ordre du travail, que l'homme ne doit pas voir ce qu'il fait. Et il croira que ce voilement est pour son bien, que cela l'amènera à mériter la dvekout avec le Créateur si il se renforce et croit que tout est pour son bien et que le Créateur entend bien la prière de toute bouche. Seulement, il doit y avoir un éveil d'en bas. Et le salut du Créateur vient en un clin d'œil. C'est-à-dire qu'au moment où se rassemblent toutes les étincelles, que l'homme doit clarifier et demander pour elles qu'elles entrent dans la sainteté, alors il reçoit l'aide d'un seul coup. Cependant, Lorsque l'homme se ressent dans un état de dénuement, c'est-à-dire qu'il sent qu'il n'a ni Torah, ni mitzvot, ni aucune bonne action, et qu'il ne sait que faire, alors il doit demander au Créateur de l'éclairer, afin qu'il ait la capacité d'atteindre la grandeur et la sublimité du Créateur au-dessus de la raison. C'est-à-dire, bien qu'il ne soit pas encore digne de ressentir la grandeur et la sublimité du Créateur, car il n'a pas encore mérité d'être appelé homme, et donc le Tzimtzoum et le voilement reposent sur lui à propos du Créateur, comme il est écrit « Ne cache pas ta face de moi ». Néanmoins, il demande au Créateur de lui donner la force de recevoir la grandeur et l'importance du Créateur au-dessus de la raison. Et c'est comme le dit mon père et maître sur ce que l'on dit nos sages et rouvines, même les vides parmi toi sont remplis de mitzvot comme une grenade. Et il a dit que l'explication est grenade, rimon, vient du mot romemut, élévation, qui est l'aspect de au-dessus de la raison. Ainsi, l'explication sera, les vides parmi toi seront remplis de mitzvot. Et la mesure du remplissage est selon la capacité d'aller au-dessus de la raison, ce qui s'appelle l'élévation. C'est-à-dire que la question du dénuement peut exister précisément là où il n'y a pas d'existence. Et il se ressent comme vide de Torah, de mitzvot et de bonnes actions. Cela vient lorsque l'homme veut travailler pour le ciel et non pour son propre bénéfice. Alors, dans tout ce qu'il fait, il voit qu'il n'y a rien là pour le bénéfice du Créateur, mais seulement tout pour son propre bénéfice. Dans cet état, il ressent qu'il n'a rien, mais qu'il est vide de tout. Et ce lieu vide, il ne peut le remplir que avec une grenade, c'est-à-dire s'il va au-dessus de la raison, ce qui s'appelle l'élévation du Créateur. C'est-à-dire qu'il demandera au Créateur de lui donner la force de croire au-dessus de la raison en la grandeur du Créateur. C'est-à-dire, le fait qu'il veuille la grandeur du Créateur, cela ne signifie pas qu'il dit « Si tu me donnes d'atteindre la grandeur et l'élévation du Créateur, alors je suis prêt à travailler. » Mais il veut que le Créateur lui donne la force de croire en la grandeur du Créateur. Ainsi, il remplit la place du dénuement dans laquelle il se trouve maintenant. Il s'ensuit que sans dénuement, c'est-à-dire, si l'on ne travaillait pas dans la voie menant à la dvekut, c'est-à-dire à l'équivalence de forme appelée en vue de donner, mais selon la règle générale, à qui il suffit de l'aspect de l'action qu'ils accomplissent, ces personnes ne ressentent pas en elles-mêmes un état de dénuement, comme il a été dit plus haut. Au contraire, elles sont remplies de mitzvot. Mais précisément, ceux qui veulent marcher dans l'aspect de donner, ce sont eux qui ressentent le dénouement en eux, et ils ont besoin de la grandeur du Créateur. Et ils peuvent remplir ce dénouement précisément avec l'élévation appelée « remplie de mitzvot », dans la mesure où ils demandent que le Créateur leur donne la force de pouvoir aller au-dessus de la raison, ce qui s'appelle l'élévation. C'est-à-dire qu'ils demandent que le Créateur leur donne la force dans l'élévation qui est au-dessus de la raison, dans la grandeur et l'importance du Créateur, et ils ne veulent pas que le Créateur leur donne cela pour l'atteindre, car ils veulent s'annuler eux-mêmes dans une annulation sans condition. Seulement, ils demandent de l'aide au Créateur. Dans cette mesure, ils peuvent remplir la place du dénuement avec des mitzvot, et c'est cela, rempli de mitzvot comme une grenade. Et selon ce qui précède, il faut interpréter les paroles du Zohar, et voici ces mots. Nous avons appris, au moment où le Créateur aime l'homme, il lui envoie un cadeau. Et quel est ce cadeau? Un pauvre, afin qu'il mérite par lui. dès qu'il a mérité par lui. Le Créateur fait descendre sur lui un fil de grâce. Lorsque le jugement viendra dans le monde, le destructeur prenne garde de ne pas lui nuire. Pourquoi le Créateur lui a préparé d'avancer une chose par laquelle il méritera cela. Et il faut comprendre cela dans le travail. Qu'est-ce qu'un pauvre? Qu'est-ce qu'un fil de grâce? Et qu'est-ce que le jugement vient dans le monde? Il est connu qu'un pauvre est appelé pauvre en esprit. Qu'est-ce que dans le travail être pauvre en esprit? Car il y a deux aspects dans le travail. A, l'aspect général, qui est principalement l'aspect de l'action. Et quant à l'intention, que tout soit pour le nom du ciel, il n'y prête pas attention. Et il s'occupe de mitzvot et de bonnes actions. Ils sont en général entiers et ne ressentent pas de manque en eux-mêmes. Mais parce que nos sages ont dit que l'homme doit être humble, ils cherchent en eux-mêmes des manques afin d'accomplir soit très, très humble à votre. B, ceux qui veulent travailler en vue de donner et s'occupent des mitzvot et des bonnes actions afin que cela les amène à pouvoir tout faire en vue de donner et non pas dans leur propre intérêt. Et c'est comme ce qu'ont dit nos sages, j'ai créé le mauvais penchant, j'ai créé la Torah comme remède. Ainsi, ces travailleurs comprennent que chaque jour, ils doivent progresser, devenir riches en esprit, c'est-à-dire comprendre à chaque fois combien il vaut la peine de travailler uniquement en vue de donner. Et en pratique, ils voient que chaque jour, lorsqu'ils veulent marcher sur le chemin où tout serait uniquement pour le bénéfice du Créateur, le corps comprend chaque fois différemment et commence à comprendre qu'il est plus avantageux de travailler pour leur propre bénéfice que de travailler pour le bénéfice du Créateur. Alors, il s'étonne de cela. Pourquoi obtenons-nous le contraire de ce que nous pensions? Et il prie le Créateur qu'il leur donne la compréhension et la connaissance afin que le corps comprenne qu'il vaut la peine de travailler pour le bénéfice du Créateur et il voit autrement, et bien souvent ils en viennent au désespoir, car à Dieu ne plaise, le Créateur n'entend pas la prière et parfois ils veulent fuir le combat. La réponse est, dit le Zohar, à l'heure où le Créateur aime l'homme, il lui envoie un cadeau. Et quel est ce cadeau? Un pauvre. C'est-à-dire le fait que l'homme voit qu'il est pauvre en connaissance, que le corps ne comprend pas pourquoi il doit travailler pour le bénéfice du Créateur et non pas pour son propre bénéfice. Cette pensée et ce ressenti qu'il est pauvre, le Créateur lui envoyait ce cadeau parce qu'il l'aime. Et pourquoi le Créateur l'aime-t-il? Parce qu'il veut travailler pour le bénéfice du Créateur. C'est pourquoi le Créateur l'aime. Mais il ne peut pas, même s'il le veut. Et cela parce que c'est contre la nature. Car l'homme a été créé avec un désir de recevoir pour son propre bénéfice. Et puisqu'il y a une correction qui est que tant que l'homme n'est pas prêt à marcher sur le chemin de la vérité, il ne pourra pas voir la vérité, car cela lui nuirait. Pourquoi ? À ces gens qui n'ont pas l'intention de marcher sur le chemin du don, on ne leur révèle pas la vérité, à savoir qu'ils ne sont pas capables d'aller contre la nature du désir de recevoir. Et ils pensent qu'il leur manque seulement la volonté, c'est-à-dire s'ils acceptent de marcher sur le chemin pour le nom du ciel, alors il est en son pouvoir de tout faire pour le nom du ciel. C'est pourquoi toute chose que l'homme pense être en son pouvoir de faire, il ne souffre pas de ne pas le faire, car c'est une chose facile. Pourquoi il n'a pas la souffrance du fait qu'il ne fait pas pour le nom du ciel, même s'il sait qu'il faut tout faire pour le nom du ciel? Et cela provient de la règle que nos sages ont dite. Toute dette qui est sur le point d'être recouvrée est comme déjà recouvrée. Toute dette que l'homme est sur le point de recevoir du débiteur, c'est comme s'il avait déjà reçu sa dette à cause de la sécurité qu'il sait qu'il recevra. C'est pourquoi, puisqu'il sait que quand il le voudra, il pourra tout faire pour le nom du ciel, il ne ressent donc pas de manque, même s'il ne le fait pas encore. Et c'est la correction pour ces gens qui travaillent selon la généralité. Cependant, ces gens qui, en vérité, veulent marcher sur le chemin que tout soit fait en vue de donner, ces gens, le Créateur les aime, comme il est dit dans le Zohar, le Créateur leur envoie un cadeau. Et quel est ce cadeau? Un pauvre, c'est-à-dire pauvre en connaissance. C'est-à-dire que le corps ne comprend pas comment une telle chose est possible, que l'on puisse travailler pour le bénéfice du Créateur, car cela est contre la nature. Et alors, il voit qu'il est pauvre, même dans les actions. C'est-à-dire, il ne s'agit pas nécessairement d'être pauvre en esprit, mais il est pauvre aussi en action. Autrement dit, il voit alors qu'il n'a même pas une seule action qui soit pour l'utilité du Créateur, mais tout est pour son propre bénéfice. Alors, l'homme devient nécessiteux envers le Créateur afin qu'il l'aide, car il est pauvre en tout, c'est-à-dire aussi bien du côté de l'esprit que du côté du cœur. Alors, il voit tout simplement qu'il est vraiment un méchant, c'est-à-dire qu'il n'a pas la capacité de justifier le Créateur quant à la manière dont il se comporte avec lui. Et il voit que même les prières qu'il adresse au Créateur, comme si le Créateur, à Dieu ne plaise, n'écoutait pas sa prière. Et il arrive souvent qu'il en vienne au désespoir. Cependant, l'homme doit croire que toutes ces sensations qu'il ressent lui viennent d'en haut, que le Créateur les lui envoie, et que c'est un cadeau du ciel. Et c'est ce qu'il dit. Et quel est ce cadeau? Pauvreté, afin qu'il mérite par elle. La question est, comment peut-on dire que la pauvreté est un cadeau? Et à cela, il répond, afin qu'il mérite par elle. C'est-à-dire que par le fait que l'homme voit qu'il est pauvre, qu'il n'a rien, alors il aura un manque complet, c'est-à-dire un désir complet que le Créateur l'aide. Car pour recevoir un remplissage du Créateur, il faut un désir complet. Autrement dit, l'homme voit qu'il n'y a personne qui puisse l'aider si ce n'est le Créateur. Il s'ensuit que par la pauvreté, il reçoit le besoin de corriger son clé de réception afin que le Créateur lui donne le désir de donner à la place du désir de recevoir. Et c'est ce qu'il dit. Et dès qu'il a mérité par elle. C'est-à-dire que par la pauvreté, il a reçu un besoin et un manque complet. Alors le Créateur étend sur lui un fil de miséricorde qui provient du côté droit. Cela signifie que le Créateur lui donne le désir de donner, appelé miséricorde, c'est-à-dire donner, ce qui s'appelle la droite, c'est-à-dire qu'il reçoit une seconde nature, appelée désir de donner. Et c'est ce qu'il dit, et il l'étend sur sa tête. Tête désigne l'aspect de la connaissance, et la miséricorde que l'homme reçoit et sur sa tête, c'est-à-dire au-dessus de sa tête, autrement dit, au-dessus de la raison. Par le fil de la miséricorde, il peut déjà marcher au-dessus de la raison. Et c'est ce qu'il dit. Lorsque le jugement vient dans le monde, le destructeur doit se garder de lui nuire. Cela signifie que puisque le fil de miséricorde est sur sa tête, c'est-à-dire qu'il s'agit de la foi au-dessus de la raison, alors lorsque vient le jugement, c'est-à-dire le désir de recevoir, sur lequel le jugement a été prononcé, qu'aucune lumière n'y brille, et qu'il veut nuire à l'homme avec ses questions, et puisque la tête de l'homme est tendue un fil de, pardon, et puisque sur la tête de l'homme est tendu un fil de miséricorde, appelé foi au-dessus de la raison, il ne peut déjà plus lui nuire, car le destructeur qui vient avec les arguments du désir de recevoir, appelé mesure du jugement, c'est-à-dire qu'il argumente avec sa raison, alors, lorsqu'il a déjà mérité le fil de miséricorde, aussi bien dans l'esprit que dans le cœur, et quand tout il marche au-dessus de la raison, par la force du fil de miséricorde, il ne peut donc plus lui nuire. Cependant, dans l'état où l'homme ressent, déjà qu'il est pauvre, c'est-à-dire qu'il n'a aucune crainte révérentielle au moment où il veut travailler pour le bénéfice du Créateur, mais au contraire, il voit alors comment chez lui la présence divine est dans la poussière. Elle a pour lui la forme de la poussière, et la question de la poussière est, comme il est écrit au sujet du serpent, que le Créateur a dit au serpent, « Tu mangeras de la poussière tous les jours de ta vie. » Et nos sages ont interprété que tout ce que mange le serpent, il en goûte le goût de la poussière. Dans le travail, cela signifie que tout le temps que l'homme n'a pas corrigé la faute de l'arbre de la connaissance, il goûte le goût de la poussière. Au moment où il veut faire ses actions en vue de donner ce qui est appelé la présence divine dans la poussière, il lui est interdit de raconter cela à son corps, appelé désir de recevoir. C'est-à-dire qu'il ne doit pas dire à son désir de recevoir, à lui-même, qu'il ne ressent aucune crainte révérentielle dans la spiritualité. Mais il n'a absolument pas besoin de parler des questions du travail avec son désir de recevoir, car l'homme doit savoir qu'aucune discussion avec le désir de recevoir ne l'aidera. C'est pourquoi, lorsque l'homme arrive à l'état de pauvre, il doit seulement demander au Créateur de l'aider, c'est-à-dire qu'il donne à l'homme la force de pouvoir le surmonter. Et cela est selon ce qu'ont dit nos sages, Avot, et voici leurs mots. Un homme vient à la maison d'études et on ne lui a pas témoigné de respect qu'il n'aille pas le raconter à sa femme. Et il faut comprendre ce que cela vient nous enseigner dans le travail. De plus, il est permis à l'homme de demander du respect. N'ont-ils pas dit « Sois très très humble d'esprit ». Il faut interpréter comme il a dit plus haut. Un homme vient à la maison d'études pour étudier la Torah. Et assurément, la Torah est l'aspect de « Car ils sont notre vie ». Et la longueur de nos jours. C'est-à-dire que la Torah est honorée, car toutes les bonnes choses s'y trouvent. Et il vient à la maison d'études, et la Torah ne lui a pas témoigné de respect, c'est-à-dire que la Torah lui est cachée. Et elle ne lui a montré aucun honneur ni importance qu'il y a dans la Torah. Mais il goûte un goût de poussière. Pourquoi ? Il veut consulter son désir de recevoir pour savoir s'il vaut la peine de continuer. L'on dit, ne le raconte pas à sa femme, c'est-à-dire à son désir de recevoir, mais il doit tout raconter au Créateur, c'est-à-dire que le Créateur ouvre ses yeux et qu'il mérite l'honneur de la Torah. Fin de l'article.
1: לדבר בענייני עבודה עם הרצון לקבל שלו. וזהו על דרך שאמרו חז"ל, וזה לשונם, אדם בא לבית המדרש ולא נהגו בו כבוד, ויש להבין מה בא זה ללמדנו בעבודה. ועוד,
0: C'est-à-dire qu'il ne doit pas dire à son désir de recevoir, à lui-même, qu'il ne ressent aucune crainte révérentielle dans la spiritualité, mais il n'a absolument pas besoin de parler des questions du travail avec son désir de recevoir. Car l'homme doit savoir qu'aucune discussion avec le désir de recevoir ne l'aidera. C'est pourquoi, lorsque l'homme arrive à l'état de pauvre, il doit seulement demander au Créateur de l'aider, c'est-à-dire qu'il donne à l'homme la force de pouvoir le surmonter. Et cela est selon ce qu'ont dit les nos sages, et voici leurs mots. Un homme vient à la maison d'études et on ne lui a pas témoigné de respect, qu'il n'aille pas le raconter à sa femme. Il faut comprendre ce que cela vient nous enseigner dans le travail. De plus, est-il permis à l'homme de demander du respect? N'ont-ils pas dit « Sois très très humble d'esprit » Il faut interpréter, comme il a dit plus haut, « Un homme vient à la maison d'études pour étudier la Torah, et assurément la Torah est l'aspect de « car ils sont notre vie et la longueur de nos jours », c'est-à-dire que la Torah est honorée, car toutes les bonnes choses qui s'y trouvent. Et il vient à la maison d'études et la Torah ne lui a pas témoigné de respect, c'est-à-dire que la Torah lui est cachée. Elle ne lui a montré aucun honneur ni importance qu'il y a dans la Torah, mais il goûte un goût de poussière. C'est pourquoi il veut consulter son désir de recevoir pour savoir s'il vaut la peine de continuer. On dit « ne le raconte pas à sa femme ». C'est-à-dire à son désir de recevoir, mais il doit tout raconter au Créateur, c'est-à-dire que le Créateur ouvre ses yeux et qu'il mérite l'honneur de la Torah. Et nous passons au cours de 2002. Bien, nous venons de lire du tome 1 de Shavlei HaSulam et les fils se bousculaient en M. Nous disons que l'homme veut aller afin de donner, il doit voir la grandeur du Créateur, mais comment est-ce qu'il échappera à rentrer dans un état de recevoir afin de donner s'il voit la grandeur du Créateur? C'est là toute la question. L'homme qui aspire à la spiritualité, qu'est-ce qu'il demande? Plus de désir de recevoir est ajouté à lui. En ajout à tous les plaisirs qu'il reçoit à travers les cinq sens tout autour de lui, on lui ajoute un désir de recevoir supplémentaire, un nouveau canal lui est ouvert, un sixième sens, oui. On ressent qu'il lui manque quelque chose de plus, qu'il ne peut pas se satisfaire à travers ce manque à travers les cinq sens qu'il a, qu'il a vu l'odorat, l'ouïe, le toucher, ils ne peuvent pas procurer ce nouveau manque qui est ouvert. Et ensuite, que faire? Et il commence à aller dans le désespoir, il ne voit pas de solution. Si je ne me sens pas suffisamment riche ni respecté, que sais-je, suffisamment de ceci ou cela, j'ai beaucoup de moyens dans ce monde par lesquels l'atteindre, de différentes façons. Et le monde est construit pour cela, afin de, en fin de compte, quelque forme que j'ai, quelque qualité, à un certain degré, je peux remplir ces manques, mais si maintenant arrive à apparaître un nouveau manque qui ne peut pas être satisfait dans ce monde, alors je suis perplexe. Et alors, graduellement, à travers le développement dans ce nouveau désir, une personne est apportée à amener un état où il recherche. Et il trouve un état où il parle de comment remplir ce manque, une méthode. et cherche à remplir ce manque, et c'est appelé la méthode de la Kabbale. Oui. Comment recevoir dans ce nouveau désir spécial qui est tombé sur lui? Que peut-il faire et qui s'est ouvert en lui? Et donc, il étudie, il en

0: mal l'entend parler, mais en fin de compte, il a une approche simple de remplir le manque, oui ou non. Et on lui dit que peu à peu, il découvre ceci à travers l'étude, qu'il change. Il change, quelle que soit la façon dont il commence à comprendre un petit peu à partir de l'intérieur, de quoi est-ce qu'il est discuté. D'habitude, il ne fait rien dans l'homme, mais par l'étude elle-même, ça aussi, c'est à travers le fait qu'il est un environnement autour de lui, et l'environnement graduellement qui est les livres et les auteurs. Tout ça a l'influence de telle sorte que nous disons que c'est une action qui graduellement opère sur ce désir, sur ce point dans le cœur. Et alors la personne commence à comprendre quelle est cette chose qu'il veut exactement. Et il commence à comprendre que certainement ce désir ne peut pas être rempli directement. Et il commence à être d'accord avec cela, bien qu'il ne soit pas d'accord, mais par manque de choix, n'est-ce pas, il en est ainsi, une sorte d'accord. Elle commence à comprendre qu'il doit être différent qu'auparavant, en un sens, en accord avec le nouveau désir, qui maintenant est déjà dissimulé. Et il commence à demander un changement, il commence à voir que par rapport au nouveau concept qu'il ressent, eh bien, c'est un signe qu'il ressent déjà beaucoup, pas clairement, mais dans une façon dissimulée. Il le ressent, il commence à ressentir qu'il est mauvais, que d'une certaine façon, il est brisé, corrompu. D'une certaine façon, il n'est pas compatible avec le remplissage qu'il attend. Et en accord avec cela, il commence à être d'accord avec le fait qu'il doit passer par une transformation, une rénovation intérieure. Et peu à peu, à travers beaucoup de travail, d'efforts, des mois d'efforts, il commence à comprendre que de par lui-même, il ne peut pas changer. Et il se pourrait que le changement vienne d'en haut. Parce que, et d'où autrement ? Il voit qu'il reste le même et même peut-être devient pire ou peut-être pas pire, mais à chaque fois il se voit plus clairement comme étant plus mauvais. Et alors, il prend un rapport très particulier.
1: Et
0: alors il prend un rapport très particulier envers toute cette chose nouvelle du remplissage du nouveau désir. Il commence à se soucier non pas que le désir soit rempli, mais que le désir soit sous la forme particulière du don. Ce qui l'inquiète davantage, c'est l'adaptation au remplissage, l'adaptation à la lumière, l'adaptation à quelque chose, plus que le remplissage lui-même. Quand commence déjà à être en lui ce rapport particulier au type de remplissage, au type de son désir, comment il sera, alors on commence déjà à parler d'homme qui change vraiment. Nous apprenons cela sous toutes sortes de formes, dans les introductions, les articles, les lettres. Il est écrit là qu'Adam Harishon, au début, c'est-à-dire à l'homme, disons, oui, on a donné un discernement d'amer et doux, un discernement animal, comme toute bête qui agit depuis la nature, qui la gouverne, qui gouverne cette bête. Et si cet homme, et si c'est l'homme, alors dans l'homme, quelle est la différence entre l'homme et la bête? chez l'homme s'est ajouté un nouveau discernement, vérité et mensonge. Vérité s'appelle les qualités du Créateur, mensonge s'appelle les qualités de l'homme, les qualités initiales de l'homme. Alors si le discernement de vérité et mensonge inquiète l'homme davantage que le discernement d'amour est doux, l'amour est doux, cela s'appelle qu'il s'élève au-dessus de la bête en lui, et il estime l'homme en lui, et se soucie de l'homme en lui, il se soucie des besoins de son âme, et non des besoins de son corps, alors il commence à demander, il a une véritable revendication intérieure, être en accord avec ce discernement amer et doux, c'est-à-dire être davantage dans le discernement, selon le discernement de vérité et mensonge. Être vrai. Qu'est-ce que vrai afin de donner? Et alors, il demande, en fait, cette revendication qui s'appelle une prière. Et alors, vraiment, il reçoit d'en haut des forces qui l'améliorent, qui le changent. Il commence à comprendre de plus en plus que il est vraiment bon pour moi de m'améliorer et de voir un changement seulement dans vérité et mensonge. Et amer et doux, je ne veux même pas penser y partenir à ce remplissage-là. Qu'il vienne, oui, non, ce n'est pas important. Sauf si le discernement de vérité et mensonge exige que je participe avec mes kélim de réception dans Amer et Doux, alors je suis prêt à faire cela. Mais pas pour avoir une sorte d'intérêt de mon côté par moi-même. Quand l'homme commence à penser de cette façon, alors... Il arrive dans cette revendication à une mesure entière et on lui donne vraiment de faire le discernement dans vérité et mensonge et de dominer amer et doux, et ce changement, la force qu'il reçoit, cela s'appelle l'ouverture des yeux dans la Torah. C'est-à-dire le Créateur s'ouvre, et depuis la reconnaissance de la grandeur du Créateur, l'homme reçoit la force de dominer ce sixième sens, de sorte qu'il commence à le remplir, à le tenir seulement pour vérité et mensonge, seulement pour l'adaptation au Créateur. Et alors, déjà, il commence par lui-même, dans sa conscience, à être partenaire du développement de soi dans son adaptation au Créateur, dans le tikkun dans ce sens, dans le remplissage dans ce sens. C'est-à-dire si, avant toute cette affaire, avant que cette nouvelle poussée lui vienne, il pensait comment se remplir dans les cinq sens son désir de recevoir, il avait une sagesse de la Kabbale très simple, naturelle, animale. Alors maintenant, par le fait qu'il a vraiment acquis une vraie vision sur toute la réalité, il a une autre sagesse de la Kabbale. Elle est vraiment une sagesse. Car il est impossible de se remplir soi-même et d'atteindre par cela un but entièrement autre. Et alors vraiment, cet état s'appellera la sagesse de la Kabbale. Il y a en cela une intelligence, il y a en cela une compréhension, il y a en cela une approche de la Kabbalah, et pas seulement du remplissage lui-même. Ça veut dire que ce qui le garde, en fait, c'est cette clipa, c'est qu'au départ, il cherche vérité et mensonge, et non amer et doux, car sinon, c'est donner afin de recevoir. Au départ, maintenant, il va selon le discernement d'amer et doux, et d'autant que ce discernement l'oblige, il utilise... Oh, pardon.
1: Au départ,
0: il va vers le discernement de vérité et mensonge, et autant que le discernement de vérité et mensonge l'oblige, il va utiliser Amérindou. Et alors, quand il voit la grandeur du Créateur, ça lui donne quoi? L'équivalence de forme? Le désir d'équivalence de forme? Et selon combien il utilise correctement ces deux choses, cette mesure-là détermine la mesure d'équivalence de forme avec le Créateur. Tu as dit que la vérité, c'est en fait les qualités du Créateur, et le mensonge, les qualités du Créé. Mais moi, qui ne connais pas le Créateur, puis-je savoir quelles sont les qualités? Je peux savoir ce qui s'éveille en moi, qui me semble peut-être comme des qualités du Créateur, et combien je suis loin de cela, depuis ce que je suis. Mais savoir vraiment les qualités du Créateur, je ne le connais pas. D'où est-ce que je sais les qualités du Créateur? D'en haut, à part m'ouvrir ce nouveau manque qui s'appelle le point dans le cœur, on ne fait rien. On m'ouvre le point dans le cœur, le nouveau manque, un manque. Je commence à vouloir quelque chose, mais quelque chose qui me rend misérable par rapport à tous les états précédents. Tous les états précédents, d'une manière ou d'une autre, je pouvais les remplir. Bon, je parle d'état ordinaire, pas d'état de détresse animale où il y a déjà un danger de mort ou quelque chose. Tous les états précédents, animaux, je pouvais les ouvrir par quelque chose dans ce monde. Maintenant, on m'ouvre un manque par lequel je ne peux rien faire. Mais après qu'on m'ouvre vers ce manque, c'est fini. Plus que cela, d'en haut, on ne me donnera pas. Plus que cela, je dois l'atteindre par moi-même. Et je commence à rechercher. Ces recherches elles-mêmes sont des tikkunim. Et peu à peu, elles m'amènent au bon endroit où je peux me remplir au bon livre. Cela peut prendre des centaines d'années, des dizaines d'années, ou quelques mois. Cela n'est déjà plus notre affaire. L'homme cherche, il ne sait pas ce qu'il fait. Selon le manque, il fuit d'un endroit à l'autre, comme une bête. Ici, ça ne va pas. Là-bas, ce sera peut-être mieux. Là-bas, ça ne va pas. Peut-être là-bas, ça sera mieux. Comme cela, comme une bête qui fuit un danger. Il arrive à un endroit où on lui donne des livres vrais, alors par les livres, il commence lentement à faire rayonner sur lui-même une lumière supérieure. La question est que dans notre monde, il y a des livres. S'il n'y avait pas de livres, nous n'aurions aucun lien entre ce qui se passe dans ce monde et ce qui se passe dans la spiritualité. La marche somme entre nous, simplement, bloque toute la spiritualité. Ce marsom permet à la lumière environnante de passer une très petite illumination d'en haut jusqu'à nous si nous sommes liés à une méthode correcte. Qu'est-ce qu'une méthode correcte? Tu ouvres un livre qu'un homme l'a écrit. Oui, il l'a écrit. Quand il était à un degré supérieur, déjà dans un état au-delà de la morsom. Alors, depuis cet état où il se trouvait et écrivait le livre, quand toi tu te connectes, quand tu lis un livre, tu ne lis pas un livre, tu te connectes sans le savoir, peu importe, à cet homme qui se trouve là, dans ce même degré, et au moment de l'écriture. Il n'y a pas de temps dans la spiritualité. Ce qui était il y a 2000 ans avec Rabbi Shimon, ce n'est pas important. Quand tu lis le Zohar, tu te connectes à cette source. Rabbi Shimon est assis et écrit le Zohar. Où était-il alors, disons, Rosh Dari Hanpin? Alors tu te connectes à cette source-là. Maintenant, bien sûr, tu reçois de cette source une très petite illumination. Selon combien tu comprends ce que c'est, selon combien tu connais ce que c'est, selon combien tu veux recevoir de là et selon combien tu sais ce que tu veux recevoir. Selon combien tu as préparé ton cœur à recevoir une chose correcte. Et non quelque chose de n'importe quoi, et ici le mensonge ne passera pas. Tu peux dire, oui, je veux être comme Rabbi Shimon, que veux-tu? Sais-tu ce qu'est Rabbi Shimon? Que veux-tu être? Peut-être veux-tu qu'on te fasse une mimouna, comme on lui fait, oui? Ça vaut la peine de travailler pour ça toute la vie, oui. Il y a des gens comme ça. Oui.
1: Alors,
0: c'est-à-dire, ici commence déjà le travail dans le nettoyage du cœur, dans le discernement du désir, dans le discernement de l'exigence, ce que tu veux et ce dont tu as besoin par le livre, par l'étude. Mais au bout du compte, pendant l'étude, un homme qui donne un effort en quantité et en qualité, c'est toute la clé, c'est tout le moyen qui l'amène à la spiritualité. C'est tout. C'est-à-dire, plus la lumière environnante descend sur toi, en intensité et en quantité, au total, en puissance, oui. Tension multipliée par courant, tu sais, comme en électricité, oui. Oui, et il faut aussi la quantité, il faut aussi la qualité. Tu as un courant qui doit venir tant et tant en ampères ou en kilogrammes, en tonnes, mais il est aussi important de savoir quelle intensité spéciale intérieure il y a en lui. La tension. Et selon cela, elle te nettoie et elle te construit, cette lumière, la lumière environnante. Et alors, après un certain temps, cette lumière environnante doit agir, on te dit de 3 à 5 ans. Si l'homme s'efforce, alors dans ce temps-là, il est sûr que il passe à une autre étape, qu'il monte au-dessus du marsom. Pourquoi ? Parce que son exigence en 3 à 5 ans, son exigence devient vraie. Il veut vraiment des tikkunim. La lumière environnante agit sur lui de telle façon qu'il reçoit la grâce de Kdusha. C'est-à-dire qu'il y a un moyen entre le monde, notre monde et le monde supérieur. Sinon, nous n'aurions jamais pu nous adapter au monde supérieur. Il y a un moyen. La lumière environnante pénètre à travers le massacre, à travers le marsom, et nous améliore. Seulement, ici, dépend la mesure de l'amélioration, la vitesse de l'amélioration dépend de comment je me prépare. Et pour me préparer, nous avons le travail dans les groupes, nous avons le travail à la cuisine, nous avons le travail dans les discussions avant, même ces articles que nous lisons, toutes sortes de moyens qui sont déjà tous là pour nous préparer au temps de la leçon, au temps où tu te trouves face au Saint-Livre. Qu'est-ce que le Saint-Livre ? Ce qui t'apporte la force supérieure qui s'appelle Kdusha, c'est tout ? Peut-on dire qu'une exigence, la connaissance de la sainteté des tikkunim, est déjà un signe de la lumière environnante ? Oui, bien sûr. Dès le premier instant où l'homme se trouve dans la leçon, il y a déjà sur lui l'action de la lumière environnante. Le fait qu'il ne sait encore rien et soudain, après quelques mois, il reçoit déjà une descente, même après quelques semaines. C'est-à-dire un ajout du désir de recevoir. Il a déjà un travail intérieur, des changements. On le voit par les sens. Mais tous les changements qui se font en nous, à partir du moment où nous commençons ici à étudier, à nous rassembler, à agir, celui-ci moins, celui-là plus, l'un davantage dans le travail, l'autre davantage dans l'étude, peu importe. Selon la participation de chacun, alors la lumière environnante agit sur lui immédiatement. Il y a ici assez de force pour cela. Et l'homme s'améliore. Et la preuve que la lumière environnante agit, c'est que l'homme commence à ressentir des changements intérieurs. Bon, mauvais, peu importe comment. Il les vérifie avec sa bête, ce qui est bon pour lui et ce qui est mauvais pour lui. Tu sais, la bête trouve ici une bonne herbe. Cela s'appelle le bon pour elle. Et elle ne comprend pas que peut-être par le fait qu'il n'y a pas ici de bonne herbe, on peut l'amener à un meilleur endroit. Ce n'est pas compris par le corps. Le corps veut immédiatement et c'est tout. Mais bien sûr, l'action de la lumière environnante, nous la ressentons toujours dans tous les changements et qu'il y a en nous. Et nous avons ici une lumière environnante générale, très grande, car beaucoup de gens travaillent ici dans la recherche spirituelle. Donc celui qui entre ici... Bien lavé. Comme ça, la question c'est combien est-ce qu'il s'annule envers le groupe et envers cette méthode, combien il est prêt à l'accepter à n'importe quel prix, quoi qu'il arrive, combien il fait son intellect plus petit que l'intellect général, du groupe général, et ainsi de suite. Oui. Pourquoi est-il important de faire des discernements? Nous disons seulement aspirer, demander.

0: Tu sais, une balle sur un élastique qu'on fait monter et descendre, monter et descendre, monter et descendre, et moi, comme ce yo-yo, je me sens seulement mieux, plus mal, voilà. Et de moi-même, rien ne dépend plus, rien ne dépend pour sauter plus ou moins, ou encore quelque chose, seulement ressentir les états. Bon. Alors il n'y a rien à faire, alors je n'ai même pas besoin de ces livres, mais ceux qui sont déjà passés à un endroit où l'on voit la vérité et le but, et qui se trouvent déjà à la fin du but, vraiment dans le but, alors ils disent « Non, nous ne sommes pas un yo-yo, on travaille sur nous, et c'est tout. » Pas seulement on travaille sur nous, bien sûr on travaille sur nous, c'est clair. À 99% on travaille sur moi, mais il dit qu'il me reste 1% ou 0,1%, peu importe comment, mais il y a quelque chose où c'est moi qui détermine. Le libre choix. Là, je me trouve dans la liberté du désir. Et cette liberté du désir, c'est là que je dois agir. Par le fait que je choisisse là, justement par cela, j'avance. Et il dit encore plus. Il dit que l'avancement, depuis l'état où je me trouve maintenant, au début du chemin, jusqu'à la fin du chemin, peu importe que 99% de toutes sortes de désirs agissent sur moi et que je ne sois pas leur maître. Mais pour avancer chaque pas depuis maintenant et jusqu'au but final, je ne peux le faire que par le choix, prira. C'est-à-dire, j'ai choisi correctement, encore une fois, j'ai fait encore un pas. J'ai encore choisi correctement, encore un pas. C'est-à-dire, ce pourcentage qui me reste, c'est le seul par lequel, si je l'utilise, j'avance. Et les mille et une forces qui agissent sur moi, et les événements ne me font pas avancer vers le but. Ils sont seulement là pour faire un environnement pour moi, afin qu'au bout du compte, j'utilise correctement mon libre choix. C'est pourquoi je ne suis pas justement une bête, mais un homme, Adam, qui est construit de telle sorte que la nature, tout le système, m'oblige au bout du compte à utiliser le libre choix. Et si je n'utilise pas, alors on me donne des coups, on me donne toutes sortes d'états pour qu'au bout du compte, oui, j'arrive quand même au choix. Encore mille ans, peu importe. Tu cuiras et tu arriveras au choix, étudiant. Le choix, c'est la mer et doux au-dessus de vérité et mensonge. Ah, vérité et mensonge face à la mer et doux. Le choix, est, oui, c'est bien de choisir vérité et mensonge au lieu de la mer et doux. Car la mer et doux, c'est la bête, et vérité et mensonge, c'est Adam. Donc, utiliser aussi la bête pour élever l'homme, oui.
1: Ken.
0: Comment puis-je savoir si j'investis assez d'efforts dans le discernement? Est-ce qu'il y a une sorte d'outil de mesure selon lequel je peux le clarifier? Comment puis-je mesurer dans quel pourcentage je m'efforce pour avancer vers le but, oui? Peut-être qu'il me reste encore beaucoup de force comme un moteur que je n'utilise pas. Et c'est dommage, oui. Qu'est-ce qu'il y a? Peut-être que j'ai encore beaucoup de possibilités que je n'utilise pas, que je ne vois pas. Peut-être que je suis paresseux et je ne découvre pas que je suis paresseux. Peut-être que j'ai encore toutes sortes de qualités que je peux éveiller et par elles vraiment avancer. La question est que chacun est inclus des mêmes qualités.
1: Les
0: 10 sphérotes originelles qu'il y a dans l'âme rayonnent aussi sur la bête, ces qualités-là, et sous une forme animale, nous les ressentons. Chacun est inclus des mêmes qualités. Mais dans un mélange différent, chez chacun. Et dans une mesure différente, chez chacun. Mais en chacun, il y a colère, générosité, miséricorde, souplesse, cruauté, en chacun.

0: Seulement quoi?
1: Dans
0: des mesures différentes et avec des liens différents entre elles. Comment puis-je faire sortir toutes ces qualités dans l'usage le plus utile pour l'avancement? C'est seulement par le groupe. Car ici, je les active toutes. Et pas simplement comme dans la rue. Mais ici, je les active sous une forme orientée vers le but. Je cherche dans chaque sens par le fait que je me frotte aux amis dans un seul groupe. Comment arriver au but? Comment tirer le maximum de profit du lien entre nous? Alors ici, je tire de moi-même le maximum de profit de chaque qualité qui est mienne. Autant qu'elle soit mauvaise, autant qu'elle soit bonne, j'apprends des autres, j'apprends de moi-même. C'est-à-dire, il y a ici une sorte de creuset où l'on peut vraiment cuire rapidement. Sinon seul, je ne peux même pas découvrir, je n'ai pas sur qui, pas sur quelle matière, ainsi sur la matière des amis, sur le groupe. Je découvre rapidement mes qualités, avant cela, je suis seul, je ne peux même pas... envers qui est-ce que je vais découvrir la jalousie, la haine, la cruauté, la miséricorde? Envers qui? Dans la rue, envers la maison, les membres de la maison? Ce n'est pas cela. Ce sont des choses complètement différentes. Là-bas, c'est aussi sur un autre fond. Pas sur le fond de l'avancement spirituel. Alors là-bas, je suis partial et selon cela, j'utilise chaque qualité dès le départ pour un besoin animal. Pour un but dans ce monde. Ici, je veux utiliser toutes mes qualités pour un but qui est le monde à venir, pour le but spirituel, alors elle s'ouvre déjà complètement autrement. C'est pourquoi l'usage des amis pour le développement personnel, c'est une chose nécessaire. Sans cela, l'homme ne... simplement... il restera comme il est. Vous le sentez, je pense, vraiment d'instant en instant. Quand vous vous trouvez dans le groupe, celui qui ne se trouve pas dans un groupe, il a un chemin très long. Je ne peux même pas imaginer combien de temps ça lui prendra pour se développer.
1: Ken.
0: Il est écrit ici, au moment où le Créateur aime l'homme, il lui envoie un cadeau. Qu'est-ce qu'un cadeau? Encore une fois. Au moment où le Créateur aime l'homme, il lui envoie un cadeau. Au moment où le Créateur aime l'homme, il lui envoie un cadeau. Il n'y a qu'une seule chose qui soit un cadeau. Qu'est-ce qu'un cadeau? Un cadeau, c'est une chose dont je n'avais pas besoin avant. Après, je l'aime parce que je l'ai reçu de quelqu'un qui m'aime. Et on me le donne parce qu'on m'aime et non pas parce que j'ai gagné. Ça s'appelle un cadeau, n'est-ce pas? Il y a encore toutes sortes de discernements là-dedans, mais principalement, alors, un cadeau d'en haut, ce sont les qualités spirituelles que l'homme reçoit du Créateur. Quand est-ce que cela arrive? Quand le Créateur aime l'homme. L'amour, ça s'appelle qu'il veut qu'il voit du côté de l'homme une disposition à l'équivalence de forme. Amour et haine sont des mesures dans l'équivalence ou dans la non-équivalence de forme. Sur l'état de poussière, il est écrit ici que le Créateur a dit au serpent « Et tu mangeras la poussière tous les jours de ta vie. »
2: Comment
0: C'est d'un côté de notre... Le serpent, ça s'appelle notre désir général, afin de recevoir. Face au remplissage spirituel, son remplissage s'appelle poussière. Quand l'homme commence, le serpent ne sent pas la poussière. Pour le serpent, c'est la nourriture. Pour le serpent, c'est la nourriture. Quand l'homme commence-t-il à sentir que c'est poussière? Quand il commence à devenir Adam, alors il commence à recevoir dans cette poussière animale un goût de poussière. Ça ne satisfait déjà plus pour lui. C'est une chose qui n'a aucun goût. Il cherche le goût de vivre. Il ne le trouve pas. C'est pourquoi ça devient une malédiction. Mais avant qu'il commence à s'élever de l'animalité, il ne sent pas que c'est poussière. C'est pourquoi depuis la spiritualité, quand on nous prend une certaine atteinte spirituelle que nous avons atteinte dans quelque chose et que nous retombons dans l'animalité, qu'est-ce qui ne va pas? Regarde tout ce que tu as. Tu as une famille, une maison, un travail. Après le travail, tu as un canapé, la télévision, le football. Tu as toutes sortes de choses. Qu'est-ce qui te manque? Tu peux même partir en excursion, aller au restaurant avec des amis. Où est le problème? Je ressens un goût de poussière. Pourquoi? J'étais à un degré spirituel, comme Adam. On m'a pris le degré de l'homme, la partie spirituelle en moi. Je tombe dans la matérialité, dans la vie précédente, normale. Il n'y a rien. Béni soit le Créateur. Quel béni soit le Créateur? Je ne ressens aucun goût. Un goût de poussière. C'est-à-dire, quand ressent-on un goût de poussière? Quand on tombe au degré du degré de Adam. Pas comme cela, simplement, sort dans la rue, dit « Je vis ». Chacun te dira « Bon, bien, mal, peu importe ». Mais il vit. Chez nous, non. Chez nous, quand on prend la spiritualité, tu le regardes, il est mort. Des cadavres qui bougent ainsi. Tu sais, des spectres, des fantômes. Des fantômes qui bougent ainsi. L'homme ne sent pas lui-même. Ne se sent pas lui-même. Tu t'adresses à lui, il a des yeux vides, comme ça. Et on lui a pris la vie. Regarde-le, il a tout. Mais il sent la poussière. Je voulais demander au début de l'article, Rabbi Shimon nous dit que seuls les peuples du monde sont des bêtes et mon peuple, le troupeau de mon pâturage, c'est Adam. Rabbi, je dis aussi, seulement celui qui a la crainte du Créateur et la crainte du Créateur pour le ciel, pas pour se glorifier eux-mêmes. Vous êtes appelé Adam, ça veut dire que c'est celui qui a la crainte du ciel, oui? Adam, c'est la mesure de la crainte, ira. La mesure de crainte du ciel signifie la mesure du souci pour l'amour du Créateur. Il n'y a rien à craindre du Créateur. Celui qui arrive au contact avec lui voit que de lui, il ne sort jamais de mauvaises choses, seulement de bonnes choses. Si ce sont de bonnes choses, alors je peux, pour ainsi dire, le mépriser. Cela ne me dérange pas de lui siffler dessus, oui. Si au total, il est la source du bien et ne change jamais, alors qu'est-ce que j'ai à considérer envers lui? Qu'il soit, qu'il apporte plus, voilà. Tu sais, comme un enfant gâté par sa mère. Il exploite jusqu'au bout. Oui? Donc à cause de cela... À cause de cela, il nous est caché, pour que cela ne nous abîme pas. Dans la mesure où l'homme acquiert envers le Créateur la mesure de crainte, c'est-à-dire qu'il se soucie tout le temps, ai-je de l'amour envers lui, dans cette mesure-là, si le Créateur peut s'ouvrir à l'homme et montrer à l'homme cette mesure d'amour. Sinon, ça l'abîmerait. Comment peut-on arriver au discernement de vérité et mensonge si c'est un moyen? Au bout du compte, c'est un moyen seulement pour sentir une sensation de douceur. J'arrive à cela parce que je veux que ce soit bon pour moi. Non, le discernement de vérité et mensonge n'est pas un moyen pour sentir le doux. Car en vérité, dans le doux, tu n'as pas plus qu'une petite bougie fine. Dans le doux, tu as seulement tous ces goûts qui remplissent ce monde. Plus que cela, des plaisirs plus grands que ce monde ne peuvent pas être ressentis simplement dans un mer et doux. Les plaisirs spirituels, c'est-à-dire au-dessus de ce monde, tous les plaisirs ne peuvent être ressentis que dans la vérité et le mensonge. Il y a un moment précis où l'homme ressent, c'est-à-dire seulement dans la mesure de mon adaptation au Créateur, non pas parce que la mesure de mon adaptation au Créateur soit une condition pour que je me sente bien, mais mon plaisir vient de ce que je suis en adaptation avec lui. Tu comprends? C'est-à-dire, si dans l'état initial, disons, je ressens Nefesh, et dans l'état final, je ressentirai Naranchai, alors la différence entre Nefesh et Naranchai, ce n'est pas que par mon intention, je ressens plus de remplissage, et que l'intention est seulement le moyen. Non, c'est pas l'intention qui est un moyen. C'est l'intention afin de donner qui me donne des sensations de donner. Un plaisir de donner. Le plaisir de donner au-dessus du plaisir de recevoir, c'est la différence entre Naranchai et Nefesh. Tu comprends? Tu dis, l'intention afin de donner est seulement une condition pour que j'approfondisse davantage le désir de recevoir, que je l'utilise davantage. Alors vraiment, je ressentirais plus de goût en lui. Tu ne ressens pas plus de goût dans le désir de recevoir, tu ressens dans le désir de donner ces goûts supplémentaires. Ce n'est pas juste.
2: Tout le clé spirituel se construit au-dessus du désir de recevoir. Quand je l'utilise dans le don, je prends plaisir au fait de ressentir combien lui prend plaisir. Je ressens le plaisir en lui. Mais je suis connecté à lui au point que lui et moi sommes la même chose. Alors c'est pour cela que je ressens. Si je me ressens que moi-même, je ressens un effet de nefesh, je ne sais même pas combien. C'est ça une bougie fine. Autant que je peux être connecté avec les autres âmes et sentir le plaisir dans chacune, le plaisir que je ressens en elle, je ressens comme mien. Par cela, j'ai grandi. C'est pourquoi toute la vitalité plus grande que ma fine bougie actuelle animale est une vitalité spirituelle. Quand je me suis annulé envers quelqu'un et que je ressens un plaisir en lui, cela s'appelle je suis sorti de ma peau vers l'extérieur. Alors, je ressens déjà, ça s'appelle un plaisir du don, un plaisir spirituel, mais pas en moi. Par le fait que je suis sorti de moi-même et que je ressens les manques et les remplissages en lui, je ne ressens pas les manques et les remplissages qui sont dans cette même bête en moi, mais ma partie en lui, dans l'ami. Oui? C'est tel que je ressens. C'est pourquoi tous les plaisirs spirituels se trouvent hors de moi, dans les kelim qui se trouvent dans toutes les autres âmes. Et donc, je dois me connecter à elle, à toutes les autres âmes, pour être connecté avec mes parties qui se trouvent dans chaque âme. Dans chaque âme, il y a une partie de moi. Donc, à cause de cela, je dois me connecter à chaque âme, être en lien avec toutes mes parties dans toutes les âmes, sentir les remplissages dans toutes ces parties, et cela est vraiment la possession.

La chose est... Ce que tu as dit, Prina Aleph, Prina Dalet. Oui. Comment depuis l'état d'Amérédo, je fais sortir un manque pour vérité et mensonge. Quand l'homme se trouve dans le discernement d'Amérédo, d'où arrive-t-il au discernement de vérité et mensonge? On lui donne d'en haut. Alors, on donne d'en haut un manque qui s'appelle le point dans le cœur. C'est un manque de vérité et mensonge. Le point dans le cœur. Un rapport à la spiritualité, un rapport au Créateur. Tout entier se trouve dans le discernement de vérité et mensonge, et non Amérédo. Amérédo est seulement le discernement animal, il ne grandit pas et ne diminue pas. Mais il nous semble que par le discernement de vérité et mensonge, Amérédo change aussi, soit une sorte d'autre dimension, que soudain sa quantité, sa qualité grandissent. Mais la bête reste une bête. Cela nous semble simplement que soudain c'est plus important, plus cher, plus... Mais tout le développement se fait seulement dans le discernement de vérité et mensonge. Amérédo, non. Mais selon vérité et mensonge se développe ensuite Amérédo. Après la barrière, Amérédo deviennent les mondes des Klipas, les mondes des Klipot. Là-bas, c'est le discernement d'Amer et d'où face au discernement dans la sainteté. Vérité et mensonge, les deux discernements avancent en parallèle jusqu'à la correction finale. Oui. Si tu as dit maintenant que le plaisir est ressenti chez l'ami, dans ma partie chez l'ami, qu'est-ce que signifie exactement que la Shrina réside entre nous? D'où vient ce « entre nous » Si plaisir ressenti chez l'ami, alors dans toute l'humanité, dans les 600 000 âmes, il y a là une partie de moi, alors je ressens mes plaisirs dans toutes ces parties qui sont dans toutes les âmes. Et qu'avons-nous dit une fois que la Shrina réside entre nous? Ce n'est pas dans chacun, mais entre nous. C'est ce que j'ai dit, dans le lien entre l'un et l'autre, c'est-à-dire comment est-ce que j'arrive à quelqu'un par le fait que je lui donne. Oui, cela s'appelle entre nous, de moi vers lui. Sur ce lien, je ressens l'inspiration de la Shrina. Ce lien, c'est l'intention afin de donner. La partie que je trouve dans notre âme, c'est un désir de recevoir. Et en sort, comment est-ce que j'arrive à toi? Pour arriver à toi, j'ai besoin d'une intention afin de donner entre moi et toi. Oui, c'est comme un vecteur. Oui, c'est tout. Alors quand j'arrive à toi, en toi je trouve un désir de recevoir qui est ressenti chez moi comme ma partie. Ainsi je veux participer en toi, dans ta joie, dans ta peine et ainsi de suite. Alors, par le fait que je suis connecté à toi, j'ai maintenant deux choses. J'ai une intention afin de donner entre nous et en toi il y a un manque. Donc j'ai acquis à la fois un cli et une intention sur lui. C'est vraiment un cli spirituel, mais ma bête reste une bête. Je m'appuie seulement sur elle pour faire les actions depuis elle vers le haut, vers l'extérieur. Et si le rapport que l'homme ressent envers les amis du groupe, alors peut-on dire que c'est aussi le rapport qu'il ressent envers le Créateur? Le rapport aux amis du groupe et le rapport au Créateur. Il faut les distinguer très clairement. Le rapport aux amis du groupe est un rapport de leur donner afin de se connecter à la divinité, sinon ça sera une confusion. Il y a le Créateur, il y a les amis et le groupe. Le groupe, les amis sont un moyen. Nous tous comme âme, devons nous connecter ensemble pour créer un clic.

0: להתייחד עם הבורא.
1: Une condition pour nous connecter, nous unir au Créateur. C'est donc peut-être que c'est grossier, pas joli à dire, mais j'utilise les amis et le groupe. Le mot lui-même est un tel mot, je les exploite pour arriver au Créateur. Le but, c'est le Créateur, non le groupe, ni les autres âmes. Je suis obligé de les utiliser parce que je fais partie de cette structure générale qui s'appelle Adam Harishon, car seulement à travers Adam Harishon, il est possible de révéler la divinité. Le Créateur se rapporte à nous à travers Adam Harishon. Autant nous pouvons nous inclure dans cette forme d'Adam Harishon avant la brisure, ou nous corriger, c'est-à-dire, ça s'appelle que je me corrige et m'inclure à ce degré, là se trouve le lien entre cet Adam Harishon et le Créateur. Où ça se trouve? Zone de Hatzilut, qui se trouve ou à leur place, soit à leur place, soit en Abavim, je dois monter à ce degré. Là, il y a une union entre le Créateur et la créature. C'est tout. Le fait qu'ensuite, il y ait la brisure et toutes ces choses sont tombées jusqu'à ce monde et que je remonte, tout cela. En spiritualité, c'est pas important. Dans la spiritualité, tous ces états existent tout le temps. Si je veux m'unir au Créateur, signe que je dois arriver à ce degré-là. Là, en ce lieu, il y a une connexion. Alors, comme il y a là une connexion avant la brisure, moi aussi, je dois maintenant m'inclure dans cette même connexion après la brisure. Ça s'appelle que j'ai corrigé la brisure, c'est tout. Alors, dans cette connexion, ce qu'il y a là, qui a-t-il? Adam Harishon, c'est-à-dire une connexion de toutes les âmes, qui se trouve vraiment comme un seul homme, dans un seul cœur, dans un seul corps, une seule âme générale, dans l'union, afin de donner l'adaptation au Créateur. Alors, tout le groupe, bien sûr, et le Rav, le groupe, les livres, tout cela n'est qu'un moyen. Et d'une place de commencer ici à faire de toutes ces choses, figures saintes, oui. Oui, que c'est un moyen, c'est clair. Je demande sur le changement à l'intérieur du rapport, c'est-à-dire quand le rapport de l'homme change envers le groupe, peut-on mesurer par cela aussi mon rapport envers le Créateur pour le bien ou pour le mal, où il n'y a aucun lien? Je ne peux pas, selon mon rapport au groupe, dire que je change dans mon rapport au Créateur. C'est très difficile. Mon rapport au groupe dépend de tant de facteurs qu'on me donne, où je m'efforce, on s'efforce dans haut. C'est-à-dire, il y a ici un résultat d'un choc, d'une lutte de nombreuses conditions et forces, et je ne peux jamais les mesurer correctement. Si aujourd'hui, maintenant, je méprise en quelque sorte les amis, qui sait à cause de quoi? Il se peut qu'on m'ajoute maintenant un si grand désir de recevoir que je suis comme Shimon du marché. Et ce sont les problèmes d'un très grand degré. Alors, je dois simplement travailler sur cela et c'est tout. Nous devons toujours croire que chaque état qu'on nous donne, c'est un état meilleur que le précédent, pas dans la sensation d'amer et doux, mais dans vérité et mensonge. Il est meilleur que le précédent, quoi qu'il arrive, c'est toujours meilleur, je ne sais pas. L'état le plus mauvais qui puisse être avec mon corps, avec ma vie, malgré tout, on monte dans la sainteté, on ne descend pas. C'est écrit, quand l'homme arrive à un état sans goût, il n'est pas consulté.
0: Dans
1: le travail, mais dès qu'il y a une chute de recevoir saute, dès qu'arrive une chute et que le désir de recevoir saute, l'homme n'a aucune possibilité de faire quelque chose, il faut se traîner jusqu'au groupe, comme sous la douche, tu sais, entre sous la douche pour que cela coule sur toi. Ainsi, venir au groupe et s'asseoir ici, c'est tout. Ainsi, il dort, peu importe, mais il se trouve ici, avec une participation maximale, c'est tout. On ne te demande pas plus que cela. On te donne un tel désir de recevoir que le Créateur sait d'avance comment tu réagiras, ne t'inquiète pas. Tu n'as pas besoin de jouer devant lui. Il sait d'avance qui sera avec toi. Mais toi, tu as besoin de ces discernements, tu dois sortir de cela. Ce n'est pas que pour lui, tout est clair. Comment on sort? Tu as besoin d'une force extérieure pour sortir des états. La force extérieure peut être soit par l'étude, soit par le groupe. Alors, peu à peu, quand, malgré tout, tu viens, t'entends, ici, et là, tu sors de cela. Mais la question est, combien de temps tu sors de cela? Tu peux t'asseoir à la maison et ne rien faire. Malgré tout, tu en sortiras. Peu à peu, les lumières agissent. Tu as, malgré tout, un mérite d'avant. Tu ne manges pas aujourd'hui ce que tu as gagné aujourd'hui. Tu manges aujourd'hui ce que tu as gagné il y a une semaine, disons. Ainsi en spiritualité aussi. Il y a une continuité, et on te donne un degré plus élevé, sur lequel, bien sûr, tu n'as pas encore gagné. La chute est dans une fosse plus profonde qu'avant. Et bien sûr, pour en sortir, tu n'as pas de force, on ne te demande pas cela. Même si tu ne fais rien, peu à peu, ça se déroulera d'une certaine manière, mais c'est une question du temps. Ça peut être quelques mois, ça peut être quelques heures. C'est pourquoi il faut signer une alliance avec le groupe, un contrat, que si je ne me sens pas bien, si je suis, je ne suis pas assez passif, ils viennent et vers moi, ils commencent à me secouer. C'est qui le groupe? Mais exactement, le groupe, simplement, des forces étrangères, extérieures, qui peuvent exercer sur moi une pression et même un désir. La pression est animale, le désir est spirituel. Pourquoi? Il écrit là que ce qui est bon dans le groupe, c'est avec le groupe, avec le Rav, on peut utiliser même lorsque tes désirs ne sont pas éternels, pas fixes, pas décidé. Même aujourd'hui, c'est comme si demain, autre chose, aujourd'hui je les aime, demain je les hais, je les méprise, je les respecte, peu importe. Chaque fois, ce que tu ressens, ça agit ainsi. Mais envers le Créateur, ça ne marche pas. Envers le Créateur, il y a une barrière. Si toi, mon cher, tu es déjà pur à 100%, on peut s'entrer. Sinon, non. Mais envers le groupe, non, envers le groupe. Envers le Rav. Oh, c'est bon. Tu peux utiliser le bon moment. Oh, c'est mauvais, tu utilises le mauvais. C'est pourquoi. Le lien envers le groupe change toujours et agit toujours. Même faible, il agit toujours. Ça, c'est une chose. Deuxième chose, c'est comme toi et le groupe où vous trouvez dans ce monde, tu peux utiliser ce qu'ils ont par tes qualités animales. Tu as la jalousie, le désir, l'honneur. Ces choses-là, tu veux les remplir. On peut les utiliser pour recevoir d'une force spirituelle. Comment, par des choses aussi animales, puis-je recevoir une force spirituelle? Très simplement. Je commence à jalouser, ou il m'énerve, il commence à m'énerver. Je dors comme lui, il commence à m'énerver. Alors je le hais, je le hais. Je suis déjà connecté à lui, il y a déjà un lien. Le plus négatif possible, peu importe, il y a un lien. À travers ce lien, il commence à m'apporter la spiritualité. Je commence à le haïr, ensuite jalouser, peu importe. Parce que nous sommes dans ce monde, nos liens sont malgré tout des liens non purs, toujours dans l'exploitation de l'un vers l'autre. Et la sainteté passe à l'intérieur de ce vêtement, la sainteté, autant qu'il y a dans ce monde, mais elle passe à travers de l'un à l'autre. C'est pourquoi s'il y a autour de moi encore quelques gars qui peuvent ainsi bien agir sur moi de toutes sortes de façons, donner des gifles, n'importe, comme ça. Alors cela me sort de la chute. Ça me fournit une force que moi-même, ce n'est pas qu'ils peuvent me sortir de la chute par leur force, ils me fournissent des forces et moi, déjà, je commence à me réveiller. C'est la différence entre des mois et quelques heures. C'est pourquoi l'homme doit veiller à ce qu'au moins le même jour, s'il ne voit pas les amis au plus tard, le lendemain, il sort de la chute. Si cela dure plus, signe qu'il n'a pas un bon lien avec le groupe. Je ne parle déjà pas de choses qu'on peut faire en quelques secondes. Je parle de disons qu'il a besoin de les voir, de les sentir, de s'annuler pour qu'ils agissent un peu sur lui. Ils doivent voir dans quel état il se trouve, venir vers lui, le secouer bien. Mais au moins 24 heures, ça arrive. C'est tout. Il y en a là qui restent là-dedans des semaines. Tu comprends déjà un peu, oui. Tu vois? C'est un manque dans l'environnement. C'est un manque dans l'environnement, c'est clair. Ce soit clair. Bon. Première partie. On partage l'impression de la leçon et qu'est-ce qu'on prend pour réaliser dans la dizaine. Comme toujours, magnifique, exceptionnel. Et que tout, et grâce aux amis, j'ai noté que 99% on travaille sur l'homme, mais on lui laisse 1%, un très petit désir où il peut avoir un libre choix. Il doit justement faire des efforts et choisir chaque fois un environnement qui lui transmet cette bonne direction. Finalement, quand on fait des efforts, qualité, quantité, la clé là, le moyen qui l'amène à la spiritualité. Et à mesure où il s'annule devant la méthode, il est prêt à recevoir à tout prix, quoi qu'il se passe. Mais sa raison au-dessous de la raison du groupe. Dans la mesure où je suis adapté au Créateur, ce n'est pas une condition pour me sentir bien, mais mon plaisir est d'être adapté. L'importance du groupe qui me sauve dès le moment où il y a une chute, l'homme n'a aucune possibilité de faire quoi que ce soit. Il doit se traîner jusqu'au groupe, comme une douche. Tu es dessous, cette façon, assis-toi. Peu importe, tu es assis, tu dors, peu importe, mais tu es là et tu participes au maximum. On ne te demande pas de faire plus. Voilà, donc un grand privilège d'avoir une telle société, encore plus que les amis entrent dans la dizaine. C'est ce qui nous sauve. Parce que dans la mesure, finalement, tout ce que le Créateur nous donne,
2: chez
1: les Kabbalistes, l'âme d'Adam Harishon, l'ordre de la correction est. Parce que vraiment, on serait incapable d'arriver autrement. Donc, grande gratitude. Vouloir utiliser, même exploiter la dizaine, donner exemple. On est prêt à tout faire, quoi qu'il se passe, s'annuler devant les amis, les textes, pour développer cette crainte. Est-ce qu'on lui donne, ou simplement être aimable. Là aussi, on nous dit que le Rav, le groupe, les livres servent comme notre moyen d'atteindre le but. Donc, on doit l'utiliser.
2: Donc,
1: à tout le qui mondial, le créateur, à tout le débarro, il y a ce congrès qui nous permet d'atteindre le but. Je dis ça et je tremble vraiment. Je ressens une très grande responsabilité. On a parlé beaucoup de vérité et de mensonges, surtout dans la première partie. Où est la vérité, où est le mensonge et comment ça marche? Comment saisir la réalité correctement? Et vers la fin, ça m'a encouragé parce que plus la profondeur des chutes, plus on avance vis-à-vis du but parce que le Rav, le Créateur, nous met dans des situations plus profondes pour nous permettre de monter. La lumière qui ramène vers le bien, par le texte, on se connecte au Kabbaliste qui a écrit et on absorbe cette lumière. Et encore, dans l'union entre nous, on obtient le cli des amis, l'âme. J'ai entendu que le Créateur nous aime et nous a donné un désir d'atteindre l'équivalence de forme. C'est le plus grand cadeau dans la vie. Pendant l'étude, si on fait des efforts, c'est la clé qui l'amène à la spiritualité. On passe à la prochaine partie avant une chanson ensemble.

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1: Donc, grande gratitude pour l'opportunité que nous avons, qui est ressentie, cette intensité qui est ressentie dans l'air. Je pense que dans toutes les dizaines, je regardais sur les côtés, il semble que nous recevons une grande opportunité pour faire de la place entre nous et à l'intérieur de nous pour la lumière supérieure. Et pour que cela advienne, afin de le faire de la meilleure façon possible, nous avons aussi reçu le privilège de grand maître et notre Rav. Donc écoutons comment le Rav nous dirige dans la ligne finale pour le congrès, s'il vous plaît. Nous parlons d'une attaque et il y a un sentiment que il y a toutes sortes de corporalités qui ne seront pas d'accord, qui nous éloignent du Créateur. C'est exactement l'état pour une attaque. C'est exactement l'état pour l'attaque, à travers la connexion. Vous n'avez pas besoin d'attaquer quoi que ce soit, si ce n'est des forces qui vous perturbent de vous connecter. Seulement dans la dizaine, c'est là que tout se trouve. Les forces de connexion entre vous, c'est là que vous devez vous élever, grandir, vous renforcer. Et ça, en fait, c'est votre attaque. Tout est à l'intérieur, dans le groupe, dans la dizaine. Et n'oubliez pas que ce que vous faites, c'est que vous devez vous préparer pour cette attaque et la demande du Créateur d'être avec vous là. Que vous, vous êtes le récipient à l'huile et la lumière, ça s'appelle que le Créateur finira le travail pour moi. Et lui est la force qui vainc toutes les écorces. Donc annonce, oui.
4: אז אנחנו מחר מתחילים את הכנס שלנו, מתחילים אותו
1: ב-0,
4: כמו שאנחנו קוראים לשיעור הכנה.
1: Nous commençons notre congrès demain dans le cours 0, comme nous le disons. Demain, c'est le cours du matin, le sujet sera de la préparation à l'attaque. Nous entrons déjà dans la préparation. Qu'est-ce que nous attaquons exactement? Et nous nous préparons pour ce congrès spécial. Nous avons déjà ressenti ça maintenant et la façon dont nous en avons discuté entre nous. Tout le cours sera pour ça. Le groupe de Ziron va nous donner une partie sociale. Nous étudierons un cours spécial du Rav et dirigerons nos cœurs, qui dirigera nos cœurs vers ces trois jours? Et le jour suivant, nous commencerons le congrès selon le planning du congrès, le matériel du congrès. Quiconque l'a fait est rentré dans le site web déjà. Donc tout est là, toutes les réponses à toutes les questions. Vous trouverez tout le matériel là, le planning, tout ce qu'il vous faut est là. Si vous ne le trouvez pas, alors écrivez-nous et nous serons heureux d'aider. Oui, donc encore quelque chose au sujet des dizaines qui auront leur congrès ici.

Bonjour chers amis, dans la première partie du cours, nous allons regarder une leçon enregistrée du 27 janvier 2002, basée sur un article du Rabash intitulé « Qu'est-ce qu'un homme et qu'est-ce qu'une bête dans le travail ?» Nous allons lire ensemble dans la dizaine, nous avons 33 minutes pour cela. Écrit du Rabash, volume 2, article 7, qu'est-ce qu'un homme et qu'est-ce qu'une bête dans le travail ? Le Zohar dit, Vayera, et voici ces mots, les bourgeons sont apparus sur la terre. Son explication, lorsque le Créateur créa le monde, il donna à la terre toute la force qui lui convenait. Et tout était dans la terre. Mais elle ne fit pas sortir de fruits dans le monde jusqu'à ce que l'homme soit créé. Dès que l'homme fut créé, tout apparut dans le monde, car la terre révéla ses fruits. De même, les cieux ne donnèrent pas leur force à la terre jusqu'à ce que l'homme vienne. Et les cieux furent retenus et ne firent pas pleuvoir sur la terre, car il n'y avait pas d'homme. Dès qu'un homme apparut, aussitôt, les bourgeons apparurent sur la terre. Il faut comprendre cela, ce que cela vient nous enseigner. Mais il faut savoir que la question du but de la création était parce que sa volonté est de faire du bien à ses créatures. Mais afin de faire apparaître la perfection de ses actions, il y eut un tzimtzum et un voile, de sorte que le bien ne soit pas révélé aux créatures avant qu'elles ne méritent d'agir pour le nom du ciel. Sinon, il s'applique la question de la honte à cause de la différence de forme qu'il y a dans les récipients de réception des créatures. C'est pourquoi l'homme ne peut pas recevoir le but de la création, qui est le bien et le plaisir, à cause de la honte. Et cela s'appelle l'aspect de séparation et d'éloignement du Créateur. C'est-à-dire, la question du pain de la honte nous est comprise comme une séparation du Créateur, à tel point que cette différence de forme fait que l'on soit dans l'aspect de « les méchants de leur vivant sont appelés morts ». C'est pourquoi le travail de l'homme est de sortir de l'aspect animal et d'être dans l'aspect de homme. Et c'est comme on dit nos sages, Yevamot, Rabbi Shimon bar Yochai dit « Et vous, mes brebis, brebis de mon pâturage, vous êtes des hommes, vous êtes appelés hommes, et les idolâtres ne sont pas appelés hommes. » Et nous avons déjà expliqué quelle est l'importance de l'homme, que les nations du monde ne sont pas appelées hommes. C'est comme on dit nos sages, brachot, la conclusion de la chose, tout a été entendu, crains le Créateur et observe ses mitzvot, car c'est là tout l'homme. Qu'est-ce que « car c'est là tout l'homme » Rabbi Elazar dit, tout le monde entier n'a été créé que pour cela. C'est-à-dire, celui qui a la crainte du Créateur est appelé homme. Et celui qui n'a pas la crainte du Créateur, il s'ensuit qu'il est une bête et non un homme. D'après ce qui précède, il en ressort que, avant que l'homme ne mérite d'avoir la crainte du Créateur, c'est-à-dire d'agir tout pour le nom du ciel, il n'a pas encore été appelé, il n'est pas encore appelé au degré d'homme, mais au degré de bête. C'est-à-dire que tout ce qu'ils font, c'est seulement pour leur propre intérêt, comme des bêtes. Et puisqu'il y eut un tzimtzum et un voile sur le désir de recevoir pour son propre intérêt, alors, bien que du côté du Créateur, le bien et le plaisir soient déjà révélés dans la sainteté,
parce qu'il y a là équivalence de forme entre l'or, la lumière et le kli, mais pour les inférieurs qui ont été créés, ils n'ont pas encore l'aspect de homme, comme il est écrit, un âne sauvage, l'homme naît. Il s'ensuit qu'il est placé sous le tzimtzum et la dissimulation, où il n'y a pas de révélation de la lumière. Il s'ensuit que tout le bien et le plaisir qui existent dans le but de la création, bien que tout provienne du Créateur et se soit révélé, cependant, pour les inférieurs, tout est caché et ils ne voient aucun bien ni plaisir, mais seulement un aspect de lumière ténue de sainteté qui est tombé dans les clipotes. De cela, toute la réalité matérielle se nourrit. Par cela, on peut expliquer ce que nous avons demandé, ce que le Zohar explique sur le verset « Les bourgeons se sont montrés dans le pays ». Lorsque le Créateur créa le monde, il donna à la terre toute la force qui lui convenait et tout était dans la terre, mais elle ne produisit pas de fruits dans le monde jusqu'à ce que l'homme soit créé. On peut expliquer que bien que du côté du Créateur, tout soit déjà sorti, tout était cependant sous le tzimtzum et la dissimulation, c'est-à-dire qu'il n'y avait personne pour pouvoir en ressentir le plaisir, car la dissimulation cache tout et il ne voit pas et voyait pas qu'il y avait du bien et du plaisir dans le monde. Citation. Jusqu'à ce que l'homme soit créé, alors la terre fit sortir ses fruits. Ce qui signifie qu'après que l'homme soit devenu un homme, c'est-à-dire qu'il possède déjà l'aspect de craignant le Créateur, c'est-à-dire que tout ce qu'il fait, il le fait pour le ciel, alors la dissimulation se retire de lui, et alors il voit tous les fruits qui existent dans le monde, ce qu'il ne voyait pas avant d'être devenu un homme. Et c'est ce qu'il dit. De même, les cieux ne donnèrent pas de force à la terre jusqu'à ce que vienne l'homme. Cela signifie qu'avant d'atteindre l'aspect de homme, l'homme ne peut pas croire de façon permanente que des forces sont données à la terre. Autrement dit, du ciel, des forces sont données en bas aux créatures afin qu'elles puissent s'élever dans les degrés de la sainteté. Mais ensuite, lorsqu'ils méritent d'atteindre l'aspect de homme, alors ils voient que tout ce qu'il y a sur la terre, c'est-à-dire chez les inférieurs, tout vient du ciel, et alors il n'a plus besoin d'y croire, car alors il le perçoit. Et cela s'appelle lorsque l'aspect d'homme vient, tout se révèle dans le monde. C'est-à-dire que tout ce qui a été renouvelé maintenant existait aussi auparavant, mais il ne le voyait pas. Et c'est ce qu'il dit, et les cieux furent retenus et ne firent pas pleuvoir sur la terre, car il n'y avait pas d'homme. Ce qui signifie qu'avant que l'aspect d'homme ne soit révélé, il disait qu'il priait le Créateur à chaque fois et qu'on ne lui répondait pas d'en haut, ce qui s'appelle « Et les cieux furent retenus et ne firent pas pleuvoir », c'est-à-dire qu'il ne recevait rien pour ses prières. Et la raison pour laquelle il ne peut pas voir s'il reçoit une récompense, c'est parce qu'il n'a pas encore l'aspect de homme. C'est pourquoi tout est pour lui dans la dissimulation. Et il doit seulement croire que le Créateur entend la prière de toute bouche. Mais ensuite, lorsqu'il devient un homme, aussitôt les bourgeons se sont montrés dans le pays.
Autrement dit, toutes les choses qui étaient jusqu'à présent dans la dissimulation sont apparues. Au moment où vient l'aspect de homme, tout devient visible, c'est-à-dire qu'alors on voit le bien et le plaisir qui étaient dans le but de la création déjà révélé dans le monde. C'est pourquoi l'homme doit faire attention à ne pas fuir le combat et dire que le Créateur ne veut pas l'aider, car il voit qu'il lui a déjà demandé de nombreuses fois de l'aider. Et l'homme pense comme si l'on ne regardait pas d'en haut, c'est-à-dire que ce soit qu'il donne une prière ou qu'il n'en donne pas, tout est la même chose, sans aucun changement. Ainsi, il ne voit rien qui puisse aider. Il voit seulement qu'il est comme un récipient vide, qu'il n'a rien du tout. Et ce que le Créateur veut faire, il le fera. Mais du côté de l'homme, il n'a aucune force pour faire quoi que ce soit. Car il y a une règle. Là où on ne voit aucun progrès, l'homme ne peut fournir aucun effort. Alors, l'homme n'a aucun conseil, si ce n'est qu'il doit croire en les sages, ce qu'ils nous disent, que nous devons croire que tel est l'ordre du travail, que l'homme ne doit pas voir ce qu'il fait. Et il croira que ce voilement est pour son bien, que cela l'amènera à mériter la dvekout avec le Créateur si il se renforce et croit que tout est pour son bien et que le Créateur entend bien la prière de toute bouche. Seulement, il doit y avoir un éveil d'en bas. Et le salut du Créateur vient en un clin d'œil. C'est-à-dire qu'au moment où se rassemblent toutes les étincelles, que l'homme doit clarifier et demander pour elles qu'elles entrent dans la sainteté, alors il reçoit l'aide d'un seul coup. Cependant, lorsque l'homme se ressent dans un état de dénuement, c'est-à-dire qu'il sent qu'il n'a ni Torah, ni mitzvot, ni aucune bonne action, et qu'il ne sait que faire, alors il doit demander au Créateur de l'éclairer, afin qu'il ait la capacité d'atteindre la grandeur et la sublimité du Créateur au-dessus de la raison. C'est-à-dire, bien qu'il ne soit pas encore digne de ressentir la grandeur et la sublimité du Créateur, car il n'a pas encore mérité d'être appelé homme, et donc le Tzimtzoum et le voilement reposent sur lui à propos du Créateur, comme il est écrit « Ne cache pas ta face de moi ». Néanmoins, il demande au Créateur de lui donner la force de recevoir la grandeur et l'importance du Créateur au-dessus de la raison. Et c'est comme le dit mon père et maître sur ce que ont dit nos sages et rouvines, même les vides parmi toi sont remplis de mitzvot comme une grenade. Et il a dit que l'explication est « grenade, rimon » vient du mot « romemut », élévation, qui est l'aspect de « au-dessus de la raison ». Ainsi, l'explication sera « les vides parmi toi seront remplis de mitzvot ». La mesure du remplissage est selon la capacité d'aller au-dessus de la raison, ce qui s'appelle l'élévation. C'est-à-dire que la question du dénuement peut exister précisément là où il n'y a pas d'existence. Et il se ressent comme vide de Torah, de mitzvot et de bonnes actions. Cela vient lorsque l'homme veut travailler pour le ciel et non pour son propre bénéfice. Alors, dans tout ce qu'il fait, il voit qu'il n'y a rien là pour le bénéfice du Créateur, mais seulement tout pour son propre bénéfice. Dans cet état, il ressent qu'il n'a rien, mais qu'il est vide de tout. Et ce lieu vide, il ne peut le remplir que avec une grenade, c'est-à-dire s'il va au-dessus de la raison, ce qui s'appelle
l'élévation du Créateur. C'est-à-dire qu'il demandera au Créateur de lui donner la force de croire au-dessus de la raison en la grandeur du Créateur. C'est-à-dire, le fait qu'il veuille la grandeur du Créateur, cela ne signifie pas qu'il dit « Si tu me donnes d'atteindre la grandeur et l'élévation du Créateur, alors je suis prêt à travailler. » Mais il veut que le Créateur lui donne la force de croire en la grandeur du Créateur. Ainsi, il remplit la place du dénuement dans laquelle il se trouve maintenant. Il s'ensuit que sans dénuement, c'est-à-dire si l'on ne travaillait pas dans la voie menant à la Dvekut, c'est-à-dire à l'équivalence de forme appelée en vue de donner, mais selon la règle générale, à qui il suffit de l'aspect de l'action qu'ils accomplissent, ces personnes ne ressentent pas en elles-mêmes un état de dénuement, comme il a été dit plus haut. Au contraire, elles sont remplies de mitzvot. Mais précisément, ceux qui veulent marcher dans l'aspect de donner, ce sont eux qui ressentent le dénouement en eux, et ils ont besoin de la grandeur du Créateur. Et ils peuvent remplir ce dénouement précisément avec l'élévation appelée « remplie de mitzvot », dans la mesure où ils demandent que le Créateur leur donne la force de pouvoir aller au-dessus de la raison, ce qui s'appelle l'élévation. C'est-à-dire qu'ils demandent que le Créateur leur donne la force dans l'élévation qui est au-dessus de la raison, dans la grandeur et l'importance du Créateur, et ils ne veulent pas que le Créateur leur donne cela pour l'atteindre, car ils veulent s'annuler eux-mêmes dans une annulation sans condition. Seulement, ils demandent de l'aide au Créateur. Dans cette mesure, ils peuvent remplir la place du dénuement avec des mitzvot, et c'est cela, rempli de mitzvot comme une grenade. Et selon ce qui précède, il faut interpréter les paroles du Zohar, et voici ces mots. Nous avons appris, au moment où le Créateur aime l'homme, il lui envoie un cadeau. Et quel est ce cadeau? Un pauvre, afin qu'il mérite par lui. Et dès qu'il a mérité par lui, le Créateur fait descendre sur lui un fil de grâce. Lorsque le jugement viendra dans le monde, le destructeur prenne garde de ne pas lui nuire. Pourquoi le Créateur lui a préparé d'avancer une chose par laquelle il méritera cela. Et il faut comprendre cela dans le travail. Qu'est-ce qu'un pauvre? Qu'est-ce qu'un fil de grâce? Et qu'est-ce que le jugement vient dans le monde? Il est connu qu'un pauvre est appelé pauvre en esprit. Qu'est-ce que dans le travail être pauvre en esprit? Car il y a deux aspects dans le travail. A, l'aspect général, qui est principalement l'aspect de l'action. Et quant à l'intention, que tout soit pour le nom du ciel, il n'y prête pas attention. Et il s'occupe de mitzvot et de bonnes actions. Ils sont en général entiers et ne ressentent pas de manque en eux-mêmes. Mais parce que nos sages ont dit que l'homme doit être humble, ils cherchent en eux-mêmes des manques afin d'accomplir soit très, très humble à votre. B, ceux qui veulent travailler en vue de donner et s'occupent des mitzvot et des bonnes actions afin que cela les amène à pouvoir tout faire en vue de donner et non pas dans leur propre intérêt. Et c'est comme ce qu'ont dit nos sages, j'ai créé le mauvais penchant, j'ai créé la Torah comme remède. Ainsi, ces travailleurs comprennent que chaque jour, ils doivent progresser, devenir riches en esprit, c'est-à-dire comprendre à chaque fois combien il vaut la peine de travailler uniquement en vue de donner. Et en pratique, ils voient que chaque jour, lorsqu'ils veulent marcher sur le chemin où tout serait uniquement pour le bénéfice du Créateur, le corps comprend chaque fois différemment et commence à comprendre qu'il est plus avantageux de travailler pour leur propre bénéfice que de travailler pour le bénéfice du Créateur. Alors, ils s'étonnent de cela. Pourquoi obtenons-nous le contraire de ce que nous pensions?
et il prie le Créateur qu'il leur donne la compréhension et la connaissance afin que le corps comprenne qu'il vaut la peine de travailler pour le bénéfice du Créateur et ils voient autrement, et bien souvent ils en viennent au désespoir, car à Dieu ne plaise, le Créateur n'entend pas la prière et parfois ils veulent fuir le combat. La réponse est, dit le Zohar, à l'heure où le Créateur aime l'homme, il lui envoie un cadeau. Et quel est ce cadeau? Un pauvre. C'est-à-dire le fait que l'homme voit qu'il est pauvre en connaissance, que le corps ne comprend pas pourquoi il doit travailler pour le bénéfice du Créateur et non pas pour son propre bénéfice. Cette pensée et ce ressenti qu'il est pauvre, le Créateur lui a envoyé ce cadeau parce qu'il l'aime. Et pourquoi le Créateur l'aime-t-il? Parce que il veut travailler pour le bénéfice du Créateur. C'est pourquoi le Créateur l'aime, mais il ne peut pas, même s'il le veut. Et cela parce que c'est contre la nature. Car l'homme a été créé avec un désir de recevoir pour son propre bénéfice. Et puisqu'il y a une correction qui est que tant que l'homme n'est pas prêt à marcher sur le chemin de la vérité, il ne pourra pas voir la vérité, car cela lui nuirait. Pourquoi ? À ces gens qui n'ont pas l'intention de marcher sur le chemin du don, on ne leur révèle pas la vérité, à savoir qu'ils ne sont pas capables d'aller contre la nature du désir de recevoir. Et ils pensent qu'il leur manque seulement la volonté, c'est-à-dire s'ils acceptent de marcher sur le chemin pour le nom du ciel, alors il est en son pouvoir de tout faire pour le nom du ciel. C'est pourquoi toute chose que l'homme pense être en son pouvoir de faire, il ne souffre pas de ne pas le faire, car c'est une chose facile. C'est pourquoi il n'a pas la souffrance du fait qu'il ne fait pas pour le nom du ciel, même s'il sait qu'il faut tout faire pour le nom du ciel. Et cela provient de la règle que nos sages ont dite. Toute dette qui est sur le point d'être recouvrée est comme déjà recouvrée. Toute dette que l'homme est sur le point de recevoir du débiteur, c'est comme s'il avait déjà reçu sa dette à cause de la sécurité qu'il sait qu'il recevra. C'est pourquoi, puisqu'il sait que quand il le voudra, il pourra tout faire pour le nom du ciel, il ne ressent donc pas de manque, même s'il ne le fait pas encore. Et c'est la correction pour ces gens qui travaillent selon la généralité. Cependant, ces gens qui, en vérité, veulent marcher sur le chemin, que tout soit fait en vue de donner, ces gens, le Créateur les aime, comme il est dit dans le Zohar, le Créateur leur envoie un cadeau. Et quel est ce cadeau? Un pauvre, c'est-à-dire pauvre en connaissance. C'est-à-dire que le corps ne comprend pas comment une telle chose est possible, que l'on puisse travailler pour le bénéfice du Créateur, car cela est contre la nature. Et alors, il voit qu'il est pauvre, même dans les actions. C'est-à-dire, il ne s'agit pas nécessairement d'être pauvre en esprit, mais il est pauvre aussi en action. Autrement dit, il voit alors qu'il n'a même pas une seule action qui soit pour l'utilité du Créateur, mais tout est pour son propre bénéfice. Alors, l'homme devient nécessiteux envers le Créateur afin qu'il l'aide, car il est pauvre en tout, c'est-à-dire aussi bien du côté de l'esprit que du côté du cœur. Alors, il voit tout simplement qu'il est vraiment un méchant, c'est-à-dire qu'il n'a pas la capacité de justifier le Créateur quant à la manière dont il se comporte avec lui. Et il voit que même les prières qu'il adresse au Créateur, c'est comme si le Créateur, à Dieu ne plaise, n'écoutait pas sa prière. Et il arrive souvent qu'il en vienne
au désespoir. Cependant, l'homme doit croire que toutes ces sensations qu'il ressent lui viennent d'en haut, que le Créateur les lui envoie et que c'est un cadeau du ciel. Et c'est ce qu'il dit. Et quel est ce cadeau ? Pauvreté, afin qu'il mérite par elle. La question est, comment peut-on dire que la pauvreté est un cadeau ? Et à cela, il répond, afin qu'il mérite par elle. C'est-à-dire que par le fait que l'homme voit qu'il est pauvre, qu'il n'a rien, alors il aura un manque complet, c'est-à-dire un désir complet que le Créateur l'aide. Car pour recevoir un remplissage du Créateur, il faut un désir complet. Autrement dit, l'homme voit qu'il n'y a personne qui puisse l'aider si ce n'est le Créateur. Il s'ensuit que par la pauvreté, il reçoit le besoin de corriger son clé de réception afin que le Créateur lui donne le désir de donner à la place du désir de recevoir. Et c'est ce qu'il dit. Et dès qu'il a mérité par elle. C'est-à-dire que par la pauvreté, il a reçu un besoin et un manque complet. Alors le Créateur étend sur lui un fil de miséricorde qui provient du côté droit. Cela signifie que le Créateur lui donne le désir de donner, appelé miséricorde. C'est-à-dire donner, ce qui s'appelle la droite. C'est-à-dire qu'il reçoit une seconde nature appelé désir de donner. Et c'est ce qu'il dit. Et

0: sur sa tête, c'est-à-dire qu'il s'agit de la foi au-dessus de la raison, alors, lorsque vient le jugement, c'est-à-dire le désir de recevoir, sur lequel le jugement a été prononcé, qu'aucune lumière n'y brille, et qu'il veut nuire à l'homme avec ses questions, et puisque la tête de l'homme est tendue un fil de miséricorde, appelé foi au-dessus de la raison, il ne peut déjà plus lui nuire, car le destructeur qui vient avec les arguments du désir de recevoir, appelé mesure du jugement, c'est-à-dire qu'il argumente avec sa raison, alors, lorsqu'il a déjà mérité le fil de miséricorde, aussi bien dans l'esprit que dans le cœur, et quand tout il marche au-dessus de la raison, par la force du fil de miséricorde, il ne peut donc plus lui nuire.
1: שאין מי שיכול לעזור אלא הבורא. נמצא שעל ידי העניות
0: cependant dans l'état où l'homme ressent déjà qu'il est pauvre, c'est-à-dire qu'il n'a aucune crainte révérentielle au moment où il veut travailler pour le bénéfice du Créateur, mais au contraire il voit alors comment chez lui la présence divine est dans la poussière. C'est là pour lui la forme de la poussière, et la question de la poussière est, comme il est écrit au sujet du serpent, que le Créateur a dit au serpent, tu mangeras de la poussière tous les jours de ta vie. Et nos sages ont interprété que tout ce que mange le serpent, il en goûte le goût de la poussière. Dans le travail, cela signifie que tout le temps que l'homme n'a pas corrigé la faute de l'arbre de la connaissance, il goûte le goût de la poussière. Au moment où il veut faire ses actions en vue de donner ce qui est appelé la présence divine dans la poussière, il lui est interdit de raconter cela à son corps, appelé désir de recevoir. C'est-à-dire qu'il ne doit pas dire à son désir de recevoir, à lui-même, qu'il ne ressente aucune crainte révérentielle dans la spiritualité. Mais il n'a absolument pas besoin de parler des questions du travail avec son désir de recevoir. Car l'homme doit savoir qu'aucune discussion avec le désir de recevoir ne l'aidera. C'est pourquoi, lorsque l'homme arrive à l'état de pauvre, il doit seulement demander au Créateur de l'aider, c'est-à-dire qu'il donne à l'homme la force de pouvoir le surmonter. Et cela est selon ce qu'ont dit nos sages, Avot, et voici leurs mots. Un homme vient à la maison d'études et on ne lui a pas témoigné de respect qu'il n'aille pas le raconter à sa femme. Il faut comprendre ce que cela vient nous enseigner dans le travail. De plus, il est permis à l'homme de demander du respect. N'ont-ils pas dit « Sois très très humble d'esprit » Il faut interpréter comme il a dit plus haut. Un homme vient à la maison d'études pour étudier la Torah. Et assurément, la Torah est l'aspect de « Car ils sont notre vie » et la longueur de nos jours. C'est-à-dire que la Torah est honorée, car toutes les bonnes choses s'y trouvent. Et il vient à la maison d'études, et la Torah ne lui a pas témoigné de respect, c'est-à-dire que la Torah lui est cachée, et elle ne lui a montré aucun honneur ni importance qu'il y a dans la Torah. Mais il goûte un goût de poussière. Pourquoi ? Il veut consulter son désir de recevoir pour savoir s'il vaut la peine de continuer. L'on dit, ne le raconte pas à sa femme, c'est-à-dire à son désir de recevoir, mais il doit tout raconter au Créateur, c'est-à-dire que le Créateur ouvre ses yeux et qu'il mérite l'honneur de la Torah. Fin d'article.
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1: C'est-à-dire qu'il ne doit pas dire à son désir de recevoir, à lui-même, qu'il ne ressent aucune crainte révérentielle dans la spiritualité, mais il n'a absolument pas besoin de parler des questions du travail avec son désir de recevoir. Car l'homme doit savoir qu'aucune discussion avec le désir de recevoir ne l'aidera. C'est pourquoi, lorsque l'homme arrive à l'état de pauvre, il doit seulement demander au Créateur de l'aider, c'est-à-dire qu'il donne à l'homme la force de pouvoir le surmonter. Et cela est selon ce qu'ont dit nos sages, et voici leurs mots. Un homme vient à la maison d'étude, et on ne lui a pas témoigné de respect, qu'il n'aille pas le raconter à sa femme. Et il faut comprendre ce que cela vient nous enseigner dans le travail. De plus, est-il permis à l'homme de demander du respect? N'ont-il pas dit « Sois très très humble d'esprit » Il faut interpréter comme il a dit plus haut, « Un homme vient à la maison d'étude pour étudier la Torah, et assurément la Torah est l'aspect de « car ils sont notre vie et la longueur de nos jours », c'est-à-dire que la Torah est honorée, car toutes les bonnes choses qui s'y trouvent. Et il vient à la maison d'études, et la Torah ne lui a pas témoigné de respect, c'est-à-dire que la Torah lui est cachée. Elle ne lui a montré aucun honneur ni importance qu'il y a dans la Torah, mais il goûte un goût de poussière. C'est pourquoi il veut consulter son désir de recevoir, pour savoir s'il vaut la peine de continuer. On dit, ne le raconte pas à sa femme, c'est-à-dire à son désir de recevoir, mais il doit tout raconter au Créateur, c'est-à-dire que le Créateur ouvre ses yeux et qu'il mérite l'honneur de la Torah. Et nous passons au cours de 2002. Bien, nous venons de lire du tome 1 de Shavlei HaSulam et les fils se bousculaient en M. Nous disons que l'homme veut aller afin de donner, il doit voir la grandeur du Créateur, mais comment est-ce qu'il échappera à rentrer dans un état de recevoir afin de donner s'il voit la grandeur du Créateur? C'est là toute la question. L'homme qui aspire à la spiritualité, qu'est-ce qu'il demande? Plus de désir de recevoir est ajouté à lui. En ajoutant tous les plaisirs qu'il reçoit à travers les cinq sens tout autour de lui, on lui ajoute un désir de recevoir supplémentaire, un nouveau canal lui est ouvert, un sixième sens, oui. On ressent qu'il lui manque quelque chose de plus, qu'il ne peut pas se satisfaire à travers ce manque à travers les cinq sens qu'il a. Qu'il a vu l'odorat, l'ouïe, le toucher. Ils ne peuvent pas procurer ce nouveau manque qui est ouvert. Et ensuite, que faire? Et il commence à aller dans le désespoir, il ne voit pas de solution. Si je ne me sens pas suffisamment riche ni respecté, que sais-je, suffisamment de ceci ou cela, j'ai beaucoup de moyens dans ce monde par lesquels l'atteindre, de différentes façons. Et le monde est construit pour cela, afin de, en fin de compte, quelques formes que j'ai, quelques qualités, à un certain degré, je peux remplir ces manques, mais si maintenant arrive à apparaître un nouveau manque qui ne peut pas être satisfait dans ce monde, alors je suis perplexe. Et alors, graduellement, à travers le développement dans ce nouveau désir, une personne est apportée à amener un état où il recherche. Et il trouve un état où il parle de comment remplir ce manque, une méthode. Il cherche à remplir ce manque et c'est appelé la méthode de la Kabbale. Oui. Comment recevoir dans ce nouveau désir spécial qui est tombé sur lui? Que peut-il faire qui s'est ouvert en lui? Et donc, il étudie, il en parle, il entend parler, mais en fin de compte, il a une approche simple de remplir le manque. Oui ou non? Et on lui dit que peu à peu, il découvre ceci à travers l'étude. Qu'il change. Il change, quelle que soit la façon dont il commence à comprendre un petit peu à partir de l'intérieur. De quoi est-ce qu'il est discuté? D'habitude, il ne fait rien dans l'homme, mais par l'étude elle-même, ça aussi, c'est à travers le fait qu'il est un environnement autour de lui, et l'environnement graduellement qui est les livres et les auteurs, tout ça l'influence de telle sorte que nous disons que c'est une action qui graduellement opère sur ce désir, sur ce point dans le cœur. Et alors la personne commence à comprendre quelle est cette chose qu'il veut exactement. Et il commence à comprendre que certainement ce désir ne peut pas être rempli directement. Et il commence à être d'accord avec cela, bien qu'il ne soit pas d'accord, mais par manque de choix, n'est-ce pas, il en est ainsi, une sorte d'accord. Elle commence à comprendre qu'il doit être différent qu'auparavant, en un sens, en accord avec le nouveau désir, qui maintenant est déjà dissimulé.
2: Et
1: il commence à demander un changement, il commence à voir que par rapport au nouveau concept qu'il ressent, eh bien, c'est un signe qu'il ressent déjà beaucoup. Pas clairement, mais dans une façon dissimulée. Il le ressent, il commence à ressentir qu'il est mauvais, que d'une certaine façon, il est brisé, corrompu. D'une certaine façon, il n'est pas compatible avec le remplissage qu'il attend. Et en accord avec cela, il commence à être d'accord avec le fait qu'il doit passer par une transformation, une rénovation intérieure. Et peu à peu, à travers beaucoup de travail, d'efforts, des mois d'efforts, il commence à comprendre que de par lui-même, il ne peut pas changer. Et il se pourrait que le changement vienne d'en haut. Parce que, et d'où autrement? Il voit qu'il reste le même, et même peut-être devient pire, ou peut-être pas pire, mais à chaque fois il se voit plus clairement comme étant plus mauvais. Et alors, il prend un rapport très particulier.
2: Et
1: alors il prend un rapport très particulier envers toute cette chose nouvelle du remplissage du nouveau désir. Il commence à se soucier non pas que le désir soit rempli, mais que le désir soit sous la forme particulière du don. Ce qui l'inquiète davantage, c'est l'adaptation au remplissage, l'adaptation à la lumière, l'adaptation à quelque chose, plus que le remplissage lui-même. Quand commence déjà à être en lui ce rapport particulier au type de remplissage, au type de son désir, comment il sera, alors on commence déjà à parler d'homme qui change vraiment. Nous apprenons cela sous toutes sortes de formes, dans les introductions, les articles, les lettres. Il est écrit là qu'Adam Harishon, au début, c'est-à-dire à l'homme, disons, oui, on a donné un discernement d'amer et doux, un discernement animal, comme toute bête qui agit depuis la nature, qui la gouverne, qui gouverne cette bête. Et si cet homme, si c'est l'homme, alors dans l'homme, quelle est la différence entre l'homme et la bête? Chez l'homme, s'est ajouté un nouveau discernement, vérité et mensonge. Vérité s'appelle les qualités du Créateur, mensonge s'appelle les qualités de l'homme, les qualités initiales de l'homme. Alors si le discernement de vérité et mensonge inquiète l'homme davantage que le discernement d'amour et doux, la mère est doux, cela s'appelle qu'il s'élève au-dessus de la bête en lui, et il estime l'homme en lui, et se soucie de l'homme en lui, il se soucie des besoins de son âme, et non des besoins de son corps, alors il commence à demander, il a une véritable revendication intérieure, être en accord avec ce discernement amer et doux, c'est-à-dire être davantage dans le discernement, selon le discernement de vérité et mensonge. Être vrai. Qu'est-ce que vrai afin de donner? Et alors, il demande, en fait, cette revendication qui s'appelle une prière. Et alors, vraiment, il reçoit d'en haut des forces qui l'améliorent, qui le changent. Il commence à comprendre de plus en plus que il est vraiment bon pour moi de m'améliorer et de voir un changement seulement dans vérité et mensonge. Et amer et doux, je ne veux même pas penser y partenir à ce remplissage-là. Qu'il vienne, oui, non, ce n'est pas important. Sauf si le discernement de vérité et mensonge exige que je participe avec mes kelim de réception dans un mère et doigt, alors je suis prêt à faire cela. Mais pas pour avoir une sorte d'intérêt de mon côté par moi-même. Quand l'homme commence à penser de façon, de cette façon, alors... Il arrive dans cette revendication à une mesure entière et on lui donne vraiment de faire le discernement dans vérité et mensonge et de dominer amer et doux et ce changement, la force qu'il reçoit, cela s'appelle l'ouverture des yeux dans la Torah. C'est-à-dire le Créateur s'ouvre, et depuis la reconnaissance de la grandeur du Créateur, l'homme reçoit la force de dominer ce sixième sens de sorte qu'il commence à le remplir, à le tenir seulement pour vérité et mensonge, seulement pour l'adaptation au Créateur. Et alors, déjà, il commence par lui-même, dans sa conscience, à être partenaire du développement de soi dans son adaptation au Créateur, dans le tikkun dans ce sens, dans le remplissage dans ce sens. C'est-à-dire si avant toute cette affaire, avant que cette nouvelle poussée lui vienne, il pensait comment se remplir dans les cinq sens son désir de recevoir, il avait une sagesse de la Kabbale très simple, naturelle, animale. Alors maintenant, par le fait qu'il a vraiment acquis une vraie vision sur toute la réalité, il a une autre sagesse de la Kabbale, elle est vraiment une sagesse. Car il est impossible de se remplir soi-même et d'atteindre par cela un but entièrement autre. Et alors vraiment, cet état s'appellera la sagesse de la Kabbale. Il y a en cela une intelligence, il y a en cela une compréhension, il y a en cela une approche de la Kabbalah, et pas seulement du remplissage lui-même. Ça veut dire que Ce qui le garde, en fait, c'est cette, de cette clipa, c'est qu'au départ, elle cherche vérité et mensonge, et non amer et doux, car sinon, c'est donner afin de recevoir. Au départ, maintenant, il va selon le discernement d'amer et doux, et d'autant que ce discernement l'oblige, il utilise... Oh, pardon. Au départ, il va vers le discernement de vérité et mensonge, et autant que le discernement de vérité et mensonge l'oblige, il va utiliser amer et doux. Et alors, quand il voit la grandeur du Créateur, cela lui donne quoi? L'équivalence de forme? Le désir d'équivalence de forme? Et selon combien il utilise correctement ces deux choses, cette mesure-là détermine la mesure d'équivalence de forme avec le Créateur. Tu as dit que la vérité, c'est en fait les qualités du Créateur, et le mensonge, les qualités du Créé. Mais moi, qui ne connais pas le Créateur, puis-je savoir quelles sont les qualités? Je peux savoir ce qui s'éveille en moi, qui me semble peut-être comme des qualités du Créateur, et combien je suis loin de cela, depuis ce que je suis. Mais savoir vraiment les qualités du Créateur, je ne le connais pas. D'où est-ce que je sais les qualités du Créateur? D'en haut, à part m'ouvrir ce nouveau manque qui s'appelle le point dans le cœur, on ne fait rien. On m'ouvre le point dans le cœur, le nouveau manque, un manque. Je commence à vouloir quelque chose, mais quelque chose qui me rend misérable par rapport à tous les états précédents. Tous les états précédents, d'une manière ou d'une autre, je pouvais les remplir. Bon, je parle d'état ordinaire, pas d'état de détresse animale où il y a déjà un danger de mort ou quelque chose. Tous les états précédents, animaux, je pouvais les ouvrir par quelque chose dans ce monde. Maintenant, on m'ouvre un manque par lequel je ne peux rien faire. Mais après qu'on m'ouvre ce manque, c'est fini. Plus que cela, d'en haut, on ne me donnera pas. Plus que cela, je dois l'atteindre par moi-même. Et je commence à rechercher. Ces recherches elles-mêmes sont des tikkunim. Et peu à peu, elles m'amènent au bon endroit où je peux me remplir au bon livre. Cela peut prendre des centaines d'années, des dizaines d'années, ou quelques mois. Ce n'est déjà plus notre affaire. L'homme cherche, il ne sait pas ce qu'il fait. Selon le manque, il fuit d'un endroit à l'autre, comme une bête. Ici, ça ne va pas. Là-bas, ce sera peut-être mieux. Là-bas, ça ne va pas. Peut-être là-bas, ce sera mieux. Comme cela, comme une bête qui fuit un danger. Il arrive à un endroit où on lui donne des livres vrais, alors par les livres, il commence lentement à faire rayonner sur lui-même une lumière supérieure. La question est que dans notre monde, il y a des livres. S'il n'y avait pas de livres, nous n'aurions aucun lien entre ce qui se passe dans ce monde et ce qui se passe dans la spiritualité. La marche somme entre nous, simplement, bloque toute la spiritualité. Ce marsum permet à la lumière environnante de passer une très petite illumination d'en haut jusqu'à nous si nous sommes liés à une méthode correcte. Qu'est-ce qu'une méthode correcte? Tu ouvres un livre qu'un homme l'a écrit. Oui, il l'a écrit quand il était à un degré supérieur, déjà dans un état au-delà de la morsomme. Alors, depuis cet état où il se trouvait et écrivait le livre, quand toi tu te connectes, quand tu lis un livre, tu ne lis pas un livre, tu te connectes sans le savoir, peu importe, à cet homme qui se trouve là, dans ce même degré, et au moment de l'écriture. Il n'y a pas de temps dans la spiritualité. Ce qui était il y a 2000 ans avec Rabbi Shimon, ce n'est pas important. Quand tu lis le Zohar, tu te connectes à cette source. Rabbi Shimon est assis et écrit le Zohar. Où était-il alors, disons, Rosh Dari Hanpin? Alors tu te connectes à cette source-là. Maintenant, bien sûr, tu reçois de cette source une très petite illumination. Selon combien tu comprends ce que c'est, selon combien tu connais ce que c'est, selon combien tu veux recevoir de là et selon combien tu sais ce que tu veux recevoir. Selon combien tu as préparé ton cœur à recevoir une chose correcte. Et non quelque chose de n'importe quoi, et ici le mensonge ne passera pas. Tu peux dire, oui, je veux être comme Rabbi Shimon, que veux-tu? Sais-tu ce qu'est Rabbi Shimon? Que veux-tu être? Peut-être veux-tu qu'on te fasse une mimouna, comme on lui fait, oui? Ça vaut la peine de travailler pour ça toute la vie, oui. Il y a des gens comme ça. Oui. Alors, c'est-à-dire, ici commence déjà le travail dans le nettoyage du cœur, dans le discernement du désir, dans le discernement de l'exigence, ce que tu veux et ce dont tu as besoin par le livre, par l'étude. Mais au bout du compte, pendant l'étude, un homme qui donne un effort en quantité et en qualité, c'est toute la clé, c'est tout le moyen qui l'amène à la spiritualité. C'est tout. C'est-à-dire, plus la lumière environnante descend sur toi, en intensité et en quantité, au total, en puissance, oui. Tension multipliée par courant, tu sais, comme en électricité, oui. Oui, et il faut aussi la quantité, il faut aussi la qualité. Tu as un courant qui doit venir tant et tant en ampères ou en kilogrammes, en tonnes, mais il est aussi important de savoir quelle intensité spéciale intérieure il y a en lui. La tension. Et selon cela, elle te nettoie et elle te construit cette lumière, la lumière environnante. Et alors, après un certain temps, cette lumière environnante doit agir, on te dit de 3 à 5 ans. Si l'homme s'efforce, alors dans ce temps-là, il est sûr que il passe à une autre étape, qu'il monte au-dessus du Marsom. Pourquoi? Parce que son exigence en 3 à 5 ans, son exigence devient vraie. Il veut vraiment des tikkunim. La lumière environnante agit sur lui de telle façon qu'il reçoit la grâce de Gdusha. C'est-à-dire qu'il y a un moyen entre le monde, notre monde et le monde supérieur. Sinon, nous n'aurions jamais pu nous adapter au monde supérieur. Il y a un moyen. La lumière environnante pénètre à travers le massacre, à travers le marsom, et nous améliore. Seulement, ici, dépend la mesure de l'amélioration, la vitesse de l'amélioration dépend de comment je me prépare. Et pour me préparer, nous avons le travail dans les groupes, nous avons le travail à la cuisine, nous avons le travail dans les discussions avant, même ces articles que nous lisons, toutes sortes de moyens qui sont déjà tous là pour nous préparer au temps de la leçon, au temps où tu te trouves face au Saint-Livre. Qu'est-ce que le Saint-Livre? Ce qui t'apporte la force supérieure qui s'appelle Gdusha, c'est tout? Peut-on dire qu'une exigence, la connaissance de la sainteté des tikkunim, est déjà un signe de la lumière environnante? Oui, bien sûr. Dès le premier instant où l'homme se trouve dans la leçon, il y a déjà sur lui l'action de la lumière environnante. Le fait qu'il ne sait encore rien et soudain, après quelques mois, il reçoit déjà une descente, même après quelques semaines. C'est-à-dire un ajout du désir de recevoir. Il a déjà un travail intérieur, des changements. On le voit par les sens. Mais tous les changements qui se font en nous, à partir du moment où nous commençons ici à étudier, à nous rassembler, à agir, celui-ci moins, celui-là plus, l'un davantage dans le travail, l'autre davantage dans l'étude, peu importe. Selon la participation de chacun, alors la lumière environnante agit sur lui immédiatement. Il y a ici assez de force pour cela. Et l'homme s'améliore. Et la preuve que la lumière environnante agit, c'est que l'homme commence à ressentir des changements intérieurs. Bon, mauvais, peu importe comment. Il les vérifie avec sa bête, ce qui est bon pour lui et ce qui est mauvais pour lui. Tu sais, la bête trouve ici une bonne herbe. Cela s'appelle le bon pour elle. Et elle ne comprend pas que peut-être par le fait qu'il n'y a pas ici de bonne herbe, on peut l'amener à un meilleur endroit. Ce n'est pas compris par le corps. Le corps veut immédiatement et c'est tout. Mais bien sûr, l'action de la lumière environnante, nous la ressentons toujours dans tous les changements et qu'il y a en nous. Et nous avons ici une lumière environnante générale, très grande, car beaucoup de gens travaillent ici dans la recherche spirituelle. Donc celui qui entre ici... bien lavé. Comme ça, la question c'est combien est-ce qu'il s'annule envers le groupe et envers cette méthode, combien il est prêt à l'accepter à n'importe quel prix, quoi qu'il arrive, combien il fait son intellect plus petit que l'intellect général, du groupe général, et ainsi de suite. Oui. Pourquoi est-il important de faire des discernements? Nous disons seulement aspirer, demander. Il est important de faire le discernement car dans l'homme, à partir du discernement, nous n'avons rien. Il est écrit « Et tu choisiras la vie » à part le choix qui est... Qu'est-ce que le choix? Le choix, c'est la fin des discernements. La décision, après tous les discernements, s'appelle choix. Alors, comment ne pas faire de discernement? Si moi, simplement je suis une bête qu'on joue avec moi d'en haut comme avec un yo-yo, tu sais, une balle sur un élastique qu'on fait monter et descendre, et moi, comme ce yo-yo, je me sens seulement mieux, plus mal, voilà, et de moi-même, rien ne dépend pour sauter plus ou moins, ou encore quelque chose, seulement ressentir les états. Bon. Alors, il n'y a rien à faire. Alors, je n'ai même pas besoin de ces livres. Mais ceux qui sont déjà passés à un endroit où l'on voit la vérité et le but, et qui se trouvent déjà à la fin du but, vraiment dans le but, alors ils disent, non, nous ne sommes pas un yo-yo, on travaille sur nous, et c'est tout. Pas seulement on travaille sur nous, bien sûr on travaille sur nous, c'est clair. À 99%, on travaille sur moi, mais il dit qu'il me reste 1% ou 0,1%, peu importe comment, mais il y a quelque chose où c'est moi qui détermine. Le libre choix. Là, je me trouve dans la liberté du désir. Et cette liberté du désir, c'est là que je dois agir. Par le fait que je choisisse là, justement par cela, j'avance. Et il dit encore plus. Il dit que l'avancement, depuis l'état où je me trouve maintenant, au début du chemin, jusqu'à la fin du chemin, peu importe que 99% de toutes sortes de désirs agissent sur moi et que je ne sois pas leur maître. Mais pour avancer chaque pas depuis maintenant et jusqu'au but final, je ne peux le faire que par le choix, prira. C'est-à-dire, j'ai choisi correctement, encore une fois, j'ai fait encore un pas. J'ai encore choisi correctement, encore un pas. C'est-à-dire, ce pourcentage qui me reste, c'est le seul par lequel, si je l'utilise, j'avance. Et les mille et une forces qui agissent sur moi, et les événements ne me font pas avancer vers le but. Ils sont seulement là pour faire un environnement pour moi, afin qu'au bout du compte, j'utilise correctement mon libre choix. C'est pourquoi je ne suis pas justement une bête, mais un homme, Adam, qui est construit de telle sorte que la nature, tout le système, m'oblige au bout du compte à utiliser le libre choix. Et si je n'utilise pas, alors on me donne des coups, on me donne toutes sortes d'états pour qu'au bout du compte, oui, j'arrive quand même au choix. Alors, encore 1000 ans, peu importe. Tu cuiras et tu arriveras au choix, étudiant. Le choix, c'est la mer et doux au-dessus de vérité et mensonge. Ah, vérité et mensonge face à la mer et doux. Le choix, c'est bien de choisir vérité et mensonge au lieu de la mer et doux. Car la mer et doux, c'est la bête, et vérité et mensonge, c'est Adam. Donc, utiliser aussi la bête pour élever l'homme, oui.
3: Ken.
1: Comment puis-je savoir si j'investis assez d'efforts dans le discernement? Est-ce qu'il y a une sorte d'outil de mesure selon lequel je peux le clarifier? Comment puis-je mesurer dans quel pourcentage Je m'efforce pour avancer vers le but, oui. Peut-être qu'il me reste encore beaucoup de force comme un moteur que je n'utilise pas. Et c'est dommage, oui. Qu'est-ce qu'il y a? Peut-être que j'ai encore beaucoup de possibilités que je n'utilise pas, que je ne vois pas. Peut-être que je suis paresseux et je ne découvre pas que je suis paresseux. Peut-être que j'ai encore toutes sortes de qualités que je peux éveiller et par elles vraiment avancer. La question est que chacun est inclus des mêmes qualités.
4: Les
1: 10 sphérotes originelles qu'il y a dans l'âme rayonnent aussi sur la bête, ces qualités-là, et sous une forme animale, nous les ressentons. Chacun est inclus des mêmes qualités. Mais dans un mélange différent, chez chacun. Et dans une mesure différente, chez chacun. Mais en chacun, il y a colère, générosité, miséricorde, souplesse, cruauté, en chacun. Seulement quoi? Dans des mesures différentes et avec des liens différents entre elles. Comment puis-je faire sortir toutes ces qualités dans l'usage le plus utile pour l'avancement? C'est seulement par le groupe. Car ici, je les active toutes. Et pas simplement comme dans la rue. Mais ici, je les active sous une forme orientée vers le but. Je cherche dans chaque sens par le fait que je me frotte aux amis dans un seul groupe. Comment arriver au but? Comment tirer le maximum de profit du lien entre nous? Alors ici, je tire de moi-même le maximum de profit de chaque qualité qui est mienne. Autant qu'elle soit mauvaise, autant qu'elle soit bonne, j'apprends des autres, j'apprends de moi-même. C'est-à-dire, il y a ici une sorte de creuset où l'on peut vraiment cuire rapidement. Sinon seul, je ne peux même pas découvrir, je n'ai pas sur qui, pas sur quelle matière, ainsi sur la matière des amis, sur le groupe. Je découvre rapidement mes qualités, avant cela, je suis seul, je ne peux même pas... envers qui est-ce que je vais découvrir la jalousie, la haine, la cruauté, la miséricorde? Envers qui? Dans la rue, envers la maison, les membres de la maison? Ce n'est pas cela. Ce sont des choses complètement différentes. Là-bas, c'est aussi sur un autre fond. Pas sur le fond de l'avancement spirituel. Alors là-bas, je suis partial et selon cela, j'utilise chaque qualité dès le départ pour un besoin animal. Pour un but dans ce monde. Ici, je veux utiliser toutes mes qualités pour un but qui est le monde à venir, pour le but spirituel, alors elle s'ouvre déjà complètement autrement. C'est pourquoi l'usage des amis pour le développement personnel, c'est une chose nécessaire. Sans cela, l'homme simplement... Il restera comme il est. Vous le sentez, je pense, vraiment d'instant en instant. Quand vous vous trouvez dans le groupe, celui qui ne se trouve pas dans un groupe, il a un chemin très long. Je ne peux même pas imaginer combien de temps ça lui prendra pour se développer.
4: Ken.
1: Il est écrit ici, au moment où le Créateur aime l'homme, il lui envoie un cadeau. Qu'est-ce qu'un cadeau? Encore une fois. Au moment où le Créateur aime l'homme, il lui envoie un cadeau. Au moment où le Créateur aime l'homme, il lui envoie un cadeau. Il n'y a qu'une seule chose qui soit un cadeau. Qu'est-ce qu'un cadeau? Un cadeau, c'est une chose dont je n'avais pas besoin avant. Après, je l'aime parce que j'ai reçu, je l'ai reçu de quelqu'un qui m'aime. Et on me le donne parce qu'on m'aime et non pas parce que j'ai gagné. Ça s'appelle un cadeau, n'est-ce pas? Il y a encore toutes sortes de discernements là-dedans, mais principalement, alors, un cadeau d'en haut, ce sont les qualités spirituelles que l'homme reçoit du Créateur. Quand est-ce que cela arrive? Quand le Créateur aime l'homme. L'amour, ça s'appelle qu'il veut qu'il voit du côté de l'homme une disposition à l'équivalence de forme. Amour et haine sont des mesures par l'équivalence ou dans la non-équivalence de forme. Sur l'état de poussière, il est écrit ici que le Créateur a dit au serpent : et tu mangeras la poussière tous les jours de ta vie.
5: Comment ça va faire?

0: Nahash, c'est nikra ratzon haklali shelanu.
1: C'est d'un côté de notre. Pardon. Le serpent, ça s'appelle notre désir général afin de recevoir. Face au remplissage spirituel, son remplissage s'appelle poussière. Quand l'homme commence, le serpent ne sent pas la poussière. Pour le serpent, c'est la nourriture. Quand l'homme commence-t-il à sentir que c'est poussière? Quand il commence à devenir Adam, alors il commence à recevoir dans cette poussière animale un goût de poussière. Ça ne satisfait déjà plus pour lui. C'est une chose qui n'a aucun goût. Il cherche le goût de vivre. Il ne le trouve pas. C'est pourquoi ça devient une malédiction. Mais avant qu'il commence à s'élever de l'animalité, il ne sent pas que c'est poussière. C'est pourquoi depuis la spiritualité, quand on nous prend une certaine atteinte spirituelle que nous avons atteinte dans quelque chose et que nous retombons dans l'animalité, qu'est-ce qui ne va pas? Regarde tout ce que tu as. Tu as une famille, une maison, un travail. Après le travail, tu as un canapé, la télévision, le football. Tu as toutes sortes de choses. Qu'est-ce qui te manque? Tu peux même partir en excursion, aller au restaurant avec des amis. Où est le problème? Je ressens un goût de poussière. Pourquoi? J'étais à un degré spirituel, comme Adam. On m'a pris le degré de l'homme, la partie spirituelle en moi. Je tombe dans la matérialité, dans la vie précédente, normale. Il n'y a rien. Béni soit le Créateur. Quel béni soit le Créateur? Je ne ressens aucun goût. Un goût de poussière. C'est-à-dire, quand ressent-on un goût de poussière? Quand on tombe au degré du degré de Adam. Pas comme cela, simplement, sort dans la rue, dit, je vis. Chacun te dira, bon, bien, mal, peu importe. Mais il vit. Chez nous, non. Chez nous, quand on prend la spiritualité, tu le regardes, il est mort. Des cadavres qui bougent ainsi. Tu sais, des spectres, des fantômes. Des fantômes qui bougent ainsi. L'homme ne sent pas lui-même, ne se sent pas lui-même. Tu t'adresses à lui, il a des yeux vides, comme ça. Et on lui a pris la vie. Regarde-le, il a tout, mais il sent la poussière. Je voulais demander au début de l'article, Rabbi Shimon nous dit que seuls les peuples du monde sont des bêtes et mon peuple, le troupeau de mon pâturage, c'est Adam. Le Rabbi, je dis aussi, seulement celui qui a la crainte du Créateur et la crainte du Créateur pour le ciel, pas pour se glorifier eux-mêmes. Vous êtes appelé Adam, ça veut dire que c'est celui qui a la crainte du ciel, oui. Adam, c'est la mesure de la crainte, ira. La mesure de crainte du ciel signifie la mesure du souci pour l'amour du Créateur. Il n'y a rien à craindre du Créateur. Celui qui arrive au contact avec lui voit que de lui, il ne sort jamais de mauvaises choses, seulement de bonnes choses. Si ce sont de bonnes choses, alors je peux, pour ainsi dire, le mépriser. Cela ne me dérange pas de lui siffler dessus, oui. Si au total, il est la source du bien et ne change jamais, alors qu'est-ce que j'ai à considérer envers lui? Qu'il soit, qu'il apporte plus, voilà. Tu sais, comme un enfant gâté par sa mère. Il exploite jusqu'au bout. Oui? Donc à cause de cela... À cause de cela, il nous est caché, pour que cela ne nous abîme pas. Dans la mesure où l'homme acquiert envers le Créateur la mesure de crainte, c'est-à-dire qu'il se soucie tout le temps, ai-je de l'amour envers lui, dans cette mesure-là, si le Créateur peut s'ouvrir à l'homme et montrer à l'homme cette mesure d'amour. Sinon, ça l'abîmerait. Comment peut-on arriver au discernement de vérité et mensonge si c'est un moyen? Au bout du compte, c'est un moyen seulement pour sentir une sensation de douceur. J'arrive à cela parce que je veux que ce soit bon pour moi. Non, le discernement de vérité et mensonge n'est pas un moyen pour sentir le doux. Car en vérité, dans le doux, tu n'as pas plus qu'une petite bougie fine. Dans le doux, tu as seulement tous ces goûts qui remplissent ce monde. Plus que cela, des plaisirs plus grands que ce monde ne peuvent pas être ressentis simplement dans la mer Edou. Les plaisirs spirituels, c'est-à-dire au-dessus de ce monde, tous les plaisirs ne peuvent être ressentis que dans la vérité et le mensonge. Il y a un moment précis où l'homme ressent, c'est-à-dire seulement dans la mesure de mon adaptation au Créateur, non pas parce que la mesure de mon adaptation au Créateur soit une condition pour que je me sente bien, mais mon plaisir vient de ce que je suis en adaptation avec lui.
0: Tu
1: comprends? C'est-à-dire, si dans l'état initial, disons, je ressens Nefesh, et dans l'état final, je ressentirai Naranchai, alors la différence entre Nefesh et Naranchai, ce n'est pas que par mon intention, je ressens plus de remplissage, et que l'intention est seulement le moyen. Non, c'est pas l'intention qui est un moyen. C'est l'intention afin de donner qui me donne des sensations de donner. Un plaisir de donner. Le plaisir de donner au-dessus du plaisir de recevoir, c'est la différence entre Naranchai et Nefesh. Tu comprends? Tu dis, l'intention afin de donner est seulement une condition pour que j'approfondisse davantage le désir de recevoir, que je l'utilise davantage. Alors vraiment, je ressentirais plus de goût en lui. Tu ne ressens pas plus de goût dans le désir de recevoir, tu ressens dans le désir de donner ces goûts supplémentaires. Ce n'est pas juste.
2: Tout le clé spirituel se construit au-dessus du désir de recevoir. Quand je l'utilise dans le don, je prends plaisir au fait de ressentir combien lui prend plaisir. Je ressens le plaisir en lui. Mais je suis connecté à lui au point que lui et moi sommes la même chose. Alors c'est pour cela que je ressens. Si je me ressens que moi-même, je ressens un nefesh, de nefesh, je ne sais même pas combien. C'est ça une bougie fine. Autant que je peux être connecté avec les autres âmes et sentir le plaisir dans chacune, le plaisir que je ressens en elle, je ressens comme mien. Par cela, j'ai grandi. C'est pourquoi toute la vitalité plus grande que ma fine bougie actuelle animale est une vitalité spirituelle. Quand je me suis annulé envers quelqu'un et que je ressens un plaisir en lui, cela s'appelle « je suis sorti de ma peau vers l'extérieur ». Alors, je ressens déjà, ça s'appelle un plaisir du don, un plaisir spirituel, mais pas en moi. Par le fait que je suis sorti de moi-même et que je ressens les manques et les remplissages en lui, je ne ressens pas les manques et les remplissages qui sont dans cette même bête en moi, mais ma partie en lui, dans l'ami. Oui, c'est tel que je ressens. C'est pourquoi tous les plaisirs spirituels se trouvent hors de moi, dans les kelim qui se trouvent dans toutes les autres âmes. Et donc, je dois me connecter à elle, à toutes les autres âmes, pour être connecté avec mes parties qui se trouvent dans chaque âme. Dans chaque âme, il y a une partie de moi. Donc, à cause de cela, je dois me connecter à chaque âme, être en lien avec toutes mes parties dans toutes les âmes, sentir les remplissages dans toutes ces parties, et cela est vraiment la possession spirituelle que j'acquiers. C'est tout. Il n'y a pas d'autre possibilité de recevoir un plaisir supplémentaire hors du plaisir animal que je ressens en moi. C'est pourquoi aime ton prochain comme toi-même, c'est une grande règle dans la Torah. Si tu veux la Torah, c'est-à-dire cette lumière qui remplit ton désir, alors, s'il te plaît, aime ton prochain comme toi-même. Tu dois les relier à toi, que ce soit un seul corps comme toi-même. Et alors, tu recevras la Torah, tu recevras tout Naranchai. La chose est... Ce que tu as dit, Prina Aleph, Prina Dalet. Oui. Comment, depuis l'état d'Amer Edou, je fais sortir un manque pour vérité et mensonge. Quand l'homme se trouve dans le discernement d'amer et doux, D'où arrive-t-il le discernement de vérité et mensonge? On lui donne d'en haut. Alors, on donne d'en haut un manque qui s'appelle le point dans le cœur. C'est un manque de vérité et mensonge, le point dans le cœur. Un rapport à la spiritualité, un rapport au Créateur. Tout entier se trouve dans le discernement de vérité et mensonge, et non amer et doux. Amer et doux est seulement le discernement animal, il ne grandit pas et ne diminue pas. Mais il nous semble que par le discernement de vérité et mensonge, amer et doux change aussi, on soit une sorte d'autre dimension, que soudain sa quantité, sa qualité grandissent. Mais la bête reste une bête. Cela nous semble simplement que soudain c'est plus important, plus cher, plus... Mais tout le développement se fait seulement dans le discernement de vérité et mensonge, amer et doux, non. Mais selon vérité et mensonge se développent ensuite amer et doux. Après la barrière, amer et doux deviennent les mondes des klipas, les mondes des klipot. Là-bas, c'est le discernement d'amer et doux face au discernement dans la sainteté. Vérité et mensonge, les deux discernements avancent en parallèle jusqu'à la correction finale. Oui. Si tu as dit maintenant que le plaisir est ressenti chez l'ami, dans ma partie chez l'ami, qu'est-ce que signifie exactement que la Shrina réside entre nous? D'où vient ce « entre nous » ? Si plaisir ressenti chez l'ami, alors dans toute l'humanité, dans les 600 000 âmes, il y a là une partie de moi, alors je ressens mes plaisirs dans toutes ces parties qui sont dans toutes les âmes. Et qu'avons-nous dit une fois que la Shrina réside entre nous ? Ce n'est pas dans chacun, mais entre nous. C'est ce que j'ai dit, dans le lien entre l'un et l'autre, c'est-à-dire comment est-ce que j'arrive à quelqu'un par le fait que je lui donne. Oui, cela s'appelle entre nous, de moi vers lui. Sur ce lien, je ressens l'inspiration de la Shrina. Ce lien, c'est l'intention afin de donner. La partie que je trouve dans notre âme, c'est un désir de recevoir. Et en sort, comment est-ce que j'arrive à toi? Pour arriver à toi, j'ai besoin d'une intention afin de donner entre moi et toi. Oui, c'est comme un vecteur. Oui, c'est tout. Alors quand j'arrive à toi, en toi je trouve un désir de recevoir qui est ressenti chez moi comme ma partie. Ainsi je veux participer en toi, dans ta joie, dans ta peine et ainsi de suite. Alors, par le fait que je suis connecté à toi, j'ai maintenant deux choses. J'ai une intention afin de donner entre nous et en toi il y a un manque. Donc j'ai acquis à la fois un cli et une intention sur lui. C'est vraiment un cli spirituel, mais ma bête reste une bête. Je m'appuie seulement sur elle pour faire les actions depuis elle vers le haut, vers l'extérieur. Et si le rapport que l'homme ressent envers les amis du groupe, alors peut-on dire que c'est aussi le rapport qu'il ressent envers le Créateur? Le rapport aux amis du groupe et le rapport au Créateur. Il faut les distinguer très clairement. Le rapport aux amis du groupe est un rapport de leur donner afin de se connecter à la divinité, sinon ça sera une confusion. Il y a le Créateur, il y a les amis et le groupe. Le groupe, les amis sont un moyen. Nous tous comme âme, devons nous connecter ensemble pour créer un clic. une condition pour nous connecter, nous unir au Créateur. C'est donc peut-être que c'est grossier, pas joli à dire, mais j'utilise les amis et le groupe. Le mot lui-même est un tel mot, je les exploite pour arriver au Créateur. Le but, c'est le Créateur, non le groupe, ni les autres âmes. Je suis obligé de les utiliser parce que je fais partie de cette structure générale qui s'appelle Adam Harishon, car seulement à travers Adam Harishon, il est possible de révéler la divinité. Le Créateur se rapporte à nous à travers Adam Harishon. Autant nous pouvons nous inclure dans cette forme d'Adam Harishon avant la brisure, ou nous corriger, c'est-à-dire, ça s'appelle que je me corrige et m'inclure à ce degré, là se trouve le lien entre cet Adam Harishon et le Créateur. Où ça se trouve? Zone de Hatzilut, qui se trouve ou à leur place, soit à leur place, soit en Abavim, je dois monter à ce degré. Là, il y a une union entre le Créateur et la créature. C'est tout. Le fait qu'ensuite, il y ait la brisure et toutes ces choses sont tombées jusqu'à ce monde et que je remonte, tout cela. En spiritualité, ce n'est pas important. Dans la spiritualité, tous ces états existent tout le temps. Si je veux m'unir au Créateur, signe que je dois arriver à ce degré-là. Là, en ce lieu, il y a une connexion. Alors, comme il y a là une connexion avant la brisure, moi aussi, je dois maintenant m'inclure dans cette même connexion après la brisure. Ça s'appelle que j'ai corrigé la brisure, c'est tout. Alors, dans cette connexion, ce qu'il y a là, qui a-t-il? Adam Harishon, c'est-à-dire une connexion de toutes les âmes, qui se trouve vraiment comme un seul homme, dans un seul cœur, dans un seul corps, une seule âme générale, dans l'union, afin de donner l'adaptation au Créateur. Alors, tout le groupe, bien sûr, et le Rav, le groupe, les livres, tout cela n'est qu'un moyen. Et d'une place de commencer ici à faire de toutes ces choses, figures saintes, oui. Oui, que c'est un moyen, c'est clair. Je demande sur le changement à l'intérieur du rapport, c'est-à-dire quand le rapport de l'homme change envers le groupe, peut-on mesurer par cela aussi mon rapport envers le Créateur pour le bien ou pour le mal, où il n'y a aucun lien? Je ne peux pas, selon mon rapport au groupe, dire que je change dans mon rapport au Créateur. C'est très difficile. Mon rapport au groupe dépend de tant de facteurs qu'on me donne, où je m'efforce, on s'efforce dans haut. C'est-à-dire, il y a ici un résultat d'un choc, d'une lutte de nombreuses conditions et forces, et je ne peux jamais les mesurer correctement. Si aujourd'hui, maintenant, je méprise en quelque sorte les amis, qui sait à cause de quoi? Il se peut qu'on m'ajoute maintenant un si grand désir de recevoir que je suis comme Shimon du marché. Et ce sont les horaires d'un très grand degré. Alors, je dois simplement travailler sur cela et c'est tout. Nous devons toujours croire que chaque état qu'on nous donne, c'est un état meilleur que le précédent, pas dans la sensation d'amer et doux, mais dans vérité et mensonge. Il est meilleur que le précédent, quoi qu'il arrive, c'est toujours meilleur, je ne sais pas. L'état le plus mauvais qui puisse être avec mon corps, avec ma vie, malgré tout, on monte dans la sainteté, on ne descend pas. C'est écrit, quand l'homme arrive à un état sans goût, il n'est pas consulté. Dans le travail, mais dès qu'il suffit de recevoir saute, tu n'as besoin. Dès qu'arrive une chute et que le désir de recevoir saute, l'homme n'a aucune possibilité de faire quelque chose, il faut se traîner jusqu'au groupe, comme sous la douche, tu sais, entre sous la douche pour que cela coule sur toi.

Toi, regroupe. Alors, peu à peu, quand, malgré tout, tu viens, t'entends, ici et là, tu sors de cela. Mais la question est, combien de temps tu sors de cela? Tu peux t'asseoir à la maison et ne rien faire. Malgré tout, tu en sortiras. Peu à peu, les lumières agissent. Tu as, malgré tout, un mérite d'avant. Tu ne manges pas aujourd'hui ce que tu as gagné aujourd'hui. Tu manges aujourd'hui ce que tu as gagné il y a une semaine, disons. Ainsi en spiritualité aussi. Il y a une continuité, il y a et on te donne un degré plus élevé, sur lequel, bien sûr, tu n'as pas encore gagné. La chute est dans une fosse plus profonde qu'avant. Et bien sûr, pour en sortir, tu n'as pas de force, on ne te demande pas cela. Même si tu ne fais rien, peu à peu, ça se déroulera d'une certaine manière, mais c'est une question du temps. Ça peut être quelques mois, ça peut être quelques heures. C'est pourquoi il faut signer une alliance avec le groupe, un contrat, que si je me sens pas bien, si je suis, je ne sais pas, assez passif, ils viennent et vers moi, ils commencent à me secouer. C'est qui le groupe? Mais exactement, le groupe, simplement, des forces étrangères, extérieures, qui peuvent exercer sur moi une pression et même un désir. La pression est animale, le désir est spirituel. Pourquoi? Il écrit là que ce qui est bon dans le groupe, c'est avec le groupe, avec le Rav, on peut utiliser même lorsque tes désirs ne sont pas éternels, pas fixes, pas décidé. Même aujourd'hui, c'est comme si demain, autre chose, aujourd'hui je les aime, demain je les hais, je les méprise, je les respecte, peu importe. Chaque fois, ce que tu ressens, ça agit ainsi. Mais envers le Créateur, ça ne marche pas. Envers le Créateur, il y a une barrière. Si toi, mon cher, tu es déjà pur à 100%, on peut s'entrer. Sinon, non. Mais envers le groupe, non, envers le groupe, peut envers le Rav. Au moment où c'est bon, tu peux utiliser le bon. Au moment où c'est mauvais, tu utilises le mauvais. C'est pourquoi. Le lien envers le groupe change toujours et agit toujours. Même faible, il agit toujours. Ça, c'est une chose. Deuxième chose, c'est comme toi et le groupe où vous vous trouvez dans ce monde, tu peux utiliser ce qu'ils ont par tes qualités animales. Tu as la jalousie, le désir, l'honneur. Ces choses-là, tu veux les remplir. On peut les utiliser pour recevoir d'une force spirituelle. Comment, par des choses aussi animales, puis-je recevoir une force spirituelle? Très simplement. Je commence à jalouser, ou il m'énerve, il commence à m'énerver. Je dors comme lui, il commence à m'énerver. Alors je le hais. Je suis déjà connecté à lui, il y a déjà un lien. Le plus négatif possible, peu importe, il y a un lien. À travers ce lien, il commence à m'apporter la spiritualité. Je commence à le haïr, ensuite jalouser, peu importe. Parce que nous sommes dans ce monde, nos liens sont malgré tout des liens non purs. Toujours dans l'exploitation de l'un vers l'autre. Et la sainteté passe à l'intérieur de ce vêtement. La sainteté, autant qu'il y a dans ce monde, mais elle passe à travers de l'un à l'autre. C'est pourquoi s'il y a autour de moi encore quelques gars qui peuvent ainsi bien agir sur moi de toutes sortes de façons, donner des gifles, peu importe, comme ça. Alors cela me sort de la chute. Ça me fournit une force que moi-même, ce n'est pas qu'ils peuvent me sortir de la chute par leur force, ils me fournissent des forces et moi, déjà, je commence à me réveiller. C'est la différence entre des mois et quelques heures. C'est pourquoi l'homme doit veiller à ce qu'au moins
le même jour. S'il ne voit pas les amis au plus tard, le lendemain, il sort de la chute. Si cela dure plus, signe qu'il

n'a pas un bon lien avec le groupe. Je ne parle déjà pas de choses qu'on peut faire en quelques secondes. Je parle de disons qu'il a besoin de les voir, de les sentir, de s'annuler pour qu'ils agissent un peu sur lui. Ils doivent voir dans quel état il se trouve, venir vers lui, le secouer bien. Mais au moins 24 heures, ça arrive. C'est tout. Il y en a là qui restent là-dedans des semaines. Tu comprends déjà un peu, oui. Tu vois, c'est un manque dans l'environnement. C'est un manque dans l'environnement, c'est clair. Que ce soit clair. Bon. On partage l'impression de la leçon et qu'est-ce qu'on prend pour réaliser dans la dizaine. Comme toujours, magnifique, exceptionnel, et que tout, et grâce aux amis, j'ai noté que 99% on travaille sur l'homme, mais on lui laisse 1%, un très petit désir où il peut avoir un libre choix. Il doit justement faire des efforts et choisir chaque fois un environnement qui lui transmet cette bonne direction. Finalement, quand on fait des efforts, qualité, quantité, la clé là, le moyen qui l'amène à la spiritualité. Et dans la mesure où il s'annule devant la méthode qu'il est prêt à recevoir à tout prix, quoi qu'il se passe. Mais sa raison au-dessous de la raison du groupe. Dans la mesure où je suis adapté au Créateur, ce n'est pas une condition pour me sentir bien, mais mon plaisir est d'être adapté, semblé. L'importance du groupe qui me sauve dès le moment où il y a une chute, l'homme n'a aucune possibilité de faire quoi que ce soit. Il doit se traîner jusqu'au groupe, comme une douche. Tu es dessous, cette façon, assis-toi. Peu importe, tu es assis, tu dors, peu importe, mais tu es là et tu participes au maximum. On ne te demande pas de faire plus. Voilà, donc un grand privilège d'avoir une telle société, encore plus que les amis entrent dans la dizaine. C'est ce qui nous sauve. Parce que dans la mesure, finalement, tout ce que le Créateur nous donne, chez les Kabbalistes, l'âme de Adam Harishon, l'ordre de la correction est. Parce que vraiment, on ne serait incapable d'arriver autrement. Donc, grande gratitude. Vouloir utiliser, même exploiter la dizaine, donner exemple. On est prêt à tout faire, quoi qu'il se passe, s'annuler devant les amis, les textes, pour développer cette crainte. Est-ce qu'on lui donne, ou simplement être aimable, disons. Là aussi, on nous dit que l'orable, le groupe, les livres servent comme notre moyen d'atteindre le but. Donc, on doit l'utiliser.
Donc, à tout le qui mondial, le créateur, à tout le Baruch, il y a ce congrès qui nous permet d'atteindre le but. Je dis ça et je tremble vraiment. Je ressens une très grande responsabilité. On a parlé beaucoup de vérité et de mensonge, surtout dans la première partie. Où est la vérité, où est le mensonge et comment ça marche? Comment saisir la réalité correctement? Et vers la fin, ça m'a encouragé parce que plus la profondeur des chutes, plus on avance vis-à-vis du but parce que le Rav, le Créateur, nous met dans des situations plus profondes pour nous permettre de monter. La lumière qui ramène vers le bien, par le texte, on se connecte au Kabbaliste qui a écrit et on absorbe cette lumière. Et encore, dans l'union entre nous, on obtient le cli des amis, l'âme. J'ai entendu le Créateur nous aime et nous a donné un désir d'atteindre l'équivalence de forme. C'est le plus grand cadeau dans la vie. Pendant l'étude, si on fait des efforts, c'est la clé qui l'amène à la spiritualité. On passe à la prochaine partie avant une chanson ensemble.

0: Je disais, je regardais sur les côtés, il semble que nous recevons une grande opportunité pour faire de la place entre nous et à l'intérieur de nous pour la lumière supérieure. Et pour que cela advienne, afin de le faire de la meilleure façon possible, nous avons aussi reçu le privilège de remettre notre Rav. Donc écoutons comment le Rav nous dirige dans la ligne finale pour le congrès, s'il vous plaît. Nous parlons d'une attaque et il y a un sentiment que il y a toutes sortes de corporalités qui ne seront pas d'accord, qui nous éloignent du Créateur. Rav, c'est exactement l'état pour une attaque. C'est exactement l'état pour l'attaque, à travers la connexion. Vous n'avez pas besoin d'attaquer quoi que ce soit, si ce n'est des forces qui vous perturbent de vous connecter. Seulement dans la dizaine, c'est là que tout se trouve. Les forces de connexion entre vous, c'est là que vous devez vous élever, grandir, vous renforcer. Et ça, en fait, c'est votre attaque. Tout est à l'intérieur, dans le groupe, dans la dizaine. Et n'oubliez pas que ce que vous faites, c'est que vous devez vous préparer pour cette attaque et la demande du Créateur d'être avec vous là. Que vous, vous êtes le récipient à l'huile et la lumière, ça s'appelle que le Créateur finira le travail pour moi. Et lui est la force qui vainc toutes les écorces. Donc annonce, oui.
1: D'accord, les amis.
0: Nous commençons notre congrès demain dans le cours zéro, comme nous le disons. Demain, c'est le cours du matin. Le sujet sera de la préparation à l'attaque. Nous entrons déjà dans la préparation. Qu'est-ce que nous attaquons exactement? Et nous nous préparons pour ce congrès spécial. Nous avons déjà ressenti ça maintenant et la façon dont nous en avons discuté entre nous. Tout le cours sera pour ça. Le groupe de Ziron va nous donner une partie sociale. Nous étudierons un cours spécial du Rav et dirigerons nos cœurs, qui dirigera nos cœurs vers ces trois jours. Et le jour suivant, nous commencerons le congrès selon le planning du congrès, le matériel du congrès. Quiconque l'a fait est rentré dans le site web déjà. Donc tout est là, toutes les réponses à toutes les questions, vous trouverez tout le matériel là, le planning, tout ce qu'il vous faut est là. Si vous ne le trouvez pas, alors écrivez-nous et nous serons heureux d'aider. Oui, donc encore quelque chose au sujet des dizaines qui auront leur congrès ici.

Bonjour chers amis, dans la première partie du cours, nous allons regarder une leçon enregistrée du 27 janvier 2002, basée sur un article du Rabash intitulé « Qu'est-ce qu'un homme et qu'est-ce qu'une bête dans le travail ?» Nous allons lire ensemble dans la dizaine, nous avons 33 minutes pour cela. Écrit du Rabash, volume 2, article 7. Qu'est-ce qu'un homme et qu'est-ce qu'une bête dans le travail? Le Zohar dit, Vayera, et voici ces mots. Les bourgeons sont apparus sur la terre. Son explication. Lorsque le Créateur créa le monde, il donna à la terre toute la force qui lui convenait. Et tout était dans la terre. Mais elle ne fit pas sortir de fruits dans le monde jusqu'à ce que l'homme soit créé. Dès que l'homme fut créé, tout apparut dans le monde, car la terre révéla ses fruits. De même, les

0: Dieu ne donnèrent pas leur force à la terre jusqu'à ce que l'homme vienne. Et les cieux furent retenus et ne firent pas pleuvoir sur la terre, car il n'y avait pas d'homme. Dès qu'un homme apparut, aussitôt les bourgeons apparurent sur la terre. Il faut comprendre cela, ce que cela vient nous enseigner. Mais il faut savoir que la question du but de la création était parce que sa volonté est de faire du bien à ses créatures. Mais afin de faire apparaître la perfection de ses actions, il y eut un tzimtzum et un voile, de sorte que le bien ne soit pas révélé aux créatures avant qu'elles ne méritent d'agir pour le nom du ciel. Sinon, il s'applique la question de la honte à cause de la différence de forme qu'il y a dans les récipients de réception des créatures. C'est pourquoi l'homme ne peut pas recevoir le but de la création, qui est le bien et le plaisir, à cause de la honte. Et cela s'appelle l'aspect de séparation et d'éloignement du Créateur, c'est-à-dire la question du pain de la honte nous est comprise comme une séparation du Créateur, à tel point que cette différence de forme fait que l'on soit dans l'aspect de « les méchants de leur vivant sont appelés morts ». C'est pourquoi le travail de l'homme est de sortir de l'aspect animal et d'être dans l'aspect de homme. Et c'est comme on dit nos sages, Yevamot, Rabbi Shimon Bar Yochai dit, « Et vous, mes brebis, brebis de mon pâturage, vous êtes des hommes, vous êtes appelés hommes, et les idolâtres ne sont pas appelés hommes. » Et nous avons déjà expliqué quelle est l'importance de l'homme, que les nations du monde ne sont pas appelées hommes. C'est comme on dit nos sages, brachot, la conclusion de la chose, tout a été entendu, crains le Créateur et observe ses mitzvot, car c'est là tout l'homme. Qu'est-ce que « car c'est là tout l'homme » Rabbi Elazar dit, tout le monde entier n'a été créé que pour cela. C'est-à-dire, celui qui a la crainte du Créateur est appelé homme, et celui qui n'a pas la crainte du Créateur, il s'ensuit qu'il est une bête et non un homme. D'après ce qui précède, il en ressort que, avant que l'homme ne mérite d'avoir la crainte du Créateur, c'est-à-dire d'agir tout pour le nom du ciel, il n'est pas encore appelé au degré d'homme, mais au degré de bête. C'est-à-dire que tout ce qu'ils font, c'est seulement pour leur propre intérêt, comme des bêtes. Et puisqu'il y eut un tzimtzum et un voile sur le désir de recevoir pour son propre intérêt, alors, bien que du côté du Créateur, le bien et le plaisir soit déjà révélé dans la sainteté, parce qu'il y a là équivalence de forme entre l'or, la lumière et le kli, mais pour les inférieurs qui ont été créés, ils n'ont pas encore l'aspect de homme, comme il est écrit, un âne sauvage, l'homme naît. Il s'ensuit qu'il est placé sous le tzimtzum et la dissimulation, où il n'y a pas de révélation de la lumière. Il s'ensuit que tout le bien et le plaisir qui existent dans le but de la création, bien que tout provienne du Créateur et se soit révélé, cependant, pour les inférieurs, tout est caché et ils ne voient aucun bien ni plaisir, mais seulement un aspect de lumière ténue de sainteté qui est tombé dans les clipotes. De cela, toute la réalité matérielle se nourrit. Par cela, on peut expliquer ce que nous avons demandé, ce que le Zohar explique sur le verset « Les bourgeons se sont montrés dans le pays ». Lorsque le Créateur créa le monde, il donna à la terre toute la force qui lui convenait et tout était dans la terre. Mais elle ne produisit pas de fruits dans le monde jusqu'à ce que l'homme soit créé. On peut expliquer que bien que du côté du Créateur, tout soit déjà sorti, tout était cependant sous le tzimtzum et la dissimulation, c'est-à-dire qu'il n'y avait personne pour pouvoir en ressentir le plaisir, car la dissimulation cache tout et ils ne voient pas et voyaient pas qu'il y avait du bien et du plaisir dans le monde. Citation. Jusqu'à ce que l'homme soit créé, alors la terre fit sortir ses fruits. Ce qui signifie qu'après que l'homme soit devenu un homme, c'est-à-dire qu'il possède déjà l'aspect de craignant le Créateur, c'est-à-dire que tout ce qu'il fait, il le fait pour le ciel, alors la dissimulation se retire de lui, et alors il voit tous les fruits qui existent dans le monde, ce qu'il ne voyait pas avant d'être devenu un homme. Et c'est ce qu'il dit. De même, les cieux ne donnèrent pas de force à la terre jusqu'à ce que vienne l'homme. Cela signifie qu'avant d'atteindre l'aspect de homme, l'homme ne peut pas croire de façon permanente que des forces sont données à la terre. Autrement dit, du ciel, des forces sont données en bas aux créatures afin qu'elles puissent s'élever dans les degrés de la sainteté. Mais ensuite, lorsqu'il mérite d'atteindre l'aspect de homme, alors il voit que tout ce qu'il y a sur la terre, c'est-à-dire chez les inférieurs, tout vient du ciel, et alors il n'a plus besoin d'y croire, car alors il le perçoit. Et cela s'appelle lorsque l'aspect d'homme vient, tout se révèle dans le monde. C'est-à-dire que tout ce qui a été renouvelé maintenant existait aussi auparavant, mais il ne le voyait pas. Et c'est ce qu'il dit, et les cieux furent retenus et ne firent pas pleuvoir sur la terre, car il n'y avait pas d'homme. Ce qui signifie qu'avant que l'aspect d'homme ne soit révélé, il disait qu'il priait le Créateur à chaque fois et qu'on ne lui répondait pas d'en haut, ce qui s'appelle « Et les cieux furent retenus et ne firent pas pleuvoir », c'est-à-dire qu'il ne recevait rien pour ses prières. Et la raison pour laquelle il ne peut pas voir s'il reçoit une récompense, c'est parce qu'il n'a pas encore l'aspect de homme. C'est pourquoi tout est pour lui dans la dissimulation. Et il doit seulement croire que le Créateur entend la prière de toute bouche. Mais ensuite, lorsqu'il devient un homme, aussitôt les bourgeons se sont montrés dans le pays. Autrement dit, toutes les choses qui étaient jusqu'à présent dans la dissimulation sont apparues. Au moment où vient l'aspect de homme, tout devient visible, c'est-à-dire qu'alors on voit le bien et le plaisir qui étaient dans le but de la création déjà révélés dans le monde. C'est pourquoi l'homme doit faire attention à ne pas fuir le combat et dire que le Créateur ne veut pas l'aider, car il voit qu'il lui a déjà demandé de nombreuses fois de l'aider. Et l'homme pense comme si l'on ne regardait pas d'en haut, c'est-à-dire que ce soit qu'il donne une prière ou qu'il n'en donne pas, tout est la même chose, sans aucun changement. Ainsi, il ne voit rien qui puisse aider. Il voit seulement qu'il est comme un récipient vide, qu'il n'a rien du tout. Et ce que le Créateur veut faire, il le fera. Mais du côté de l'homme, il n'a aucune force pour faire quoi que ce soit. Car il y a une règle. Là où on ne voit aucun progrès, l'homme ne peut fournir aucun effort. Alors, L'homme n'a aucun conseil, si ce n'est qu'il doit croire en les sages, ce qu'ils nous disent, que nous devons croire que tel est l'ordre du travail, que l'homme ne doit pas voir ce qu'il fait. Et il croira que ce voilement est pour son bien, que cela l'amènera à mériter la dvekout avec le Créateur si il se renforce et croit que tout est pour son bien et que le Créateur entend bien la prière de toute bouche. Seulement, il doit y avoir un éveil d'en bas. Et le salut du Créateur vient en un clin d'œil. C'est-à-dire qu'au moment où se rassemblent toutes les étincelles, que l'homme doit clarifier et demander pour elles qu'elles entrent dans la sainteté, alors il reçoit l'aide d'un seul coup. Cependant, lorsque l'homme se ressent dans un état de dénuement, c'est-à-dire qu'il sent qu'il n'a ni Torah, ni mitzvot, ni aucune bonne action, et qu'il ne sait que faire, alors il doit demander au Créateur de l'éclairer, afin qu'il ait la capacité d'atteindre la grandeur et la sublimité du Créateur au-dessus de la raison. C'est-à-dire, bien qu'il ne soit pas encore digne de ressentir la grandeur et la sublimité du Créateur, car il n'a pas encore mérité d'être appelé homme, et donc le Tzimtzoum et le voilement repose sur lui à propos du Créateur, comme il est écrit « Ne cache pas ta face de moi ». Néanmoins, il demande au Créateur de lui donner la force de recevoir la grandeur et l'importance du Créateur au-dessus de la raison. Et c'est comme le dit mon père et maître sur ce que l'on dit nos sages et rouvines, même les vides parmi toi sont remplis de mitzvot comme une grenade. Et il a dit que l'explication est grenade, rimon, vient du mot romemut, élévation, qui est l'aspect de au-dessus de la raison. Ainsi, l'explication sera les vides parmi toi seront remplis de mitzvot. La mesure du remplissage est selon la capacité d'aller au-dessus de la raison, ce qui s'appelle l'élévation. C'est-à-dire que la question du dénuement peut exister précisément là où il n'y a pas d'existence. Et il se ressent comme vide de Torah, de mitzvot et de bonnes actions. Cela vient lorsque l'homme veut travailler pour le ciel et non pour son propre bénéfice. Alors, dans tout ce qu'il fait, il voit qu'il n'y a rien là pour le bénéfice du Créateur, mais seulement tout pour son propre bénéfice. Dans cet état, il ressent qu'il n'a rien, mais qu'il est vide de tout. Et ce lieu vide, il ne peut le remplir que avec une grenade, c'est-à-dire s'il va au-dessus de la raison, ce qui s'appelle l'élévation du Créateur. C'est-à-dire qu'il demandera au Créateur de lui donner la force de croire au-dessus de la raison en la grandeur du Créateur. C'est-à-dire, le fait qu'il veuille la grandeur du Créateur, cela ne signifie pas qu'il dit « Si tu me donnes d'atteindre la grandeur et l'élévation du Créateur, alors je suis prêt à travailler. » Mais il veut que le Créateur lui donne la force de croire en la grandeur du Créateur. Ainsi, il remplit la place du dénuement dans laquelle il se trouve maintenant. Il s'ensuit que sans dénuement, c'est-à-dire, si l'on ne travaillait pas dans la voie menant à la dvekout, c'est-à-dire à l'équivalence de forme appelée en vue de donner, mais selon la règle générale, à qui il suffit de l'aspect de l'action qu'ils accomplissent, ces personnes ne ressentent pas en elles-mêmes un état de dénuement, comme il a été dit plus haut. Au contraire, elles sont remplies de mitzvot. Mais précisément, ceux qui veulent marcher dans l'aspect de donner, ce sont eux qui ressentent le dénouement en eux, et ils ont besoin de la grandeur du Créateur. Et ils peuvent remplir ce dénouement précisément avec l'élévation appelée « remplie de mitzvot », dans la mesure où ils demandent que le Créateur leur donne la force de pouvoir aller au-dessus de la raison, ce qui s'appelle l'élévation. C'est-à-dire qu'ils demandent que le Créateur leur donne la force dans l'élévation qui est au-dessus de la raison, dans la grandeur et l'importance du Créateur, et ils ne veulent pas que le Créateur leur donne cela pour l'atteindre, car ils veulent s'annuler eux-mêmes dans une annulation sans condition. Seulement, ils demandent de l'aide au Créateur. Dans cette mesure, ils peuvent remplir la place du dénuement avec des mitzvot, et c'est cela, rempli de mitzvot comme une grenade. Et selon ce qui précède, il faut interpréter les paroles du Zohar, et voici ces mots. Nous avons appris, au moment où le Créateur aime l'homme, il lui envoie un cadeau. Et quel est ce cadeau? Un pauvre, afin qu'il mérite par lui. Et dès qu'il a mérité par lui, le Créateur fait descendre sur lui un fil de grâce. Lorsque le jugement viendra dans le monde, le destructeur prenne garde de ne pas lui nuire. Pourquoi le Créateur lui a préparé d'avancer une chose par laquelle il méritera cela? Et il faut comprendre cela dans le travail. Qu'est-ce qu'un pauvre? Qu'est-ce qu'un fil de grâce? Et qu'est-ce que le jugement vient dans le monde? Il est connu qu'un pauvre est appelé pauvre en esprit. Qu'est-ce que dans le travail être pauvre en esprit? Car il y a deux aspects dans le travail. A, l'aspect général, qui est principalement l'aspect de l'action. Et quant à l'intention, que tout soit pour le nom du ciel, il n'y prête pas attention. Et il s'occupe de mitzvot et de bonnes actions. Ils sont en général entiers et ne ressentent pas de manque en eux-mêmes. Mais parce que nos sages ont dit que l'homme doit être humble, ils cherchent en eux-mêmes des manques afin d'accomplir soit très, très humble à votre. B, ceux qui veulent travailler en vue de donner et s'occupent des mitzvot et des bonnes actions afin que cela les amène à pouvoir tout faire en vue de donner et non pas dans leur propre intérêt. Et c'est comme ce qu'ont dit nos sages, j'ai créé le mauvais penchant, j'ai créé la Torah comme remède. Ainsi, ces travailleurs comprennent que chaque jour, ils doivent progresser, devenir riches en esprit, c'est-à-dire comprendre à chaque fois combien il vaut la peine de travailler uniquement en vue de donner. Et en pratique, ils voient que chaque jour, lorsqu'ils veulent marcher sur le chemin où tout serait uniquement pour le bénéfice du Créateur, le corps comprend chaque fois différemment et commence à comprendre qu'il est plus avantageux de travailler pour leur propre bénéfice que de travailler pour le bénéfice du Créateur. Alors, il s'étonne de cela. Pourquoi obtenons-nous le contraire de ce que nous pensions? Et il prie le Créateur qu'il leur donne la compréhension et la connaissance afin que le corps comprenne qu'il vaut la peine de travailler pour le bénéfice du Créateur et il voit autrement, et bien souvent ils en viennent au désespoir, car à Dieu ne plaise, le Créateur n'entend pas la prière et parfois ils veulent fuir le combat. La réponse est, dit le Zohar, à l'heure où le Créateur aime l'homme, il lui envoie un cadeau. Et quel est ce cadeau? Un pauvre. C'est-à-dire le fait que l'homme voit qu'il est pauvre en connaissance, que le corps ne comprend pas pourquoi il doit travailler pour le bénéfice du Créateur et non pas pour son propre bénéfice. Cette pensée et ce ressenti qu'il est pauvre, le Créateur lui a envoyé ce cadeau parce qu'il l'aime. Et pourquoi le Créateur l'aime-t-il? Parce qu'il veut travailler pour le bénéfice du Créateur. C'est pourquoi le Créateur l'aime. Mais il ne peut pas, même s'il le veut, Et cela parce que c'est contre la nature. Car l'homme a été créé avec un désir de recevoir pour son propre bénéfice. Et puisqu'il y a une correction qui est que tant que l'homme n'est pas prêt à marcher sur le chemin de la vérité, il ne pourra pas voir la vérité, car cela lui nuirait. Pourquoi ? À ces gens qui n'ont pas l'intention de marcher sur le chemin du don, on ne leur révèle pas la vérité, à savoir qu'ils ne sont pas capables d'aller contre la nature du désir de recevoir. Et ils pensent qu'il leur manque seulement la volonté, c'est-à-dire s'ils acceptent de marcher sur le chemin pour le nom du ciel, alors il est en son pouvoir de tout faire pour le nom du ciel. C'est pourquoi toute chose que l'homme pense être en son pouvoir de faire, il ne souffre pas de ne pas le faire, car c'est une chose facile. C'est pourquoi il n'a pas la souffrance du fait qu'il ne fait pas pour le nom du ciel, même s'il sait qu'il faut tout faire pour le nom du ciel. Et cela provient de la règle que nos sages ont dite. Toute dette qui est sur le point d'être recouvrée est comme déjà recouvrée. Toute dette que l'homme est sur le point de recevoir du débiteur, c'est comme s'il avait déjà reçu sa dette à cause de la sécurité qu'il sait qu'il recevra. C'est pourquoi, puisqu'il sait que quand il le voudra, il pourra tout faire pour le nom du ciel, il ne ressent donc pas de manque, même s'il ne le fait pas encore. Et c'est la correction pour ces gens qui travaillent selon la généralité. Cependant, ces gens qui, en vérité, veulent marcher sur le chemin, que tout soit fait en vue de donner, ces gens, le Créateur les aime, comme il est dit dans le Zohar, le Créateur leur envoie un cadeau. Et quel est ce cadeau ? Un pauvre, c'est-à-dire pauvre en connaissance. C'est-à-dire que le corps ne comprend pas comment une telle chose est possible, que l'on puisse travailler pour le bénéfice du Créateur, car cela est contre la nature. Et alors, il voit qu'il est pauvre, même dans les actions. C'est-à-dire, il ne s'agit pas nécessairement d'être pauvre en esprit, mais il est pauvre aussi en action. Autrement dit, il voit alors qu'il n'a même pas une seule action qui soit pour l'utilité du Créateur, mais tout est pour son propre bénéfice. Alors, l'homme devient nécessiteux envers le Créateur afin qu'il l'aide, car il est pauvre en tout, c'est-à-dire aussi bien du côté de l'esprit que du côté du cœur. Alors, il voit tout simplement qu'il est vraiment un méchant, c'est-à-dire qu'il n'a pas la capacité de justifier le Créateur quant à la manière dont il se comporte avec lui. Et il voit que même les prières qu'il adresse au Créateur, comme si le Créateur, à Dieu ne plaise, n'écoutait pas sa prière. Et il arrive souvent qu'il en vienne au désespoir. Cependant, l'homme doit croire que toutes ces sensations qu'il ressent lui viennent d'en haut, que le Créateur les lui envoie, et que c'est un cadeau du ciel. Et c'est ce qu'il dit. Et quel est ce cadeau ? Pauvreté, afin qu'il mérite par elle. La question est, comment peut-on dire que la pauvreté est un cadeau ? Et à cela, il répond, afin qu'il mérite par elle. C'est-à-dire que par le fait que l'homme voit qu'il est pauvre, qu'il n'a rien, alors il aura un manque complet, c'est-à-dire un désir complet que le Créateur l'aide. Car pour recevoir un remplissage du Créateur, il faut un désir complet. Autrement dit, l'homme voit qu'il n'y a personne qui puisse l'aider si ce n'est le Créateur. Il s'ensuit que par la pauvreté, il reçoit le besoin de corriger son clé de réception afin que le Créateur lui donne le désir de donner à la place du désir de recevoir. Et c'est ce qu'il dit. Et dès qu'il a mérité par elle, C'est-à-dire que par la pauvreté, il a reçu un besoin et un manque complet. Alors le Créateur étend sur lui un fil de miséricorde qui provient du côté droit. Cela signifie que le Créateur lui donne le désir de donner, appelé miséricorde, c'est-à-dire donner, ce qui s'appelle la droite, c'est-à-dire qu'il reçoit une seconde nature appelée désir de donner. Et c'est ce qu'il dit, et il l'étend sur sa tête. Tête désigne l'aspect de la connaissance, et la miséricorde que l'homme reçoit est sur sa tête, c'est-à-dire au-dessus de sa tête, autrement dit, au-dessus de la raison. Par le fil de la miséricorde, il peut déjà marcher au-dessus de la raison. Et c'est ce qu'il dit. Lorsque le jugement vient dans le monde, le destructeur doit se garder de lui nuire. Cela signifie que puisque le fil de miséricorde est sur sa tête, c'est-à-dire qu'il s'agit de la foi au-dessus de la raison, alors, lorsque vient le jugement, c'est-à-dire le désir de recevoir, sur lequel le jugement a été prononcé, qu'aucune lumière n'y brille, et qu'il veut nuire à l'homme avec ses questions, et puisque la tête de l'homme est tendue, un fil de miséricorde, appelé foi au-dessus de la raison, il ne peut déjà plus lui nuire, car le destructeur qui vient avec les arguments du désir de recevoir, appelé mesure du jugement, c'est-à-dire qu'il argumente avec sa raison, alors, lorsqu'il a déjà mérité le fil de miséricorde, aussi bien dans l'esprit que dans le cœur, et quand tout il marche au-dessus de la raison, par la force du fil de miséricorde, il ne peut donc plus lui nuire. Cependant, dans l'état où l'homme ressent déjà qu'il est pauvre, c'est-à-dire qu'il n'a aucune crainte révérentielle au moment où il veut travailler pour le bénéfice du Créateur, mais au contraire, il voit alors comment chez lui la présence divine est dans la poussière. Elle a pour lui la forme de la poussière, et la question de la poussière est, comme il est écrit au sujet du serpent, que le Créateur a dit au serpent, « Tu mangeras de la poussière tous les jours de ta vie. » Et nos sages ont interprété que tout ce que mange le serpent, il en goûte le goût de la poussière. Dans le travail, cela signifie que tout le temps que l'homme n'a pas corrigé la faute de l'arbre de la connaissance, il goûte le goût de la poussière. Au moment où il veut faire ses actions en vue de donner, ce qui est appelé la présence divine dans la poussière, il lui est interdit de raconter cela à son corps, appelé désir de recevoir. C'est-à-dire qu'il ne doit pas dire à son désir de recevoir, à lui-même, qu'il ne ressent aucune crainte révérentielle dans la spiritualité. Mais il n'a absolument pas besoin de parler des questions du travail avec son désir de recevoir, car l'homme doit savoir qu'aucune discussion avec le désir de recevoir ne l'aidera. C'est pourquoi, lorsque l'homme arrive à l'état de pauvre, il doit seulement demander au Créateur de l'aider, c'est-à-dire qu'il donne à l'homme la force de pouvoir le surmonter. Et cela est selon ce qu'ont dit nos sages, Avot, et voici leurs mots. Un homme vient à la maison d'études et on ne lui a pas témoigné de respect qu'il n'aille pas le raconter à sa femme. Et il faut comprendre ce que cela vient nous enseigner dans le travail. De plus, il est permis à l'homme de demander du respect. N'ont-ils pas dit « Sois très très humble d'esprit ». Il faut interpréter, comme il a dit plus haut, un homme vient à la maison d'études pour étudier la Torah. Et assurément, la Torah est l'aspect de « car ils sont notre vie » et la longueur de nos jours. C'est-à-dire que la Torah est honorée, car toutes les bonnes choses s'y trouvent. et il vient à la maison d'études, et la Torah ne lui a pas témoigné de respect, c'est-à-dire que la Torah lui est cachée, et elle ne lui a montré aucun honneur ni importance qu'il y a dans la Torah. Mais il goûte un goût de poussière. Pourquoi ? Il veut consulter son désir de recevoir pour savoir s'il vaut la peine de continuer. L'on dit, ne le raconte pas à sa femme, c'est-à-dire à son désir de recevoir, mais il doit tout raconter au Créateur, c'est-à-dire que le Créateur ouvre ses yeux et qu'il mérite l'honneur de la Torah. Fin d'article.
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0: C'est-à-dire qu'il ne doit pas dire à son désir de recevoir, à lui-même, qu'il ne ressent aucune crainte révérentielle dans la spiritualité, mais il n'a absolument pas besoin de parler des questions du travail avec son désir de recevoir. Car l'homme doit savoir qu'aucune discussion avec le désir de recevoir ne l'aidera. C'est pourquoi, lorsque l'homme arrive à l'état de pauvre, il doit seulement demander au Créateur de l'aider, c'est-à-dire qu'il donne à l'homme la force de pouvoir le surmonter. Et cela est selon ce qu'ont dit les nos sages, et voici leurs mots. Un homme vient à la maison d'études, et on ne lui a pas témoigné de respect, qu'il n'aille pas le raconter à sa femme. Il faut comprendre ce que cela vient nous enseigner dans le travail. De plus, est-il permis à l'homme de demander du respect? N'ont-ils pas dit « Sois très très humble d'esprit ». Il faut interpréter, comme il a dit plus haut, « Un homme vient à la maison d'études pour étudier la Torah, et assurément la Torah est l'aspect de « car ils sont notre vie et la longueur de nos jours », c'est-à-dire que la Torah est honorée, car toutes les bonnes choses qui s'y trouvent. Et il vient à la maison d'études, et la Torah ne lui a pas témoigné de respect, c'est-à-dire que la Torah lui est cachée. Elle ne lui a montré aucun honneur ni importance qu'il y a dans la Torah, mais il goûte un goût de poussière. C'est pourquoi il veut consulter son désir de recevoir, pour savoir s'il vaut la peine de continuer. On dit, ne le raconte pas à sa femme, c'est-à-dire à son désir de recevoir, mais il doit tout raconter au Créateur, c'est-à-dire que le Créateur ouvre ses yeux et qu'il mérite l'honneur de la Torah. Et nous passons au cours de 2002. Bien, nous venons de lire du tome 1 de Shavlei HaSulam et les fils se bousculaient en M. Nous disons que l'homme veut aller afin de donner, il doit voir la grandeur du Créateur, mais comment est-ce qu'il échappera à rentrer dans un état de recevoir afin de donner s'il voit la grandeur du Créateur? C'est là toute la question. L'homme qui aspire à la spiritualité, qu'est-ce qu'il demande? Plus de désir de recevoir est ajouté à lui. En ajout à tous les plaisirs qu'il reçoit à travers les cinq sens tout autour de lui, on lui ajoute un désir de recevoir supplémentaire, un nouveau canal lui est ouvert, un sixième sens, oui. ou ressent qu'il lui manque quelque chose de plus, qu'il ne peut pas se satisfaire à travers seulement qu'à travers les cinq sens qu'il a. Qu'il a vu l'odorat, l'ouïe, le toucher, ils ne peuvent pas procurer ce nouveau manque qui est ouvert. Et ensuite, que faire? Et il commence à aller dans le désespoir, il ne voit pas de solution. Si je ne me sens pas suffisamment riche ni respecté, que sais-je, suffisamment de ceci ou cela, j'ai beaucoup de moyens dans ce monde par lesquels l'atteindre, de différentes façons. Et le monde est construit pour cela, afin de, en fin de compte, quelque forme que j'ai, quelque qualité, à un certain degré, je peux remplir ces manques, mais si maintenant arrive à apparaître un nouveau manque qui ne peut pas être satisfait dans ce monde, alors je suis perplexe. Et alors, graduellement, à travers le développement dans ce nouveau désir, une personne est apportée à amener un état où il recherche. Et il trouve un état où il parle de comment remplir ce manque, une méthode. Et cherche à remplir ce manque, et c'est appelé la méthode de la Kabbale. Oui. Comment recevoir dans ce nouveau désir spécial qui est tombé sur lui? Que peut-il faire et qui s'est ouvert en lui? Et donc, il étudie, il en parle, il entend parler, mais en fin de compte, il a une approche simple de remplir le manque, oui ou non? Et on lui dit que peu à peu, il découvre ceci à travers l'étude. Qu'il change. Il change, quelle que soit la façon dont il commence à comprendre un petit peu à partir de l'intérieur. De quoi est-ce qu'il est discuté? D'habitude, il ne fait rien dans l'homme, mais par l'étude elle-même, ça aussi, c'est à travers le fait qu'il est un environnement autour de lui, et l'environnement graduellement qui est les livres et les auteurs, tout ça a l'influence de telle sorte que nous disons que c'est une action qui graduellement opère sur ce désir, sur ce point dans le cœur, et alors la personne commence à comprendre quelle est cette chose qu'il veut exactement? Et il commence à comprendre que certainement, ce désir ne peut pas être rempli directement. Et il commence à être d'accord avec cela, bien qu'il ne soit pas d'accord, mais par manque de choix, n'est-ce pas, il en est ainsi, une sorte d'accord. Elle commence à comprendre qu'il doit être différent qu'auparavant, en un sens. En accord avec le nouveau désir, qui maintenant est déjà dissimulé. Et il commence à demander un changement, il commence à voir que par rapport au nouveau concept qu'il ressent, eh bien, c'est un signe qu'il ressent déjà beaucoup, pas clairement, mais dans une façon dissimulée. Il le ressent, il commence à ressentir qu'il est mauvais, que d'une certaine façon, il est brisé, corrompu, d'une certaine façon, il n'est pas compatible avec le remplissage qu'il attend. Et en accord avec cela, il commence à être d'accord avec le fait qu'il doit passer par une transformation, une rénovation intérieure. Et peu à peu, à travers beaucoup de travail, d'efforts, des mois d'efforts, il commence à comprendre que de par lui-même, il ne peut pas changer. Et il se pourrait que le changement vienne d'en haut. Parce que, et d'où autrement? Il voit qu'il reste le même et même peut-être devient pire ou peut-être pas pire, mais à chaque fois il se voit plus clairement comme étant plus mauvais. Et alors, il prend un rapport très particulier.
2: Et
0: alors il prend un rapport très particulier envers toute cette chose nouvelle du remplissage, du nouveau désir. Il commence à se soucier non pas que le désir soit rempli, mais que le désir soit sous la forme particulière du don. Ce qui l'inquiète davantage, c'est l'adaptation au remplissage, l'adaptation à la lumière, l'adaptation à quelque chose, plus que le remplissage lui-même. Quand commence déjà à être en lui ce rapport particulier au type de remplissage, au type de son désir, comment il sera, alors on commence déjà à parler d'homme qui change vraiment. Nous apprenons cela sous toutes sortes de formes, dans les introductions, les articles, les lettres. Il est écrit là qu'Adam Harishon, au début, c'est-à-dire à l'homme, disons, oui, on a donné un discernement d'amer et doux, un discernement animal, comme toute bête qui agit depuis la nature, qui la gouverne, qui gouverne cette bête. Et si cet homme, si c'est l'homme, alors dans l'homme, quelle est la différence entre l'homme et la bête? Chez l'homme, s'est ajouté un nouveau discernement, vérité et mensonge. Vérité s'appelle les qualités du Créateur, mensonge s'appelle les qualités de l'homme, les qualités initiales de l'homme. Alors si le discernement de vérité et mensonge inquiète l'homme davantage que le discernement d'amour est doux, l'amour est doux, cela s'appelle qu'il s'élève au-dessus de la bête en lui et il estime l'homme en lui et se soucie de l'homme en lui, il se soucie des besoins de son âme et non des besoins de son corps, alors il commence à demander. Il a une véritable revendication intérieure, être en accord avec ce discernement amer et doux, c'est-à-dire être davantage dans le discernement, selon le discernement de vérité et mensonge. Être vrai. Qu'est-ce que vrai afin de donner? Et alors, il demande, en fait, cette revendication qui s'appelle une prière. Et alors, vraiment, il reçoit d'en haut des forces qui l'améliorent, qui le changent. Il commence à comprendre de plus en plus que il est vraiment bon pour moi de m'améliorer et de voir un changement seulement dans vérité et mensonge. Et amer et doux, je ne veux même pas penser y partenir à ce remplissage-là. Qu'il vienne, oui, non, ce n'est pas important. Sauf si le discernement de vérité et mensonge exige que je participe avec mes kélim de réception dans Amer et Doux, alors je suis prêt à faire cela. Mais pas pour avoir une sorte d'intérêt de mon côté par moi-même. Quand l'homme commence à penser de façon, de cette façon, alors... il arrive dans cette revendication à une mesure entière et on lui donne vraiment de faire le discernement dans vérité et mensonge et de dominer amer et doux et ce changement, la force qu'il reçoit, cela s'appelle l'ouverture des yeux dans la Torah. C'est-à-dire le Créateur s'ouvre, et depuis la reconnaissance de la grandeur du Créateur, l'homme reçoit la force de dominer ce sixième sens, de sorte qu'il commence à le remplir, à le tenir seulement pour vérité et mensonge, seulement pour l'adaptation au Créateur. Et alors, déjà, il commence par lui-même, dans sa conscience, à être partenaire du développement de soi dans son adaptation au Créateur, dans le tikkun, dans ce sens, dans le remplissage dans ce sens. C'est-à-dire, si avant toute cette affaire, avant que cette nouvelle poussée lui vienne, il pense à comment se remplir dans les cinq sens son désir de recevoir, il avait une sagesse de la Kabbale très simple, naturelle, animale. Alors maintenant, par le fait

qu'il a vraiment acquis une vraie vision sur toute la réalité. Il a une autre sagesse de la Kabbale. Elle est vraiment une sagesse. Car il est impossible de se remplir soi-même et d'atteindre par cela un but entièrement autre. Et alors vraiment, cet état s'appellera la sagesse de la Kabbale. Il y a en cela une intelligence, il y a en cela une compréhension, il y a en cela une approche de la Kabbale, et pas seulement du remplissage lui-même. Ça veut dire que ce qui le garde, en fait, c'est cette clipa, c'est qu'au départ, elle cherche vérité et mensonge, et non amer et doux, car sinon, c'est donner afin de recevoir. Au départ, maintenant, il va selon le discernement d'amer et doux, et d'autant que ce discernement l'oblige, il utilise... Oh, pardon. Au départ, il va vers le discernement de vérité et mensonge, et autant que le discernement de vérité et mensonge l'oblige, il va utiliser amer et doux. Et alors, quand il voit la grandeur du Créateur, cela lui donne quoi? L'équivalence de forme? Le désir d'équivalence de forme? Et selon combien il utilise correctement ces deux choses, cette mesure-là détermine la mesure d'équivalence de forme avec le Créateur. Tu as dit que la vérité, c'est en fait les qualités du Créateur, et le mensonge, les qualités du Créé. Mais moi, qui ne connais pas le Créateur, puis-je savoir quelles sont les qualités? Je peux savoir ce qui s'éveille en moi, qui me semble peut-être comme des qualités du Créateur, et combien je suis loin de cela, depuis ce que je suis. Mais savoir vraiment les qualités du Créateur, je ne le connais pas. D'où est-ce que je sais les qualités du Créateur? D'en haut, à part m'ouvrir ce nouveau manque qui s'appelle le point dans le cœur, on ne fait rien. On m'ouvre le point dans le cœur, le nouveau manque, un manque. Je commence à vouloir quelque chose, mais quelque chose qui me rend mésirable par rapport à tous les états précédents. Tous les états précédents, d'une manière ou d'une autre, je pouvais les remplir. Bon, je parle d'état ordinaire, pas d'état de détresse animale où il y a déjà un danger de mort ou quelque chose. Tous les états précédents, animaux, je pouvais les ouvrir par quelque chose dans ce monde. Maintenant, on m'ouvre un manque par lequel je ne peux rien faire. Mais après qu'on m'ouvre vers ce manque, c'est fini. Plus que cela, d'en haut, on ne me donnera pas. Plus que cela, je dois l'atteindre par moi-même. Et je commence à rechercher. Ces recherches elles-mêmes sont des tikkunim. Et peu à peu, elles m'amènent au bon endroit où je peux me remplir au bon livre. Cela peut prendre des centaines d'années, des dizaines d'années, ou quelques mois. Cela n'est déjà plus notre affaire. L'homme cherche, il ne sait pas ce qu'il fait. Selon le manque, il fuit d'un endroit à l'autre, comme une bête. Ici, ça ne va pas. Là-bas, ce sera peut-être mieux. Là-bas, ça ne va pas. Peut-être là-bas, ce sera mieux. Comme cela, comme une bête qui fuit un danger. Il arrive à un endroit où on lui donne des livres vrais, alors par les livres, il commence lentement à faire rayonner sur lui-même une lumière supérieure. La question est que dans notre monde, il y a des livres. S'il n'y avait pas de livres, nous n'aurions aucun lien entre ce qui se passe dans ce monde et ce qui se passe dans la spiritualité. La marche somme entre nous, simplement, bloque toute la spiritualité. Ce marsum permet à la lumière environnante de passer une très petite illumination d'en haut jusqu'à nous si nous sommes liés à une méthode correcte. Qu'est-ce qu'une méthode correcte? Tu ouvres un livre qu'un homme l'a écrit. Oui, il l'a écrit quand il était à un degré supérieur, déjà dans un état au-delà de la morsom. Alors, depuis cet état où il se trouvait et écrivait le livre, quand toi tu te connectes, quand tu lis un livre, tu ne lis pas un livre, tu te connectes sans le savoir, peu importe, à cet homme qui se trouve là, dans ce même degré, et au moment de l'écriture.
Il n'y a pas de temps dans la spiritualité. Ce qui était il y a 2000 ans avec Rabbi Shimon, ce n'est pas important. Quand tu lis le Zohar, tu te connectes à cette source. Rabbi Shimon est assis et écrit le Zohar. Où était-il alors, disons, Rosh Dari Hanpin? Alors tu te connectes à cette source-là. Maintenant, bien sûr, tu reçois de cette source une très petite illumination. Selon combien tu comprends ce que c'est, selon combien tu connais ce que c'est, selon combien tu veux recevoir de là et selon combien tu sais ce que tu veux recevoir. Selon combien tu as préparé ton cœur à recevoir une chose correcte. Et non quelque chose de n'importe quoi, et ici le mensonge ne passera pas. Tu peux dire, oui, je veux être comme Rabbi Shimon, que veux-tu? Sais-tu ce qu'est Rabbi Shimon? Que veux-tu être? Peut-être veux-tu qu'on te fasse une mimouna, comme on lui fait, oui? Ça vaut la peine de travailler pour ça toute la vie, oui. Il y a des gens comme ça. Oui. Alors, c'est-à-dire, ici commence déjà le travail dans le nettoyage du cœur, dans le discernement du désir, dans le discernement de l'exigence, ce que tu veux et ce dont tu as besoin par le livre, par l'étude. Mais au bout du compte, pendant l'étude, un homme qui donne un effort en quantité et en qualité, c'est toute la clé, c'est tout le moyen qui l'amène à la spiritualité. C'est tout. C'est-à-dire, plus la lumière environnante descend sur toi, en intensité et en quantité, au total, en puissance, oui. Tension multipliée par courant, tu sais, comme en électricité, oui. Oui, et il faut aussi la quantité, il faut aussi la qualité. Tu as un courant qui doit venir tant et tant en ampères ou en kilogrammes, en tonnes, mais il est aussi important de savoir quelle intensité spéciale intérieure il y a en lui. La tension. Et selon cela, elle te nettoie et elle te construit cette lumière, la lumière environnante. Et alors, après un certain temps, cette lumière environnante doit agir, on te dit de 3 à 5 ans. Si l'homme s'efforce, alors dans ce temps-là, il est sûr que il passe à une autre étape, qu'il monte au-dessus du marsum. Pourquoi? Parce que son exigence en 3 à 5 ans, son exigence devient vraie. Il veut vraiment des tikkunim. La lumière environnante agit sur lui de telle façon qu'il reçoit la grâce de Gdusha. C'est-à-dire qu'il y a un moyen entre le monde, notre monde et le monde supérieur. Sinon, nous n'aurions jamais pu nous adapter au monde supérieur. Il y a un moyen. La lumière environnante pénètre à travers le massacre, à travers le marsum, et nous améliore. Seulement, ici dépend la mesure de l'amélioration, la vitesse de l'amélioration dépend de comment je me prépare. Et pour me préparer, nous avons le travail dans les groupes, nous avons le travail à la cuisine, nous avons le travail dans les discussions avant, même ces articles que nous lisons, toutes sortes de moyens qui sont déjà tous là pour nous préparer au temps de la leçon, au temps où tu te trouves face au Saint-Livre. Qu'est-ce que le Saint-Livre? Ce qui t'apporte la force supérieure qui s'appelle Gdusha, c'est tout? Peut-on dire qu'une exigence, la connaissance de la sainteté des tikkunim, est déjà un signe de la lumière environnante? Oui, bien sûr. Dès le premier instant où l'homme se trouve dans la leçon, il y a déjà sur lui l'action de la lumière environnante. Le fait qu'il ne sait encore rien et soudain, après quelques mois, il reçoit déjà une descente, même après quelques semaines. C'est-à-dire un ajout du désir de recevoir. Il a déjà un travail intérieur, des changements. On le voit par les sens. Mais tous les changements qui se font en nous, à partir du moment où nous commençons ici à étudier, à nous rassembler, à agir, celui-ci moins, celui-là plus, l'un davantage dans le travail, l'autre davantage dans l'étude, peu importe. Selon la participation de chacun, alors la lumière environnante
agit sur lui immédiatement. Il y a ici assez de force pour cela. Et l'homme s'améliore. Et la preuve que la lumière environnante agit, c'est que l'homme commence à ressentir des changements intérieurs. Bon, mauvais, peu importe comment. Il les vérifie avec sa bête, ce qui est bon pour lui et ce qui est mauvais pour lui. Tu sais,

0: נשטף ככה טוב.
1: בין לבי.
0: העניין עד כמה שהוא מכניע את עצמו כלפי קבוצה.
1: Comme ça, la question c'est combien est-ce qu'il s'annule envers le groupe et envers cette méthode, combien il est prêt à l'accepter à n'importe quel prix, quoi qu'il arrive, combien il fait son intellect plus petit que l'intellect général, du groupe général, et ainsi de suite. Oui. Pourquoi est-il important de faire des discernements? Nous disons seulement aspirer, demander. Il est important de faire le discernement car dans l'homme, à partir du discernement, nous n'avons rien. Il est écrit « Et tu choisiras la vie » à part le choix qui est... Qu'est-ce que le choix? Le choix, c'est la fin des discernements. La décision, après tous les discernements, s'appelle choix. Alors, comment ne pas faire de discernement? Si moi, simplement je suis une bête qu'on joue avec moi d'en haut comme avec un yo-yo, tu sais, une balle sur un élastique qu'on fait monter et descendre, et moi, comme ce yo-yo, je me sens seulement mieux, plus mal, voilà. Et de moi-même, rien ne dépend pour sauter plus ou moins, ou encore quelque chose, seulement ressentir les états. Bon. Alors, il n'y a rien à faire. Alors, je n'ai même pas besoin de ces livres. Mais ceux qui sont déjà passés à un endroit où l'on voit la vérité et le but, et qui se trouvent déjà à la fin du but, vraiment dans le but, alors ils disent, non, nous ne sommes pas un yo-yo, on travaille sur nous, et c'est tout. Pas seulement on travaille sur nous, bien sûr on travaille sur nous, c'est clair. À 99%, on travaille sur moi, mais il dit qu'il me reste 1% ou 0,1%, peu importe comment, mais il y a quelque chose où c'est moi qui détermine. Le libre choix. Là, je me trouve dans la liberté du désir. Et cette liberté du désir, c'est là que je dois agir. Par le fait que je choisisse là, justement par cela, j'avance. Et il dit encore plus. Il dit que l'avancement, depuis l'état où je me trouve maintenant, au début du chemin, jusqu'à la fin du chemin, peu importe que 99% de toutes sortes de désirs agissent sur moi et que je ne sois pas leur maître. Mais pour avancer, chaque pas depuis maintenant et jusqu'au but final, je ne peux le faire que par le choix, prira. C'est-à-dire, j'ai choisi correctement, encore une fois, j'ai fait encore un pas. J'ai encore choisi correctement, encore un pas. C'est-à-dire, ce pourcentage qui me reste, c'est le seul par lequel, si je l'utilise, j'avance. Et les mille et une forces qui agissent sur moi, et les événements, ne me font pas avancer vers le but. Ils sont seulement là pour faire un environnement pour moi, afin qu'au bout du compte, j'utilise correctement mon libre choix. C'est pourquoi je ne suis pas justement une bête, mais un homme, Adam, qui est construit de telle sorte que la nature, tout le système, m'oblige au bout du compte à utiliser le libre choix. Et si je n'utilise pas, alors on me donne des coups, on me donne toutes sortes d'états pour qu'au bout du compte, oui, j'arrive quand même au choix. Encore mille ans, peu importe. Tu cuiras et tu arriveras au choix, étudiant. Le choix, c'est la mer et doux au-dessus de vérité et mensonge. Ah, vérité et mensonge face à la mer et doux. Le choix, est, oui, c'est bien de choisir vérité et mensonge au lieu de la mer et doux. Car la mer et doux, c'est la bête, et vérité et mensonge, c'est Adam. Donc, utiliser aussi la bête pour élever l'homme, oui.
0: Ken.
1: Comment puis-je savoir si j'investis assez d'efforts dans le discernement? Est-ce qu'il y a une sorte d'outil de mesure selon lequel je peux le clarifier? Comment puis-je mesurer dans quel pourcentage je m'efforce pour avancer vers le but, oui? Peut-être qu'il me reste encore beaucoup de force comme un moteur que je n'utilise pas. Et c'est dommage, oui. Qu'est-ce qu'il y a? Peut-être que j'ai encore

0: beaucoup de possibilités que je n'utilise pas, que je ne vois pas. Peut-être que je suis paresseux et je ne découvre pas que je suis paresseux. Peut-être que j'ai encore toutes sortes de qualités que je peux éveiller et par elles vraiment avancer. La question est que chacun est inclus des mêmes qualités.
1: Les 10 sphérotes originelles qu'il y a dans l'âme rayonnent aussi sur la bête, ces qualités-là, et sous une forme animale, nous les ressentons. Chacun est inclus des mêmes qualités. Mais dans un mélange différent, chez chacun. Et dans une mesure différente, chez chacun. Mais en chacun, il y a colère, générosité, miséricorde, souplesse, cruauté, en chacun. Seulement quoi? Dans des mesures différentes et avec des liens différents entre elles. Comment puis-je faire sortir toutes ces qualités dans l'usage le plus utile pour l'avancement? C'est seulement par le groupe. Car ici, je les active toutes. Et pas simplement comme dans la rue. Mais ici, je les active sous une forme orientée vers le but. Je cherche dans chaque sens par le fait que je me frotte aux amis dans un seul groupe. Comment arriver au but? Comment tirer le maximum de profit du lien entre nous? Alors ici, je tire de moi-même le maximum de profit de chaque qualité qui est mienne. Autant qu'elle soit mauvaise, autant qu'elle soit bonne, j'apprends des autres, j'apprends de moi-même. C'est-à-dire, il y a ici une sorte de creuset où l'on peut vraiment cuire rapidement. Sinon seul, je ne peux même pas découvrir, je n'ai pas sur qui, pas sur quelle matière, ainsi sur la matière des amis, sur le groupe. Je découvre rapidement mes qualités, avant cela, je suis seul, je ne peux même pas... envers qui est-ce que je vais découvrir la jalousie, la haine, la cruauté, la miséricorde? Envers qui? Dans la rue, envers la maison, les membres de la maison, ce n'est pas cela. Ce sont des choses complètement différentes. Là-bas, c'est aussi sur un autre fond, pas sur le fond de l'avancement spirituel. Alors là-bas, je suis partial, et selon cela, j'utilise chaque qualité dès le départ pour un besoin animal, pour un but dans ce monde. Ici, je veux utiliser toutes mes qualités pour un but qui est... le monde à venir, pour le but spirituel, alors elle s'ouvre déjà complètement autrement. C'est pourquoi l'usage des amis pour le développement personnel, c'est une chose nécessaire. Sans cela, l'homme ne... simplement... il restera comme il est. Vous le sentez, je pense, vraiment d'instant en instant. Quand vous vous trouvez dans le groupe, celui qui ne se trouve pas dans un groupe, il a un chemin très long. Je ne peux même pas imaginer combien de temps ça lui prendra pour se développer.
2: Ken.
0: Il est écrit ici, au moment où le Créateur aime l'homme, il lui envoie un cadeau. Qu'est-ce qu'un cadeau? Encore une fois. Au moment où le Créateur aime l'homme, il lui envoie un cadeau. Au moment où le Créateur aime l'homme, il lui envoie un cadeau. Il n'y a qu'une seule chose qui soit un cadeau. Qu'est-ce qu'un cadeau? Un cadeau, c'est une chose dont je n'avais pas besoin avant. Après, je l'aime parce que je l'ai reçu de quelqu'un qui m'aime. Et on me le donne parce qu'on m'aime et non pas parce que j'ai gagné. Ça s'appelle un cadeau, n'est-ce pas? Il y a encore toutes sortes de discernements là-dedans, mais principalement,
1: Alors, un cadeau d'en haut, ce sont les qualités spirituelles que l'homme reçoit du Créateur. Quand est-ce que cela arrive? Quand le Créateur aime l'homme. L'amour, ça s'appelle qu'il veut qu'il voit du côté de l'homme une disposition à l'équivalence de forme. Amour et haine sont des mesures dans l'équivalence ou dans la non-équivalence de forme. Sur l'état de poussière, il est écrit ici que le Créateur a dit au serpent : et tu mangeras la poussière tous les jours de ta vie.
3: Comment ça va faire?

0: C'est d'un côté de notre... Le serpent, ça s'appelle notre désir général, afin de recevoir. Face au remplissage spirituel, son remplissage s'appelle poussière. Quand l'homme commence, le serpent ne sent pas la poussière. Pour le serpent, c'est la nourriture. Pour le serpent, c'est la nourriture. Quand l'homme commence-t-il à sentir que c'est poussière? Quand il commence à devenir Adam, alors il commence à recevoir dans cette poussière animale un goût de poussière. Ça ne le satisfait déjà plus. Pour lui, c'est une chose qui n'a aucun goût. Il cherche le goût de vivre. Et il ne le trouve pas. C'est pourquoi ça devient une malédiction. Mais avant qu'il commence à s'élever de l'animalité, il ne sent pas que c'est poussière. C'est pourquoi depuis la spiritualité, quand on nous prend une certaine atteinte spirituelle que nous avons atteinte dans quelque chose et que nous retombons dans l'animalité, qu'est-ce qui ne va pas? Regarde tout ce que tu as. Tu as une famille, une maison, un travail. Après le travail, tu as un canapé, la télévision, le football. Tu as toutes sortes de choses. Qu'est-ce qui te manque? Tu peux même partir en excursion, aller au restaurant avec des amis. Où est le problème? Je ressens un goût de poussière. Pourquoi? J'étais à un degré spirituel, comme Adam. On m'a pris le degré de l'homme, la partie spirituelle en moi. Je tombe dans la matérialité, dans la vie précédente, normale. Il n'y a rien. Béni soit le Créateur. Quel béni soit le Créateur? Je ne ressens aucun goût. Un goût de poussière. C'est-à-dire, quand ressent-on un goût de poussière? Quand on tombe au degré du degré de Adam. Pas comme cela, simplement, sort dans la rue, dit, je vis. Chacun te dira, bon, bien, mal, peu importe. Mais il vit. Chez nous, non. Chez nous, quand on prend la spiritualité, tu le regardes, il est mort. Des cadavres qui bougent ainsi. Tu sais, des spectres, des fantômes. Des fantômes qui bougent ainsi. L'homme ne sent pas lui-même, ne se sent pas lui-même. Tu t'adresses à lui, il a des yeux vides, comme ça. Et on lui a pris la vie. Regarde-le, il a tout, mais il sent la poussière. Je voulais demander au début de l'article, Rabbi Shimon nous dit que seuls les peuples du monde sont des bêtes et mon peuple, le troupeau de mon pâturage, c'est Adam. Rabbi, je dis aussi seulement celui qui a la crainte du Créateur et la crainte du Créateur pour le ciel, pas pour se glorifier eux-mêmes. Vous êtes appelé Adam, cela veut dire que c'est celui qui a la crainte du ciel, oui. Adam, c'est la mesure de la crainte, ira. La mesure de crainte du ciel signifie la mesure du souci pour l'amour du Créateur. Il n'y a rien à craindre du Créateur. Celui qui arrive au contact avec lui voit que de lui, il ne sort jamais de mauvaises choses, seulement de bonnes choses. Si ce sont de bonnes choses, alors je peux, pour ainsi dire, le mépriser. Cela ne me dérange pas de lui siffler dessus, oui. Si au total, il est la source du bien et ne change jamais, alors qu'est-ce que j'ai à considérer envers lui? Qu'il soit, qu'il apporte plus, voilà. Tu sais, comme un enfant gâté par sa mère. Il exploite jusqu'au bout. Oui? Donc à cause de cela... À cause de cela, il nous est caché, pour que cela ne nous abîme pas. Dans la mesure où l'homme acquiert envers le Créateur la mesure de crainte, c'est-à-dire qu'il se soucie tout le temps, ai-je de l'amour envers lui, dans cette mesure-là, si le Créateur peut s'ouvrir à l'homme et montrer à l'homme cette mesure d'amour. Sinon, ça l'abîmerait. Comment peut-on arriver au discernement de vérité et mensonge si c'est un moyen? Au bout du compte, c'est un moyen seulement pour sentir une sensation de douceur. J'arrive à cela parce que je veux que ce soit bon pour moi. Non, le discernement de vérité et mensonge n'est pas un moyen pour sentir le doux. Car en vérité, dans le doux, tu n'as pas plus qu'une petite bougie fine. Dans le doux, tu as seulement tous ces goûts qui remplissent ce monde. Plus que cela, des plaisirs plus grands que ce monde ne peuvent pas être ressentis simplement dans un mer et doux. Les plaisirs spirituels, c'est-à-dire au-dessus de ce monde, tous les plaisirs ne peuvent être ressentis que dans la vérité et le mensonge. Il y a un moment précis où l'homme ressent, c'est-à-dire seulement dans la mesure de mon adaptation au Créateur, non pas parce que la mesure de mon adaptation au Créateur soit une condition pour que je me sente bien, mais mon plaisir vient de ce que je suis en adaptation avec lui. Tu comprends? C'est-à-dire, si dans l'état initial, disons, je ressens Nefesh, et dans l'état final, je ressentirai Naranchai, alors la différence entre Nefesh et Naranchai, ce n'est pas que par mon intention, je ressens plus de remplissage, et que l'intention est seulement le moyen. Non, là, c'est pas l'intention qui est un moyen. C'est l'intention afin de donner qui me donne des sensations de donner. Un plaisir de donner. Le plaisir de donner au-dessus du plaisir de recevoir, c'est la différence entre Naranchai et Nefesh. Tu comprends? Tu dis, l'intention afin de donner est seulement une condition pour que j'approfondisse davantage le désir de recevoir, que je l'utilise davantage. Alors vraiment, je ressentirais plus de goût en lui. Tu ne ressens pas plus de goût dans le désir de recevoir, tu ressens dans le désir de donner ces goûts supplémentaires. Ce n'est pas juste.
1: Tout le clé spirituel se construit au-dessus du désir de recevoir. Quand je l'utilise dans le don, je prends plaisir au fait de ressentir combien lui prend plaisir. Je ressens le plaisir en lui. Mais je suis connecté à lui au point que lui et moi sommes la même chose. Alors c'est pour cela que je ressens. Si je me ressens que moi-même, je ressens un nefesh, de nefesh, c'est même pas combien. C'est ça une bougie fine. Autant que je peux être connecté avec les autres âmes et sentir le plaisir dans chacune, le plaisir que je ressens en elle, je ressens comme mien. Par cela, j'ai grandi. C'est pourquoi toute la vitalité plus grande que ma petite, ma fine bougie actuelle animale est une vitalité spirituelle. Quand je me suis annulé envers quelqu'un et que je ressens un plaisir en lui, cela s'appelle je suis sorti de ma peau vers l'extérieur. Alors, je ressens déjà, ça s'appelle un plaisir du don, un plaisir spirituel, mais pas en moi. Par le fait que je suis sorti de moi-même et que je ressens les manques et les remplissages en lui, je ne ressens pas les manques et les remplissages qui sont dans cette même bête en moi, mais ma partie en lui, dans l'ami. Oui, c'est tel que je ressens. C'est pourquoi tous les plaisirs spirituels se trouvent hors de moi, dans les kélim qui se trouvent dans toutes les autres âmes. Et donc, je dois me connecter à elle, à toutes les autres âmes, pour être connecté avec mes parties qui se trouvent dans chaque âme. Dans chaque âme, il y a une partie de moi. Donc, à cause de cela, je dois me connecter à chaque âme, être en lien avec toutes mes parties dans toutes les âmes, sentir les remplissages dans toutes ces parties, et cela est vraiment la possession spirituelle que j'acquiers. C'est tout. Il n'y a pas d'autre possibilité de recevoir un plaisir supplémentaire hors du plaisir animal que je ressens en moi. C'est pourquoi aime ton prochain comme toi-même, c'est une grande règle dans la Torah. Si tu veux la Torah, c'est-à-dire cette lumière qui remplit ton désir, alors, s'il te plaît, aime ton prochain comme toi-même. Tu dois les relier à toi, que ce soit un seul corps comme toi-même. Et alors, tu recevras la Torah, tu recevras tout Naranchai. La chose est... Ce que tu as dit, Prina Aleph, Prina Dalet. Oui. Comment, depuis l'état d'Amer et Doux, je fais sortir un manque pour vérité et mensonge. Quand l'homme se trouve dans le discernement d'amer et doux, D'où arrive-t-il au discernement de vérité et mensonge? On lui donne d'en haut. Alors, on donne d'en haut un manque qui s'appelle le point dans le cœur. C'est un manque de vérité et mensonge. Le point dans le cœur, un rapport à la spiritualité, un rapport au Créateur, tout entier se trouve dans le discernement de vérité et mensonge, et non amer et doux. Amer et doux est seulement le discernement animal, il ne grandit pas et ne diminue pas. Mais il nous semble que par le discernement de vérité et mensonge, amer et doux change aussi, on soit une sorte d'autre dimension, que soudain sa quantité, sa qualité grandissent. Mais la bête reste une bête. Cela nous semble simplement que soudain c'est plus important, plus cher, plus... Mais tout le développement se fait seulement dans le discernement de vérité et mensonge, amer et doux, non. Mais selon vérité et mensonge se développe ensuite amer et doux. Après la barrière, amer et doux deviennent les mondes des klipas, les mondes des klipot. Là-bas, c'est le discernement d'amer et doux face au discernement dans la sainteté. Vérité et mensonge, les deux discernements avancent en parallèle jusqu'à la correction finale. Oui. Si tu as dit maintenant que le plaisir est ressenti chez l'ami, dans ma partie chez l'ami, qu'est-ce que signifie exactement que la Shrina réside entre nous? D'où vient ce « entre nous » ? Si plaisir ressenti chez l'ami, alors dans toute l'humanité, dans les 600 000 âmes, il y a là une partie de moi, alors je ressens mes plaisirs dans toutes ces parties qui sont dans toutes les âmes. Et qu'avons-nous dit une fois que la Shrina réside entre nous ? Ce n'est pas dans chacun, mais entre nous. C'est ce que j'ai dit, dans le lien entre l'un et l'autre, c'est-à-dire comment est-ce que j'arrive à quelqu'un par le fait que je lui donne. Oui, cela s'appelle entre nous, de moi vers lui. Sur ce lien, je ressens l'inspiration de la Shrina. Ce lien, c'est l'intention afin de donner. La partie que je trouve dans notre âme, c'est un désir de recevoir. Et en sort, comment est-ce que j'arrive à toi? Pour arriver à toi, j'ai besoin d'une intention afin de donner entre moi et toi. Oui, c'est comme un vecteur. Oui, c'est tout. Alors quand j'arrive à toi, en toi je trouve un désir de recevoir qui est ressenti chez moi comme ma partie. Ainsi je veux participer en toi, dans ta joie, dans ta peine et ainsi de suite. Alors, par le fait que je suis connecté à toi, j'ai maintenant deux choses. J'ai une intention afin de donner entre nous et en toi il y a un manque. Donc j'ai acquis à la fois un cli et une intention sur lui. C'est vraiment un cli spirituel, mais ma bête reste une bête. Je m'appuie seulement sur elle pour faire les actions depuis.

0: Shalom, אנחנו רוצים להיות אדם, בגלל זה אנחנו...
1: Bonjour les amis, bonjour Moshe. Bonjour Semyon, bonjour tout le monde. D'être des hommes, c'est pourquoi nous nous sommes rencontrés ici. Et ça, c'était un article merveilleux que nous avons lu du Rabash ce matin, qui veut dire d'être au degré de l'homme et au degré de la bête. Et il y a des choses que nous devons savoir quant à notre travail. Si vous avez été dans la leçon du matin, que vous avez ressenti comment le Rav il nous parlait de du rapport entre l'amertume et le doux, et puis entre la vérité et le mensonge, c'était si intéressant que Moshe, il ne pouvait arrêter de prendre des notes. Oui, ce n'était pas vraiment nouveau, mais chaque jour, nous obtenons une nouvelle inspiration pendant la leçon. Et je ne sais pas comment l'exprimer, mais tout ce que nous obtenons du Rav est si important. Le travail sur le Roche de la dizaine, le congrès des dizaines, tout ce que nous avons vu aujourd'hui, les ascensions spirituelles, la relation entre les amis et vis-à-vis de la lumière. Qu'est-ce que ça veut dire de donner? Nous avons reçu tout ce dont nous avions besoin pour pouvoir réaliser la méthode dans les jours qui viennent. Aujourd'hui, nous avons reçu toute la Torah. Oui, oui. C'est-à-dire que là, on va s'apprêter à lire des extraits. Et Semyon est passé sur l'article. Il a écrit les choses qu'il avait touché, qu'il voulait partager avec les amis. Et vraiment, nous ne savions pas quoi choisir, mais on a fini par choisir quelque chose. Et nous allons lire de cet article « Qu'est-ce qu'un homme et qu'est-ce qu'une bête dans le travail? » en commençant avec l'extrait, la réponse, dit le Zohar, c'est lorsqu'une personne...
2: Et
1: j'ajouterais ce que le Rav a dit, nous aimerions être connectés avec les auteurs et attirer à nous la lumière qui corrige. La réponse, dit le Zohar, c'est que lorsque le Créateur aime une personne, il lui envoie un cadeau. Et quel est ce cadeau? Un pauvre, afin qu'il mérite par lui. Et dès qu'il a mérité par lui, le Créateur fait descendre sur lui un... Que veut dire de ne pas recevoir pour soi? Le Créateur lui envoie le cadeau du pauvre pour lui montrer qu'il aimait. Pourquoi l'aime-t-il? C'est parce qu'il veut travailler pour le bien du Créateur. Et par cela, le Créateur l'aime. Toutefois, même s'il le voudrait, parce que ça va contre la nature, l'homme est né avec un désir de recevoir pour son propre bénéfice, puisqu'il y a une correction que tant que nous ne sommes pas prêts à marcher sur le chemin de la vérité, l'homme ne pourra pas voir la vérité, car cela lui nuirait. C'est pourquoi, à ces gens qui n'ont pas l'intention de marcher sur le chemin du don, on ne leur révèle pas la vérité, à savoir qu'ils ne sont pas capables d'aller contre la nature du désir de recevoir. Et ils pensent qu'il leur manque seulement la volonté. C'est-à-dire, s'il accepte de marcher sur le chemin pour le nom du ciel, alors il est en son pouvoir de tout faire pour le nom du ciel. C'est pourquoi toute chose que l'homme pense être en son pouvoir de faire, il ne souffre pas de ne pas le faire, car c'est une chose facile. C'est pourquoi il n'a pas de souffrance du fait qu'il ne fait pas pour le nom du ciel, même s'il sait qu'il faut tout faire pour le nom du ciel. « Et cela provient de la règle que nos sages ont dite. Toute dette qui est sur le point d'être recouvrée est comme déjà recouvrée. Toute dette que l'homme est sur le point de recevoir du débiteur, c'est comme s'il avait déjà reçu sa dette à cause de la sécurité qu'il sait qu'il recevra. C'est pourquoi, puisqu'il sait que quand il le voudra, il pourra tout faire pour le nom du ciel, il ne ressent donc pas de manque, même s'il ne le fait pas encore. Et c'est la correction pour ces gens qui travaillent selon la généralité. Cependant, ces gens qui, en vérité, veulent marcher sur le chemin, que tout soit fait en vue de donner, ces gens, le Créateur les aime. Comme il est dit dans le Zohar, le Créateur leur envoie un cadeau. Et quel est ce cadeau? Un pauvre, c'est-à-dire pauvre en connaissance. C'est-à-dire que le corps ne comprend pas comment une telle chose est possible que l'on puisse travailler pour le bénéfice du Créateur, car cela est contre la nature. Et il voit alors qu'il est pauvre même dans les actions. C'est-à-dire, il ne s'agit pas nécessairement d'être pauvre en esprit, mais il est pauvre aussi en action. Autrement dit, il voit alors qu'il n'a même pas une seule action qui soit pour l'utilité du Créateur, mais tout est pour son propre bénéfice. Alors l'homme devient nécessiteux envers le Créateur afin qu'il l'aide, car il est pauvre en tout, c'est-à-dire aussi bien du côté de l'esprit que du côté du cœur. Il voit alors tout simplement qu'il est vraiment un méchant, c'est-à-dire qu'il n'a pas la capacité de justifier le Créateur quant à la manière dont il se comporte avec lui. Et il voit que même les prières qu'il adresse au Créateur, c'est comme si le Créateur, à Dieu ne plaise, n'écoutait pas sa prière. Et il arrive souvent qu'il en vienne au désespoir. Cependant, l'homme doit croire que toutes ces sensations qu'il ressent lui viennent d'en haut, que le Créateur les lui envoie, et que c'est un cadeau du ciel. Et c'est ce qu'il dit, et quel est le cadeau? Pauvreté, afin qu'il mérite par elle. La question est, comment peut-on dire que la pauvreté est un cadeau? Et à cela, il répond, afin qu'il mérite par elle. C'est-à-dire que par le fait que l'homme voit qu'il est pauvre, qu'il n'a rien, alors il aura un manque complet, c'est-à-dire un désir complet que le Créateur l'aide. Car pour recevoir un remplissage du Créateur, il faut un désir complet. Autrement dit, l'homme voit qu'il n'y a personne qui puisse l'aider si ce n'est le Créateur. Et il s'ensuit que par la pauvreté, il reçoit le besoin de corriger son cli de réception, afin que le Créateur lui donne le désir de donner à la place du désir de recevoir. Et c'est ce qu'il dit. Et dès qu'il l'a mérité par elle, c'est-à-dire que par la pauvreté, il a reçu un besoin et un manque complet, alors le Créateur étend sur lui un fil de miséricorde qui provient du côté droit. Cela signifie que le Créateur lui donne le désir de donner, appelé miséricorde, c'est-à-dire donner, ce qui s'appelle la droite, c'est-à-dire qu'il reçoit une seconde nature, appelée désir de donner. Qu'est-ce qu'on pourrait dire? Il n'y a que les films de Hollywood qui se comparent à ça. On dit qu'il y a des moments dramatiques. Et quel moment dramatique? Ça, c'est l'état. Ça, c'est le cadeau qu'on peut demander au Créateur. Je demande la force du don. Comment changer ma nature en une seconde nature? Et nous sentons que nous ne sommes rassemblés ici que pour ça. Alors, Moshe, dis quelque chose. Qu'arrive-t-il ici? Oui, il y a des questions ici. Où suis-je? Qu'est-ce que je veux devenir? Comment demandons-nous à Rabash pour les forces de clarifier ces choses-là, demander au Créateur d'avoir la possibilité de faire l'effort, de travailler sur le chemin du don et de ne pas nous satisfaire, dire, ah, si j'ai le désir, je vais le faire, ben, entre-temps, j'attendrai. Une personne obtient la force de surmonter seulement lorsqu'elle se met dans le groupe avec les amis, la dizaine, le rave, les sources. Elle obtient la bonne direction et c'est comme ça qu'elle avance. Oui, encore une fois, le groupe, y a-t-il autre chose? Alors, les amis, nous aimerions commencer avec le clip du Rav qui va façonner ou mettre en place l'image de la réalité pour nous. Alors, on parle de la relation entre l'amertume et le doux, la vérité et le mensonge, où se trouve notre choix. Et puis, par la suite, on va vous demander de mettre votre point d'interrogation ou d'envoyer vos questions par écrit via le système Arvut. Nous répondrons à celle-ci. Alors, commençons avec le clip. Oui, mais premièrement, nous aimerions dire, dit Semyon, que c'est le début de l'article, qu'une personne qui veut s'élever du degré de la bête jusqu'au degré de l'homme. Et puis là, commence toute l'histoire. Comment y parvenir? Qu'est-ce que ça veut dire de passer de l'amertume au doux à la vérité et au mensonge? Alors, c'est-à-dire que je serai le pauvre, que je vais demander quelque chose au Créateur. Mais bien sûr que le Rav s'y relie de façon à toujours nous faire comprendre ou connaître la vérité ici. Outre les clarifications, nous n'avons rien. C'est écrit « Choisis la vie ». Alors, où est le choix? Le choix, c'est la fin de toutes les clarifications. La décision, elle est prise après toutes les clarifications. Et ça s'appelle un choix. Alors, comment faire maintenant les discernements? Si je suis simplement une bête, alors d'en haut, on joue avec moi comme si j'étais un yo-yo. Vous savez, avec le fil qui monte et descend, et je suis comme ça, comme ce yo-yo. Et je me sens bien et mal, bien et mal. Et outre moi, et il n'y a rien qui dépend de moi de sauter plus haut, de sauter moins. Il faut simplement ressentir les états. Alors, qu'est-ce que j'ai à faire? Je n'ai même pas besoin de ces livres. Mais ceux qui avancent vers un endroit où on voit la vérité et la raison d'être sont déjà à la fin du but. Vraiment le but? Ils disent que non, nous ne sommes pas un yo-yo. On a travaillé sur nous et c'est tout. Ce n'est pas, oui, mais bien sûr, ce n'est pas seulement qu'on ne fait que travailler sur nous. Ça, c'est clair, oui, qu'on travaille sur moi à 99 %. Mais il est dit que je vais peut-être avoir 1 %, sinon moins, de quelque chose où là, j'aurai le choix, un libre choix. Et c'est là où je suis libre par rapport au désir. Et alors, le désir, il m'offre une liberté. C'est là que je dois agir et du fait de choisir cela. Et par cela, précisément, j'avance. Et puis, et même plus, c'est que j'avance à partir de l'état où je suis maintenant au début du chemin et jusqu'à la fin du chemin. Alors, peu importe que 99 % des forces et des désirs, on me les donne de force et que j'avance avec ceux-là, c'est qu'avec tous ces états-là, jusqu'au but final, je ne peux parvenir à tous ces états qu'en faisant un choix quelque part. Alors, j'ai choisi correctement, j'ai fait un pas de l'avant. Je choisis encore correctement, j'ai fait un autre pas. C'est-à-dire, ce pourcent qu'il me reste, c'est le seul que Si je l'utilise, j'arrive à avancer. Et là, il y a mille et une autres choses qui œuvrent sur moi, des forces, des incidents qui ne me feront pas avancer vers le but. Ils sont là simplement pour mettre en place un environnement pour moi, où à la fin, je vais utiliser correctement mon libre choix. Et par conséquent, je ne suis pas une bête, et précisément du fait que l'homme se construit de façon à ce que la nature et tous les systèmes m'obligent à la fin à utiliser le libre choix. Et si je ne l'utilise pas, alors là, je reçois des coups. Je reçois toutes sortes d'états et à la fin, je vais en venir à un choix. Pas dans 1000 ans, peut-être, peu importe. Alors, on se prépare et on en arrive à un choix. Et le choix, c'est de vraiment choisir la vérité et le mensonge plutôt que l'amertume et le doux, parce que l'amertume et le doux, c'est la bête et la vérité et le mensonge, c'est l'homme. Alors, on utilise la bête pour aussi pouvoir élever l'homme. On pourrait le regarder encore et encore, mais tellement c'est intéressant, mais on voit qu'il y a déjà Alexei qui veut poser une question. Mac 11. Dans ce clip, c'est exactement ce sur quoi portait notre question. Le Rav explique qu'il ne faut tout le temps chercher. La véritable base, c'est-à-dire chercher de vos désirs sous la perspective de l'homme. Et il y a un autre pourcentage de quelque chose d'autre, un pourcentage de quoi?
0: Oui,
1: il le dit ici. Alors, qu'est-ce que ce dixième de 1%? Et ce n'est même pas un secret pour nous, c'est de choisir l'environnement. Bala Soulam, il nous en parle aussi. Et l'environnement, c'est ça qui amène une personne, qui fait l'homme et qui fait passer l'homme de la bête à l'humain. Et c'est clair que là, je vais recevoir toujours plus de force dans mes petites forces méprisables que j'ai, et je vais recevoir toujours plus. Nous sommes de petits égoïstes. Et puis là, nous nous connectons et nous en venons à ça, comme il écrit ici, que le Créateur nous aime, que nous sommes pauvres, et puis là, nous pouvons élever une prière. Alors, je pourrais être un philosophe, bien sûr, je pourrais dire je suis pauvre parce que je n'ai pas les forces, mais ici, il nous faut en venir à une véritable sensation que j'élève une prière. Et ce n'est qu'en choisissant l'environnement. Et par la suite, bien sûr, la leçon parle la lumière réfléchie, la lumière qui corrige. Et comment on se prépare dans le groupe? Oui, ça c'est très important, c'est quelque chose que le Rav accentue. Nous pensons que nous choisissons et nous obtenons cette fausse sensation que je choisis, je fais, que je fais des choix et ainsi de suite, que c'est moi qui détermine tout. Mais le seul choix que nous avons, c'est de nous mettre sous l'influence du groupe, des amis, et à partir de là, la lumière se met à briller. Et lorsqu'elle se met à briller, alors là, nous passons à un autre point de mire. Une autre façon de voir les choses avec entre la vérité et le mensonge. Je vois ma situation relativement aux amis et ça me cause des souffrances tout le temps. Je ne me soucie pas de est-ce que mon désir il est rempli ou non, est-ce que je suis compatible avec les amis de ma dizaine ou non, est-ce que je les aime ou non. Et suivant les clarifications que j'ai, une personne doit ressentir qu'elle change. Et là, il y a son lieu de choix chaque fois. Est-ce que je choisis mes amis? Est-ce que je choisis cet environnement? Est-ce que je choisis de faire le véritable travail? Et je n'ai même pas les aptitudes comme nous avons lu dans l'article du Rabash, mais je l'ai demandé. Est-ce que je sens que c'est quelque chose dont je manque tout ce travail? C'est lorsqu'une personne se met sous l'influence du groupe, et ça, c'est le choix. Mais il y a aussi au-dessus de la raison aussi. Alors, il faut s'accrocher et croire que je vais commencer avec la possibilité de m'accrocher au groupe, même si je ne le veux pas, même si je pense que ça ne fonctionnera pas, mais au-dessus de ces pensées, j'y vais, je reçois de la force des amis et je donne de la force aux amis, parce que c'est juste ce que tu essaies de dire. Nous vivons dans un mensonge en ce monde. Oui, nous sommes des voleurs. Mais ça, c'est de la philosophie, jusqu'à ce que nous en venions à ne plus le ressentir et à vraiment sentir qu'on veut parvenir à la vérité. Et c'est tout. Tout ce qui nous reste à faire, c'est de travailler dans le groupe. Et nous avons quelques autres questions. Bah, allons-y. Une fois une question de Bibois, une fois une question écrite. Tania demande, les kabbalistes ont écrit beaucoup sur la foi au-dessus de la raison. Comment nous préparer? Le créateur, il est caché, n'est-ce pas? Alors, comment en arriver à la foi au-dessus de la raison dans le travail dans la dizaine? Comment cela arrive-t-il dans la dizaine? Eh bien, mon chef, on pourrait dire par rapport à ce que nous apprenons de nos professeurs qu'il y a la raison, et puis tout ça, c'est tout ce qu'une personne a. La raison que j'ai utilisée toute ma vie, et dans ma raison, je sais que j'ai raison, c'est clair pour moi. J'ai des preuves, des évidences, ce que j'ai entendu du professeur, ce que le Rabash a écrit, de ce que j'ai vu, et puis il y a l'opinion de la dizaine de la société. Et l'opinion du professeur ici, c'est toujours de donner. Alors, je ne serais pas capable d'être d'accord avec ça. Il serait clair pour moi que ce n'est pas correct. Et c'est précisément là, pour obtenir la force de la part des amis, de la dizaine. Et alors, parce que suivant ma raison, c'est comme il est dit, ils ont des yeux et ne voient pas. Alors, comment le dire? Il faut se sortir la tête de l'eau, ne pas aller avec notre raison, mais suivre la raison des amis et les suivre. Oui, alors le travail, il est différent de ce que nous avons à faire en ce monde, dit Simeon, parce que la nature de toute l'humanité, c'est de régner. Et ici, j'ai fait des recherches et je suis déjà un professeur et je sais que c'est ma raison. Et j'ai prouvé quelque chose et on dit de moi que je suis un héros, que j'ai démontré, j'ai fait avancer la science ou quelque chose. Mais ici, les kabbalistes, ils disent des choses étranges. Et qu'est-ce qu'il arrive? C'est que j'en viens à donner lorsque je peux arriver à la liberté, que je me suis perdu dans mon ego. Maintenant, je veux m'élever au-dessus de celui-ci. Oui, j'ajouterais tout simplement que tout le travail se fait toujours dans le groupe, avec l'aide de la lumière, et c'est ça à la fin qui fait avancer une personne dans le travail. Disons le passage numéro 5 dans les paroles de notre Rav. Ici commence le travail de la purification du cœur, de clarifier le désir de ce que l'homme veut, de ce dont il a besoin, avec l'aide des livres et de l'étude. Mais à la fin, une personne qui a fait des efforts en quantité et en qualité pendant l'étude, ça, c'est la clé qui amène une personne à la spiritualité, et c'est tout. Alors, plus la lumière environnante tombe sur nous en intensité et en quantité et en qualité, ça nous donne un courant. Alors, c'est-à-dire, ça nous amène ce dont nous avons besoin, mais vraiment, ça dépend de l'intensité. Combien de grammes, kilogrammes, des tonnes, Oui, oui, j'aime le début, lorsqu'on parle de la purification du cœur, dit Semyon. Alors oui, nous travaillons ensemble dans le groupe et nous attirons à nous la lumière. Nous passons au femme espagnole. Hein.
2: Comment distinguer entre une caïda qui nous aleja del propósito y una caída que en realidad el creador está usando para romper falsas inseguridades y abrir ese espacio para transformarlo en real? Gracias.
1: ¿Cómo hacer la diferencia entre la descente que nos éloigne du but y la descente que el creador il nous envoie afin de briser notre fausse confiance et à ouvrir un espace pour nous pour une véritable transformation? Comment examiner les deux? Bon, c'est comme si tu demandais qu'il y avait une descente qui serait une descente bestiale, pour ainsi dire. Et puis, il y a une descente qui est pour le bien de Sylvie par la suite. Et alors, comment s'accrocher aux autres pour reconnaître d'où vient cet état et pourquoi il nous a envoyé? Il n'y a que ces deux questions-là qui déjà mettent une personne dans un état de prière. Et d'où cela vient-il? Quand je suis dans une descente, je ne pense à rien d'autre qu'une descente. Quel est cet état? Pourquoi est-ce que je souffre? Et qui es-tu pour être responsable d'états si horribles et que moi je suis dans une descente et je ne sais pas comment sortir? Mais il y a quelque chose d'autre où tous les amis et toutes les sources et le rave, que toutes les descentes viennent à moi d'en haut. Et ça pourrait même être un cadeau d'en haut, afin de plus tard m'élever à un degré encore plus élevé. Et là, j'ai besoin d'en venir à un état où, après chaque descente, je réalise où je suis, où je me tiens avec le Créateur et où lui-même se tient, et je réponds à toutes ces questions. Et si nous sommes capables de clarifier ces états-là, alors il y a une force qui vient. Et une personne ressent la descente et elle peut même être en gratitude au Créateur de lui avoir donné une telle descente. Et ça, c'est notre travail, parce que notre chemin, c'est l'effet d'ascension et de descente. Et alors, le Rav dit que la descente, nous en avons besoin pour raccourcir le temps avec des heures ou même des minutes. Une descente, elle peut durer des mois, des semaines, des jours, mais il faut en venir à des états où on passe à travers très rapidement. Et comme il est dit, j'ai 400 descentes et ascensions, et le Créateur, il est différent chaque fois. Oui, alors c'est de ça dont le Rav parle dans l'extrait numéro 6. Que veut dire que l'Israël, il accélère le temps? Tous ces états, il faut passer à travers. Il faut clarifier tout ça. Le chissaron, le kli, la distance entre nous et le Créateur. Oui, nous devons passer à travers tout ça. Oui, on doit passer à travers tout ça. Et là, on va voir que le désir, le chissaron, il n'est pas vraiment le nôtre. Il appartient à l'ami. Et puis là, on doit passer à travers ces leçons, on doit les surmonter. Et là, on s'inclut dans un groupe. Alors, regardons le clip numéro 6 avec le Rav et nous allons poursuivre ensuite avec vos questions. Oui, les descentes viennent et le désir de recevoir saute. Une personne n'a pas la possibilité de faire quoi que ce soit. Elle doit se traîner jusqu'au groupe. Et c'est comme une douche, vous savez, vous entrez sous l'eau qui nous est déversée dessus, de telle façon à en venir au groupe. Et il y a 7 personnes qui sont assises là, et il faut être comme eux. Alors, une personne s'assoit, elle peut dormir même, peu importe, mais si elle est ici, elle fait son maximum de participation, c'est tout, on ne demande rien d'autre. Alors, on nous donne un tel désir de recevoir que le Créateur, il sait à l'avance comment vous allez réagir. N'ayez crainte, vous n'avez pas à agir vis-à-vis de lui. Il sait à l'avance ce qui arrivera. C'est vous qui avez besoin de la clarification pour en sortir. Pour lui, c'est clair. C'est clair. Alors, comment en sortir? On ne sait pas. On a besoin d'une force extérieure afin d'en venir à un état, sortir de cet état-là. Et puis, cette force extérieure, elle peut se faire grâce à l'étude ou grâce au groupe. Et puis là, à la fin, vous y venez, vous entendez quelques mots ici et là, vous en sortez, mais jamais. Mais la question, c'est combien de temps? Combien de temps est-ce que ça prendra pour en sortir? On peut rester à la maison et ne rien faire, mais malgré tout, on en sort. Parce que graduellement, la lumière œuvre sur nous. Et malgré tout, on a un privilège qui vient d'Ava. Alors, manger aujourd'hui ce que on a, ce pour quoi on a travaillé hier. C'est comme ça, dans la spiritualité, on nous donne un degré qui est plus élevé, et bien sûr que

0: descente. Vous devez redevenir une descente et tout votre travail sera avec le groupe et les sources. Et vous devrez raccourcir ces états-là en heures, sinon en minutes. Et puis là, vous êtes toujours constamment dans une ascension. Oui, nous devons venir à connaître notre nature, notre bassesse, et nous n'avons pas de force. Tout dépend de comment nous rampons. Je ne sais pas comment le dire. On va à la dizaine au groupe, la lumière. Il y a cette douche de lumière, ce que nous allons obtenir relativement au mal. Et ça, c'est tout l'instrument qu'utilise la sagesse de la Kabbale pour nous faire avancer. Et la sensation qu'il n'y a qu'avec les amis et le Créateur. Alors, d'une part, c'est une façon de bouger. D'autre part, c'est une façon d'être dans la bassesse et la fierté que le Créateur il nous a choisi. Qui sont mes professeurs? Quel est mon but? Et c'est comme ça que nous avançons ensemble. Et c'est comme ça que nous comprenons que nous avons besoin de leur aide. Et ça, c'est l'ascension. Quand, c'est ça qu'il veut que nous demandions. Et il y a une question ici.
1: שכל מצב שנותנים לנו הוא מצב יותר טוב מהקודם. לא בהרגשה במר ומתוק, אלא באמת ושקר.
0: J'ai entendu Rav dire que tous les états qui nous sont donnés sont préférables que celui précédent, pas suivant l'amertume et le doux, mais suivant la vérité et le mensonge, que chaque état que nous recevons est préférable au précédent. Comment tout attribuer au Créateur? Comment voir que tout est pour le mieux, nous laisser porter par ça? Probablement qu'ils ont expérimenté d'autres bons états avant dans la dizaine. Et oui, ce sont des états différents qu'une personne obtient dans un congrès. Dit Moshe, comment tout attribuer au Créateur maintenant? Comment voir que tout est pour le mieux? Comment nous laisser porter par la situation? Qu'y a-t-il à faire? Tu vas à un congrès. Tu vas à un congrès, dit Semyon, avec la sensation que maintenant nous avons un pacte avant le congrès que nous signons. Nous allons nous soucier les uns des autres, être en garantie mutuelle. Et là, toujours plus dans la connexion entre nous, nous allons révéler que toutes ces ascensions et ces descentes, elles deviennent du Créateur et vraiment, il nous fait passer à travers tous ces états-là et c'est là où nous pouvons nous aider les uns les autres. Ceux qui, il y en a pour qui ça prend un jour, deux jours, trois jours, mais ça sera notre travail. Il nous faut nous concentrer là-dessus. Si on sort du congrès sans cette sensation, alors de quoi d'autre aurions-nous besoin? Lisons le passage numéro 3. Nous avons besoin des forces de la garantie mutuelle. C'est ça qu'il nous faut demander, l'arvut. Et là, nous pourrons ressentir ce qu'est un récipient, qu'il n'y a pas de trou dans celui-ci, que la lumière n'en sort pas. Et alors, comment nous avons tellement agi, nous sommes connectés, et il y a un tel amour entre nous que de cette façon-là, nous construisons vraiment un récipient avec la force de l'arvut qu'il nous a donné. Et là, nous allons ressentir qu'il n'y a rien hormis lui, qu'il est le bon qui fait le bien. Passage numéro 3 des paroles de notre Rav. C'est bien de toujours avoir un Rav à nos côtés comme ça. Qu'est-ce que la vérité? La vérité, c'est afin de donner. Et ensuite, il demande, cette prière-là est-elle considérée une prière? Et d'en haut, on reçoit les forces qui améliorent l'homme, qui le changent, et il se met à comprendre que c'est vraiment mieux pour lui de s'améliorer, de voir des changements, seulement suivant la vérité, le mensonge et l'amertume et le doux. Alors, je ne veux même pas y penser. Et tout ça, c'est... c'est bon, si on arrive à voir avec les clarifications de la du mensonge et de la vérité, à voir qu'ici il faut participer dans le récipient de réception et pas sous la forme d'amertume et de doux. Il faut voir qu'ici, je

0: ne doit pas recevoir pour moi-même. Et si une personne se met à penser de cette façon-là, elle obtient une mesure complète et on lui donne véritablement la possibilité de clarifier la vérité et le mensonge et de contrôler l'amertume et le doux. Et ce changement-là, cette force qu'elle a reçue, s'appelle l'ouverture des yeux dans la Torah. Alors, c'est comme ça que nous venons au congrès, que nous avons fait cette clarification ensemble et qu'avons-nous demandé? Et nous voulons parvenir à cette prière et le Créateur va nous aider.
1: Вітаємо, шановні викладачі. Що таке нитка хеседу в практичній роботі людини? І як зрозуміти, що людина вже отримує цю допомогу згори?
0: Qu'est-ce qu'un fil de miséricorde dans le travail de l'homme? Et comment dire si une personne a déjà reçu cette aide de d'en haut? Oui, tu as raison, dans l'article, il est écrit, Sacha, tu as raison, que le Créateur, il donne un fil de grâce ou de miséricorde. Si vous pourriez le trouver, un fil de miséricorde. Oui. Et puis là, on en vient à un état où s'il n'y a pas de moi, alors je n'ai pas la force de faire quelque chose. Il n'y a que le Créateur qui puisse m'aider. Et là, il me donne ce fil de miséricorde. Et ça, ça va m'aider à l'attraper. Oui, ce fil de miséricorde, c'est ce que nous appelons la foi au-dessus de la raison. Et là, tout d'un coup, il y a la sensation de vérité, que la vérité est au-dessus de la raison. Et cela, je le perçois. Et le reste, c'est le mensonge. Au-dessus de la raison, c'est lorsque j'ai déjà une sensation claire dans le cœur et l'âme et tout. Et là, je le saisis. Je saisis ce fil de miséricorde et cette miséricorde, je la reçois du Créateur. Et chacun d'entre nous, nous parlons de la foi au-dessus de la raison, mais on ne le ressent pas. Seulement lorsqu'il y a une sensation, alors là, nous ressentons le fil de miséricorde. Comment la dizaine construit-elle un système pour nous rappeler qu'après qu'on nous a répondu à plusieurs reprises et qu'on ne cesse de demander parce que c'est inutile, alors comment la dizaine nous rappelle que précisément maintenant, c'est là où se trouve notre libre choix, c'est là où nous parvenons à la vérité. Alors nous prions et prions et il nous semble que nous n'avons reçu aucune réponse. Alors, comment trouver la force de continuer et de prier au bon endroit? Oui, tu l'as dit toi-même. On va en week-end avec la dizaine. On essaie de promouvoir la grandeur du Créateur. Qu'est-ce qu'on fait avec tout ça? C'est que chaque ami doit donner la grandeur du but et la grandeur du Créateur. C'est tout ce dont nous avons besoin. Et là, nous nous connectons, nous nous étreignons. Et tout d'un coup, nous ressentons qu'on ne peut rien faire, que nous sommes pauvres. Et c'est ça que nous avons lu. C'est ça la chose la plus importante. Et là, une personne, elle devient une personne qui a besoin du Créateur. Et là, on obtiendra cet état de pauvre et on en viendra à ce point-là, mais il faut se soutenir les uns les autres. On ne pourra pas y arriver sans la garantie mutuelle, la route. Et tout d'un coup, là, il est clair que nous avons besoin du Créateur. Et dans chaque action comme cela, nous voulons nous élever davantage. Et là, le Rabash, il demande, je demande au Créateur qu'il me donne la force, qu'il me donne une seconde nature, comme nous l'avons lu. Et là, le Créateur, il le fait. Et la seule chose que nous ayons à faire, c'est de faire un effort. mais il n'y a rien vraiment que nous puissions faire. Alors tout ça, c'est dans les films d'Hollywood qu'on peut faire quelque chose. Et là, on peut faire des efforts, construire un groupe comme Novosibirsk qu'il veut faire. Je connais ce groupe-là, il est très fort. Alors, faire et vouloir faire l'effort. Et là, le Créateur, il va faire le reste. Pendant la leçon, le Rav a dit que... Tout le monde a les qualités des 10 sphirotes grâce au groupe et il nous faut les utiliser. Alors là, je demande comment identifier ces qualités-là. Pouvons-nous les utiliser et comment nous aide-t-elle à obtenir cette sensation d'unité et d'amour? Alors oui, c'est vraiment un appel que maintenant, vous toutes, vous allez passer par ces choses importantes que le Rav a mentionnées, les clarifications de mensonges et de vérité, la lumière qui corrige. Oui, de s'élever de la bête à l'homme, alors qu'est-ce que ça veut dire? Dit Simeon, et oui, Rav en a parlé pendant la leçon, dit Moshe, la connexion spéciale entre nous qui vient de l'âme unique, lorsque nous entendons que la divinité demeure en nous et que si nous souhaitons nous connecter pour donner, nous nous annulons et nous souhaitons donner aux amis. Nous voulons ressentir l'ami. Et c'est ça que le Baal HaSulam, il en dit, que je vous demande de faire tous les efforts possibles pour faire tout ce que vous pouvez pour les amis. Et là, on le fera un instant, le passage numéro 7, où on explique il est où le désir, le récipient, lorsqu'on s'incorpore, qu'on entre dans les amis, et là, le manque devient le pli. Et sur celui-ci, nous avons une intention commune en vue de donner, et avec cela, nous nous tournons vers le Créateur pour qu'il nous aide à nous annuler notre récipient qui n'existe pas dans la spiritualité, et là, nous nous mettons à ressentir 10 sphirotes, un partsouf, tout le travail spirituel et le monde spirituel. Alors, disons maintenant le passage numéro 7. Oui, oui, il est très profond, dit Simeon. Plus je suis connecté, plus je peux me connecter au reste des âmes et leur donner du plaisir. Je ressens le plaisir en elles comme mon propre plaisir. Et par cela, j'élargis toute ma vie actuelle devient spirituelle. Tandis que je m'annule vis-à-vis de quelqu'un et que je ressens du plaisir en lui, alors c'est-à-dire que je suis sorti de ma propre peau. Et puis là, je me mets à ressentir et ça s'appelle le plaisir du don, un plaisir spirituel, mais pas en moi. Mais en sortant de moi-même et en ressortant ces remplissages chez les autres, je ne ressens pas les manques et les remplissages de cette bête en moi, mais de la partie de l'ami, c'est ça que je ressens. Et une autre chose, au passage numéro 8, le Rav est dit, et simplement il a tout dit, la Shrina réside parmi nous, pas en chacun d'entre nous en particulier, mais entre nous. Alors, c'est ça que j'ai dit, et dans la connexion entre nous, c'est-à-dire, comment parvenir à quelqu'un en lui donnant? Et là, c'est ce que nous appelons entre nous. Je passe de moi à eux, et dans cette connexion-là, je ressens la Shrina qui y réside. Et ça, c'est la connexion en vue de donner, cette partie-là où je trouve dans les autres âmes. Et ça, c'est le désir de recevoir. Comment y parvenir? Pour cela, j'ai besoin d'intention en vue de donner, de moi à vous. C'est comme faire un virage à 180 degrés. Et puis là, le désir de recevoir en moi, c'est le désir de recevoir en ton désir de recevoir qui est ressenti en moi comme s'il était le mien. Et là, en me connectant à toi, maintenant j'ai deux choses. J'ai l'intention en vue de donner, et ça c'est entre nous. Et en toi, il y a le Chisaron. Et j'ai acquis à la fois le cli et l'intention que j'ai placée au-dessus. Et ça, c'est vraiment le cli spirituel. C'est très profond. Mais je ne savais pas si ça vaut la peine de l'expliquer tellement il est profond, dit Semyon. Les amis pourront passer par-dessus encore et encore dans la dizaine. Et vous verrez si on a peur. Oui, on devrait avoir peur de trop en dire après une telle citation de la part de notre Rav. Et nous passons à l'Espagne. Si nous dépendons de la dizaine afin de nous fier à elle et de continuer avec le travail, OK, mais ce qu'il arrive, c'est que si nous ressentons que la dizaine elle est fainéante et tellement paresseuse qu'elle peut nous amener même à chuter. Quoi faire avec ça? Pour construire un environnement, il est dit que ce n'est pas sans raison. Alors, il faut construire un environnement pour nous donner de la force dans la dizaine et de recevoir de la force de la dizaine. Et si je ressens que la dizaine, elle est fainéante, comme tu as dit, je dois premièrement me regarder moi-même. Et je dois vraiment regarder les choses, non pas suivant l'amertume et le doux, mais la vérité et le mensonge. Et il y a de grandes chances que tous les défauts, je vais les trouver en moi. Et plus je le regarde, la grandeur de la génération, mais qu'est-ce qu'ils me doivent? Le rabbin, il a écrit, et je suis très impressionné parce qu'il a écrit, peu importe s'ils m'aiment ou non, moi, je dois les aimer. Et ça, c'est la transition. Le changement à l'intérieur d'une personne. Et par conséquent, tout ce travail avec la dizaine, avec moi-même. Tout ce travail entre moi et la dizaine, ça me donne ma liberté. Oui, il y a l'exercice du roche de la dizaine que le Rav nous a présenté. Oui, comment venir à cet exercice-là? Ce n'est pas simple. Moi, je me souviens, pendant des années, on a lutté pour trouver quelqu'un, tout d'un coup, qu'il me faudrait suivre, dit Moshe. Les amis, tout d'un coup, notre vecteur, c'est d'aimer les amis, n'est-ce pas? Alors maintenant, je suis avec les amis. Alors, il me semble à moi qu'ils ont besoin d'aide. Et puis là, je deviens pour eux comme... comme le grand vis-à-vis du petit. Et là, je les sers avec amour. Et comment tout ça commence? Si vous pouvez nous dire quelques mots sur comment le Rav il a tout commencé. Et le Rav il est si grand. Et ici, il sert tout le monde et tout. Alors, est-ce que tu peux nous en parler? Oui, il y a plusieurs choses que nous pourrions dire. Moi, j'ai tombé en amour avec le Rav parce que au début, on l'appelait Michael. Et ce n'était pas son désir qu'on commence à l'appeler Rav. Parce que Rav en hébreu veut dire grand. Il y a toutes sortes de discussions. Qu'est-ce que le Rav? Ça doit être ceci, ça doit être cela. Alors, toutes les scrutations par lesquelles doit passer une personne, c'est que vraiment, elle est conduite comme par un fil d'en haut, le fil du Créateur. Et puis, il servait comme tout le monde, et puis, il s'est assis au centre, il a fait toutes les rénovations. Il s'assurait que tout le monde obtienne tout. Et il avait son petit bureau et puis il travaillait. Et puis ce n'est pas. Il y avait toujours quelque chose là avec le Rav.
2: בעצם כשאתה רוצה להגיע לאהבה, אתה משרת את החברים. אז לפעמים אתה גדול מרגיש, שאתה משרת אותם באהבה, אתה...
0: Le Rav dit que lorsqu'on veut parvenir à l'amour, il faut servir les amis. Alors parfois, on sent qu'ils sont grands, on les sert avec amour, on les élève, et parfois on sent qu'ils sont petits et qu'on ne veut qu'adhérer à eux. Et alors la question, c'est qu'est-ce qui nous mène? Oui, oui, ça c'est de servir, dit Semyon. C'est ça le mot-clé, de servir. Ce n'est pas qu'il est le gérant, ce n'est pas qu'on doit l'aimer, mais il sert, et puis ça c'est tout ce que nous devons faire aussi, servir. Oui, parce qu'à plusieurs reprises, on tombe dans le piège pour les amis nouveaux, sur le chemin, vétérans, peu importe. Alors tout d'un coup, un ami reçoit une élévation, une ascension, et puis là, il découvre que les amis ne sont pas à son niveau. Et là, il a des demandes, mais pourquoi vous êtes comme ceci, moi je suis comme ça? C'est exactement l'endroit où vous pouvez vous vérifier si vous approchez des amis avec l'amour et pour leur donner de la force. Et oui, justifier, oui, exactement, si vous n'avez pas la force d'y arriver, alors demandez. Ah, ce n'est pas simple, ce n'est pas simple. Oui, c'est ça qui fait la séparation entre affaiblir notre environnement ou à la fin, ça va nous faire descendre, nous faire chuter. Lorsqu'on construit notre environnement, c'est positif parce que là, vous donnez la force quand vous en avez et quand vous êtes faible, c'est les amis qui viendront à votre rescousse pour vous donner de la force. Mac 137, les femmes.
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0: Comment véritablement devenir un partenaire du Créateur?
3: Как вот в такие моменты стать с ним партнерами, а не ждать вот, чтобы он вытащил, перевел снова из состояния в состояние, а быть в осознанности вместе с ним работу эту производить?
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4: כן, המתרגם לא הספיק לתרגם מה שאתה אמרת.
0: פורי תרפטי, וג'ושה אותם דיסקי לדי די סימיון, אין הפה את התרדבית, תזולי.
4: איך להיות...
0: Alors oui, il a dit qu'elle a dit qu'il n'y avait pas de force. Et comment ne pas attendre de recevoir moins de force encore? Moi, bon, je ne suis pas exactement sûr comment traduire ça, mais repose ta question, s'il te plaît.
3: Чтобы не ждать, когда он сам выведет из состояния падения. То есть нет сил молиться, а потом понимаешь, что вот ты опять на подъеме. То есть как быть с ним на связи и производить эту работу вместе с ним?
0: Comment devenir le partenaire du Créateur et ne pas attendre qu'il nous fasse sortir de la descente, mais que nous ayons pour avoir la force de prier? Mais comment avoir la force de prier pour faire ce travail et être son partenaire? Mais c'est comme si ta question était comment ne pas être dans une descente, comment être partenaire du Créateur et toujours être en ascension, c'est impossible. C'est impossible parce que notre chemin, il est toujours composé de montée et de descente. Alors ta question devrait être différente. Comment justifier chaque descente maintenant? Comment être d'accord avec tous les états que nous obtenons? Alors ça devrait être notre question. Comment être d'accord avec tous les états que nous obtenons? Et si je pose cette question-là et que je me soit là-dessus, ça veut dire que j'élève une prière plus que, en fait, d'accord avec l'État, parce que je sais que tout ce qu'il nous donne est pour notre bénéfice. Et si nous pensons de la sorte et que nous nous aidons les uns les autres, alors là, nous n'allons pas demander qu'il ne nous donne pas de descente. Nous voudrions que tu changes, mais c'est pas au Créateur de changer, c'est à nous de changer. On peut pas dire au Créateur change et ne fait nous donner que des montées, aucune descente. C'est impossible de travailler de cette façon-là. Et c'est pourquoi on a besoin de toute la force de la dizaine dans notre travail. Être d'accord avec l'État, le justifier et dire merci pour cet État que vous avez reçu.
5: 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Вот как внутри образ и подобие Творца от количества товарищей или от меньшинства товарищей? Спасибо.
0: Comment construisons-nous l'image du Créateur dans le groupe? Est-ce que ça dépend du nombre d'amis ou au contraire? Je demande si vous avez l'extrait où il est dit que et on pourra avoir une bonne réponse. Oui, passage numéro 9, nos relations entre les amis dans le groupe et le Créateur, dit le Rav, doivent être différenciées. Alors, dans le groupe, c'est que vous donnez aux amis pour pouvoir vous connecter au Créateur. Sinon, il pourrait y avoir une confusion. Et il y a le Créateur, il y a les amis dans le groupe. Les amis dans le groupe sont un moyen. Nous tous, en tant qu'âme, il faut nous connecter afin de construire le cli, afin de mettre en place les conditions qui vont nous permettre de nous connecter au Créateur. Alors peut-être que ça, c'est un peu contraint, pas très bien à dire, mais j'utilise les amis dans le groupe. Et bon, vous savez, le mot lui-même, c'est que je dois l'utiliser pour parvenir au Créateur. C'est ça le but. Et pas le reste des âmes. Je dois les utiliser parce qu'on fait partie de cette même âme générale qui s'appelle l'âme d'Adam Arishon. Et ce n'est qu'à travers cette structure qu'il est possible de révéler la divinité. Que nous nous sommes rassemblés, non pas pour nous connecter entre nous, ce n'est que grâce à la connexion que je peux parvenir au Créateur. Et là, il y a cet article du Rabash où il est dit, nous sommes rassemblés ici pour nous élever du degré de l'homme jusqu'au degré de la bête jusqu'au degré de l'homme. Et puis, le groupe, il est un moyen. La connexion, c'est un moyen pour nous élever dans les degrés. Et c'est comme ça qu'il nous faut nous relier aux choses. Oui, en bref, nous avons besoin à la fois de ceci quantitativement, c'est-à-dire plus il y a d'amis dans la dizaine qui vont dans la même direction, c'est encore mieux, mais aussi qualitativement, c'est-à-dire la qualité de l'environnement, etc. Parce que là, vous allez pouvoir investir en les amis, demander au Créateur, et voyez que c'est quelque chose dont vous manquez, et que c'est comme ça que la lumière construit la dizaine. Mais d'abord, on doit demander. Est-ce qu'on a des annonces? Pas d'annonces, sinon que demain commence le congrès, où on va prendre tout ce que le Rav nous a dit, et notre cœur, on met de côté toutes les clarifications, l'amertume et le doux, tout on met ça de côté. Puis on va faire un pacte, qu'on va se soutenir les uns les autres, on va être en garantie mutuelle, on va demander pour les forces de la voûte du Créateur, et on va entrer dans la grotte de Rabbi Shimon. On sera assis ensemble et on va écrire ensemble le Zohar. Certainement qu'on va en sortir différent. Merci beaucoup pour le privilège, pour la leçon, pour la possibilité de vivre avec les sensations que le Rabash et le Rav nous ont données. Quand on ressent la gratitude, qu'est-ce qu'on fait? On chante.

Bonjour chers amis, dans la première partie du cours, nous allons regarder une leçon enregistrée du 27 janvier 2002, basée sur un article du Rabash intitulé « Qu'est-ce qu'un homme et qu'est-ce qu'une bête dans le travail ?» Nous allons lire ensemble dans la dizaine, nous avons 33 minutes pour cela. Écrit du Rabash, volume 2, article 7, qu'est-ce qu'un homme et qu'est-ce qu'une bête dans le travail ? Le Zohar dit, Vayera, et voici ses mots, les bourgeons sont apparus sur la terre. Son explication, lorsque le Créateur créa le monde, il donna à la terre toute la force qui lui convenait. Et tout était dans la terre. Mais elle ne fit pas sortir de fruits dans le monde jusqu'à ce que l'homme soit créé. Dès que l'homme fut créé, tout apparut dans le monde, car la terre révéla ses fruits. De même, les cieux ne donnèrent pas leur force à la terre jusqu'à ce que l'homme vienne. Et les cieux furent retenus et ne firent pas pleuvoir sur la terre, car il n'y avait pas d'homme. Dès qu'un homme apparut, aussitôt, les bourgeons apparurent sur la terre. Il faut comprendre cela, ce que cela vient nous enseigner. Mais il faut savoir que la question du but de la création était parce que sa volonté est de faire du bien à ses créatures. Mais afin de faire apparaître la perfection de ses actions, il y eut un tzimtzum et un voile, de sorte que le bien ne soit pas révélé aux créatures avant qu'elles ne méritent d'agir pour le nom du ciel. Sinon, il s'applique la question de la honte à cause de la différence de forme qu'il y a dans les récipients de réception des créatures. C'est pourquoi l'homme ne peut pas recevoir le but de la création, qui est le bien et le plaisir, à cause de la honte. Et cela s'appelle l'aspect de séparation et d'éloignement du Créateur, c'est-à-dire la question du pain de la honte nous est comprise comme une séparation du Créateur, à tel point que cette différence de forme fait que l'on soit dans l'aspect de « les méchants de leur vivant sont appelés morts ». C'est pourquoi le travail de l'homme est de sortir de l'aspect animal et d'être dans l'aspect de « homme ». Et c'est comme on dit nos sages, Yevamot, Rabbi Shimon Bar Yochai dit, « Et vous, mes brebis, brebis de mon pâturage, vous êtes des hommes, vous êtes appelés hommes, et les idolâtres ne sont pas appelés hommes. » Et nous avons déjà expliqué quelle est l'importance de l'homme, que les nations du monde ne sont pas appelées hommes. C'est comme on dit nos sages, Brachot, la conclusion de la chose, tout a été entendu, crains le Créateur et observe ses mitzvot, car c'est là tout l'homme. Qu'est-ce que car c'est là tout l'homme. Rabbi Elazar dit, tout le monde entier n'a été créé que pour cela. C'est-à-dire, celui qui a la crainte du Créateur est appelé homme. Et celui qui n'a pas la crainte du Créateur, il s'ensuit qu'il est une bête et non un homme. D'après ce qui précède, il en ressort que, avant que l'homme ne mérite d'avoir la crainte du Créateur, c'est-à-dire d'agir tout pour le nom du ciel, il n'a pas encore été appelé, il n'est pas encore appelé au degré d'homme, mais au degré de bête. C'est-à-dire que tout ce qu'ils font, c'est seulement pour leur propre intérêt, comme des bêtes. Et puisqu'il y eut un tzimtzum et un voile sur le désir de recevoir pour son propre intérêt, alors, bien que du côté du Créateur, le bien et le plaisir soient déjà révélés dans la sainteté,
parce qu'il y a là équivalence de forme entre l'or, la lumière et le kli, mais pour les inférieurs qui ont été créés, ils n'ont pas encore l'aspect de homme, comme il est écrit, un âne sauvage, l'homme naît. Il s'ensuit qu'il est placé sous le tzimtzum et la dissimulation, où il n'y a pas de révélation de la lumière. Il s'ensuit que tout le bien et le plaisir qui existent dans le but de la création, bien que tout provienne du Créateur et se soit révélé, cependant, pour les inférieurs, tout est caché et ils ne voient aucun bien ni plaisir, mais seulement un aspect de lumière ténue de sainteté qui est tombé dans les clipotes. De cela, toute la réalité matérielle se nourrit. Par cela, on peut expliquer ce que nous avons demandé, ce que le Zohar explique sur le verset « Les bourgeons se sont montrés dans le pays ». Lorsque le Créateur créa le monde, il donna à la terre toute la force qui lui convenait et tout était dans la terre, mais elle ne produisit pas de fruits dans le monde jusqu'à ce que l'homme soit créé. On peut expliquer que bien que du côté du Créateur, tout soit déjà sorti, tout était cependant sous le tzimtzum et la dissimulation, c'est-à-dire qu'il n'y avait personne pour pouvoir en ressentir le plaisir, car la dissimulation cache tout et il ne voit pas et voyait pas qu'il y avait du bien et du plaisir dans le monde. Citation. Jusqu'à ce que l'homme soit créé, alors la terre fit sortir ses fruits. Ce qui signifie qu'après que l'homme soit devenu un homme, c'est-à-dire qu'il possède déjà l'aspect de craignant le Créateur, c'est-à-dire que tout ce qu'il fait, il le fait pour le ciel, alors la dissimulation se retire de lui, et alors il voit tous les fruits qui existent dans le monde, ce qu'il ne voyait pas avant d'être devenu un homme. Et c'est ce qu'il dit. De même, les cieux ne donnèrent pas de force à la terre jusqu'à ce que vienne l'homme. Cela signifie qu'avant d'atteindre l'aspect de homme, l'homme ne peut pas croire de façon permanente que des forces sont données à la terre. Autrement dit, du ciel, des forces sont données en bas aux créatures afin qu'elles puissent s'élever dans les degrés de la sainteté. Mais ensuite, lorsqu'ils méritent d'atteindre l'aspect de homme, alors ils voient que tout ce qu'il y a sur la terre, c'est-à-dire chez les inférieurs, tout vient du ciel, et alors il n'a plus besoin d'y croire, car alors il le perçoit. Et cela s'appelle lorsque l'aspect d'homme vient, tout se révèle dans le monde. C'est-à-dire que tout ce qui a été renouvelé maintenant existait aussi auparavant, mais il ne le voyait pas. Et c'est ce qu'il dit, et les cieux furent retenus et ne firent pas pleuvoir sur la terre, car il n'y avait pas d'homme. Ce qui signifie qu'avant que l'aspect d'homme ne soit révélé, il disait qu'il priait le Créateur à chaque fois et qu'on ne lui répondait pas d'en haut, ce qui s'appelle « Et les cieux furent retenus et ne firent pas pleuvoir », c'est-à-dire qu'il ne recevait rien pour ses prières. Et la raison pour laquelle il ne peut pas voir s'il reçoit une récompense, c'est parce qu'il n'a pas encore l'aspect de homme. C'est pourquoi tout est pour lui dans la dissimulation. Et il doit seulement croire que le Créateur entend la prière de toute bouche. Mais ensuite, lorsqu'il devient un homme, aussitôt les bourgeons se sont montrés dans le pays.
Autrement dit, toutes les choses qui étaient jusqu'à présent dans la dissimulation sont apparues. Au moment où vient l'aspect de homme, tout devient visible. C'est-à-dire qu'alors on voit le bien et le plaisir qui étaient dans le but de la création déjà révélés dans le monde. C'est pourquoi l'homme doit faire attention à ne pas fuir le combat et dire que le Créateur ne veut pas l'aider, car il voit qu'il lui a déjà demandé de nombreuses fois de l'aider. Et l'homme pense comme si l'on ne regardait pas d'en haut, c'est-à-dire que ce soit qu'il donne une prière ou qu'il n'en donne pas, tout est la même chose, sans aucun changement. Ainsi, il ne voit rien qui puisse aider. Il voit seulement qu'il est comme un récipient vide, qu'il n'a rien du tout, et ce que le Créateur veut faire, il le fera. Mais du côté de l'homme, il n'a aucune force pour faire quoi que ce soit. Car il y a une règle. Là où on ne voit aucun progrès, l'homme ne peut fournir aucun effort. Alors, l'homme n'a aucun conseil, si ce n'est qu'il doit croire en les sages, ce qu'ils nous disent, que nous devons croire que tel est l'ordre du travail, que l'homme ne doit pas voir ce qu'il fait. Et il croira que ce voilement est pour son bien, que cela l'amènera à mériter la dvekout avec le Créateur si il se renforce et croit que tout est pour son bien et que le Créateur entend bien la prière de toute bouche. Seulement, il doit y avoir un éveil d'en bas. Et le salut du Créateur vient en un clin d'œil. C'est-à-dire qu'au moment où se rassemblent toutes les étincelles, que l'homme doit clarifier et demander pour elles qu'elles entrent dans la sainteté, alors il reçoit l'aide d'un seul coup. Cependant, lorsque l'homme se ressent dans un état de dénuement, c'est-à-dire qu'il sent qu'il n'a ni Torah, ni mitzvot, ni aucune bonne action, et qu'il ne sait que faire, alors il doit demander au Créateur de l'éclairer, afin qu'il ait la capacité d'atteindre la grandeur et la sublimité du Créateur au-dessus de la raison. C'est-à-dire, bien qu'il ne soit pas encore digne de ressentir la grandeur et la sublimité du Créateur, car il n'a pas encore mérité d'être appelé homme, et donc le Tzimtzoum et le voilement reposent sur lui à propos du Créateur, comme il est écrit « Ne cache pas ta face de moi ». Néanmoins, il demande au Créateur de lui donner la force de recevoir la grandeur et l'importance du Créateur au-dessus de la raison. Et c'est comme le dit mon père et maître sur ce que ont dit nos sages et rouvines, même les vides parmi toi sont remplis de mitzvot comme une grenade. Et il a dit que l'explication est « grenade, rimon » vient du mot « romemut », élévation, qui est l'aspect de « au-dessus de la raison ». Ainsi, l'explication sera « les vides parmi toi seront remplis de mitzvot ». La mesure du remplissage est selon la capacité d'aller au-dessus de la raison, ce qui s'appelle l'élévation. C'est-à-dire que la question du dénuement peut exister précisément là où il n'y a pas d'existence. Et il se ressent comme vide de Torah, de mitzvot et de bonnes actions. Cela vient lorsque l'homme veut travailler pour le ciel et non pour son propre bénéfice. Alors, dans tout ce qu'il fait, il voit qu'il n'y a rien là pour le bénéfice du Créateur, mais seulement tout pour son propre bénéfice. Dans cet état, il ressent qu'il n'a rien, mais qu'il est vide de tout. Et ce lieu vide, il ne peut le remplir que avec une grenade, c'est-à-dire s'il va au-dessus de la raison, ce qui s'appelle
l'élévation du Créateur, c'est-à-dire qu'il demandera au Créateur de lui donner la force de croire au-dessus de la raison en la grandeur du Créateur. C'est-à-dire, le fait qu'il veuille la grandeur du Créateur, cela ne signifie pas qu'il dit « Si tu me donnes d'atteindre la grandeur et l'élévation du Créateur, alors je suis prêt à travailler. » Mais il veut que le Créateur lui donne la force de croire en la grandeur du Créateur. Ainsi, il remplit la place du dénuement dans laquelle il se trouve maintenant. Il s'ensuit que sans dénuement, c'est-à-dire, si l'on ne travaillait pas dans la voie menant à la Dvekut, c'est-à-dire à l'équivalence de forme appelée en vue de donner, mais selon la règle générale, à qui il suffit de l'aspect de l'action qu'ils accomplissent, ces personnes ne ressentent pas en elles-mêmes un état de dénuement, comme il a été dit plus haut. Au contraire, elles sont remplies de mitzvot. Mais précisément, ceux qui veulent marcher dans l'aspect de donner, ce sont eux qui ressentent le dénouement en eux, et ils ont besoin de la grandeur du Créateur. Et ils peuvent remplir ce dénouement précisément avec l'élévation appelée « remplie de mitzvot », dans la mesure où ils demandent que le Créateur leur donne la force de pouvoir aller au-dessus de la raison, ce qui s'appelle l'élévation. C'est-à-dire qu'ils demandent que le Créateur leur donne la force dans l'élévation qui est au-dessus de la raison, dans la grandeur et l'importance du Créateur, et ils ne veulent pas que le Créateur leur donne cela pour l'atteindre, car ils veulent s'annuler eux-mêmes dans une annulation sans condition. Seulement, ils demandent de l'aide au Créateur. Dans cette mesure, ils peuvent remplir la place du dénuement avec des mitzvot, et c'est cela, rempli de mitzvot comme une grenade. Et selon ce qui précède, il faut interpréter les paroles du Zohar, et voici ces mots. Nous avons appris, au moment où le Créateur aime l'homme, il lui envoie un cadeau. Et quel est ce cadeau? Un pauvre, afin qu'il mérite par lui. Et dès qu'il a mérité par lui, le Créateur fait descendre sur lui un fil de grâce. Lorsque le jugement viendra dans le monde, le destructeur prenne garde de ne pas lui nuire. Pourquoi le Créateur lui a préparé d'avancer une chose par laquelle il méritera cela. Et il faut comprendre cela dans le travail. Qu'est-ce qu'un pauvre? Qu'est-ce qu'un fil de grâce? Et qu'est-ce que le jugement vient dans le monde? Il est connu qu'un pauvre est appelé pauvre en esprit. Qu'est-ce que dans le travail être pauvre en esprit? Car il y a deux aspects dans le travail. A, l'aspect général, qui est principalement l'aspect de l'action. Et quant à l'intention, que tout soit pour le nom du ciel, il n'y prête pas attention. Et il s'occupe de mitzvot et de bonnes actions. Ils sont en général entiers et ne ressentent pas de manque en eux-mêmes. Mais parce que nos sages ont dit que l'homme doit être humble, ils cherchent en eux-mêmes des manques afin d'accomplir « soit très, très humble à votre ». B, ceux qui veulent travailler en vue de donner et s'occupent des mitzvot et des bonnes actions afin que cela les amène à pouvoir tout faire en vue de donner et non pas dans leur propre intérêt. Et c'est comme ce qu'ont dit nos sages, « J'ai créé le mauvais penchant, j'ai créé la Torah comme remède ». Ainsi, ces travailleurs comprennent que chaque jour, ils doivent progresser, devenir riches en esprit, c'est-à-dire comprendre à chaque fois combien il vaut la peine de travailler uniquement en vue de donner. Et en pratique, ils voient que chaque jour, lorsqu'ils veulent marcher sur le chemin où tout serait uniquement pour le bénéfice du Créateur, le corps comprend chaque fois différemment et commence à comprendre qu'il est plus avantageux de travailler pour leur propre bénéfice que de travailler pour le bénéfice du Créateur. Alors, il s'étonne de cela. Pourquoi obtenons-nous le contraire de ce que nous pensions?
et ils prient le Créateur, qu'il leur donne la compréhension et la connaissance afin que le corps comprenne qu'il vaut la peine de travailler pour le bénéfice du Créateur et ils voient autrement, et bien souvent ils en viennent au désespoir, car à Dieu ne plaise, le Créateur n'entend pas la prière et parfois ils veulent fuir le combat. La réponse est, dit le Zohar, à l'heure où le Créateur aime l'homme, il lui envoie un cadeau. Et quel est ce cadeau? Un pauvre. C'est-à-dire le fait que l'homme voit qu'il est pauvre en connaissance, que le corps ne comprend pas pourquoi il doit travailler pour le bénéfice du Créateur et non pas pour son propre bénéfice. Cette pensée et ce ressenti qu'il est pauvre, le Créateur lui envoyait ce cadeau parce qu'il l'aime. Et pourquoi le Créateur l'aime-t-il? Parce qu'il veut travailler pour le bénéfice du Créateur. C'est pourquoi le Créateur l'aime, mais il ne peut pas, même s'il le veut. Et cela parce que c'est contre la nature. Car l'homme a été créé avec un désir de recevoir pour son propre bénéfice. Et puisqu'il y a une correction qui est que tant que l'homme n'est pas prêt à marcher sur le chemin de la vérité, il ne pourra pas voir la vérité, car cela lui nuirait. Pourquoi ? À ces gens qui n'ont pas l'intention de marcher sur le chemin du don, on ne leur révèle pas la vérité, à savoir qu'ils ne sont pas capables d'aller contre la nature du désir de recevoir. Et ils pensent qu'il leur manque seulement la volonté, c'est-à-dire s'il accepte de marcher sur le chemin pour le nom du ciel, alors il est en son pouvoir de tout faire pour le nom du ciel. C'est pourquoi toute chose que l'homme pense être en son pouvoir de faire, il ne souffre pas de ne pas le faire, car c'est une chose facile. C'est pourquoi il n'a pas la souffrance du fait qu'il ne fait pas pour le nom du ciel, même s'il sait qu'il faut tout faire pour le nom du ciel. Et cela provient de la règle que nos sages ont dite. Toute dette qui est sur le point d'être recouvrée est comme déjà recouvrée. Toute dette que l'homme est sur le point de recevoir du débiteur, c'est comme s'il avait déjà reçu sa dette à cause de la sécurité qu'il sait qu'il recevra. C'est pourquoi, puisqu'il sait que quand il le voudra, il pourra tout faire pour le nom du ciel, il ne ressent donc pas de manque, même s'il ne le fait pas encore. Et c'est la correction pour ces gens qui travaillent selon la généralité. Cependant, ces gens qui, en vérité, veulent marcher sur le chemin, que tout soit fait en vue de donner, ces gens, le Créateur les aime, comme il est dit dans le Zohar, le Créateur leur envoie un cadeau. Et quel est ce cadeau? Un pauvre, c'est-à-dire pauvre en connaissance. C'est-à-dire que le corps ne comprend pas comment une telle chose est possible, que l'on puisse travailler pour le bénéfice du Créateur, car cela est contre la nature. Et alors, il voit qu'il est pauvre, même dans les actions. C'est-à-dire, il ne s'agit pas nécessairement d'être pauvre en esprit, mais il est pauvre aussi en action. Autrement dit, il voit alors qu'il n'a même pas une seule action qui soit pour l'utilité du Créateur, mais tout est pour son propre bénéfice. Alors, l'homme devient nécessiteux envers le Créateur afin qu'il l'aide, car il est pauvre en tout, c'est-à-dire aussi bien du côté de l'esprit que du côté du cœur. Alors, il voit tout simplement qu'il est vraiment un méchant, c'est-à-dire qu'il n'a pas la capacité de justifier le Créateur quant à la manière dont il se comporte avec lui. Et il voit que même les prières qu'il adresse au Créateur, c'est comme si le Créateur, à Dieu ne plaise, n'écoutait pas sa prière. Et il arrive souvent qu'il en vienne
au désespoir. Cependant, l'homme doit croire que toutes ces sensations qu'il ressent lui viennent d'en haut, que le Créateur les lui envoie et que c'est un cadeau du ciel. Et c'est ce qu'il dit. Et quel est ce cadeau ? Pauvreté, afin qu'il mérite par elle. La question est, comment peut-on dire que la pauvreté est un cadeau ? Et à cela, il répond, afin qu'il mérite par elle. C'est-à-dire que par le fait que l'homme voit qu'il est pauvre, qu'il n'a rien, alors il aura un manque complet, c'est-à-dire un désir complet que le Créateur l'aide. Car pour recevoir un remplissage du Créateur, il faut un désir complet. Autrement dit, l'homme voit qu'il n'y a personne qui puisse l'aider si ce n'est le Créateur. Il s'ensuit que par la pauvreté, il reçoit le besoin de corriger son clé de réception afin que le Créateur lui donne le désir de donner à la place du désir de recevoir. Et c'est ce qu'il dit. Et dès qu'il a mérité par elle. C'est-à-dire que par la pauvreté, il a reçu un besoin et un manque complet. Alors le Créateur étend sur lui un fil de miséricorde qui provient du côté droit. Cela signifie que le Créateur lui donne le désir de donner, appelé miséricorde. C'est-à-dire donner, ce qui s'appelle la droite. C'est-à-dire qu'il reçoit une seconde nature appelé désir de donner. Et c'est ce qu'il dit, et il l'étend sur sa tête. Tête désigne l'aspect de la connaissance, et la miséricorde que l'homme reçoit est sur sa tête, c'est-à-dire au-dessus de sa tête, autrement dit, au-dessus de la raison. Par le fil de la miséricorde, il peut déjà marcher au-dessus de la raison. Et c'est ce qu'il dit. Lorsque le jugement vient dans le monde, le destructeur doit se garder de lui nuire. Cela signifie que puisque le fil de miséricorde est sur sa tête, c'est-à-dire qu'il s'agit de la foi au-dessus de la raison, alors, lorsque vient le jugement, c'est-à-dire le désir de recevoir, sur lequel le jugement a été prononcé, qu'aucune lumière n'y brille,

0: les cordes, aussi bien dans l'esprit que dans le cœur, et quand tout il marche au-dessus de la raison, par la force du fil de miséricorde, il ne peut donc plus lui nuire. Cependant, dans l'état où l'homme ressent déjà qu'il est pauvre, c'est-à-dire qu'il n'a aucune crainte révérentielle au moment où il veut travailler pour le bénéfice du Créateur, mais au contraire, il voit alors comment chez lui la présence divine est dans la poussière. Elle a pour lui la forme de la poussière, et la question de la poussière est, comme il est écrit au sujet du serpent, le Créateur a dit au serpent, tu mangeras de la poussière tous les jours de ta vie. Et nos sages ont interprété que tout ce que mange le serpent, il en goûte le goût de la poussière. Dans le travail, cela signifie que tout le temps que l'homme n'a pas corrigé la faute de l'arbre de la connaissance, il goûte le goût de la poussière. Au moment où il veut faire ses actions en vue de donner ce qui est appelé la présence divine dans la poussière, il lui est interdit de raconter cela à son corps, appelé désir de recevoir. C'est-à-dire qu'il ne doit pas dire à son désir de recevoir, à lui-même, qu'il ne ressent aucune crainte révérentielle dans la spiritualité. Mais il n'a absolument pas besoin de parler des questions du travail avec son désir de recevoir. Car l'homme doit savoir qu'aucune discussion avec le désir de recevoir ne l'aidera. C'est pourquoi, lorsque l'homme arrive à l'état de pauvre, il doit seulement demander au Créateur de l'aider, c'est-à-dire qu'il donne à l'homme la force de pouvoir le surmonter. Et cela est selon ce qu'ont dit nos sages, Avot, et voici leurs mots. Un homme vient à la maison d'études et on ne lui a pas témoigné de respect qu'il n'aille pas le raconter à sa femme. Et il faut comprendre ce que cela vient nous enseigner dans le travail. De plus, il est permis à l'homme de demander du respect. N'ont-ils pas dit « Sois très très humble d'esprit ». Il faut interpréter comme il a dit plus haut. Un homme vient à la maison d'études pour étudier la Torah. Et assurément, la Torah est l'aspect de « Car ils sont notre vie ». Et la longueur de nos jours, c'est-à-dire que la Torah est honorée, car toutes les bonnes choses s'y trouvent. Et il vient à la maison d'études, et la Torah ne lui a pas témoigné de respect, c'est-à-dire que la Torah lui est cachée, et elle ne lui a montré aucun honneur ni importance qu'il y a dans la Torah. Mais il goûte un goût de poussière. Pourquoi ? Il veut consulter son désir de recevoir pour savoir s'il vaut la peine de continuer. L'on dit, ne le raconte pas à sa femme, c'est-à-dire à son désir de recevoir, mais il doit tout raconter au Créateur, c'est-à-dire que le Créateur ouvre ses yeux et qu'il mérite l'honneur de la Torah. Fin d'article.
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0: Du temps vient d'être ajouté à la lecture. Je vais relire les deux derniers paragraphes.

0: C'est-à-dire qu'il ne doit pas dire à son désir de recevoir, à lui-même, qu'il ne ressent aucune crainte révérentielle dans la spiritualité, mais il n'a absolument pas besoin de parler des questions du travail avec son désir de recevoir. Car l'homme doit savoir qu'aucune discussion avec le désir de recevoir ne l'aidera. C'est pourquoi, lorsque l'homme arrive à l'état de pauvre, il doit seulement demander au Créateur de l'aider, c'est-à-dire qu'il donne à l'homme la force de pouvoir le surmonter. Et cela est selon ce qu'ont dit nos sages, et voici leurs mots. Un homme vient à la maison d'études, et on ne lui a pas témoigné de respect, qu'il n'aille pas le raconter à sa femme. Il faut comprendre ce que cela vient nous enseigner dans le travail. De plus, est-il permis à l'homme de demander du respect? N'ont-ils pas dit « Sois très très humble d'esprit » Il faut interpréter, comme il a dit plus haut, « Un homme vient à la maison d'études pour étudier la Torah, et assurément la Torah est l'aspect de « car ils sont notre vie et la longueur de nos jours », c'est-à-dire que la Torah est honorée, car toutes les bonnes choses qui s'y trouvent. Et il vient à la maison d'études, et la Torah ne lui a pas témoigné de respect, c'est-à-dire que la Torah lui est cachée, et elle ne lui a montré aucun honneur ni importance qu'il y a dans la Torah, mais il goûte un goût de poussière. C'est pourquoi il veut consulter son désir de recevoir, pour savoir s'il vaut la peine de continuer. On dit, ne le raconte pas à sa femme, c'est-à-dire à son désir de recevoir, mais il doit tout raconter au Créateur, c'est-à-dire que le Créateur ouvre ses yeux et qu'il mérite l'honneur de la Torah. Et nous passons au cours de 2002. Bien, nous venons de lire du tome 1 de Shavlei HaSulam et les fils se bousculaient en aime. Nous disons que l'homme veut aller afin de donner, il doit voir la grandeur du Créateur, mais comment est-ce qu'il échappera à rentrer dans un état de recevoir afin de donner s'il voit la grandeur du Créateur? C'est là toute la question. L'homme qui aspire à la spiritualité, qu'est-ce qu'il demande? Plus de désir de recevoir est ajouté à lui. En ajoutant tous les plaisirs qu'il reçoit à travers les cinq sens tout autour de lui, on lui ajoute un désir de recevoir supplémentaire. Un nouveau canal lui est ouvert. Un sixième sens, oui. On ressent qu'il lui manque quelque chose de plus. Qu'il ne peut pas se satisfaire à travers ce manque à travers les cinq sens qu'il a. Qu'il a vu l'odorat, l'ouïe, le toucher. Ils ne peuvent pas procurer ce nouveau manque qui est ouvert. Et ensuite, que faire? Et il commence à aller dans le désespoir, il ne voit pas de solution. Si je ne me sens pas suffisamment riche ni respecté, que sais-je, suffisamment de ceci ou cela, j'ai beaucoup de moyens dans ce monde par lesquels l'atteindre, de différentes façons. Et le monde est construit pour cela, afin de, en fin de compte, quelques formes que j'ai, quelques qualités, à un certain degré, je peux remplir ces manques, mais si maintenant arrive à apparaître un nouveau manque qui ne peut pas être satisfait dans ce monde, alors je suis perplexe. Et alors, graduellement, à travers le développement dans ce nouveau désir, une personne est apportée à amener un état où il recherche. Et il trouve un état où il parle de comment remplir ce manque, une méthode. Il cherche à remplir ce manque et c'est appelé la méthode de la Kabbale. Oui. Comment recevoir dans ce nouveau désir spécial qui est tombé sur lui? Que peut-il faire et qui s'est ouvert en lui? Et donc, il étudie, il en parle, il entend parler, mais en fin de compte, il a une approche simple de remplir le manque. Oui ou non? Et on lui dit que peu à peu, il découvre ceci à travers l'étude. Qu'il change. Il change, quelle que soit la façon dont il commence à comprendre un petit peu à partir de l'intérieur. De quoi est-ce qu'il est discuté? D'habitude, il ne fait rien dans l'homme, mais par l'étude elle-même, ça aussi, c'est à travers le fait qu'il est un environnement autour de lui, et l'environnement graduellement qui est les livres et les auteurs, tout ça l'influence de telle sorte que nous disons que c'est une action qui graduellement opère sur ce désir, sur ce point dans le cœur. Et alors la personne commence à comprendre quelle est cette chose qu'il veut exactement. Et il commence à comprendre que certainement ce désir ne peut pas être rempli directement. Et il commence à être d'accord avec cela, bien qu'il ne soit pas d'accord, mais par manque de choix, n'est-ce pas, il en est ainsi, une sorte d'accord. Elle commence à comprendre qu'il doit être différent qu'auparavant, en un sens, en accord avec le nouveau désir, qui maintenant est déjà dissimulé.
1: Et
0: il commence à demander un changement, il commence à voir que par rapport au nouveau concept qu'il ressent, eh bien, c'est un signe qu'il ressent déjà beaucoup. Pas clairement, mais dans une façon dissimulée. Il le ressent, il commence à ressentir qu'il est mauvais, que d'une certaine façon, il est brisé, corrompu. D'une certaine façon, il n'est pas compatible avec le remplissage qu'il attend. Et en accord avec cela, il commence à être d'accord avec le fait qu'il doit passer par une transformation, une rénovation intérieure. Et peu à peu, à travers beaucoup de travail, d'efforts, des mois d'efforts, il commence à comprendre que de par lui-même, il ne peut pas changer. Et il se pourrait que le changement vienne d'en haut. Parce que, et d'où autrement? Il voit qu'il reste le même et même peut-être devient pire ou peut-être pas pire, mais à chaque fois il se voit plus clairement comme étant plus mauvais. Et alors, il prend un rapport très particulier.
1: Et
0: alors il prend un rapport très particulier envers toute cette chose nouvelle du remplissage du nouveau désir. Il commence à se soucier non pas que le désir soit rempli, mais que le désir soit sous la forme particulière du don. Ce qui l'inquiète davantage, c'est l'adaptation au remplissage, l'adaptation à la lumière, l'adaptation à quelque chose, plus que le remplissage lui-même. Quand commence déjà à être en lui ce rapport particulier au type de remplissage, au type de son désir, comment il sera, alors on commence déjà à parler d'homme qui change vraiment. Nous apprenons cela sous toutes sortes de formes, dans les introductions, les articles, les lettres. Il est écrit là qu'Adam Harishon, au début, c'est-à-dire à l'homme, disons, oui, on a donné un discernement d'amer et doux, un discernement animal, comme toute bête qui agit depuis la nature, qui la gouverne, qui gouverne cette bête. Et si cet homme, et si c'est l'homme, alors dans l'homme, quelle est la différence entre l'homme et la bête? Chez l'homme, c'est ajouté un nouveau discernement, vérité et mensonge. Vérité s'appelle les qualités du Créateur, mensonge s'appelle les qualités de l'homme, les qualités initiales de l'homme. Alors si le discernement de vérité et mensonge inquiète l'homme davantage que le discernement d'amour est doux, l'amour est doux, cela s'appelle qu'il s'élève au-dessus de la bête en lui, et il estime l'homme en lui, et se soucie de l'homme en lui, il se soucie des besoins de son âme, et non des besoins de son corps. Alors elle commence à demander, il a une véritable revendication intérieure, être en accord avec ce discernement amer et doux, c'est-à-dire être davantage dans le discernement, selon le discernement de vérité et mensonge, être vrai. Qu'est-ce que vrai afin de donner? Et alors, il demande, en fait, cette revendication qui s'appelle une prière. Et alors, vraiment, il reçoit d'en haut des forces qui l'améliorent, qui le changent. Il commence à comprendre de plus en plus que il est vraiment bon pour moi de m'améliorer et de voir un changement seulement dans vérité et mensonge. Et amer et doux, je ne veux même pas penser y parvenir à ce remplissage-là. Qu'il vienne, oui, non, ce n'est pas important. Sauf si le discernement de vérité et mensonge exige que je participe avec mes kélim de réception dans amer et doux, alors je suis prêt à faire cela. Mais pas pour avoir une sorte d'intérêt de mon côté par moi-même. Quand l'homme commence à penser de façon, de cette façon, alors il arrive dans cette revendication à une mesure entière et on lui donne vraiment de faire le discernement dans vérité et mensonge et de dominer amer et doux, et ce changement, la force qu'il reçoit, cela s'appelle l'ouverture des yeux dans la Torah. C'est-à-dire le Créateur s'ouvre, et depuis la reconnaissance de la grandeur du Créateur, l'homme reçoit la force de dominer ce sixième sens, de sorte qu'il commence à le remplir, à le tenir seulement pour vérité et mensonge, seulement pour l'adaptation au Créateur. Et alors, déjà, il commence par lui-même, dans sa conscience, à être partenaire du développement de soi dans son adaptation au Créateur, dans le tikkun dans ce sens, dans le remplissage dans ce sens. C'est-à-dire si avant toute cette affaire, avant que cette nouvelle poussée lui vienne, il pensait comment se remplir dans les cinq sens son désir de recevoir, il avait une sagesse de la Kabbale très simple, naturelle, animale. Alors maintenant, par le fait qu'il a vraiment acquis une vraie vision sur toute la réalité, il a une autre sagesse de la Kabbale. Elle est vraiment une sagesse. Car il est impossible de se remplir soi-même et d'atteindre par cela un but entièrement autre. Et alors vraiment, cet état s'appellera la sagesse de la Kabbale. Il y a en cela une intelligence, il y a en cela une compréhension, il y a en cela une approche de la Kabbala, et pas seulement du remplissage lui-même. Ça veut dire que ce qui le garde, en fait, c'est cette clipa, c'est qu'au départ, elle cherche vérité et mensonge, et non amer et doux, car sinon, c'est donner afin de recevoir. Au départ, maintenant, il va selon le discernement d'amer et doux, et d'autant que ce discernement l'oblige, il utilise. Oh, pardon. Au départ, il va vers le discernement de vérité et mensonge, et autant que le discernement de vérité et mensonge l'oblige, il va utiliser amer et doux. Et alors, quand il voit la grandeur du Créateur, cela lui donne quoi? L'équivalence de forme? Le désir d'équivalence de forme? Et selon combien il utilise correctement ces deux choses, cette mesure-là détermine la mesure d'équivalence de forme avec le Créateur.
2: Ça veut dire que
0: Tu as dit que la vérité, c'est en fait les qualités du Créateur, et le mensonge, les qualités du Créé. Mais moi, qui ne connais pas le Créateur, puis-je savoir quelles sont les qualités? Je peux savoir ce qui s'éveille en moi, qui me semble peut-être comme des qualités du Créateur, et combien je suis loin de cela, depuis ce que je suis. Mais savoir vraiment les qualités du Créateur, je ne le connais pas.
2: D'où
0: est-ce que je sais les qualités du Créateur? D'en haut, à part m'ouvrir ce nouveau manque qui s'appelle le point dans le cœur, on ne fait rien. On m'ouvre le point dans le cœur, le nouveau manque, un manque. Je commence à vouloir quelque chose, mais quelque chose qui me rend misérable par rapport à tous les états précédents. Tous les états précédents, d'une manière ou d'une autre, je pouvais les remplir. Bon, je parle d'état ordinaire, pas d'état de détresse animale où il y a déjà un danger de mort ou quelque chose. Tous les états précédents, animaux, je pouvais les ouvrir par quelque chose dans ce monde. Maintenant, on m'ouvre un manque par lequel je ne peux rien faire. Mais après qu'on m'ouvre ce manque, c'est fini. Plus que cela, d'en haut, on ne me donnera pas. Plus que cela, je dois l'atteindre par moi-même. Et je commence à rechercher. Ces recherches elles-mêmes sont des tikkunim. Et peu à peu, elles m'amènent au bon endroit où je peux me remplir au bon livre. Cela peut prendre des centaines d'années, des dizaines d'années, ou quelques mois. Cela n'est déjà plus notre affaire. L'homme cherche, il ne sait pas ce qu'il fait. Selon le manque, il fuit d'un endroit à l'autre, comme une bête. Ici, ça ne va pas. Là-bas, ce sera peut-être mieux. Là-bas, ça ne va pas. Peut-être là-bas, ce sera mieux. Comme cela, comme une bête qui fuit un danger.
2: Il
0: arrive à un endroit où on lui donne des livres vrais, alors par les livres, il commence lentement à faire rayonner sur lui-même une lumière supérieure. La question est que dans notre monde, il y a des livres. S'il n'y avait pas de livres, nous n'aurions aucun lien entre ce qui se passe dans ce monde et ce qui se passe dans la spiritualité. La marche entre nous simplement bloque toute la spiritualité. Ce marsum permet à la lumière environnante de passer une très petite illumination d'en haut jusqu'à nous si nous sommes liés à une méthode correcte. Qu'est-ce qu'une méthode correcte? Tu ouvres un livre qu'un homme l'a écrit. Oui, il l'a écrit quand il était à un degré supérieur, déjà dans un état au-delà de la marsum. Alors, depuis cet état où il se trouvait et écrivait le livre, quand toi tu te connectes, quand tu lis un livre, tu ne lis pas un livre, tu te connectes sans le savoir, peu importe, à cet homme qui se trouve là, dans ce même degré, et au moment de l'écriture. Il n'y a pas de temps dans la spiritualité. Ce qui était il y a 2000 ans avec Rabbi Shimon, ce n'est pas important. Quand tu lis le Zohar, tu te connectes à cette source. Rabbi Shimon est assis et écrit le Zohar. Où était-il alors, disons, Roche d'Ari Hanpin? Alors tu te connectes à cette source-là. Maintenant, bien sûr, tu reçois de cette source une très petite illumination. Selon combien tu comprends ce que c'est, selon combien tu connais ce que c'est, selon combien tu veux recevoir de là et selon combien tu sais ce que tu veux recevoir, selon combien tu as préparé ton cœur à recevoir une chose correcte et non quelque chose de n'importe quoi, et ici le mensonge ne passera pas. Tu peux dire, oui, je veux être comme Rabbi Shimon, que veux-tu? Sais-tu ce qu'est Rabbi Shimon? Que veux-tu être? Peut-être veux-tu qu'on te fasse une mimouna comme on lui fait, oui? Ça vaut la peine de travailler pour ça toute la vie, oui. Il y a des gens comme ça. Oui. Alors, c'est-à-dire, ici commence déjà le travail dans le nettoyage du cœur, dans le discernement du désir, dans le discernement de l'exigence, ce que tu veux et ce dont tu as besoin par le livre, par l'étude. Mais au bout du compte, pendant l'étude, un homme qui donne un effort en quantité et en qualité, c'est toute la clé, c'est tout le moyen qui l'amène à la spiritualité. C'est tout. C'est-à-dire, plus la lumière environnante descend sur toi, en intensité et en quantité, au total, en puissance, oui. Tension multipliée par courant, tu sais, comme en électricité, oui. Oui, et il faut aussi la quantité, il faut aussi la qualité. Tu as un courant qui doit venir tant et tant en ampères ou en kilogrammes, en tonnes, mais il est aussi important de savoir quelle intensité spéciale intérieure il y a en lui. La tension. Et selon cela, elle te nettoie et elle te construit cette lumière, la lumière environnante. Et alors, après un certain temps, cette lumière environnante doit agir, on te dit de 3 à 5 ans. Si l'homme s'efforce, alors dans ce temps-là, il est sûr que il passe à une autre étape, qu'il monte au-dessus du marsum. Pourquoi? Parce que son exigence en 3 à 5 ans, son exigence devient vraie. Il veut vraiment des tikkunim. La lumière environnante agit sur lui de telle façon qu'il reçoit la grâce de Kdusha. C'est-à-dire qu'il y a un moyen entre notre monde et le monde supérieur. Sinon, nous n'aurions jamais pu nous adapter au monde supérieur. Il y a un moyen. La lumière environnante pénètre à travers le massacre, à travers le marsum, et nous améliore. Seulement, ici, dépend la mesure de l'amélioration, la vitesse de l'amélioration dépend de comment je me prépare. Et pour me préparer, nous avons le travail dans les groupes, nous avons le travail à la cuisine, nous avons le travail dans les discussions avant, même ces articles que nous lisons, toutes sortes de moyens qui sont déjà tous là pour nous préparer au temps de la leçon, au temps où tu te trouves face au Saint-Livre. Qu'est-ce que le Saint-Livre? Ce qui t'apporte la force supérieure qui s'appelle Kdusha, c'est tout? Peut-on dire qu'une exigence, la connaissance de la sainteté des tikkunim, est déjà un signe de la lumière environnante? Oui, bien sûr. Dès le premier instant où l'homme se trouve dans la leçon, il y a déjà sur lui l'action de la lumière environnante. Le fait qu'il ne sait encore rien, et soudain, après quelques mois, il reçoit déjà une descente, même après quelques semaines. C'est-à-dire un ajout du désir de recevoir. Il a déjà un travail intérieur, des changements. On le voit par les sens. Mais tous les changements qui se font en nous, à partir du moment où nous commençons ici à étudier, à nous rassembler, à agir, celui-ci moins, celui-là plus, l'un davantage dans le travail, l'autre davantage dans l'étude, peu importe. Selon la participation de chacun, alors la lumière environnante agit sur lui immédiatement. Il y a ici assez de force pour cela. Et l'homme s'améliore. Et la preuve que la lumière environnante agit, c'est que l'homme commence à ressentir des changements intérieurs. Bon, mauvais, peu importe comment. Il les vérifie avec sa bête, ce qui est bon pour lui et ce qui est mauvais pour lui. Tu sais, la bête trouve ici une bonne herbe. Cela s'appelle le bon pour elle. Et elle ne comprend pas que peut-être par le fait qu'il n'y a pas ici de bonne herbe, on peut l'amener à un meilleur endroit. Ce n'est pas compris par le corps. Le corps veut immédiatement et c'est tout. Mais bien sûr, l'action de la lumière environnante, nous la ressentons toujours dans tous les changements et qu'il y a en nous. Et nous avons ici une lumière environnante générale, très grande, car beaucoup de gens travaillent ici dans la recherche spirituelle. Donc celui qui entre ici... Et bien lavé. Comme ça, la question, c'est combien est-ce qu'il s'annule envers le groupe et envers cette méthode, combien il est prêt à l'accepter à n'importe quel prix, quoi qu'il arrive, combien il fait son intellect plus petit que l'intellect général, du groupe général, et ainsi de suite. Oui. Pourquoi est-il important de faire des discernements? Nous disons seulement aspirer, demander. Il est important de faire le discernement car dans l'homme, à partir du discernement, nous n'avons rien. Il est écrit « Et tu choisiras la vie » à part le choix qui est... Qu'est-ce que le choix? Le choix, c'est la fin des discernements. La décision, après tous les discernements, s'appelle choix. Alors, comment ne pas faire de discernement? Si moi, simplement je suis une bête qu'on joue avec moi d'en haut comme avec un yo-yo, tu sais, une balle sur un élastique qu'on fait monter et descendre, et moi, comme ce yo-yo, je me sens seulement mieux, plus mal, voilà. Et de moi-même, rien ne dépend pour sauter plus ou moins, ou encore quelque chose, seulement ressentir les états. Bon. Alors, il n'y a rien à faire. Alors, je n'ai même pas besoin de ces livres. Mais ceux qui sont déjà passés à un endroit où l'on voit la vérité et le but, et qui se trouvent déjà à la fin du but, vraiment dans le but, alors ils disent, non, nous ne sommes pas un yo-yo, on travaille sur nous, et c'est tout. Pas seulement on travaille sur nous, bien sûr on travaille sur nous, c'est clair. À 99%, on travaille sur moi, mais il dit qu'il me reste 1% ou 0,1%, peu importe comment, mais il y a quelque chose où c'est moi qui détermine. Le libre choix. Là, je me trouve dans la liberté du désir. Et cette liberté du désir, c'est là que je dois agir. Par le fait que je choisisse là, justement par cela, j'avance. Et il dit encore plus. Il dit que l'avancement, depuis l'état où je me trouve maintenant, au début du chemin, jusqu'à la fin du chemin, peu importe que 99% de toutes sortes de désirs agissent sur moi et que je ne sois pas leur maître. Mais pour avancer chaque pas depuis maintenant et jusqu'au but final, je ne peux le faire que par le choix, prira. C'est-à-dire, j'ai choisi correctement, encore une fois, j'ai fait encore un pas. J'ai encore choisi correctement, encore un pas. C'est-à-dire, ce pourcentage qui me reste, c'est le seul par lequel, si je l'utilise, j'avance. Et les mille et une forces qui agissent sur moi, et les événements, ne me font pas avancer vers le but. Ils sont seulement là pour faire un environnement pour moi, afin qu'au bout du compte, j'utilise correctement mon libre choix. C'est pourquoi je ne suis pas justement une bête, mais un homme, Adam, qui est construit de telle sorte que la nature, tout le système, m'oblige au bout du compte à utiliser le libre choix. Et si je n'utilise pas, alors on me donne des coups, on me donne toutes sortes d'états pour qu'au bout du compte, oui, j'arrive quand même au choix. Encore mille ans, peu importe. Tu cuiras et tu arriveras au choix, étudiant. Le choix, c'est la mer et doux au-dessus de vérité et mensonge. Ah, vérité et mensonge face à la mer et doux. Le choix, est, oui, c'est bien de choisir vérité et mensonge au lieu de la mer et doux. Car la mer et doux, c'est la bête, et vérité et mensonge, c'est Adam. Donc, utiliser aussi la bête pour élever l'homme, oui.
3: Ken.
0: Comment puis-je savoir si j'investis assez d'efforts dans le discernement? Est-ce qu'il y a une sorte d'outil de mesure selon lequel je peux le clarifier? Comment puis-je mesurer dans quel pourcentage je m'efforce pour avancer vers le but, oui? Peut-être qu'il me reste encore beaucoup de force comme un moteur que je n'utilise pas. Et c'est dommage, oui. Qu'est-ce qu'il y a? Peut-être que j'ai encore beaucoup de possibilités que je n'utilise pas, que je ne vois pas. Peut-être que je suis paresseux et je ne découvre pas que je suis paresseux. Peut-être que j'ai encore toutes sortes de qualités que je peux éveiller et par elles vraiment avancer. La question est que chacun est inclus des mêmes qualités. Les 10 sphérotes originelles qu'il y a dans l'âme rayonnent aussi sur la bête, ces qualités-là, et sous une forme animale, nous les ressentons. Chacun est inclus des mêmes qualités. Mais dans un mélange différent, chez chacun. et dans une mesure différente chez chacun. Mais en chacun, il y a colère, générosité, miséricorde, souplesse, cruauté, en chacun. Seulement quoi ? Dans des mesures différentes et avec des liens différents entre elles. Comment puis-je faire sortir toutes ces qualités dans l'usage le plus utile pour l'avancement ? C'est seulement par le groupe. Car ici, je les active toutes. Et pas simplement comme dans la rue. Mais ici, je les active sous une forme orientée vers le but. Je cherche dans chaque sens par le fait que je me frotte aux amis dans un seul groupe. Comment arriver au but? Comment tirer le maximum de profit du lien entre nous? Alors ici, je tire de moi-même le maximum de profit de chaque qualité qui est mienne. Autant qu'elle soit mauvaise, autant qu'elle soit bonne, j'apprends des autres, j'apprends de moi-même. C'est-à-dire, il y a ici une sorte de creuset où l'on peut vraiment cuire rapidement. Sinon seul, je ne peux même pas découvrir, je n'ai pas sur qui, pas sur quelle matière, ainsi sur la matière des amis, sur le groupe. Je découvre rapidement mes qualités, avant cela, je suis seul, je ne peux même pas... envers qui est-ce que je vais découvrir la jalousie, la haine, la cruauté, la miséricorde? Envers qui? Dans la rue, envers la maison, les membres de la maison, ce n'est pas cela. Ce sont des choses complètement différentes. Là-bas, c'est aussi sur un autre fond, pas sur le fond de l'avancement spirituel. Alors là-bas, je suis partial, et selon cela, j'utilise chaque qualité dès le départ pour un besoin animal, pour un but dans ce monde. Ici, je veux utiliser toutes mes qualités pour un but qui est... le monde à venir, pour le but spirituel, alors elle s'ouvre déjà complètement autrement. C'est pourquoi l'usage des amis pour le développement personnel, c'est une chose nécessaire. Sans cela, l'homme ne... simplement... il restera comme il est. Vous le sentez, je pense, vraiment d'instant en instant. Quand vous vous trouvez dans le groupe, celui qui ne se trouve pas dans un groupe, il a un chemin très long. Je ne peux même pas imaginer combien de temps ça lui prendra pour se développer.
3: Ken.
0: Il est écrit ici, au moment où le Créateur aime l'homme, il lui envoie un cadeau. Qu'est-ce qu'un cadeau ? Encore une fois ? Au moment où le Créateur aime l'homme, il lui envoie un cadeau. Au moment où le Créateur aime l'homme, il lui envoie un cadeau. Il n'y a qu'une seule chose qui soit un cadeau. Qu'est-ce qu'un cadeau ? Un cadeau, c'est une chose dont je n'avais pas besoin avant. Après, je l'aime parce que je l'ai reçu de quelqu'un qui m'aime. Et on me le donne parce qu'on m'aime et non pas parce que j'ai gagné. Ça s'appelle un cadeau, n'est-ce pas? Il y a encore toutes sortes de discernements là-dedans, mais principalement, alors, un cadeau d'en haut, ce sont les qualités spirituelles que l'homme reçoit du Créateur. Quand est-ce que cela arrive? Quand le Créateur aime l'homme. L'amour, ça s'appelle qu'il veut qu'il voit du côté de l'homme une disposition à l'équivalence de forme. Amour et haine sont des mesures par l'équivalence ou dans la non-équivalence de forme. Sur l'état de poussière, il est écrit ici que le Créateur a dit au serpent « Et tu mangeras la poussière tous les jours de ta vie. »
4: D'un côté, nous apprenons que l'affaire, c'est la nature. מצב אחר זה התבטלות, זה התבטלות עצמית. ובסידור כתוב ככה שאני אהיה אפר לכל אחד. איך זה מסתדר, איך זה להבין?

0: C'est d'un côté de notre... Le serpent, ça s'appelle notre désir général, afin de recevoir. Face au remplissage spirituel, son remplissage s'appelle poussière. Quand l'homme commence, le serpent ne sent pas la poussière. Pour le serpent, c'est la nourriture. Quand l'homme commence-t-il à sentir que c'est poussière? Quand il commence à devenir Adam, alors il commence à recevoir dans cette poussière animale un goût de poussière. Ça ne satisfait déjà plus pour lui. C'est une chose qui n'a aucun goût. Il cherche le goût de vivre. Il ne le trouve pas. C'est pourquoi ça devient une malédiction. Mais avant qu'il commence à s'élever de l'animalité, il ne sent pas que c'est poussière. C'est pourquoi depuis la spiritualité, quand on nous prend une certaine atteinte spirituelle que nous avons atteinte dans quelque chose et que nous retombons dans l'animalité, qu'est-ce qui ne va pas? Regarde tout ce que tu as. Tu as une famille, une maison, un travail. Après le travail, tu as un canapé, la télévision, le football. Tu as toutes sortes de choses. Qu'est-ce qui te manque? Tu peux même partir en excursion, aller au restaurant avec des amis. Où est le problème? Je ressens un goût de poussière. Pourquoi? J'étais à un degré spirituel, comme Adam. On m'a pris le degré de l'homme, la partie spirituelle en moi. Je tombe dans la matérialité, dans la vie précédente, normale. Il n'y a rien. Béni soit le Créateur. Quel béni soit le Créateur? Je ne ressens aucun goût. Un goût de poussière. C'est-à-dire, quand ressent-on un goût de poussière? Quand on tombe au degré du degré de Adam. Pas comme cela, simplement, sort dans la rue, dit, je vis. Chacun te dira, bon, bien, mal, peu importe. Mais il vit. Chez nous, non. Chez nous, quand on prend la spiritualité, tu le regardes, il est mort. Des cadavres qui bougent ainsi. Tu sais, des spectres, des fantômes. Des fantômes qui bougent ainsi. L'homme ne sent pas lui-même. Tu t'adresses à lui, il a des yeux vides, comme ça. Et on lui a pris la vie. Regarde-le, il a tout, mais il sent la poussière. Je voulais demander au début de l'article, Rabbi Shimon nous dit que seuls les peuples du monde sont des bêtes et mon peuple, le troupeau de mon pâturage, c'est Adam. Rabbi, je dis aussi seulement celui qui a la crainte du Créateur et la crainte du Créateur pour le ciel, pas pour se glorifier eux-mêmes. Vous êtes appelé Adam, cela veut dire que c'est celui qui a la crainte du ciel, oui. Adam, c'est la mesure de la crainte, ira. La mesure de crainte du ciel signifie la mesure du souci pour l'amour du Créateur. Il n'y a rien à craindre du Créateur. Celui qui arrive au contact avec lui voit que de lui, il ne sort jamais de mauvaises choses, seulement de bonnes choses. Si ce sont de bonnes choses, alors je peux, pour ainsi dire, le mépriser. Cela ne me dérange pas de lui siffler dessus, oui. Si au total, il est la source du bien et ne change jamais, alors qu'est-ce que j'ai à considérer envers lui? Qu'il soit, qu'il apporte plus, voilà. Tu sais, comme un enfant gâté par sa mère. Il exploite jusqu'au bout. Oui? Donc à cause de cela... À cause de cela, il nous est caché, pour que cela ne nous abîme pas. Dans la mesure où l'homme acquiert envers le Créateur la mesure de crainte, c'est-à-dire qu'il se soucie tout le temps, ai-je de l'amour envers lui, dans cette mesure-là, si le Créateur peut s'ouvrir à l'homme et montrer à l'homme cette mesure d'amour. Sinon, ça l'abîmerait. Comment peut-on arriver au discernement de vérité et mensonge si c'est un moyen? Au bout du compte, c'est un moyen seulement pour sentir une sensation de douceur. J'arrive à cela parce que je veux que ce soit bon pour moi. Non, le discernement de vérité et mensonge n'est pas un moyen pour sentir le doux. Car en vérité, dans le doux, tu n'as pas plus qu'une petite bougie fine. Dans le doux, tu as seulement tous ces goûts qui remplissent ce monde. Plus que cela, des plaisirs plus grands que ce monde ne peuvent pas être ressentis simplement dans un Meredou. Les plaisirs spirituels, c'est-à-dire au-dessus de ce monde, tous les plaisirs ne peuvent être ressentis que dans la vérité et le mensonge. Il y a un moment précis où l'homme ressent, c'est-à-dire seulement dans la mesure de mon adaptation au Créateur, non pas parce que la mesure de mon adaptation au Créateur soit une condition pour que je me sente bien, mais mon plaisir vient de ce que je suis en adaptation avec lui. Tu comprends? C'est-à-dire, si dans l'état initial, disons, je ressens Nefesh, et dans l'état final, je ressentirai Naran Chai, alors la différence entre Nefesh et Naran Chai, ce n'est pas que par mon intention, je ressens plus de remplissage, et que l'intention est seulement le moyen. Non, c'est pas l'intention qui est un moyen, c'est l'intention afin de donner qui me donne des sensations de donner, un plaisir de donner. Le plaisir de donner au-dessus du plaisir de recevoir, c'est la différence entre Naran Chai et Nefesh. Tu comprends? Tu dis, l'intention afin de donner est seulement une condition pour que j'approfondisse davantage le désir de recevoir, que je l'utilise davantage. Alors vraiment, je ressentirais plus de goût en lui. Tu ne ressens pas plus de goût dans le désir de recevoir, tu ressens dans le désir de donner ces goûts supplémentaires. Ce n'est pas juste.
1: Tout le clé spirituel se construit au-dessus du désir de recevoir. Quand je l'utilise dans le don, je prends plaisir au fait de ressentir combien lui prend plaisir. Je ressens le plaisir en lui. Mais je suis connecté à lui au point que lui et moi sommes la même chose. Alors c'est pour cela que je ressens. Si je me ressens que moi-même, je ressens un nefesh, de nefesh, je ne sais même pas combien. C'est ça une bougie fine. Autant que je peux être connecté avec les autres âmes et sentir le plaisir dans chacune, le plaisir que je ressens en elle, je ressens comme mien. Par cela, j'ai grandi. C'est pourquoi toute la vitalité plus grande que ma petite, ma fine bougie actuelle animale est une vitalité spirituelle. Quand je me suis annulé envers quelqu'un et que je ressens un plaisir en lui, cela s'appelle je suis sorti de ma peau vers l'extérieur. Alors, je ressens déjà, ça s'appelle un plaisir du don, un plaisir spirituel, mais pas en moi. Par le fait que je suis sorti de moi-même et que je ressens les manques et les remplissages en lui, je ne ressens pas les manques et les remplissages qui sont dans cette même bête en moi, mais ma partie en lui, dans l'ami. Oui, c'est tel que je ressens. C'est pourquoi tous les plaisirs spirituels se trouvent hors de moi, dans les kélim qui se trouvent dans toutes les autres âmes. Et donc, je dois me connecter à elle, à toutes les autres âmes, pour être connecté avec mes parties qui se trouvent dans chaque âme. Dans chaque âme, il y a une partie de moi. Donc, à cause de cela, je dois me connecter à chaque âme, être en lien avec toutes mes parties dans toutes les âmes, sentir les remplissages dans toutes ces parties, et cela est vraiment la possession spirituelle que j'acquiers. C'est tout. Il n'y a pas d'autre possibilité de recevoir un plaisir supplémentaire hors du plaisir animal que je ressens en moi. C'est pourquoi aime ton prochain comme toi-même, c'est une grande règle dans la Torah. Si tu veux la Torah, c'est-à-dire cette lumière qui remplit ton désir, alors, s'il te plaît, aime ton prochain comme toi-même. Tu dois les relier à toi, que ce soit un seul corps comme toi-même. Et alors, tu recevras la Torah, tu recevras tout Naran Chai. La chose est... Ce que tu as dit, Prina Aleph, Prina Dalet. Oui. Comment, depuis l'état d'Amérédou, je fais sortir un manque pour vérité et mensonge. Quand l'homme se trouve dans le discernement d'amer et doux, D'où arrive-t-il au discernement de vérité et mensonge? On lui donne d'en haut. Alors, on donne d'en haut un manque qui s'appelle le point dans le cœur. C'est un manque de vérité et mensonge. Le point dans le cœur, un rapport à la spiritualité, un rapport au Créateur, tout entier se trouve dans le discernement de vérité et mensonge, et non amer et doux. Amer et doux est seulement le discernement animal, il ne grandit pas et ne diminue pas. Mais il nous semble que par le discernement de vérité et mensonge, amer et doux change aussi, on soit une sorte d'autre dimension, que soudain sa quantité, sa qualité grandissent. Mais la bête reste une bête. Cela nous semble simplement que soudain c'est plus important, plus cher, plus... Mais tout le développement se fait seulement dans le discernement de vérité et mensonge, amer et doux, non. Mais selon vérité et mensonge se développe ensuite amer et doux. Après la barrière, amer et doux deviennent les mondes des klipas, les mondes des klipot. Là-bas, c'est le discernement d'amer et doux face au discernement dans la sainteté. Vérité et mensonge, les deux discernements avancent en parallèle jusqu'à la correction finale. Oui. Si tu as dit maintenant que le plaisir est ressenti chez l'ami, dans ma partie chez l'ami, qu'est-ce que signifie exactement que la Shrina réside entre nous? D'où vient ce « entre nous » Si plaisir ressenti chez l'ami, alors dans toute l'humanité, dans les 600 000 âmes, il y a là une partie de moi, alors je ressens mes plaisirs dans toutes ces parties qui sont dans toutes les âmes. Et qu'avons-nous dit une fois que la Shrina réside entre nous? Ce n'est pas dans chacun, mais entre nous. C'est ce que j'ai dit, dans le lien entre l'un et l'autre. C'est-à-dire, comment est-ce que j'arrive à quelqu'un? Pas le fait que je lui donne. Oui, cela s'appelle entre nous, de moi vers lui. Sur ce lien, je ressens l'inspiration de la Shrina. Ce lien, c'est l'intention afin de donner. La partie que je trouve dans notre âme, c'est un désir de recevoir. Et en sort, comment est-ce que j'arrive à toi? Pour arriver à toi, j'ai besoin d'une intention afin de donner entre moi et toi. Oui, c'est comme un vecteur. Oui, c'est tout. Alors quand j'arrive à toi, en toi je trouve un désir de recevoir qui est ressenti chez moi comme ma partie. Ainsi je veux participer en toi, dans ta joie, dans ta peine et ainsi de suite. Alors, par le fait que je suis connecté à toi, j'ai maintenant deux choses. J'ai une intention afin de donner entre nous et en toi il y a un manque. Donc j'ai acquis à la fois un cli et une intention sur lui. C'est vraiment un cli spirituel, mais ma bête reste une bête. Je m'appuie seulement sur elle pour faire les actions depuis elle vers le haut, vers l'extérieur. Et si le rapport que l'homme ressent envers les amis du groupe, alors peut-on dire que c'est aussi le rapport qu'il ressent envers le Créateur? Le rapport aux amis du groupe et le rapport au Créateur. Il faut les distinguer très clairement. Le rapport aux amis du groupe est un rapport de leur donner afin de se connecter à la divinité, sinon ça sera une confusion. Il y a le Créateur, il y a les amis et le groupe. Le groupe, les amis sont un moyen. Nous tous comme âme, devons nous connecter ensemble pour créer un cli. une condition pour nous connecter, nous unir au Créateur. C'est donc peut-être que c'est grossier, pas joli à dire, mais j'utilise les amis et le groupe. Le mot lui-même est un tel mot, je les exploite pour arriver au Créateur. Le but, c'est le Créateur, non le groupe, ni les autres âmes. Je suis obligé de les utiliser parce que je fais partie de cette structure générale qui s'appelle Adam Harishon, car seulement à travers Adam Harishon, il est possible de révéler la divinité. Le Créateur se rapporte à nous à travers Adam Harishon. Autant nous pouvons nous inclure dans cette forme d'Adam Harishon avant la brisure, ou nous corriger, c'est-à-dire, ça s'appelle que je me corrige et m'inclue à ce degré, là se trouve le lien entre cet Adam Harishon et le Créateur. Où ça se trouve? Zone de Hatzilut, qui se trouve ou à leur place, soit à leur place, soit en Abba Vimach, doit monter à ce degré. Là, il y a une union entre le Créateur et la créature. C'est tout. Le fait qu'ensuite, il y ait la brisure et toutes ces choses sont tombées jusqu'à ce monde et que je remonte, tout cela. En spiritualité, ce n'est pas important. Dans la spiritualité, tous ces états existent tout le temps. Si je veux m'unir au Créateur, signe que je dois arriver à ce degré-là. Là, en ce lieu, il y a une connexion. Alors, comme il y a là une connexion avant la brisure, moi aussi, je dois maintenant m'inclure dans cette même connexion après la brisure. Ça s'appelle que j'ai corrigé la brisure, c'est tout. Alors, dans cette connexion, ce qu'il y a là, qu'y a-t-il? Adam Harishon, c'est-à-dire une connexion de toutes les âmes, qui se trouve vraiment comme un seul homme, dans un seul cœur, dans un seul corps, une seule âme générale, dans l'union, afin de donner l'adaptation au Créateur. Alors, tout le groupe, bien sûr, et le Rav, le groupe, les livres, tout cela n'est qu'un moyen. Et d'une place de commencer ici à faire de toutes ces choses, figures saintes, oui. Oui, que c'est un moyen, c'est clair. Je demande sur le changement à l'intérieur du rapport, c'est-à-dire quand le rapport de l'homme change envers le groupe, peut-on mesurer par cela aussi mon rapport envers le Créateur pour le bien ou pour le mal, où il n'y a aucun lien? Je ne peux pas, selon mon rapport au groupe, dire que je change dans mon rapport au Créateur. C'est très difficile. Mon rapport au groupe dépend de tant de facteurs qu'on me donne, où je m'efforce, on s'efforce, non. Oh. C'est-à-dire, il y a ici un résultat d'un choc, d'une lutte de nombreuses conditions et forces, et je ne peux jamais les mesurer correctement. Si aujourd'hui, maintenant, je méprise en quelque sorte les amis, qui sait à cause de quoi? Il se peut qu'on m'ajoute maintenant un si grand désir de recevoir que je suis comme Shimon du marché. Et ce sont les horaires d'un très grand degré. Alors, je dois simplement travailler sur cela, et c'est tout. Nous devons toujours croire que chaque état qu'on nous donne, c'est un état meilleur que le précédent, pas dans la sensation d'amer et doux, mais dans vérité et mensonge. Il est meilleur que le précédent, quoi qu'il arrive, c'est toujours meilleur, je ne sais pas. L'état le plus mauvais qui puisse être avec mon corps, avec ma vie, malgré tout, on monte dans la sainteté, on ne descend pas. C'est écrit, quand l'homme arrive à un état sans goût, il n'est pas consulté. Dans le travail, mais dès qu'il y a une chute, dès qu'arrive une chute et que le désir se voir saute, l'homme n'a aucune possibilité de faire quelque chose, il faut se traîner jusqu'au groupe, comme sous la douche, tu sais, entre sous la douche pour que cela coule sur toi. Ainsi, venir au groupe et s'asseoir ici, c'est tout. Ainsi, il dort, peu importe, mais il se trouve ici, avec une participation maximale, c'est tout. On ne te demande pas plus que cela. On te donne un tel désir de recevoir que le Créateur sait d'avance. Comment tu réagiras? Ne t'inquiète pas. Tu n'as pas besoin de jouer devant lui. Il sait d'avance qui sera avec toi. Mais toi, tu as besoin de ces discernements, tu dois sortir de cela. Ce n'est pas que pour lui tout est clair. Comment on sort? Tu as besoin d'une force extérieure pour sortir des états. La force extérieure peut être soit par l'étude, soit par le groupe. Alors, peu à peu, quand, malgré tout, tu viens, t'entends, ici, et là, tu sors de cela. Mais la question est, combien de temps

sortir, tu n'as pas de force, on ne te demande pas cela. Même si tu ne fais rien peu à peu, ça se déroulera d'une certaine manière, mais c'est une question du temps. Ça peut être quelques mois, ça peut être quelques heures. C'est pourquoi il faut signer une alliance avec le groupe, un contrat, que si je me sens pas bien, si je suis, je ne sais pas, assez passif, ils viennent et vers moi, ils commencent à me secouer. C'est qui le groupe? Mais exactement, le groupe, simplement, des forces étrangères, extérieures, qui peuvent exercer sur moi une pression et même un désir. La pression est animale, le désir est spirituel. Pourquoi? Il écrit là que ce qui est bon dans le groupe, c'est avec le groupe, avec le Rav, on peut utiliser même lorsque tes désirs ne sont pas éternels, pas fixes, pas décidé. Même aujourd'hui, c'est comme si demain, autre chose, aujourd'hui je les aime, demain je les hais, je les méprise, je les respecte, peu importe. Chaque fois, ce que tu ressens, ça agit ainsi, mais envers le Créateur, ça ne marche pas. Envers le Créateur, il y a une barrière. Si toi, mon cher, tu es déjà pur à 100%, on peut s'entrer, sinon, non. Mais envers le groupe, non, envers le groupe, peut envers le Rav. Au moment où c'est bon, tu peux utiliser le bon. Au moment où c'est mauvais, tu utilises le mauvais. C'est pourquoi. Le lien envers le groupe change toujours et agit toujours. Même faible, il agit toujours. Ça, c'est une chose. Deuxième chose, c'est comme toi et le groupe où vous vous trouvez dans ce monde, tu peux utiliser ce qu'ils ont par tes qualités animales. Tu as la jalousie, le désir, l'honneur. Ces choses-là, tu veux les remplir. On peut les utiliser pour recevoir d'une force spirituelle. Comment, par des choses aussi animales, puis-je recevoir une force spirituelle? Très simplement. Je commence à le jalouser, ou il m'énerve, il commence à m'énerver. Je dors comme lui, il commence à m'énerver. Alors je le hais. Je suis déjà connecté à lui, il y a déjà un lien. Le plus négatif possible, peu importe, il y a un lien. À travers ce lien, il commence à m'apporter la spiritualité. Je commence à le haïr, ensuite jalouser, peu importe. Parce que nous sommes dans ce monde, nos liens sont malgré tout des liens non purs. Toujours dans l'exploitation de l'un vers l'autre. Et la sainteté passe à l'intérieur de ce vêtement. La sainteté, autant qu'il y a dans ce monde, mais elle passe à travers de l'un à l'autre. C'est pourquoi s'il y a autour de moi encore quelques gars qui peuvent ainsi bien agir sur moi de toutes sortes de façons, donner des gifles, peu importe, comme ça. Alors cela me sort de la chute. Ça me fournit une force que moi-même, ce n'est pas qu'ils peuvent me sortir de la chute par leur force, ils me fournissent des forces et moi, déjà, je commence à me réveiller. C'est la différence entre des mois et quelques heures. C'est pourquoi l'homme doit veiller à ce qu'au moins le même jour, s'il ne voit pas les amis au plus tard, le lendemain, il sort de la chute. Si cela dure plus, signe qu'il n'a pas un bon lien avec le groupe. Je ne parle déjà pas de choses qu'on peut faire en quelques secondes. Je parle de, disons, qu'il a besoin de les voir, de les sentir, de s'annuler pour qu'ils agissent un peu sur lui. Ils doivent voir dans quel état il se trouve, venir vers lui, le secouer bien. Mais au moins 24 heures, ça arrive. C'est tout. Il y en a là qui restent là-dedans des semaines. Tu comprends déjà un peu, oui. Tu vois? C'est un manque dans l'environnement. C'est un manque dans l'environnement, c'est clair. Que ce soit clair. Bon.

première partie. On partage l'impression de la leçon et qu'est-ce qu'on prend pour réaliser dans la dizaine. Comme toujours, magnifique, exceptionnel, et que tout, et grâce aux amis, j'ai noté que 99% on travaille sur l'homme, mais on lui laisse 1%, un très petit désir où il peut avoir un libre choix. Il doit justement faire des efforts et choisir chaque fois un environnement qui lui transmet cette bonne direction. Finalement, quand on fait des efforts, qualité, quantité, la clé là, le moyen qui l'amène à la spiritualité. Et dans la mesure où il s'annule devant la méthode, il est prêt à recevoir à tout prix quoi qu'il se passe. Mais sa raison au-dessous de la raison du groupe. Dans la mesure où je suis adapté au Créateur, ce n'est pas une condition pour me sentir bien, mais mon plaisir est d'être adapté, semblé. L'importance du groupe qui me sauve dès le moment où il y a une chute. L'homme n'a aucune possibilité de faire quoi que ce soit. Il doit se traîner jusqu'au groupe, comme une douche. Tu es dessous, cette façon, assis-toi. Peu importe, tu es assis, tu dors, peu importe, mais tu es là et tu participes au maximum. On ne te demande pas de faire plus. Voilà, donc un grand privilège d'avoir une telle société, encore plus que les amis entrent dans la dizaine. C'est ce qui nous sauve. Parce que dans la mesure, finalement, tout ce que le Créateur nous donne, chez les Kabbalistes, l'âme de Adam Harishon, l'ordre de la correction est. Parce que vraiment, on ne serait incapable d'arriver autrement. Donc, grande gratitude. Vouloir utiliser, même exploiter la dizaine, donner exemple. On est prêt à tout faire, quoi qu'il se passe, s'annuler devant les amis, les textes, pour développer cette crainte, est-ce qu'on lui donne, ou simplement être aimable. Là aussi, on nous dit que l'orable, le groupe, les livres servent comme notre moyen d'atteindre le but. Donc, on doit l'utiliser. Donc, à tout le climat mondial, le Créateur, à tout le Baruch, il y a ce congrès qui nous permet d'atteindre le but. Je dis ça et je tremble vraiment. Je ressens une très grande responsabilité. On a parlé beaucoup de vérité et de mensonge, surtout dans la première partie. Où est la vérité, où est le mensonge et comment ça marche? Comment saisir la réalité correctement? Et vers la fin, ça m'a encouragé parce que plus la profondeur des chutes, plus on avance vis-à-vis du but parce que
le Rav, le Créateur, nous met dans des situations plus profondes pour nous permettre de monter. La lumière qui ramène vers le bien, par le texte, on se connecte au Kabbaliste qui a écrit et on absorbe cette lumière. Et encore, dans l'union entre nous, on obtient le cli des amis, l'âme. J'ai entendu le Créateur nous aime et nous a donné un désir d'atteindre l'équivalence de forme. C'est le plus grand cadeau dans la vie. Pendant l'étude, si on fait des efforts, c'est la clé qui l'amène à la spiritualité. On passe à la prochaine partie avant une chanson ensemble.

0: d'attaquer quoi que ce soit, si ce n'est des forces qui vous perturbent de vous connecter. Seulement dans la dizaine, c'est là que tout se trouve. Les forces de connexion entre vous, c'est là que vous devez vous élever, grandir, vous renforcer. Et ça, en fait, c'est votre attaque. Tout est à l'intérieur, dans le groupe, dans la dizaine. Et n'oubliez pas que ce que vous faites, c'est que vous devez vous préparer pour cette attaque et la demande du Créateur d'être avec vous là. Que vous, vous êtes le récipient à l'huile et la lumière, ça s'appelle que le Créateur finira le travail pour moi. Et lui est la force qui vainc toutes les écorces. Donc annonce, oui.
1: D'accord, les amis.
0: Nous commençons notre congrès demain dans le cours zéro, comme nous le disons. Demain, c'est le cours du matin. Le sujet sera de la préparation à l'attaque. Nous entrons déjà dans la préparation. Qu'est-ce que nous attaquons exactement? Et nous nous préparons pour ce congrès spécial. Nous avons déjà ressenti ça maintenant et la façon dont nous en avons discuté entre nous. Tout le cours sera pour ça. Le groupe de Ziron va nous donner une partie sociale. Nous étudierons un cours spécial du Rav et dirigerons nos cœurs, qui dirigera nos cœurs vers ces trois jours. Et le jour suivant, nous commencerons le congrès selon le planning du congrès, le matériel du congrès. Quiconque l'a fait est rentré dans le site web déjà. Donc tout est là, toutes les réponses à toutes les questions, vous trouverez tout le matériel là, le planning, tout ce qu'il vous faut est là. Si vous ne le trouvez pas, alors écrivez-nous et nous serons heureux d'aider. Oui, donc encore quelque chose au sujet des dizaines qui auront leur congrès ici. Bonjour, chers amis. Dans la première partie du cours, nous allons regarder une leçon enregistrée du 27 janvier 2002. Basé sur un article du Rabash intitulé « Qu'est-ce qu'un homme et qu'est-ce qu'une bête dans le travail ?» Nous allons lire ensemble dans la dizaine, nous avons 33 minutes pour cela. Écrit du Rabash, volume 2, article 7, « Qu'est-ce qu'un homme et qu'est-ce qu'une bête dans le travail ?» Le Zohar dit, Vaïra, et voici ces mots. Les bourgeons sont apparus sur la terre. Son explication. Lorsque le Créateur créa le monde, il donna à la terre toute la force qui lui convenait. Et tout était dans la terre. Mais elle ne fit pas sortir de fruits dans le monde jusqu'à ce que l'homme soit créé. Dès que l'homme fut créé, tout apparut dans le monde, car la terre révéla ses fruits. De même, les cieux ne donnèrent pas leur force à la terre jusqu'à ce que l'homme vienne. Et les cieux furent retenus et ne firent pas pleuvoir sur la terre, car il n'y avait pas d'homme. Dès qu'un homme apparut, aussitôt, les bourgeons apparurent sur la terre. Il faut comprendre cela, ce que cela vient nous enseigner. Mais il faut savoir que la question du but de la création était parce que sa volonté est de faire du bien à ses créatures. Mais afin de faire apparaître la perfection de ses actions, il y eut un tzimtzum et un voile, de sorte que le bien ne soit pas révélé aux créatures avant qu'elles ne méritent d'agir pour le nom du ciel. Sinon, il s'applique la question de la honte à cause de la différence de forme qu'il y a dans les récipients de réception des créatures. C'est pourquoi l'homme ne peut pas recevoir le but de la création, qui est le bien et le plaisir

0: à cause de la honte. Et cela s'appelle l'aspect de séparation et d'éloignement du Créateur, c'est-à-dire la question du pain de la honte nous est comprise comme une séparation du Créateur, à tel point que cette différence de forme fait que l'on soit dans l'aspect de « les méchants de leur vivant sont appelés morts ». C'est pourquoi le travail de l'homme est de sortir de l'aspect animal et d'être dans l'aspect de « homme ». Et c'est comme on dit nos sages, Yevamot, Rabbi Shimon Bar Yochai dit, « Et vous, mes brebis, brebis de mon pâturage, vous êtes des hommes, vous êtes appelés hommes, et les idolâtres ne sont pas appelés hommes. » Et nous avons déjà expliqué quelle est l'importance de l'homme, que les nations du monde ne sont pas appelées hommes. C'est comme on dit nos sages, brachot, la conclusion de la chose, tout a été entendu, crains le Créateur et observe ses mitzvot, car c'est là tout l'homme. Qu'est-ce que « car c'est là tout l'homme » Rabbi Elazar dit, tout le monde entier n'a été créé que pour cela. C'est-à-dire, celui qui a la crainte du Créateur est appelé homme. Et celui qui n'a pas la crainte du Créateur, il s'ensuit qu'il est une bête et non un homme. D'après ce qui précède, il en ressort que, avant que l'homme ne mérite d'avoir la crainte du Créateur, c'est-à-dire d'agir tout pour le nom du ciel, il n'a pas encore été appelé, il n'est pas encore appelé au degré d'homme, mais au degré de bête. C'est-à-dire que tout ce qu'ils font, c'est seulement pour leur propre intérêt, comme des bêtes. Et puisqu'il y eut un timtzoum et un voile sur le désir de recevoir pour son propre intérêt, alors, bien que du côté du Créateur, le bien et le plaisir soient déjà révélés dans la sainteté, parce qu'il y a là équivalence de forme entre l'or, la lumière et le kli, mais pour les inférieurs qui ont été créés, ils n'ont pas encore l'aspect de homme, comme il est écrit, un âne sauvage, l'homme naît. Il s'ensuit qu'il est placé sous le tzimtzum et la dissimulation, où il n'y a pas de révélation de la lumière. Il s'ensuit que tout le bien et le plaisir qui existent dans le but de la création, bien que tout provienne du Créateur et se soit révélé, cependant, pour les inférieurs, tout est caché et ils ne voient aucun bien ni plaisir, mais seulement un aspect de lumière ténue de sainteté qui est tombé dans les clipotes. De cela, toute la réalité matérielle se nourrit. Par cela, on peut expliquer ce que nous avons demandé, ce que le Zohar explique sur le verset « Les bourgeons se sont montrés dans le pays ». Lorsque le Créateur créa le monde, il donna à la terre toute la force qui lui convenait et tout était dans la terre. Mais elle ne produisit pas de fruits dans le monde jusqu'à ce que l'homme soit créé. On peut expliquer que bien que du côté du Créateur, tout soit déjà sorti, tout était cependant sous le tzimtzum et la dissimulation, c'est-à-dire qu'il n'y avait personne pour pouvoir en ressentir le plaisir, car la dissimulation cache tout et il ne voit pas et voyait pas qu'il y avait du bien et du plaisir dans le monde. Citation. Jusqu'à ce que l'homme soit créé, alors la terre fit sortir ses fruits. Ce qui signifie qu'après que l'homme soit devenu un homme, c'est-à-dire qu'il possède déjà l'aspect de craignant le Créateur, c'est-à-dire que tout ce qu'il fait, il le fait pour le ciel, alors la dissimulation se retire de lui, et alors il voit tous les fruits qui existent dans le monde, ce qu'il ne voyait pas avant d'être devenu un homme. Et c'est ce qu'il dit. De même, les cieux ne donnèrent pas de force à la terre jusqu'à ce que vienne l'homme. Cela signifie qu'avant d'atteindre l'aspect de homme, l'homme ne peut pas croire de façon permanente que des forces sont données à la terre. Autrement dit, du ciel, des forces sont données en bas aux créatures afin qu'elles puissent s'élever dans les degrés de la sainteté. Mais ensuite, lorsqu'ils méritent d'atteindre l'aspect de homme, alors ils voient que tout ce qu'il y a sur la terre, c'est-à-dire chez les inférieurs, tout vient du ciel, et alors il n'a plus besoin d'y croire, car alors il le perçoit. Et cela s'appelle, lorsque l'aspect d'homme vient, tout se révèle dans le monde. C'est-à-dire que tout ce qui a été renouvelé maintenant existait aussi auparavant, mais il ne le voyait pas. Et c'est ce qu'il dit, et les cieux furent retenus et ne firent pas pleuvoir sur la terre, car il n'y avait pas d'homme. Ce qui signifie qu'avant que l'aspect d'homme ne soit révélé, il disait qu'il priait le Créateur à chaque fois, et qu'on ne lui répondait pas d'en haut, ce qui s'appelle « Et les cieux furent retenus et ne firent pas pleuvoir », c'est-à-dire qu'il ne recevait rien pour ses prières. Et la raison pour laquelle il ne peut pas voir s'il reçoit une récompense, c'est parce qu'il n'a pas encore l'aspect de « homme ». C'est pourquoi tout est pour lui dans la dissimulation. Et il doit seulement croire que le Créateur entend la prière de toute bouche. Mais ensuite, lorsqu'il devient un homme, aussitôt les bourgeons se sont montrés dans le pays. Autrement dit, toutes les choses qui étaient jusqu'à présent dans la dissimulation sont apparues. Au moment où vient l'aspect de homme, tout devient visible, c'est-à-dire qu'alors on voit le bien et le plaisir qui étaient dans le but de la création déjà révélés dans le monde. C'est pourquoi l'homme doit faire attention à ne pas fuir le combat et dire que le Créateur ne veut pas l'aider, car il voit qu'il lui a déjà demandé de nombreuses fois de l'aider. Et l'homme pense comme si l'on ne regardait pas d'en haut, c'est-à-dire que ce soit qu'il donne une prière ou qu'il n'en donne pas, tout est la même chose, sans aucun changement. Ainsi, il ne voit rien qui puisse aider. Il voit seulement qu'il est comme un récipient vide, qu'il n'a rien du tout. Et ce que le Créateur veut faire, il le fera. Mais du côté de l'homme, il n'a aucune force pour faire quoi que ce soit. Car il y a une règle. Là où on ne voit aucun progrès, l'homme ne peut fournir aucun effort. Alors, l'homme n'a aucun conseil, si ce n'est qu'il doit croire en les sages, ce qu'ils nous disent, que nous devons croire que tel est l'ordre du travail, que l'homme ne doit pas voir ce qu'il fait. Et il croira que ce voilement est pour son bien, que cela l'amènera à mériter la dvekout avec le Créateur si il se renforce et croit que tout est pour son bien et que le Créateur entend bien la prière de toute bouche. Seulement, il doit y avoir un éveil d'en bas. Et le salut du Créateur vient en un clin d'œil. C'est-à-dire qu'au moment où se rassemblent toutes les étincelles, que l'homme doit clarifier et demander pour elles qu'elles entrent dans la sainteté, alors il reçoit l'aide d'un seul coup. Cependant, lorsque l'homme se ressent dans un état de dénuement, c'est-à-dire qu'il sent qu'il n'a ni Torah, ni mitzvot, ni aucune bonne action, et qu'il ne sait que faire, alors il doit demander au Créateur de l'éclairer afin qu'il ait la capacité d'atteindre la grandeur et la sublimité du Créateur au-dessus de la raison. C'est-à-dire, bien qu'il ne soit pas encore digne de ressentir la grandeur et la sublimité du Créateur, car il n'a pas encore mérité d'être appelé homme, et donc le Tzimtzoum et le voilement repose sur lui à propos du Créateur, comme il est écrit « Ne cache pas ta face de moi ». Néanmoins, il demande au Créateur de lui donner la force de recevoir la grandeur et l'importance du Créateur au-dessus de la raison. Et c'est comme le dit mon père et maître sur ce que ont dit nos sages et rouvines, même les vides parmi toi sont remplis de mitzvot comme une grenade. Et il a dit que l'explication est « grenade, rimon » vient du mot « romemut », élévation, qui est l'aspect de « au-dessus de la raison ». Ainsi, l'explication sera « les vides parmi toi seront remplis de mitzvot ». La mesure du remplissage est selon la capacité d'aller au-dessus de la raison, ce qui s'appelle l'élévation. C'est-à-dire que la question du dénuement peut exister précisément là où il n'y a pas d'existence. Et il se ressent comme vide de Torah, de mitzvot et de bonnes actions. Cela vient lorsque l'homme veut travailler pour le ciel et non pour son propre bénéfice. Alors, dans tout ce qu'il fait, il voit qu'il n'y a rien là pour le bénéfice du Créateur, mais seulement tout pour son propre bénéfice. Dans cet état, il ressent qu'il n'a rien, mais qu'il est vide de tout. Et ce lieu vide, il ne peut le remplir que avec une grenade, c'est-à-dire s'il va au-dessus de la raison, ce qui s'appelle l'élévation du Créateur. C'est-à-dire qu'il demandera au Créateur de lui donner la force de croire au-dessus de la raison en la grandeur du Créateur. C'est-à-dire, le fait qu'il veuille la grandeur du Créateur, cela ne signifie pas qu'il dit « Si tu me donnes d'atteindre la grandeur et l'élévation du Créateur, alors je suis prêt à travailler. » Mais il veut que le Créateur lui donne la force de croire en la grandeur du Créateur. Ainsi, il remplit la place du dénuement dans laquelle il se trouve maintenant. Il s'ensuit que sans dénuement, c'est-à-dire, si l'on ne travaillait pas dans la voie menant à la dvekut, c'est-à-dire à l'équivalence de forme appelée en vue de donner, mais selon la règle générale, à qui il suffit de l'aspect de l'action qu'ils accomplissent, ces personnes ne ressentent pas en elles-mêmes un état de dénuement, comme il a été dit plus haut. Au contraire, elles sont remplies de mitzvot. Mais précisément, ceux qui veulent marcher dans l'aspect de donner, ce sont eux qui ressentent le dénouement en eux, et ils ont besoin de la grandeur du Créateur. Et ils peuvent remplir ce dénouement précisément avec l'élévation appelée « remplie de mitzvot », dans la mesure où ils demandent que le Créateur leur donne la force de pouvoir aller au-dessus de la raison, ce qui s'appelle l'élévation. C'est-à-dire qu'ils demandent que le Créateur leur donne la force dans l'élévation qui est au-dessus de la raison, dans la grandeur et l'importance du Créateur, et ils ne veulent pas que le Créateur leur donne cela pour l'atteindre, car ils veulent s'annuler eux-mêmes dans une annulation sans condition. Seulement, ils demandent de l'aide au Créateur. Dans cette mesure, ils peuvent remplir la place du dénuement avec des mitzvot, et c'est cela rempli de mitzvot comme une grenade. Et selon ce qui précède, il faut interpréter les paroles du Zohar, et voici ces mots. Nous avons appris, au moment où le Créateur aime l'homme, il lui envoie un cadeau. Et quel est ce cadeau? Un pauvre, afin qu'il mérite par lui. Et dès qu'il a mérité par lui, le Créateur fait descendre sur lui un fil de grâce. Lorsque le jugement viendra dans le monde, le destructeur prenne garde de ne pas lui nuire. Pourquoi le Créateur lui a préparé d'avancer une chose par laquelle il méritera cela. Et il faut comprendre cela dans le travail. Qu'est-ce qu'un pauvre? Qu'est-ce qu'un fil de grâce? Et qu'est-ce que le jugement vient dans le monde? Il est connu qu'un pauvre est appelé pauvre en esprit. Qu'est-ce que dans le travail être pauvre en esprit? Car il y a deux aspects dans le travail. A, l'aspect général, qui est principalement l'aspect de l'action. Et quant à l'intention, que tout soit pour le nom du ciel, il n'y prête pas attention. Et il s'occupe de mitzvot et de bonnes actions. Ils sont en général entiers et ne ressentent pas de manque en eux-mêmes. Mais parce que nous avons dit que l'homme doit être humble, ils cherchent en eux-mêmes des manques afin d'accomplir soit très, très humble à votre. B, ceux qui veulent travailler en vue de donner et s'occupent des mitzvot et des bonnes actions afin que cela les amène à pouvoir tout faire en vue de donner et non pas dans leur propre intérêt. Et c'est comme ce qu'ont dit nos sages, j'ai créé le mauvais penchant, j'ai créé la Torah comme remède. Ainsi, ces travailleurs comprennent que chaque jour, ils doivent progresser, devenir riches en esprit, c'est-à-dire comprendre à chaque fois combien il vaut la peine de travailler uniquement en vue de donner. Et en pratique, ils voient que chaque jour, lorsqu'ils veulent marcher sur le chemin où tout serait uniquement pour le bénéfice du Créateur, le corps comprend chaque fois différemment et commence à comprendre qu'il est plus avantageux de travailler pour leur propre bénéfice que de travailler pour le bénéfice du Créateur. Alors, ils s'étonnent de cela. Pourquoi obtenons-nous le contraire de ce que nous pensions? Et ils prient le Créateur qu'il leur donne la compréhension et la connaissance afin que le corps comprenne qu'il vaut la peine de travailler pour le bénéfice du Créateur et ils voient autrement, et bien souvent ils en viennent au désespoir, car à Dieu ne plaise, le Créateur n'entend pas la prière et parfois ils veulent fuir le combat. La réponse est, dit le Zohar, à l'heure où le Créateur aime l'homme, il lui envoie un cadeau. Et quel est ce cadeau? Un pauvre. C'est-à-dire le fait que l'homme voit qu'il est pauvre en connaissance, que le corps ne comprend pas pourquoi il doit travailler pour le bénéfice du Créateur et non pas pour son propre bénéfice. Cette pensée et ce ressenti qu'il est pauvre, le Créateur lui a envoyé ce cadeau parce qu'il l'aime. Et pourquoi le Créateur l'aime-t-il? Parce qu'il veut travailler pour le bénéfice du Créateur. C'est pourquoi le Créateur l'aime. Mais il ne peut pas, même s'il le veut. Et cela parce que c'est contre la nature. Car l'homme a été créé avec un désir de recevoir pour son propre bénéfice. Et puisqu'il y a une correction qui est que tant que l'homme n'est pas prêt à marcher sur le chemin de la vérité, il ne pourra pas voir la vérité, car cela lui nuirait. Pourquoi? À ces gens qui n'ont pas l'intention de marcher sur le chemin du don, on ne leur révèle pas la vérité, à savoir qu'ils ne sont pas capables d'aller contre la nature du désir de recevoir. Et ils pensent qu'il leur manque seulement la volonté, c'est-à-dire s'ils acceptent de marcher sur le chemin pour le nom du ciel, alors il est en son pouvoir de tout faire pour le nom du ciel. C'est pourquoi toute chose que l'homme pense être en son pouvoir de faire, il ne souffre pas de ne pas le faire, car c'est une chose facile. C'est pourquoi il n'a pas la souffrance du fait qu'il ne fait pas pour le nom du ciel, même s'il sait qu'il faut tout faire pour le nom du ciel. Et cela provient de la règle que nos sages ont dite. Toute dette qui est sur le point d'être recouvrée est comme déjà recouvrée. Toute dette que l'homme est sur le point de recevoir du débiteur, c'est comme s'il avait déjà reçu sa dette à cause de la sécurité qu'il sait qu'il recevra. C'est pourquoi, puisqu'il sait que quand il le voudra, il pourra tout faire pour le nom du ciel, il ne ressent donc pas de manque, même s'il ne le fait pas encore. Et c'est la correction pour ces gens qui travaillent selon la généralité. Cependant, ces gens qui, en vérité, veulent marcher sur le chemin que tout soit fait en vue de donner, ces gens, le Créateur les aime, comme il est dit dans le Zohar, le Créateur leur envoie un cadeau. Et quel est ce cadeau? Un pauvre, c'est-à-dire pauvre en connaissance. C'est-à-dire que le corps ne comprend pas comment une telle chose est possible, que l'on puisse travailler pour le bénéfice du Créateur, car cela est contre la nature. Et alors, il voit qu'il est pauvre, même dans les actions. C'est-à-dire, il ne s'agit pas nécessairement d'être pauvre en esprit, mais il est pauvre aussi en action. Autrement dit, il voit alors qu'il n'a même pas une seule action qui soit pour l'utilité du Créateur, mais tout est pour son propre bénéfice. Alors, l'homme devient nécessiteux envers le Créateur afin qu'il l'aide, car il est pauvre en tout, c'est-à-dire aussi bien du côté de l'esprit que du côté du cœur. Alors, il voit tout simplement qu'il est vraiment un méchant, c'est-à-dire qu'il n'a pas la capacité de justifier le Créateur quant à la manière dont il se comporte avec lui. Et il voit que même les prières qu'il adresse au Créateur, c'est comme si le Créateur, à Dieu ne plaise, n'écoutait pas sa prière. Et il arrive souvent qu'il en vienne au désespoir. Cependant, l'homme doit croire que toutes ces sensations qu'il ressent lui viennent d'en haut, que le Créateur les lui envoie et que c'est un cadeau du ciel. Et c'est ce qu'il dit. Et quel est ce cadeau? Pauvreté, afin qu'il mérite par elle. La question est, comment peut-on dire que la pauvreté est un cadeau? Et à cela, il répond, afin qu'il mérite par elle. C'est-à-dire que par le fait que l'homme voit qu'il est pauvre, qu'il n'a rien, alors il aura un manque complet, c'est-à-dire un désir complet que le Créateur l'aide. Car pour recevoir un remplissage du Créateur, il faut un désir complet. Autrement dit, l'homme voit qu'il n'y a personne qui puisse l'aider si ce n'est le Créateur. Il s'ensuit que par la pauvreté, il reçoit le besoin de corriger son clé de réception afin que le Créateur lui donne le désir de donner à la place du désir de recevoir. Et c'est ce qu'il dit. Et dès qu'il a mérité par elle. C'est-à-dire que par la pauvreté, il a reçu un besoin et un manque complet. Alors le Créateur étend sur lui un fil de miséricorde qui provient du côté droit. Cela signifie que le Créateur lui donne le désir de donner, appelé miséricorde. C'est-à-dire donner, ce qui s'appelle la droite. C'est-à-dire qu'il reçoit une seconde nature appelé désir de donner. Et c'est ce qu'il dit, et il l'étend sur sa tête. Tête désigne l'aspect de la connaissance, et la miséricorde que l'homme reçoit est sur sa tête, c'est-à-dire au-dessus de sa tête, autrement dit, au-dessus de la raison. Par le fil de la miséricorde, il peut déjà marcher au-dessus de la raison. Et c'est ce qu'il dit. Lorsque le jugement vient dans le monde, le destructeur doit se garder de lui nuire. Cela signifie que puisque le fil de miséricorde est sur sa tête, c'est-à-dire qu'il s'agit de la foi au-dessus de la raison, alors, lorsque vient le jugement, c'est-à-dire le désir de recevoir, sur lequel le jugement a été prononcé, qu'aucune lumière n'y brille, et qu'il veut nuire à l'homme avec ses questions. Et puisque la tête de l'homme est tendue un fil de et puisque sur la tête de l'homme est tendu un fil de miséricorde appelé foi au-dessus de la raison, il ne peut déjà plus lui nuire, car le destructeur qui vient avec les arguments du désir de recevoir appelé mesure du jugement, c'est-à-dire qu'il argumente avec sa raison, alors, lorsqu'il a déjà mérité le fil de miséricorde, aussi bien dans l'esprit que dans le cœur, et qu'en tout il marche au-dessus de la raison, par la force du fil de miséricorde, il ne peut donc plus lui nuire.
1: אלא הבורא נמצא שעל ידי העניות
0: cependant dans l'état où l'homme ressent ou ressent déjà qu'il est pauvre, c'est-à-dire qu'il n'a aucune crainte révérentielle au moment où il veut travailler pour le bénéfice du Créateur, mais au contraire il voit alors comment chez lui la présence divine est dans la poussière. Elle a pour lui la forme de la poussière, et la question de la poussière est, comme il est écrit au sujet du serpent, que le Créateur a dit au serpent, tu mangeras de la poussière tous les jours de ta vie. Et nos sages ont interprété que tout ce que mange le serpent, il en goûte le goût de la poussière. Dans le travail, cela signifie que tout le temps que l'homme n'a pas corrigé la faute de l'arbre de la connaissance, il goûte le goût de la poussière. Au moment où il veut faire ses actions en vue de donner ce qui est appelé la présence divine dans la poussière, il lui est interdit de raconter cela à son corps, appelé désir de recevoir. C'est-à-dire qu'il ne doit pas dire à son désir de recevoir, à lui-même, qu'il ne ressent aucune crainte révérentielle dans la spiritualité. Mais il n'a absolument pas besoin de parler des questions du travail avec son désir de recevoir. Car l'homme doit savoir qu'aucune discussion avec le désir de recevoir ne l'aidera. C'est pourquoi, lorsque l'homme arrive à l'état de pauvre, il doit seulement demander au Créateur de l'aider, c'est-à-dire qu'il donne à l'homme la force de pouvoir le surmonter. Et cela est selon ce qu'ont dit nos sages, Avot, et voici leurs mots. Un homme vient à la maison d'études et on ne lui a pas témoigné de respect qu'il n'aille pas le raconter à sa femme. Il faut comprendre ce que cela vient nous enseigner dans le travail. De plus, il est permis à l'homme de demander du respect. N'ont-ils pas dit « Sois très très humble d'esprit ». Il faut interpréter, comme il a dit plus haut, un homme vient à la maison d'études pour étudier la Torah. Et assurément, la Torah est l'aspect de « car ils sont notre vie ». Et la longueur de nos jours. C'est-à-dire que la Torah est honorée, car toutes les bonnes choses s'y trouvent. Et il vient à la maison d'études, et la Torah ne lui a pas témoigné de respect, c'est-à-dire que la Torah lui est cachée. Et elle ne lui a montré aucun honneur ni importance qu'il y a dans la Torah. Mais il goûte un goût de poussière. Pourquoi ? Il veut consulter son désir de recevoir pour savoir s'il vaut la peine de continuer. L'on dit, ne le raconte pas à sa femme, c'est-à-dire à son désir de recevoir, mais il doit tout raconter au Créateur, c'est-à-dire que le Créateur ouvre ses yeux et qu'il mérite l'honneur de la Torah. Fin de l'article.
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0: Du temps vient d'être ajouté à la lecture.
1: ויש להבין מה בא זה ללמדנו בעבודה. ועוד,
0: je vais relire les deux derniers paragraphes. C'est-à-dire qu'il ne doit pas dire à son désir de recevoir, à lui-même, qu'il ne ressent aucune crainte révérentielle dans la spiritualité, mais il n'a absolument pas besoin de parler des questions du travail avec son désir de recevoir. Car l'homme doit savoir qu'aucune discussion avec le désir de recevoir ne l'aidera. C'est pourquoi, lorsque l'homme arrive à l'état de pauvre, il doit seulement demander au Créateur de l'aider, c'est-à-dire qu'il donne à l'homme la force de pouvoir le surmonter. Et cela est selon ce qu'ont dit les nos sages, et voici leurs mots. Un homme vient à la maison d'étude, et on ne lui a pas témoigné de respect, qu'il n'aille pas le raconter à sa femme. Et il faut comprendre ce que cela vient nous enseigner dans le travail. De plus, est-il permis à l'homme de demander du respect? N'ont-ils pas dit « Sois très très humble d'esprit » Il faut interpréter, comme il a dit plus haut, « Un homme vient à la maison d'études pour étudier la Torah, et assurément la Torah est l'aspect de « car ils sont notre vie et la longueur de nos jours », c'est-à-dire que la Torah est honorée, car toutes les bonnes choses qui s'y trouvent. Et il vient à la maison d'études, et la Torah ne lui a pas témoigné de respect, c'est-à-dire que la Torah lui est cachée. Elle ne lui a montré aucun honneur ni importance qu'il y a dans la Torah, mais il goûte un goût de poussière. C'est pourquoi il veut consulter son désir de recevoir, pour savoir s'il vaut la peine de continuer. On dit, ne le raconte pas à sa femme, c'est-à-dire à son désir de recevoir, mais il doit tout raconter au Créateur, c'est-à-dire que le Créateur ouvre ses yeux et qu'il mérite l'honneur de la Torah. Et nous passons au cours de 2002. Bien, nous venons de lire du tome 1 de Shavlei HaSulam et les fils se bousculaient en M. Nous disons que l'homme veut aller afin de donner, il doit voir la grandeur du Créateur, mais comment est-ce qu'il échappera à rentrer dans un état de recevoir afin de donner s'il voit la grandeur du Créateur? C'est là toute la question. L'homme qui aspire à la spiritualité, qu'est-ce qu'il demande? Plus de désir de recevoir est ajouté à lui. En ajout à tous les plaisirs qu'il reçoit à travers les cinq sens tout autour de lui, on lui ajoute un désir de recevoir supplémentaire, un nouveau canal lui est ouvert, un sixième sens, oui. On ressent qu'il lui manque quelque chose de plus, qu'il ne peut pas se satisfaire à travers ce manque à travers les cinq sens qu'il a, qu'il a vu, l'odorat, l'ouïe, le toucher, ils ne peuvent pas procurer ce nouveau manque qui est ouvert. Et ensuite, que faire? Et il commence à aller dans le désespoir, il ne voit pas de solution. Si je ne me sens pas suffisamment riche ni respecté, que sais-je, suffisamment de ceci ou cela, j'ai beaucoup de moyens dans ce monde par lesquels l'atteindre, de différentes façons. Et le monde est construit pour cela, afin de, en fin de compte, quelque forme que j'ai, quelque qualité, à un certain degré, je peux remplir ces manques, mais si maintenant arrive à apparaître un nouveau manque qui ne peut pas être satisfait dans ce monde, alors je suis perplexe. Et alors, graduellement, à travers le développement dans ce nouveau désir, une personne est apportée à amener un état où il recherche. Et il trouve un état où il parle de comment remplir ce manque, une méthode. Il cherche à remplir ce manque, et c'est appelé la méthode de la Kabbale. Oui. Comment recevoir dans ce nouveau désir spécial qui est tombé sur lui, que peut-il faire, qui s'est ouvert en lui. Et donc, il étudie, il en parle, il entend parler, mais en fin de compte, il a une approche simple de remplir le manque, oui ou non. Et on lui dit que peu à peu, il découvre ceci à travers l'étude, qu'il change. Il change, quelle que soit la façon dont il commence à comprendre un petit peu à partir de l'intérieur, de quoi est-ce qu'il est discuté. D'habitude, il ne fait rien dans l'homme, mais par l'étude elle-même, ça aussi, c'est à travers le fait qu'il est un environnement autour de lui, et l'environnement graduellement qui est les livres et les auteurs, tout ça a l'influence de telle sorte que nous disons que c'est une action qui graduellement opère sur ce désir, sur ce point dans le cœur. Et alors la personne commence à comprendre quelle est cette chose qu'il veut exactement. Et il commence à comprendre que certainement, ce désir ne peut pas être rempli directement. Et il commence à être d'accord avec cela, bien qu'il ne soit pas d'accord, mais par manque de choix, n'est-ce pas, il en est ainsi, une sorte d'accord. Il commence à comprendre qu'il doit être différent qu'auparavant, en un sens, en accord avec le nouveau désir, qui maintenant est déjà dissimulé.
2: Et
0: il commence à demander un changement, il commence à voir que par rapport au nouveau concept qu'il ressent, eh bien, c'est un signe qu'il ressent déjà beaucoup, pas clairement, mais dans une façon dissimulée. Il ressent, il commence à ressentir qu'il est mauvais, que d'une certaine façon, il est brisé, corrompu. D'une certaine façon, il n'est pas compatible avec le remplissage qu'il attend. Et en accord avec cela, il commence à être d'accord avec le fait qu'il doit passer par une transformation, une rénovation intérieure. Et peu à peu, à travers beaucoup de travail, d'efforts, des mois d'efforts, il commence à comprendre que de par lui-même, il ne peut pas changer. Et il se pourrait que le changement vienne d'en haut. Parce que, et d'où autrement ? Il voit qu'il reste le même et même peut-être devient pire ou peut-être pas pire, mais à chaque fois il se voit plus clairement comme étant plus mauvais. Et alors, il prend un rapport très particulier.
2: Et
0: alors il prend un rapport très particulier envers toute cette chose nouvelle du remplissage du nouveau désir. Il commence à se soucier non pas que le désir soit rempli, mais que le désir soit sous la forme particulière du don. Ce qui l'inquiète davantage, c'est l'adaptation au remplissage, l'adaptation à la lumière, l'adaptation à quelque chose, plus que le remplissage lui-même. Quand commence déjà à être en lui ce rapport particulier au type de remplissage, au type de son désir, comment il sera, alors on commence déjà à parler d'homme qui change vraiment. Nous apprenons cela sous toutes sortes de formes, dans les introductions, les articles, les lettres. Il est écrit là qu'Adam Harishon, au début, c'est-à-dire à l'homme, disons, oui, on a donné un discernement d'amer et doux, un discernement animal, comme toute bête qui agit depuis la nature, qui la gouverne, cette bête. Et si cet homme, si c'est l'homme, alors dans l'homme, quelle est la différence entre l'homme et la bête? Chez l'homme, s'est ajouté un nouveau discernement, vérité et mensonge. Vérité s'appelle les qualités du Créateur, mensonge s'appelle les qualités de l'homme, les qualités initiales de l'homme. Alors si le discernement de vérité et mensonge inquiète l'homme davantage que le discernement d'amour est doux, l'amour est doux, cela s'appelle qu'il s'élève au-dessus de la bête en lui, et il estime l'homme en lui, et se soucie de l'homme en lui, il se soucie des besoins de son âme, et non des besoins de son corps, alors il commence à demander, il a une véritable revendication intérieure, être en accord avec ce discernement amer et doux, c'est-à-dire être davantage dans le discernement, selon le discernement de vérité et mensonge, être vrai. Qu'est-ce que vrai afin de donner? Et alors, il demande, en fait, cette revendication qui s'appelle une prière. Et alors, vraiment, il reçoit d'en haut des forces qui l'améliorent, qui le changent. Il commence à comprendre de plus en plus que il est vraiment bon pour moi de m'améliorer et de voir un changement seulement dans vérité et mensonge. Et amer et doux, je ne veux même pas penser y parvenir à ce remplissage-là. Qu'il vienne, oui, non, ce n'est pas important. Sauf si le discernement de vérité et mensonge exige que je participe avec mes kélim de réception dans Amer et Doux, alors je suis prêt à faire cela. Mais pas pour avoir une sorte d'intérêt de mon côté par moi-même. Quand l'homme commence à penser de cette façon, alors... Il arrive dans cette revendication à une mesure entière et on lui donne vraiment de faire le discernement dans vérité et mensonge et de dominer amer et doux, et ce changement, la force qu'il reçoit, cela s'appelle l'ouverture des yeux dans la Torah. C'est-à-dire le Créateur s'ouvre, et depuis la reconnaissance de la grandeur du Créateur, l'homme reçoit la force de dominer ce sixième sens, de sorte qu'il commence à le remplir, à le tenir seulement pour vérité et mensonge, seulement pour l'adaptation au Créateur. Et alors, déjà, il commence par lui-même, dans sa conscience, à être partenaire du développement de soi dans son adaptation au Créateur, dans le tikkun dans ce sens, dans le remplissage dans ce sens. C'est-à-dire si, avant toute cette affaire, avant que cette nouvelle poussée lui vienne, il pensait comment se remplir dans les cinq sens son désir de recevoir, il avait une sagesse de la Kabbale très simple, naturelle, animale. Alors maintenant, par le fait qu'il a vraiment acquis une vraie vision sur toute la réalité, il a une autre sagesse de la Kabbale. Elle est vraiment une sagesse. Car il est impossible de se remplir soi-même et d'atteindre par cela un but entièrement autre. Et alors vraiment, cet état s'appellera la sagesse de la Kabbale. Il y a en cela une intelligence, il y a en cela une compréhension, il y a en cela une approche de la Kabbala, et pas seulement du remplissage lui-même. Ça veut dire que ce qui le garde, en fait, c'est cette clipa, c'est qu'au départ, il cherche vérité et mensonge, et non amer et doux, car sinon, c'est donner afin de recevoir. Au départ, maintenant, il va selon le discernement d'Amérédou, et d'autant que ce discernement l'oblige, il utilise... Oh, pardon. Au départ, il va vers le discernement de vérité et mensonge, et autant que le discernement de vérité et mensonge l'oblige, il va utiliser Amérédou. Et alors, quand il voit la grandeur du Créateur, cela lui donne quoi? L'équivalence de forme? Le désir d'équivalence de forme? Et selon combien il utilise correctement ces deux choses, cette mesure-là détermine la mesure d'équivalence de forme avec le Créateur. Tu as dit que la vérité, c'est en fait les qualités du Créateur, et le mensonge, les qualités du Créé. Mais moi, qui ne connais pas le Créateur, puis-je savoir quelles sont les qualités? Je peux savoir ce qui s'éveille en moi, qui me semble peut-être comme des qualités du Créateur, et combien je suis loin de cela, depuis ce que je suis. Mais savoir vraiment les qualités du Créateur, je ne le connais pas. D'où est-ce que je sais les qualités du Créateur? D'en haut, à part m'ouvrir ce nouveau manque qui s'appelle le point dans le cœur, on ne fait rien. On m'ouvre le point dans le cœur, le nouveau manque, un manque. Je commence à vouloir quelque chose, mais quelque chose qui me rend mésirable par rapport à tous les états précédents. Tous les états précédents, d'une manière ou d'une autre, je pouvais les remplir. Bon, je parle d'état ordinaire, pas d'état de détresse animale où il y a déjà un danger de mort ou quelque chose. Tous les états précédents, animaux, je pouvais les ouvrir par quelque chose dans ce monde. Maintenant, on m'ouvre un manque par lequel je ne peux rien faire. Mais après qu'on m'a ouvert ce manque, c'est fini. Plus que cela, d'en haut, on ne me donnera pas. Plus que cela, je dois l'atteindre par moi-même. Et je commence à rechercher. Ces recherches elles-mêmes sont des tikkunim. Et peu à peu, elles m'amènent au bon endroit où je peux me remplir au bon livre. Cela peut prendre des centaines d'années, des dizaines d'années, ou quelques mois. Cela n'est déjà plus notre affaire. L'homme cherche, il ne sait pas ce qu'il fait. Selon le manque, il fuit d'un endroit à l'autre, comme une bête. Ici, ça ne va pas. Là-bas, ce sera peut-être mieux. Là-bas, ça ne va pas. Peut-être là-bas, ce sera mieux. Comme cela, comme une bête qui fuit un danger. Il arrive à un endroit où on lui donne des livres vrais, alors par les livres, il commence lentement à faire rayonner sur lui-même une lumière supérieure. La question est que dans notre monde, il y a des livres. S'il n'y avait pas de livres, nous n'aurions aucun lien entre ce qui se passe dans ce monde et ce qui se passe dans la spiritualité. La marche somme entre nous, simplement, bloque toute la spiritualité. Ce marsum permet à la lumière environnante de passer une très petite illumination d'en haut jusqu'à nous si nous sommes liés à une méthode correcte. Qu'est-ce qu'une méthode correcte? Tu ouvres un livre qu'un homme l'a écrit. Oui, il l'a écrit quand il était à un degré supérieur, déjà dans un état au-delà de la morsom. Alors, depuis cet état où il se trouvait et écrivait le livre, quand toi tu te connectes, quand tu lis un livre, tu ne lis pas un livre, tu te connectes sans le savoir, peu importe, à cet homme qui se trouve là, dans ce même degré, et au moment de l'écriture. Il n'y a pas de temps dans la spiritualité. Ce qui était il y a 2000 ans avec Rabbi Shimon, ce n'est pas important. Quand tu lis le Zohar, tu te connectes à cette source. Rabbi Shimon est assis et écrit le Zohar. Où était-il alors, disons, Rosh Darich Hanpin? Alors tu te connectes à cette source-là. Maintenant, bien sûr, tu reçois de cette source une très petite illumination. Selon combien tu comprends ce que c'est, selon combien tu connais ce que c'est, selon combien tu veux recevoir de là et selon combien tu sais ce que tu veux recevoir, selon combien tu as préparé ton cœur à recevoir une chose correcte et non quelque chose de n'importe quoi, et ici le mensonge ne passera pas. Tu peux dire, oui, je veux être comme Rabbi Shimon, que veux-tu? Sais-tu ce qu'est Rabbi Shimon? Que veux-tu être? Peut-être veux-tu qu'on te fasse une mimouna comme on lui fait, oui? Ça vaut la peine de travailler pour ça toute la vie, oui. Il y a des gens comme ça. Oui. Alors, c'est-à-dire, ici commence déjà le travail dans le nettoyage du cœur, dans le discernement du désir, dans le discernement de l'exigence, ce que tu veux et ce dont tu as besoin par le livre, par l'étude. Mais au bout du compte, pendant l'étude, un homme qui donne un effort en quantité et en qualité, c'est toute la clé, c'est tout le moyen qui l'amène à la spiritualité. C'est tout. C'est-à-dire, plus la lumière environnante descend sur toi, en intensité et en quantité, au total, en puissance, oui, tension multipliée par courant, tu sais, comme en électricité, oui. Oui, et il faut aussi la quantité, il faut aussi la qualité. Tu as un courant qui doit venir tant et tant en ampères ou en kilogrammes, en tonnes, mais il est aussi important de savoir quelle intensité spéciale intérieure il y a en lui, la tension. Et selon cela, elle te nettoie et elle te construit, cette lumière, la lumière environnante. Et alors, après un certain temps, cette lumière environnante doit agir, on te dit de 3 à 5 ans. Si l'homme s'efforce, alors dans ce temps-là, il est sûr que il passe à une autre étape, qu'il monte au-dessus du marsum. Pourquoi? Parce que son exigence en 3 à 5 ans, son exigence devient vraie. Il veut vraiment des tikkunim. La lumière environnante agit sur lui de telle façon qu'il reçoit la grâce de Kdusha. C'est-à-dire qu'il y a un moyen entre le monde, notre monde et le monde supérieur. Sinon, nous n'aurions jamais pu nous adapter au monde supérieur. Il y a un moyen. La lumière environnante pénètre à travers le massage, à travers le marsum, et nous améliore. Seulement, ici, dépend la mesure de l'amélioration, la vitesse de l'amélioration dépend de comment je me prépare. Et pour me préparer, nous avons le travail dans les groupes, nous avons le travail à la cuisine, nous avons le travail dans les discussions avant, même ces articles que nous lisons, toutes sortes de moyens qui sont déjà tous là pour nous préparer au temps de la leçon, au temps où tu te trouves face au Saint-Livre. Qu'est-ce que le Saint-Livre? Ce qui t'apporte la force supérieure qui s'appelle Kdusha, c'est tout? Peut-on dire qu'une exigence, la connaissance de la sainteté des tikkunim, est déjà un signe de la lumière environnante? Oui, bien sûr. Dès le premier instant où l'homme se trouve dans la leçon, il y a déjà sur lui l'action de la lumière environnante. Le fait qu'il ne sait encore rien et soudain, après quelques mois, il reçoit déjà une descente, même après quelques semaines. C'est-à-dire un ajout du désir de recevoir. Il a déjà un travail intérieur, des changements. On le voit par les sens. Mais tous les changements qui se font en nous, à partir du moment où nous commençons ici à étudier, à nous rassembler, à agir, celui-ci moins, celui-là plus, l'un davantage dans le travail, l'autre davantage dans l'étude, peu importe. Selon la participation de chacun, alors la lumière environnante agit sur lui immédiatement. Il y a ici assez de force pour cela. Et l'homme s'améliore. Et la preuve que la lumière environnante agit, c'est que l'homme commence à ressentir des changements intérieurs. Bon, mauvais, peu importe comment. Il les vérifie avec sa bête, ce qui est bon pour lui et ce qui est mauvais pour lui. Tu sais, la bête trouve ici une bonne herbe. Cela s'appelle le bon pour elle. Et elle ne comprend pas que peut-être par le fait qu'il n'y a pas ici de bonne herbe, on peut l'amener à un meilleur endroit. Ce n'est pas compris par le corps. Le corps veut immédiatement et c'est tout. Mais bien sûr, l'action de la lumière environnante, nous la ressentons toujours dans tous les changements et qu'il y a en nous. Et nous avons ici une lumière environnante générale, très grande, car beaucoup de gens travaillent ici dans la recherche spirituelle. Donc celui qui entre ici... bien lavé. Comme ça, la question c'est combien est-ce qu'il s'annule envers le groupe et envers cette méthode, combien il est prêt à l'accepter à n'importe quel prix, quoi qu'il arrive, combien il fait son intellect plus petit que l'intellect général, du groupe général, et ainsi de suite. Oui. Pourquoi est-il important de faire des discernements? Nous disons seulement aspirer, demander. Il est important de faire le discernement car dans l'homme, à partir du discernement, nous n'avons rien. Il est écrit « Et tu choisiras la vie » à part le choix qui est...

0: Rien ne dépend pour sauter plus ou moins ou encore quelque chose, seulement ressentir les états. Bon. Alors, il n'y a rien à faire. Alors, je n'ai même pas besoin de ces livres. Mais ceux qui sont déjà passés à un endroit où l'on voit la vérité et le but et qui se trouvent déjà à la fin du but, vraiment dans le but, alors ils disent « Non, nous ne sommes pas un yo-yo. On travaille sur nous et c'est tout. Pas seulement on travaille sur nous. Bien sûr, on travaille sur nous. C'est clair. À 99%, on travaille sur moi. Mais il dit qu'il me reste 1% ou 0,1%, peu importe comment, mais il y a quelque chose où c'est moi qui détermine. Le libre choix. Là, je me trouve dans la liberté du désir. Et cette liberté du désir, c'est là que je dois agir. Par le fait que je choisis cela, justement par cela, j'avance. Et il dit encore plus. Il dit que l'avancement, depuis l'état où je me trouve maintenant, au début du chemin, jusqu'à la fin du chemin, peu importe que 99% de toutes sortes de désirs agissent sur moi et que je ne sois pas leur maître. Mais pour avancer chaque pas depuis maintenant et jusqu'au but final, je ne peux le faire que par le choix, prira. C'est-à-dire, j'ai choisi correctement, encore une fois, j'ai fait encore un pas. J'ai encore choisi correctement, encore un pas. C'est-à-dire, ce pourcentage qui me reste, c'est le seul par lequel, si je l'utilise, j'avance. Et les mille et une forces qui agissent sur moi, et les événements ne me font pas avancer vers le but. Ils sont seulement là pour faire un environnement pour moi, afin qu'au bout du compte, j'utilise correctement mon libre choix. C'est pourquoi je ne suis pas justement une bête, mais un homme, Adam, qui est construit de telle sorte que la nature, tout le système, m'oblige au bout du compte à utiliser le libre choix. Et si je n'utilise pas, alors on me donne des coups, on me donne toutes sortes d'états pour qu'au bout du compte, oui, j'arrive quand même au choix. Alors, encore 1000 ans, peu importe. Tu cuiras et tu arriveras au choix, étudiant. Le choix, c'est la mer et doux au-dessus de vérité et mensonge. Ah, vérité et mensonge face à la mer et doux. Le choix, est, oui, c'est bien de choisir vérité et mensonge au lieu de la mer et doux. Car la mer et doux, c'est la bête, et vérité et mensonge, c'est Adam. Donc, utiliser aussi la bête pour élever l'homme, oui.
1: Ken.
0: Comment puis-je savoir si j'investis assez d'efforts dans le discernement? Est-ce qu'il y a une sorte d'outil de mesure selon lequel je peux le clarifier? Comment puis-je mesurer dans quel pourcentage je m'efforce pour avancer vers le but, oui? Peut-être qu'il me reste encore beaucoup de force comme un moteur que je n'utilise pas. Et c'est dommage, oui. Qu'est-ce qu'il y a? Qu'est-ce qu'il y a? Peut-être que j'ai encore beaucoup de possibilités que je n'utilise pas, que je ne vois pas. Peut-être que je suis paresseux et je ne découvre pas que je suis paresseux. Peut-être que j'ai encore toutes sortes de qualités que je peux éveiller et par elles vraiment avancer. La question est que chacun est inclus des mêmes qualités. Les 10 sphérotes originelles qu'il y a dans l'âme rayonnent aussi sur la bête, ces qualités-là, et sous une forme animale, nous les ressentons. Chacun est inclus des mêmes qualités. Mais dans un mélange différent, chez chacun. Et dans une mesure différente, chez chacun. Mais en chacun, il y a colère, générosité, miséricorde, souplesse, cruauté, en chacun. Seulement quoi? Dans des mesures différentes et avec des liens différents entre elles. Comment puis-je faire sortir toutes ces qualités
2: מועיל ביותר.

0: dans l'usage le plus utile pour l'avancement, c'est seulement par le groupe. Car ici, je les active toutes. Et pas simplement comme dans la rue. Mais ici, je les active sous une forme orientée vers le but. Je cherche dans chaque sens par le fait que je me frotte aux amis dans un seul groupe. Comment arriver au but? Comment tirer le maximum de profit du lien entre nous? Alors ici, je tire de moi-même le maximum de profit de chaque qualité qui est mienne. Autant qu'elle soit mauvaise, autant qu'elle soit bonne, j'apprends des autres, j'apprends de moi-même. C'est-à-dire, il y a ici une sorte de creuset où l'on peut vraiment cuire rapidement. Sinon seul, je ne peux même pas découvrir, je n'ai pas sur qui, pas sur quelle matière, ainsi sur la matière des amis, sur le groupe. Je découvre rapidement mes qualités, avant cela, je suis seul, je ne peux même pas... envers qui est-ce que je vais découvrir la jalousie, la haine, la cruauté, la miséricorde? Envers qui? Dans la rue, envers la maison, les membres de la maison, ce n'est pas cela. Ce sont des choses complètement différentes. Là-bas, c'est aussi sur un autre fond, pas sur le fond de l'avancement spirituel. Alors là-bas, je suis partial, et selon cela, j'utilise chaque qualité dès le départ pour un besoin animal, pour un but dans ce monde. Ici, je veux utiliser toutes mes qualités pour un but qui est... le monde à venir, pour le but spirituel, alors elle s'ouvre déjà complètement autrement. C'est pourquoi l'usage des amis pour le développement personnel, c'est une chose nécessaire. Sans cela, l'homme ne... simplement... il restera comme il est. Vous le sentez, je pense, vraiment d'instant en instant. Quand vous vous trouvez dans le groupe, celui qui ne se trouve pas dans un groupe, il a un chemin très long. Je ne peux même pas imaginer combien de temps ça lui prendra pour se développer.
1: Ken.
0: Il est écrit ici, au moment où le Créateur aime l'homme, il lui envoie un cadeau. Qu'est-ce qu'un cadeau? Encore une fois. Au moment où le Créateur aime l'homme, il lui envoie un cadeau. Au moment où le Créateur aime l'homme, il lui envoie un cadeau. Il n'y a qu'une seule chose qui soit un cadeau. Qu'est-ce qu'un cadeau? Un cadeau, c'est une chose dont je n'avais pas besoin avant. Après, je l'aime parce que je l'ai reçu de quelqu'un qui m'aime. Et on me le donne parce qu'on m'aime et non pas parce que j'ai gagné. Ça s'appelle un cadeau, n'est-ce pas? Il y a encore toutes sortes de discernements là-dedans, mais principalement... Alors, un cadeau d'en haut, ce sont les qualités spirituelles que l'homme reçoit du Créateur. Quand est-ce que cela arrive? Quand le Créateur aime l'homme. L'amour, ça s'appelle qu'il veut qu'il voit du côté de l'homme une disposition à l'équivalence de forme. Amour et haine sont des mesures dans l'équivalence ou dans la non-équivalence de forme. Sur l'état de poussière, il est écrit ici que le Créateur a dit au serpent: et tu mangeras la poussière tous les jours de ta vie.
2: Comment ça va faire?

0: C'est d'un côté de notre... Le serpent, ça s'appelle notre désir général, afin de recevoir. Face au remplissage spirituel, son remplissage s'appelle poussière. Quand l'homme commence, le serpent ne sent pas la poussière. Pour le serpent, c'est la nourriture. Quand l'homme commence-t-il à sentir que c'est poussière? Quand il commence à devenir Adam, alors il commence à recevoir dans cette poussière animale un goût de poussière. Ça ne satisfait déjà plus pour lui. C'est une chose qui n'a aucun goût. Il cherche le goût de vivre. Et il ne le trouve pas. C'est pourquoi ça devient une malédiction. Mais avant qu'il commence à s'élever de l'animalité, il ne sent pas que c'est poussière. C'est pourquoi depuis la spiritualité, quand on nous prend une certaine atteinte spirituelle que nous avons atteinte dans quelque chose et que nous retombons dans l'animalité, qu'est-ce qui ne va pas? Regarde tout ce que tu as. Tu as une famille, une maison, un travail. Après le travail, tu as un canapé, la télévision, le football. Tu as toutes sortes de choses. Qu'est-ce qui te manque? Tu peux même partir en excursion, aller au restaurant avec des amis. Où est le problème? Je ressens un goût de poussière. Pourquoi? J'étais à un degré spirituel, comme Adam. On m'a pris le degré de l'homme, la partie spirituelle en moi. Je tombe dans la matérialité, dans la vie précédente, normale. Il n'y a rien. Béni soit le Créateur. Quel béni soit le Créateur? Je ne ressens aucun goût. Un goût de poussière. C'est-à-dire, quand ressent-on un goût de poussière? Quand on tombe au degré du degré de Adam. Pas comme cela, simplement, on sort dans la rue, dit, je vis. Chacun te dira, bon, bien, mal, peu importe. Mais il vit. Chez nous, non. Chez nous, quand on prend la spiritualité, tu le regardes, il est mort. Des cadavres qui bougent ainsi. Tu sais, des spectres, des fantômes. Des fantômes qui bougent ainsi. L'homme ne sent pas lui-même, ne se sent pas lui-même. Tu t'adresses à lui, il a des yeux vides, comme ça. Et on lui a pris la vie. Et regarde-le, il a tout, mais il sent la poussière. Je voulais demander au début de l'article, Rabbi Shimon nous dit que seuls les peuples du monde sont des bêtes et mon peuple, le troupeau de mon pâturage, c'est Adam. Rabbi, je dis aussi seulement celui qui a la crainte du Créateur et la crainte du Créateur pour le ciel, pas pour se glorifier eux-mêmes. Vous êtes appelé Adam, cela veut dire que c'est celui qui a la crainte du ciel, oui. Adam, c'est la mesure de la crainte, ira. La mesure de crainte du ciel signifie la mesure du souci pour l'amour du Créateur. Il n'y a rien à craindre du Créateur. Celui qui arrive au contact avec lui voit que de lui, il ne sort jamais de mauvaises choses, seulement de bonnes choses. Si ce sont de bonnes choses, alors je peux, pour ainsi dire, le mépriser. Cela ne me dérange pas de lui siffler dessus, oui. Si au total, il est la source du bien et ne change jamais, alors qu'est-ce que j'ai à considérer envers lui? Qu'il soit, qu'il apporte plus, voilà. Tu sais, comme un enfant gâté par sa mère. Il exploite jusqu'au bout. Oui? Donc à cause de cela... À cause de cela, il nous est caché, pour que cela ne nous abîme pas. Dans la mesure où l'homme acquiert envers le Créateur la mesure de crainte, c'est-à-dire qu'il se soucie tout le temps, ai-je de l'amour envers lui, dans cette mesure-là, si le Créateur peut s'ouvrir à l'homme et montrer à l'homme cette mesure d'amour. Sinon, ça l'abîmerait. Comment peut-on arriver au discernement de vérité et mensonge si c'est un moyen? Au bout du compte, c'est un moyen seulement pour sentir une sensation de douceur. J'arrive à cela parce que je veux que ce soit bon pour moi. Non, le discernement de vérité et mensonge n'est pas un moyen pour sentir le doux. Car en vérité, dans le doux, tu n'as pas plus qu'une petite bougie fine. Dans le doux, tu as seulement tous ces goûts qui remplissent ce monde. Plus que cela, des plaisirs plus grands que ce monde ne peuvent pas être ressentis simplement dans un mer et doux. Les plaisirs spirituels, c'est-à-dire au-dessus de ce monde, tous les plaisirs ne peuvent être ressentis que dans la vérité et le mensonge. Il y a un moment précis où l'homme ressent, c'est-à-dire seulement dans la mesure de mon adaptation au Créateur, non pas parce que la mesure de mon adaptation au Créateur soit une condition pour que je me sente bien, mais mon plaisir vient de ce que je suis en adaptation avec lui. Tu comprends? C'est-à-dire, si dans l'état initial, disons, je ressens Nefesh, et dans l'état final, je ressentirai Naran Chai, alors la différence entre Nefesh et Naran Chai, ce n'est pas que par mon intention, je ressens plus de remplissage, et que l'intention est seulement le moyen. Non, c'est pas l'intention qui est un moyen, c'est l'intention afin de donner qui me donne des sensations de donner, un plaisir de donner. Le plaisir de donner au-dessus du plaisir de recevoir, c'est la différence entre Naran Chai et Nefesh. Tu comprends? Tu dis, l'intention afin de donner est seulement une condition pour que j'approfondisse davantage le désir de recevoir, que je l'utilise davantage. Alors vraiment, je ressentirais plus de goût en lui. Tu ne ressens pas plus de goût dans le désir de recevoir, tu ressens dans le désir de donner ces goûts supplémentaires. Ce n'est pas juste.
1: Tout le clé spirituel se construit au-dessus du désir de recevoir. Quand je l'utilise dans le don, je prends plaisir au fait de ressentir combien lui prend plaisir. Je ressens le plaisir en lui. Mais je suis connecté à lui au point que lui et moi sommes la même chose. Alors c'est pour cela que je ressens. Si je me ressens que moi-même, je ressens un nefesh, de nefesh, c'est même pas combien. C'est ça une bougie fine. Autant que je peux être connecté avec les autres âmes et sentir le plaisir dans chacune, le plaisir que je ressens en elle, je ressens comme mien. Par cela, j'ai grandi. C'est pourquoi toute la vitalité plus grande que ma petite, ma fine bougie actuelle animale est une vitalité spirituelle. Quand je me suis annulé envers quelqu'un et que je ressens un plaisir en lui, cela s'appelle je suis sorti de ma peau vers l'extérieur. Alors, je ressens déjà, ça s'appelle un plaisir du don, un plaisir spirituel, mais pas en moi. Par le fait que je suis sorti de moi-même et que je ressens les manques et les remplissages en lui, je ne ressens pas les manques et les remplissages qui sont dans cette même bête en moi, mais ma partie en lui, dans l'ami. Oui, c'est tel que je ressens. C'est pourquoi tous les plaisirs spirituels se trouvent hors de moi, dans les kélim qui se trouvent dans toutes les autres âmes. Et donc, je dois me connecter à elle, à toutes les autres âmes, pour être connecté avec mes parties qui se trouvent dans chaque âme. Dans chaque âme, il y a une partie de moi. Donc, à cause de cela, je dois me connecter à chaque âme, être en lien avec toutes mes parties dans toutes les âmes, sentir les remplissages dans toutes ces parties, et cela est vraiment la possession spirituelle que j'acquiers. C'est tout. Il n'y a pas d'autre possibilité de recevoir un plaisir supplémentaire hors du plaisir animal que je ressens en moi. C'est pourquoi aime ton prochain comme toi-même, c'est une grande règle dans la Torah. Si tu veux la Torah, c'est-à-dire cette lumière qui remplit ton désir, alors, s'il te plaît, aime ton prochain comme toi-même. Tu dois les relier à toi, que ce soit un seul corps comme toi-même. Et alors, tu recevras la Torah, tu recevras tout Naran Chai. La chose est... Ce que tu as dit, Prina Aleph, Prina Dalet. Oui. Comment, depuis l'état d'Amer et Doux, je fais sortir un manque pour vérité et mensonge. Quand l'homme se trouve dans le discernement d'amer et doux, D'où arrive-t-il le discernement de vérité et mensonge? On lui donne d'en haut. Alors, on donne d'en haut un manque qui s'appelle le point dans le cœur. C'est un manque de vérité et mensonge. Le point dans le cœur, un rapport à la spiritualité, un rapport au Créateur, tout entier se trouve dans le discernement de vérité et mensonge, et non amer et doux. Amer et doux est seulement le discernement animal, il ne grandit pas et ne diminue pas. Mais il nous semble que par le discernement de vérité et mensonge, amer et doux change aussi, on soit une sorte d'autre dimension, que soudain sa quantité, sa qualité grandissent. Mais la bête reste une bête. Cela nous semble simplement que soudain c'est plus important, plus cher, plus... Mais tout le développement se fait seulement dans le discernement de vérité et mensonge, amer et doux, non. Mais selon vérité et mensonge se développe ensuite amer et doux. Après la barrière, amer et doux deviennent les mondes des klipas, les mondes des klipot. Là-bas, c'est le discernement d'amer et doux face au discernement dans la sainteté. Vérité et mensonge, les deux discernements avancent en parallèle jusqu'à la correction finale. Oui. Si tu as dit maintenant que le plaisir est ressenti chez l'ami, dans ma partie chez l'ami, qu'est-ce que signifie exactement que la Shrina réside entre nous? D'où vient ce « entre nous » ? Si plaisir ressenti chez l'ami, alors dans toute l'humanité, dans les 600 000 âmes, il y a là une partie de moi, alors je ressens mes plaisirs dans toutes ces parties qui sont dans toutes les âmes. Et qu'avons-nous dit une fois que la Shrina réside entre nous ? Ce n'est pas dans chacun, mais entre nous. C'est ce que j'ai dit, dans le lien entre l'un et l'autre, c'est-à-dire comment est-ce que j'arrive à quelqu'un par le fait que je lui donne. Oui, cela s'appelle entre nous, de moi vers lui. Sur ce lien, je ressens l'inspiration de la Shrina. Ce lien, c'est l'intention afin de donner. La partie que je trouve dans notre âme, c'est un désir de recevoir. Et en sort, comment est-ce que j'arrive à toi? Pour arriver à toi, j'ai besoin d'une intention afin de donner entre moi et toi. Oui, c'est comme un vecteur. Oui, c'est tout. Alors quand j'arrive à toi, en toi je trouve un désir de recevoir qui est ressenti chez moi comme ma partie. Ainsi je veux participer en toi, dans ta joie, dans ta peine et ainsi de suite. Alors, par le fait que je suis connecté à toi, j'ai maintenant deux choses. J'ai une intention afin de donner entre nous et en toi il y a un manque. Donc j'ai acquis à la fois un cli et une intention sur lui. C'est vraiment un cli spirituel, mais ma bête reste une bête. Je m'appuie seulement sur elle pour faire les actions depuis elle vers le haut, vers l'extérieur. Et si le rapport que l'on ressent envers les amis du groupe, alors peut-on dire que c'est aussi le rapport qu'il ressent envers le Créateur? Le rapport aux amis du groupe et le rapport au Créateur. Il faut les distinguer très clairement. Le rapport aux amis du groupe est un rapport de leur donner afin de se connecter à la divinité, sinon ça sera une confusion. Il y a le Créateur, il y a les amis et le groupe. Le groupe, les amis sont un moyen. Nous tous comme âme, devons nous connecter ensemble pour créer un cli. Une condition pour nous connecter, nous unir au Créateur, c'est donc peut-être que c'est grossier, pas joli à dire, mais j'utilise les amis et le groupe. Le mot lui-même est un tel mot, je les exploite pour arriver au Créateur. Le but, c'est le Créateur, non le groupe, ni les autres âmes. Je suis obligé de les utiliser parce que je fais partie de cette structure générale qui s'appelle Adam Harishon, car seulement à travers Adam Harishon, il est possible de révéler la divinité. Le Créateur se rapporte à nous à travers Adam Harishon. Autant nous pouvons nous inclure dans cette forme d'Adam Harishon avant la brisure, ou nous corriger, c'est-à-dire, ça s'appelle que je me corrige et m'inclue à ce degré, là se trouve le lien entre cet Adam Harishon et le Créateur. Où ça se trouve? Zone de Hatzilut, qui se trouve ou à leur place, soit à leur place, soit en Abba Vimach, doit monter à ce degré. Là, il y a une union entre le Créateur et la créature. C'est tout. Le fait qu'ensuite, il y ait la brisure et toutes ces choses sont tombées jusqu'à ce monde et que je remonte, tout cela. En spiritualité, ce n'est pas important. Dans la spiritualité, tous ces états existent tout le temps. Si je veux m'unir au Créateur, signe que je dois arriver à ce degré-là. Là, en ce lieu, il y a une connexion. Alors, comme il y a là une connexion avant la brisure, moi aussi, je dois maintenant m'inclure dans cette même connexion après la brisure. Ça s'appelle que j'ai corrigé la brisure, c'est tout. Alors, dans cette connexion, ce qu'il y a là, qu'y a-t-il? Adam Harishon, c'est-à-dire une connexion de toutes les âmes, qui se trouve vraiment comme un seul homme, dans un seul cœur, dans un seul corps, une seule âme générale, dans l'union, afin de donner l'adaptation au Créateur. Alors, tout le groupe, bien sûr, et le Rav, le groupe, les livres, tout cela n'est qu'un moyen. Et d'une place de commencer ici à faire de toutes ces choses, figures saintes, oui. Oui, que c'est un moyen, c'est clair. Je demande sur le changement à l'intérieur du rapport, c'est-à-dire quand le rapport de l'homme change envers le groupe, peut-on mesurer par cela aussi mon rapport envers le Créateur pour le bien ou pour le mal, où il n'y a aucun lien? Je ne peux pas, selon mon rapport au groupe, dire que je change dans mon rapport au Créateur. C'est très difficile. Mon rapport au groupe dépend de tant de facteurs qu'on me donne, où je m'efforce, on s'efforce dans haut. C'est-à-dire, il y a ici un résultat d'un choc, d'une lutte de nombreuses conditions et forces, et je ne peux jamais les mesurer correctement. Si aujourd'hui, maintenant, je méprise en quelque sorte les amis, qui sait à cause de quoi? Il se peut qu'on m'ajoute maintenant un si grand désir de recevoir que je suis comme Shimon du marché. Et ce sont les horaires d'un très grand degré. Alors, je dois simplement travailler sur cela et c'est tout. Nous devons toujours croire que chaque état qu'on nous donne, c'est un état meilleur que le précédent, pas dans la sensation d'amer et doux, mais dans vérité et mensonge. Il est meilleur que le précédent. Quoi qu'il arrive, c'est toujours meilleur, je ne sais pas. L'état le plus mauvais qui puisse être avec mon corps, avec ma vie, malgré tout, on monte dans la sainteté, on ne descend pas. C'est écrit, quand l'homme arrive à un état sans goût, il n'est pas consulté. Dans le travail, mais dès qu'il y a une recevoir saute, tu n'as besoin. Dès qu'arrive une chute et que le désir se voir saute, l'homme n'a aucune possibilité de faire quelque chose, il faut se traîner jusqu'au groupe, comme sous la douche, tu sais, entre sous la douche pour que cela coule sur toi. Ainsi, venir au groupe et s'asseoir ici, c'est tout. Ainsi, il dort, peu importe, mais il se trouve ici, avec une participation maximale, c'est tout. On ne te demande pas plus que cela. On te donne un tel désir de recevoir que le Créateur sait d'avance. Comment tu réagiras? Ne t'inquiète pas. Tu n'as pas besoin de jouer devant lui. Il sait d'avance qui sera avec toi. Mais toi, tu as besoin de ces discernements, tu dois sortir de cela. Ce n'est pas que pour lui, tout est clair. Comment on sort? Tu as besoin d'une force extérieure pour sortir des états. La force extérieure peut être soit par l'étude, soit par le groupe. Alors, peu à peu, quand, malgré tout, tu viens, t'entends, ici, et là, tu sors de cela. Mais la question est, combien de temps tu sors de cela? Tu peux t'asseoir à la maison et ne rien faire. Malgré tout, tu en sortiras. Peu à peu, les lumières agissent. Tu as, malgré tout, un mérite d'avant. Tu ne manges pas aujourd'hui ce que tu as gagné aujourd'hui. Tu manges aujourd'hui ce que

Tu as gagné il y a une semaine, disons. Ainsi en spiritualité aussi. Il y a une continuité, et on te donne un degré plus élevé, sur lequel, bien sûr, tu n'as pas encore gagné. La chute est dans une fosse plus profonde qu'avant. Et bien sûr, pour en sortir, tu n'as pas de force, on ne te demande pas cela. Même si tu ne fais rien peu à peu, ça se déroulera d'une certaine manière, mais c'est une question du temps. Ça peut être quelques mois, ça peut être quelques heures. C'est pourquoi il faut signer une alliance avec le groupe, un contrat, que si je me sens pas bien, si je suis, je ne sais pas, assez passif, ils viennent et vers moi, ils commencent à me secouer. C'est qui le groupe? Mais exactement, le groupe, simplement, des forces étrangères, extérieures, qui peuvent exercer sur moi une pression et même un désir. La pression est animale, le désir est spirituel. Pourquoi? Il écrit là que ce qui est bon dans le groupe, c'est avec le groupe, avec le Rav, on peut utiliser même lorsque tes désirs ne sont pas éternels, pas fixes, pas décidés. Même aujourd'hui, c'est comme si demain, autre chose, je les aime, demain, je les hais, je les méprise, je les respecte, peu importe. Chaque fois, ce que tu ressens, ça agit ainsi, mais envers le Créateur, ça ne marche pas. Envers le Créateur, il y a une barrière. Si toi, mon cher, tu es déjà pur à 100%, on peut s'entrer, sinon, non. Mais envers le groupe, non, envers le groupe et envers le Rav, au moment où c'est bon, tu peux utiliser le bon, au moment où c'est mauvais, tu utilises le mauvais. C'est pourquoi. Le lien envers le groupe change toujours et agit toujours. Même faible, il agit toujours. Ça, c'est une chose. Deuxième chose, c'est comme toi et le groupe où vous vous trouvez dans ce monde, tu peux utiliser ce qu'ils ont par tes qualités animales. Tu as la jalousie, le désir, l'honneur. Ces choses-là, tu veux les remplir. On peut les utiliser pour recevoir d'une force spirituelle. Comment, par des choses aussi animales, puis-je recevoir une force spirituelle? Très simplement. Je commence à jalouser, ou il m'énerve, il commence à m'énerver. Je dors comme lui, il commence à m'énerver. Alors je le hais. Je suis déjà connecté à lui, il y a déjà un lien. Le plus négatif possible, peu importe, il y a un lien. À travers ce lien, il commence à m'apporter la spiritualité. Je commence à le haïr, ensuite jalouser, peu importe. Parce que nous sommes dans ce monde, nos liens sont malgré tout des liens non purs. Toujours dans l'exploitation de l'un vers l'autre. Et la sainteté passe à l'intérieur de ce vêtement. La sainteté, autant qu'il y a dans ce monde, mais elle passe à travers de l'un à l'autre. C'est pourquoi s'il y a autour de moi encore quelques gars qui peuvent ainsi bien agir sur moi de toutes sortes de façons, donner des gifles, peu importe, comme ça. Alors cela me sort de la chute. Ça me fournit une force que moi-même, ce n'est pas qu'ils peuvent me sortir de la chute par leur force, ils me fournissent des forces et moi, déjà, je commence à me réveiller. C'est la différence entre des mois et quelques heures. C'est pourquoi l'homme doit veiller à ce qu'au moins le même jour, s'il ne voit pas les amis au plus tard, le lendemain, il sort de la chute. Si cela dure plus, signe qu'il n'a pas un bon lien avec le groupe. Je ne parle déjà pas de choses qu'on peut faire en quelques secondes. Je parle de, disons, qu'il a besoin de les voir, de les sentir, de s'annuler pour qu'ils agissent un peu sur lui. Ils doivent voir dans quel état il se trouve, venir vers lui, le secouer bien. Mais au moins,
24 heures, ça arrive. C'est tout. Il y en a là qui restent là-dedans des semaines. Tu comprends déjà un peu, oui. Tu vois, c'est un manque dans l'environnement. C'est un manque dans l'environnement, c'est clair. Que ce soit clair. Bon. Première partie. On partage l'impression de la leçon et qu'est-ce qu'on prend pour réaliser dans la dizaine. Comme toujours, magnifique, exceptionnel, et que tout, et grâce aux amis, j'ai noté que 99% on travaille sur l'homme, mais on lui laisse 1%, un très petit désir où il peut avoir un libre choix. Il doit justement faire des efforts et choisir chaque fois un environnement qui lui transmet cette bonne direction. Finalement, quand on fait des efforts, qualité, quantité, la clé est là, le moyen qui l'amène à la spiritualité. Et dans la mesure où il s'annule devant la méthode, il est prêt à recevoir à tout prix, quoi qu'il se passe. Mais sa raison au-dessous de la raison du groupe. Dans la mesure où je suis adapté au Créateur, ce n'est pas une condition pour me sentir bien, mais mon plaisir est d'être adapté, semblé. L'importance du groupe qui me sauve dès le moment où il y a une chute, l'homme n'a aucune possibilité de faire quoi que ce soit. Il doit se traîner jusqu'au groupe, comme une douche. Tu es dessous, cette façon, assis-toi. Peu importe, tu es assis, tu dors, peu importe, mais tu es là et tu participes au maximum. On ne te demande pas de faire plus. Voilà, donc un grand privilège d'avoir une telle société, encore plus que les amis entrent dans la dizaine. C'est ce qui nous sauve. Parce que dans la mesure, finalement, tout ce que le Créateur nous donne, chez les Kabbalistes, l'âme d'Adam Harishon, l'ordre de la correction est. Parce que vraiment, on ne serait incapable d'arriver autrement. Donc, grande gratitude. Vouloir utiliser, même exploiter la dizaine, donner exemple. On est prêt à tout faire, quoi qu'il se passe, s'annuler devant les amis, les textes, pour développer cette crainte. Est-ce qu'on lui donne, ou simplement être aimable, disons. Là aussi, on nous dit que l'orable, le groupe, les livres servent comme notre moyen d'atteindre le but. Donc, on doit l'utiliser. Donc, à tout le climat mondial, le Créateur, à tout le débarro, il y a ce congrès qui nous permet d'atteindre le but. Je dis ça et je tremble vraiment.
Je ressens une très grande responsabilité. On a parlé beaucoup de vérité et de mensonges, surtout dans la première partie. Où est la vérité, où est le mensonge et comment ça marche? Comment saisir la réalité correctement? Et vers la fin, ça m'a encouragé parce que plus la profondeur des chutes, plus on avance vis-à-vis du but parce que le Rav, le Créateur, nous met dans des situations plus profondes pour nous permettre de monter. La lumière qui ramène vers le bien, par le texte, on se connecte au Kabbaliste qui a écrit et on absorbe cette lumière. Et encore, dans l'union entre nous, on obtient le cli des amis, l'âme. J'ai entendu le Créateur nous aime et nous a donné un désir d'atteindre l'équivalence de forme. C'est le plus grand cadeau dans la vie. Pendant l'étude, si on fait des efforts, c'est la clé qui l'amène à la spiritualité. On passe à la prochaine partie avant une chanson ensemble.

0: Bonjour chers amis, dans la première partie du cours, nous allons regarder une leçon enregistrée du 27 janvier 2002, basée sur un article du Rabash intitulé « Qu'est-ce qu'un homme et qu'est-ce qu'une bête dans le travail ?» Nous allons lire ensemble dans la dizaine, nous avons 33 minutes pour cela. Écrit du Rabash, volume 2, article 7, qu'est-ce qu'un homme et qu'est-ce qu'une bête dans le travail ? Le Zohar dit, Vayera, et voici ces mots, les bourgeons sont apparus sur la terre. Son explication, lorsque le Créateur créa le monde, il donna à la terre toute la force qui lui convenait. Et tout était dans la terre. Mais elle ne fit pas sortir de fruits dans le monde jusqu'à ce que l'homme soit créé. Dès que l'homme fut créé, tout apparut dans le monde, car la terre révéla ses fruits. De même, les cieux ne donnèrent pas leur force à la terre jusqu'à ce que l'homme vienne. Et les cieux furent retenus et ne firent pas pleuvoir sur la terre, car il n'y avait pas d'homme. Dès qu'un homme apparut, aussitôt, les bourgeons apparurent sur la terre. Il faut comprendre cela, ce que cela vient nous enseigner. Mais il faut savoir que la question du but de la création était parce que sa volonté est de faire du bien à ses créatures. Mais afin de faire apparaître la perfection de ses actions, il y eut un tzimtzum et un voile, de sorte que le bien ne soit pas révélé aux créatures avant qu'elles ne méritent d'agir pour le nom du ciel. Sinon, il s'applique la question de la honte à cause de la différence de forme qu'il y a dans les récipients de réception des créatures. C'est pourquoi l'homme ne peut pas recevoir le but de la création, qui est le bien et le plaisir, à cause de la honte. Et cela s'appelle l'aspect de séparation et d'éloignement du Créateur, c'est-à-dire la question du pain de la honte nous est comprise comme une séparation du Créateur, à tel point que cette différence de forme fait que l'on soit dans l'aspect de « les méchants de leur vivant sont appelés morts ». C'est pourquoi le travail de l'homme est de sortir de l'aspect animal et d'être dans l'aspect de « homme ». Et c'est comme on dit nos sages, Yevamot, Rabbi Shimon Bar Yochai dit, « Et vous, mes brebis, brebis de mon pâturage, vous êtes des hommes, vous êtes appelés hommes, et les idolâtres ne sont pas appelés hommes. » Et nous avons déjà expliqué quelle est l'importance de l'homme, que les nations du monde ne sont pas appelées hommes. C'est comme on dit nos sages, Brachot, la conclusion de la chose, tout a été entendu, crains le Créateur et observe ses mitzvot, car c'est là tout l'homme. Qu'est-ce que « car c'est là tout l'homme » Rabbi Elazar dit, tout le monde entier n'a été créé que pour cela. C'est-à-dire, celui qui a la crainte du Créateur est appelé homme. Et celui qui n'a pas la crainte du Créateur, il s'ensuit qu'il est une bête et non un homme. D'après ce qui précède, il en ressort que, avant que l'homme ne mérite d'avoir la crainte du Créateur, c'est-à-dire d'agir tout pour le nom du ciel, il n'a pas encore été appelé, il n'est pas encore appelé au degré d'homme, mais au degré de bête. C'est-à-dire que tout ce qu'ils font, c'est seulement pour leur propre intérêt, comme des bêtes. Et puisqu'il y eut un tzimtzum et un voile sur le désir de recevoir pour son propre intérêt, alors, bien que du côté du Créateur, le bien et le plaisir soient déjà révélés dans la sainteté, parce qu'il y a là équivalence de forme entre l'or, la lumière et le kli, mais pour les inférieurs qui ont été créés, ils n'ont pas encore l'aspect de homme, comme il est écrit, un âne sauvage, l'homme naît. Il s'ensuit qu'il est placé sous le tzimtzum et la dissimulation, où il n'y a pas de révélation de la lumière. Il s'ensuit que tout le bien et le plaisir qui existent dans le but de la création, bien que tout provienne du Créateur et se soit révélé, cependant, pour les inférieurs, tout est caché et ils ne voient aucun bien ni plaisir, mais seulement un aspect de lumière ténue de sainteté qui est tombé dans les clipotes. De cela, toute la réalité matérielle se nourrit. Par cela, on peut expliquer ce que nous avons demandé, ce que le Zohar explique sur le verset « Les bourgeons se sont montrés dans le pays ». Lorsque le Créateur créa le monde, il donna à la terre toute la force qui lui convenait et tout était dans la terre, mais elle ne produisit pas de fruits dans le monde jusqu'à ce que l'homme soit créé. On peut expliquer que bien que du côté du Créateur, tout soit déjà sorti, tout était cependant sous le tzimtzum et la dissimulation, c'est-à-dire qu'il n'y avait personne pour pouvoir en ressentir le plaisir, car la dissimulation cache tout et il ne voit pas et voyait pas qu'il y avait du bien et du plaisir dans le monde. Citation. Jusqu'à ce que l'homme soit créé, alors la terre fit sortir ses fruits. Ce qui signifie qu'après que l'homme soit devenu un homme, c'est-à-dire qu'il possède déjà l'aspect de craignant le Créateur, c'est-à-dire que tout ce qu'il fait, il le fait pour le ciel, alors la dissimulation se retire de lui, et alors il voit tous les fruits qui existent dans le monde, ce qu'il ne voyait pas avant d'être devenu un homme. Et c'est ce qu'il dit. De même, les cieux ne donnèrent pas de force à la terre jusqu'à ce que vienne l'homme. Cela signifie qu'avant d'atteindre l'aspect de homme, l'homme ne peut pas croire de façon permanente que des forces sont données à la terre. Autrement dit, du ciel, des forces sont données en bas aux créatures afin qu'elles puissent s'élever dans les degrés de la sainteté. Mais ensuite, lorsqu'ils méritent d'atteindre l'aspect de homme, alors ils voient que tout ce qu'il y a sur la terre, c'est-à-dire chez les inférieurs, tout vient du ciel, et alors il n'a plus besoin d'y croire, car alors il le perçoit. Et cela s'appelle lorsque l'aspect d'homme vient, tout se révèle dans le monde. C'est-à-dire que tout ce qui a été renouvelé maintenant existait aussi auparavant, mais il ne le voyait pas. Et c'est ce qu'il dit, et les cieux furent retenus et ne firent pas pleuvoir sur la terre, car il n'y avait pas d'homme. Ce qui signifie qu'avant que l'aspect d'homme ne soit révélé, il disait qu'il priait le Créateur à chaque fois, et qu'on ne lui répondait pas d'en haut, ce qui s'appelle « Et les cieux furent retenus et ne firent pas pleuvoir », c'est-à-dire qu'il ne recevait rien pour ses prières. Et la raison pour laquelle il ne peut pas voir s'il reçoit une récompense, c'est parce qu'il n'a pas encore l'aspect de « homme ». C'est pourquoi tout est pour lui dans la dissimulation. Et il doit seulement croire que le Créateur entend la prière de toute bouche. Mais ensuite, lorsqu'il devient un homme, aussitôt les bourgeons se sont montrés dans le pays. Autrement dit, toutes les choses qui étaient jusqu'à présent dans la dissimulation sont apparues. Au moment où vient l'aspect de homme, tout devient visible, c'est-à-dire qu'alors on voit le bien et le plaisir qui étaient dans le but de la création déjà révélés dans le monde. C'est pourquoi l'homme doit faire attention à ne pas fuir le combat et dire que le Créateur ne veut pas l'aider, car il voit qu'il lui a déjà demandé de nombreuses fois de l'aider. Et l'homme pense comme si l'on ne regardait pas d'en haut, c'est-à-dire que ce soit qu'il donne une prière ou qu'il n'en donne pas, tout est la même chose, sans aucun changement. Ainsi, il ne voit rien qui puisse aider. Il voit seulement qu'il est comme un récipient vide, qu'il n'a rien du tout. Et ce que le Créateur veut faire, il le fera. Mais du côté de l'homme, il n'a aucune force pour faire quoi que ce soit. Car il y a une règle. Là où on ne voit aucun progrès, l'homme ne peut fournir aucun effort. Alors, l'homme n'a aucun conseil, si ce n'est qu'il doit croire en les sages, ce qu'ils nous disent, que nous devons croire que tel est l'ordre du travail, que l'homme ne doit pas voir ce qu'il fait. Et il croira que ce voilement est pour son bien, que cela l'amènera à mériter la dvekout avec le Créateur si il se renforce et croit que tout est pour son bien.
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Bonjour chers amis, dans la première partie du cours, nous allons regarder une leçon enregistrée du 27 janvier 2002, basée sur un article du Rabash intitulé « Qu'est-ce qu'un homme et qu'est-ce qu'une bête dans le travail ?» Nous allons lire ensemble dans la dizaine, nous avons 33 minutes pour cela. Écrit du Rabash, volume 2, article 7. Qu'est-ce qu'un homme et qu'est-ce qu'une bête dans le travail? Le Zohar dit, Vayera, et voici ces mots. Les bourgeons sont apparus sur la terre. Son explication. Lorsque le Créateur créa le monde, il donna à la terre toute la force qui lui convenait. Et tout était dans la terre. Mais elle ne fit pas sortir de fruits dans le monde jusqu'à ce que l'homme soit créé. Dès que l'homme fut créé, tout apparut dans le monde, car la terre révéla ses fruits. De même, les cieux ne donnèrent pas leur force à la terre jusqu'à ce que l'homme vienne. Et les cieux furent retenus et ne firent pas pleuvoir sur la terre, car il n'y avait pas d'homme. Dès qu'un homme apparut, aussitôt, les bourgeons apparurent sur la terre. Il faut comprendre cela, ce que cela vient nous enseigner. Mais il faut savoir que la question du but de la création était parce que sa volonté est de faire du bien à ses créatures. Mais afin de faire apparaître la perfection de ses actions, il y eut un tzimtzum et un voile, de sorte que le bien ne soit pas révélé aux créatures avant qu'elles ne méritent d'agir pour le nom du ciel. Sinon, il s'applique la question de la honte à cause de la différence de forme qu'il y a dans les récipients de réception des créatures. C'est pourquoi l'homme ne peut pas recevoir le but de la création, qui est le bien et le plaisir, à cause de la honte. Et cela s'appelle l'aspect de séparation et d'éloignement du Créateur, c'est-à-dire la question du pain de la honte nous est comprise comme une séparation du Créateur, à tel point que cette différence de forme fait que l'on soit dans l'aspect de « les méchants de leur vivant sont appelés morts ». C'est pourquoi le travail de l'homme est de sortir de l'aspect animal et d'être dans l'aspect de « homme ». Et c'est comme on dit nos sages, Yevamot, Rabbi Shimon Bar Yochai dit, « Et vous, mes brebis, brebis de mon pâturage, vous êtes des hommes, vous êtes appelés hommes, et les idolâtres ne sont pas appelés hommes. » Et nous avons déjà expliqué quelle est l'importance de l'homme, que les nations du monde ne sont pas appelées hommes. C'est comme on dit nos sages, Brachot, la conclusion de la chose, tout a été entendu, crains le Créateur et observe ses mitzvot, car c'est là tout l'homme. Qu'est-ce que « car c'est là tout l'homme » Rabbi Elazar dit, tout le monde entier n'a été créé que pour cela. C'est-à-dire, celui qui a la crainte du Créateur est appelé homme. Et celui qui n'a pas la crainte du Créateur, il s'ensuit qu'il est une bête et non un homme. D'après ce qui précède, il en ressort que, avant que l'homme ne mérite d'avoir la crainte du Créateur, c'est-à-dire d'agir tout pour le nom du ciel, il n'a pas encore été appelé, il n'est pas encore appelé au degré d'homme, mais au degré de bête. C'est-à-dire que tout ce qu'ils font, c'est seulement pour leur propre intérêt, comme des bêtes. Et puisqu'il y eut un tzimtzum et un voile sur le désir de recevoir pour son propre intérêt, alors, bien que du côté du Créateur, le bien et le plaisir soient déjà révélés dans la sainteté,
parce qu'il y a là équivalence de forme entre l'or, la lumière et le kli, mais pour les inférieurs qui ont été créés, ils n'ont pas encore l'aspect de homme, comme il est écrit, un âne sauvage, l'homme naît. Il s'ensuit qu'il est placé sous le tzimtzum et la dissimulation, où il n'y a pas de révélation de la lumière. Il s'ensuit que tout le bien et le plaisir qui existent dans le but de la création, bien que tout provienne du Créateur et se soit révélé, cependant, pour les inférieurs, tout est caché et ils ne voient aucun bien ni plaisir, mais seulement un aspect de lumière ténue de sainteté qui est tombé dans les clipotes. De cela, toute la réalité matérielle se nourrit. Par cela, on peut expliquer ce que nous avons demandé, ce que le Zohar explique sur le verset « Les bourgeons se sont montrés dans le pays ». Lorsque le Créateur créa le monde, il donna à la terre toute la force qui lui convenait et tout était dans la terre, mais elle ne produisit pas de fruits dans le monde jusqu'à ce que l'homme soit créé. On peut expliquer que bien que du côté du Créateur, tout soit déjà sorti, tout était cependant sous le tzimtzum et la dissimulation, c'est-à-dire qu'il n'y avait personne pour pouvoir en ressentir le plaisir, car la dissimulation cache tout et il ne voit pas et voyait pas qu'il y avait du bien et du plaisir dans le monde. Citation. Jusqu'à ce que l'homme soit créé, alors la terre fit sortir ses fruits. Ce qui signifie qu'après que l'homme soit devenu un homme, c'est-à-dire qu'il possède déjà l'aspect de craignant le Créateur, c'est-à-dire que tout ce qu'il fait, il le fait pour le ciel, alors la dissimulation se retire de lui, et alors il voit tous les fruits qui existent dans le monde, ce qu'il ne voyait pas avant d'être devenu un homme. Et c'est ce qu'il dit. De même, les cieux ne donnèrent pas de force à la terre jusqu'à ce que vienne l'homme.

Et alors, il n'a plus besoin d'y croire, car alors, il le perçoit. Et cela s'appelle, lorsque l'aspect d'homme vient, tout se révèle dans le monde. C'est-à-dire que tout ce qui a été renouvelé maintenant existait aussi auparavant, mais il ne le voyait pas. Et c'est ce qu'il dit, et les cieux furent retenus et ne firent pas pleuvoir sur la terre, car il n'y avait pas d'homme. Ce qui signifie qu'avant que l'aspect d'homme ne soit révélé, il disait qu'il priait le Créateur à chaque fois et qu'on ne lui répondait pas d'en haut, ce qui s'appelle « Et les cieux furent retenus et ne firent pas pleuvoir », c'est-à-dire qu'il ne recevait rien pour ses prières. Et la raison pour laquelle il ne peut pas voir s'il reçoit une récompense, c'est parce qu'il n'a pas encore l'aspect de homme. C'est pourquoi tout est pour lui dans la dissimulation. Et il doit seulement croire que le Créateur entend la prière de toute bouche. Mais ensuite, lorsqu'il devient un homme, aussitôt les bourgeons se sont montrés dans le pays. Autrement dit, toutes les choses qui étaient jusqu'à présent dans la dissimulation sont apparues. Au moment où vient l'aspect de homme, tout devient visible, c'est-à-dire qu'alors on voit le bien et le plaisir qui étaient dans le but de la création déjà révélés dans le monde. C'est pourquoi l'homme doit faire attention à ne pas fuir le combat et dire que le Créateur ne veut pas l'aider, car il voit qu'il lui a déjà demandé de nombreuses fois de l'aider. Et l'homme pense comme si l'on ne regardait pas d'en haut, c'est-à-dire qu'il donne une prière ou qu'il n'en donne pas, tout est la même chose, sans aucun changement. Ainsi, il ne voit rien qui puisse aider. Il voit seulement qu'il est comme un récipient vide, qu'il n'a rien du tout, et ce que le Créateur veut faire, il le fera. Mais du côté de l'homme, il n'a aucune force pour faire quoi que ce soit. Car il y a une règle. Là où on ne voit aucun progrès, l'homme ne peut fournir aucun effort. Alors, l'homme n'a aucun conseil, si ce n'est qu'il doit croire en les sages, ce qu'ils nous disent, que nous devons croire que tel est l'ordre du travail, que l'homme ne doit pas voir ce qu'il fait. Et il croira que ce voilement est pour son bien, que cela l'amènera à mériter la dvekout avec le Créateur si il se renforce et croit que tout est pour son bien et que le Créateur entend bien la prière de toute bouche. Seulement, il doit y avoir un éveil d'en bas. Et le salut du Créateur vient en un clin d'œil. C'est-à-dire qu'au moment où se rassemblent toutes les étincelles, que l'homme doit clarifier et demander pour elles qu'elles entrent dans la sainteté, alors il reçoit l'aide d'un seul coup. Cependant, lorsque l'homme se ressent dans un état de dénuement, c'est-à-dire qu'il sent qu'il n'a ni Torah, ni mitzvot, ni aucune bonne action, et qu'il ne sait que faire, alors il doit demander au Créateur de l'éclairer, afin qu'il ait la capacité d'atteindre la grandeur et la sublimité du Créateur au-dessus de la raison. C'est-à-dire, bien qu'il ne soit pas encore digne de ressentir la grandeur et la sublimité du Créateur, car il n'a pas encore mérité d'être appelé homme, et donc le Tzimtzoum et le voilement reposent sur lui à propos du Créateur, comme il est écrit « Ne cache pas ta face de moi ». Néanmoins, il demande au Créateur de lui donner la force de recevoir la grandeur et l'importance du Créateur au-dessus de la raison. Et c'est comme le dit mon père et maître sur ce que

ont dit nos sages et rouvines, même les vides parmi toi sont remplis de mitzvot comme une grenade. Et il a dit que l'explication est grenade, rimon, vient du mot romemut, élévation, qui est l'aspect de au-dessus de la raison. Ainsi, l'explication sera, les vides parmi toi seront remplis de mitzvot. Et la mesure du remplissage est selon la capacité d'aller au-dessus de la raison, ce qui s'appelle l'élévation. C'est-à-dire que la question du dénuement peut exister précisément là où il n'y a pas d'existence. Et il se ressent comme vide de Torah, de mitzvot et de bonnes actions. Cela vient lorsque l'homme veut travailler pour le ciel et non pour son propre bénéfice. Alors, dans tout ce qu'il fait, il voit qu'il n'y a rien là pour le bénéfice du Créateur, mais seulement tout pour son propre bénéfice. Dans cet état, il ressent qu'il n'a rien, mais qu'il est vide de tout. Et ce lieu vide, il ne peut le remplir que avec une grenade, c'est-à-dire s'il va au-dessus de la raison, ce qui s'appelle l'élévation du Créateur. C'est-à-dire qu'il demandera au Créateur de lui donner la force de croire au-dessus de la raison en la grandeur du Créateur. C'est-à-dire, le fait qu'il veuille la grandeur du Créateur, cela ne signifie pas qu'il dit « Si tu me donnes d'atteindre la grandeur et l'élévation du Créateur, alors je suis prêt à travailler. » Mais il veut que le Créateur lui donne la force de croire en la grandeur du Créateur. Ainsi, il remplit la place du dénuement dans laquelle il se trouve maintenant. Il s'ensuit que sans dénuement, c'est-à-dire si l'on ne travaillait pas dans la voie menant à la dvekout, c'est-à-dire à l'équivalence de forme appelée en vue de donner, mais selon la règle générale, à qui il suffit de l'aspect de l'action qu'ils accomplissent, ces personnes ne ressentent pas en elles-mêmes un état de dénuement comme il a été dit plus haut. Au contraire, elles sont remplies de mitzvot. Mais précisément, ceux qui veulent marcher dans l'aspect de donner, ce sont eux qui ressentent le dénouement en eux, et ils ont besoin de la grandeur du Créateur. Et ils peuvent remplir ce dénouement précisément avec l'élévation appelée « remplie de mitzvot », dans la mesure où ils demandent que le Créateur leur donne la force de pouvoir aller au-dessus de la raison, ce qui s'appelle l'élévation. C'est-à-dire qu'ils demandent que le Créateur leur donne la force dans l'élévation qui est au-dessus de la raison, dans la grandeur et l'importance du Créateur, et ils ne veulent pas que le Créateur leur donne cela pour l'atteindre, car ils veulent s'annuler eux-mêmes dans une annulation sans condition. Seulement, ils demandent de l'aide au Créateur. Dans cette mesure, ils peuvent remplir la place du dénuement avec des mitzvot, et c'est cela rempli de mitzvot comme une grenade. Et selon ce qui précède, il faut interpréter les paroles du Zohar, et voici ces mots. Nous avons appris, au moment où le Créateur aime l'homme, il lui envoie un cadeau. Et quel est ce cadeau? Un pauvre, afin qu'il mérite par lui. Et dès qu'il a mérité par lui, le Créateur fait descendre sur lui un fil de grâce. Lorsque le jugement viendra dans le monde, le destructeur prenne garde de ne pas lui nuire. Pourquoi le Créateur lui a préparé d'avancer une chose par laquelle il méritera cela. Et il faut comprendre cela dans le travail. Qu'est-ce qu'un pauvre? Qu'est-ce qu'un fil de grâce? Et qu'est-ce que le jugement vient dans le monde? Il est connu qu'un pauvre est appelé pauvre en esprit. Qu'est-ce que dans le travail être pauvre en esprit? Car il y a deux aspects dans le travail. A, l'aspect général, qui est principalement l'aspect de l'action. Et quant à l'intention, que tout soit pour le nom du ciel, il n'y prête pas attention. Et il s'occupe de mitzvot et de bonnes actions. Ils sont en général entiers,
et ne ressentent pas de manque en eux-mêmes. Mais parce que nos sages ont dit que l'homme doit être humble, ils cherchent en eux-mêmes des manques afin d'accomplir soit très, très humble à votre. B, ceux qui veulent travailler en vue de donner

Bonjour chers amis, dans la première partie du cours, nous allons regarder une leçon enregistrée du 27 janvier 2002, basée sur un article du Rabash intitulé « Qu'est-ce qu'un homme et qu'est-ce qu'une bête dans le travail ?» Nous allons lire ensemble dans la dizaine, nous avons 33 minutes pour cela. Écrit du Rabash, volume 2, article 7, qu'est-ce qu'un homme et qu'est-ce qu'une bête dans le travail ? Le Zohar dit, Vayera, et voici ses mots, les bourgeons sont apparus sur la terre. Son explication, lorsque le Créateur créa le monde, il donna à la terre toute la force qui lui convenait. Et tout était dans la terre. Mais elle ne fit pas sortir de fruits dans le monde jusqu'à ce que l'homme soit créé. Dès que l'homme fut créé, tout apparut dans le monde, car la terre révéla ses fruits. De même, les cieux ne donnèrent pas leur force à la terre jusqu'à ce que l'homme vienne. Et les cieux furent retenus et ne firent pas pleuvoir sur la terre, car il n'y avait pas d'homme. Dès qu'un homme apparut, aussitôt, les bourgeons apparurent sur la terre. Il faut comprendre cela, ce que cela vient nous enseigner. Mais il faut savoir que la question du but de la création était parce que sa volonté est de faire du bien à ses créatures. Mais afin de faire apparaître la perfection de ses actions, il y eut un tzimtzum et un voile, de sorte que le bien ne soit pas révélé aux créatures avant qu'elles ne méritent d'agir pour le nom du ciel. Sinon, il s'applique la question de la honte à cause de la différence de forme qu'il y a dans les récipients de réception des créatures. C'est pourquoi l'homme ne peut pas recevoir le but de la création, qui est le bien et le plaisir, à cause de la honte. Et cela s'appelle l'aspect de séparation et d'éloignement du Créateur. C'est-à-dire, la question du pain de la honte nous est comprise comme une séparation du Créateur, à tel point que cette différence de forme fait que l'on soit dans l'aspect de « les méchants de leur vivant sont appelés morts ». C'est pourquoi le travail de l'homme est de sortir de l'aspect animal et d'être dans l'aspect de homme. Et c'est comme on dit nos sages, Yevamot,

car c'est là tout l'homme. Qu'est-ce que « car c'est là tout l'homme » ? Rabbi Elazar dit, tout le monde entier n'a été créé que pour cela. C'est-à-dire, celui qui a la crainte du Créateur est appelé homme. Et celui qui n'a pas la crainte du Créateur, il s'ensuit qu'il est une bête et non un homme. D'après ce qui précède, il en ressort que, avant que l'homme ne mérite d'avoir la crainte du Créateur, c'est-à-dire d'agir tout pour le nom du ciel, il n'a pas encore été appelé, il n'est pas encore appelé au degré d'homme, mais au degré de bête. C'est-à-dire que tout ce qu'ils font, c'est seulement pour leur propre intérêt, comme des bêtes. Et puisqu'il y eut un tzimtzum et un voile sur le désir de recevoir pour son propre intérêt, alors, bien que du côté du Créateur, le bien et le plaisir soient déjà révélés dans la sainteté, parce qu'il y a là équivalence de forme entre l'or, la lumière et le kli, mais pour les inférieurs qui ont été créés, ils n'ont pas encore l'aspect de homme, comme il est écrit, un âne sauvage, l'homme naît. Il s'ensuit qu'il est placé sous le tzimtzum et la dissimulation, où il n'y a pas de révélation de la lumière. Il s'ensuit que tout le bien et le plaisir qui existent dans le but de la création, bien que tout provienne du Créateur et se soit révélé, cependant, pour les inférieurs, tout est caché et ils ne voient aucun bien ni plaisir, mais seulement un aspect de lumière ténue de sainteté qui est tombé dans les clipotes. De cela, toute la réalité matérielle se nourrit. Par cela, on peut expliquer ce que nous avons demandé, ce que le Zohar explique sur le verset « Les bourgeons se sont montrés dans le pays ». Lorsque le Créateur créa le monde, il donna à la terre toute la force qui lui convenait et tout était dans la terre. Mais elle ne produisit pas de fruits dans le monde jusqu'à ce que l'homme soit créé. On peut expliquer que bien que du côté du Créateur, tout soit déjà sorti, tout était cependant sous le tzimtzum et la dissimulation, c'est-à-dire qu'il n'y avait personne pour pouvoir en ressentir le plaisir, car la dissimulation cache tout et il ne voit pas et voyait pas qu'il y avait du bien et du plaisir dans le monde. Citation. Jusqu'à ce que l'homme soit créé, alors la terre fit sortir ses fruits. Ce qui signifie qu'après que l'homme soit devenu un homme, c'est-à-dire qu'il possède déjà l'aspect de craignant le Créateur, c'est-à-dire que tout ce qu'il fait, il le fait pour le ciel, alors la dissimulation se retire de lui, et alors il voit tous les fruits qui existent dans le monde, ce qu'il ne voyait pas avant d'être devenu un homme. Et c'est ce qu'il dit. De même, les cieux ne donnèrent pas de force à la terre jusqu'à ce que vienne l'homme. Cela signifie qu'avant d'atteindre l'aspect de homme, l'homme ne peut pas croire de façon permanente que des forces sont données à la terre. Autrement dit, du ciel, des forces sont données en bas aux créatures afin qu'elles puissent s'élever dans les degrés de la sainteté. Mais ensuite, lorsqu'ils méritent d'atteindre l'aspect de homme, alors ils voient que tout ce qu'il y a sur la terre, c'est-à-dire chez les inférieurs, tout vient du ciel, et alors il n'a plus besoin d'y croire, car alors il le perçoit. Et cela s'appelle lorsque l'aspect d'homme vient, tout se révèle dans le monde. C'est-à-dire que tout ce qui a été renouvelé maintenant existait aussi auparavant, mais il ne le voyait pas. Et c'est ce qu'il dit, et les cieux furent retenus.

0: et ne firent pas pleuvoir sur la terre, car il n'y avait pas d'homme. Ce qui signifie qu'avant que l'aspect d'homme ne soit révélé, il disait qu'il priait le Créateur à chaque fois et qu'on ne lui répondait pas d'en haut, ce qui s'appelle « Et les cieux furent retenus et ne firent pas pleuvoir », c'est-à-dire qu'il ne recevait rien pour ses prières. Et la raison pour laquelle il ne peut pas voir s'il reçoit une récompense, c'est parce qu'il n'a pas encore l'aspect de homme. C'est pourquoi tout est pour lui dans la dissimulation. Et il doit seulement croire que le Créateur entend la prière de toute bouche. Mais ensuite, lorsqu'il devient un homme, aussitôt les bourgeons se sont montrés dans le pays. Autrement dit, toutes les choses qui étaient jusqu'à présent dans la dissimulation sont apparues. Au moment où vient l'aspect de homme, tout devient visible, c'est-à-dire qu'alors on voit le bien et le plaisir qui étaient dans le but de la création déjà révélés dans le monde. C'est pourquoi l'homme doit faire attention à ne pas fuir le combat et dire que le Créateur ne veut pas l'aider, car il voit qu'il lui a déjà demandé de nombreuses fois de l'aider. Et l'homme pense comme si l'on ne regardait pas d'en haut, c'est-à-dire que ce soit qu'il donne une prière ou qu'il n'en donne pas, tout est la même chose, sans aucun changement. Ainsi, il ne voit rien qui puisse aider. Il voit seulement qu'il est comme un récipient vide, qu'il n'a rien du tout. Et ce que le Créateur veut faire, il le fera. Mais du côté de l'homme, il n'a aucune force pour faire quoi que ce soit. Car il y a une règle. Là où on ne voit aucun progrès, l'homme ne peut fournir aucun effort. Alors, l'homme n'a aucun conseil, si ce n'est qu'il doit croire en les sages, ce qu'ils nous disent, que nous devons croire que tel est l'ordre du travail, que l'homme ne doit pas voir ce qu'il fait. Et il croira que ce voilement est pour son bien, que cela l'amènera à mériter la dvekout avec le Créateur si il se renforce et croit que tout est pour son bien et que le Créateur entend bien la prière de toute bouche, seulement il doit y avoir un éveil d'en bas. Et le salut du Créateur vient en un clin d'œil. C'est-à-dire qu'au moment où se rassemblent toutes les étincelles, que l'homme doit clarifier et demander pour elles qu'elles entrent dans la sainteté, alors il reçoit l'aide d'un seul coup. Cependant, lorsque l'homme se ressent dans un état de dénuement, c'est-à-dire qu'il sent qu'il n'a ni Torah, ni mitzvot, ni aucune bonne action, et qu'il ne sait que faire, alors il doit demander au Créateur de l'éclairer, afin qu'il ait la capacité d'atteindre la grandeur et la sublimité du Créateur au-dessus de la raison. C'est-à-dire, bien qu'il ne soit pas encore digne de ressentir la grandeur et la sublimité du Créateur, car il n'a pas encore mérité d'être appelé homme, et donc le Tzimtzoum et le voilement reposent sur lui à propos du Créateur, comme il est écrit « Ne cache pas ta face de moi », néanmoins, il demande au Créateur de lui donner la force de recevoir la grandeur et l'importance du Créateur au-dessus de la raison. Et c'est comme le dit mon père et maître sur ce que ont dit nos sages et rouvines, même les vides parmi toi sont remplis de mitzvot comme une grenade. Et il a dit que l'explication est « grenade, rimon » vient du mot « romemut », élévation, qui est l'aspect de « au-dessus de la raison ». Ainsi, l'explication sera « les vides parmi toi seront remplis de mitzvot ». La mesure du remplissage est selon la capacité d'aller au-dessus de la raison, ce qui s'appelle l'élévation. C'est-à-dire que la question du dénuement peut exister précisément là où il n'y a pas d'existence. Et il se ressent comme vide de Torah, de mitzvot et de bonnes actions. Cela vient lorsque l'homme veut travailler pour le ciel et non pour son propre bénéfice. Alors, dans tout ce qu'il fait, il voit qu'il n'y a rien là pour le bénéfice du Créateur, mais seulement tout pour son propre bénéfice. Dans cet état, il ressent qu'il n'a rien, mais qu'il est vide de tout. Et ce lieu vide, il ne peut le remplir que avec une grenade, c'est-à-dire s'il va au-dessus de la raison, ce qui s'appelle l'élévation du Créateur. C'est-à-dire qu'il demandera au Créateur de lui donner la force de croire au-dessus de la raison en la grandeur du Créateur. C'est-à-dire, le fait qu'il veuille la grandeur du Créateur, cela ne signifie pas qu'il dit « Si tu me donnes d'atteindre la grandeur et l'élévation du Créateur, alors je suis prêt à travailler. » Mais il veut que le Créateur lui donne la force de croire en la grandeur du Créateur. Ainsi, il remplit la place du dénuement dans laquelle il se trouve maintenant. Il s'ensuit que sans dénuement, c'est-à-dire, si l'on ne travaillait pas dans la voie menant à la Dvekut, c'est-à-dire à l'équivalence de forme appelée en vue de donner, mais selon la règle générale, à qui il suffit de l'aspect de l'action qu'ils accomplissent, ces personnes ne ressentent pas en elles-mêmes un état de dénuement, comme il a été dit plus haut. Au contraire, elles sont remplies de mitzvot. Mais précisément, ceux qui veulent marcher dans l'aspect de donner, ce sont eux qui ressentent le dénouement en eux, et ils ont besoin de la grandeur du Créateur. Et ils peuvent remplir ce dénouement précisément avec l'élévation appelée « remplie de mitzvot », dans la mesure où ils demandent que le Créateur leur donne la force de pouvoir aller au-dessus de la raison, ce qui s'appelle l'élévation. C'est-à-dire qu'ils demandent que le Créateur leur donne la force dans l'élévation qui est au-dessus de la raison, dans la grandeur et l'importance du Créateur, et ils ne veulent pas que le Créateur leur donne cela pour l'atteindre, car ils veulent s'annuler eux-mêmes dans une annulation sans condition. Seulement, ils demandent de l'aide au Créateur. Dans cette mesure, ils peuvent remplir la place du dénuement avec des mitzvot, et c'est cela rempli de mitzvot comme une grenade. Et selon ce qui précède, il faut interpréter les paroles du Zohar, et voici ces mots. Nous avons appris, au moment où le Créateur aime l'homme, il lui envoie un cadeau. Et quel est ce cadeau? Un pauvre, afin qu'il mérite par lui. Et dès qu'il a mérité par lui, le Créateur fait descendre sur lui un fil de grâce. Lorsque le jugement viendra dans le monde, le destructeur prenne garde de ne pas lui nuire. Pourquoi le Créateur lui a préparé d'avancer une chose par laquelle il méritera cela. Et il faut comprendre cela dans le travail. Qu'est-ce qu'un pauvre? Qu'est-ce qu'un fil de grâce? Et qu'est-ce que le jugement vient dans le monde? Il est connu qu'un pauvre est appelé pauvre en esprit. Qu'est-ce que dans le travail être pauvre en esprit? Car il y a deux aspects dans le travail. A, l'aspect général, qui est principalement l'aspect de l'action. Et quant à l'intention, que tout soit pour le nom du ciel, il n'y prête pas attention. Et il s'occupe de mitzvot et de bonnes actions. Ils sont en général entiers et ne ressentent pas de manque en eux-mêmes. Mais parce que nos sages ont dit que l'homme doit être humble, ils cherchent en eux-mêmes des manques afin d'accomplir « soit très, très humble à votre ». B, ceux qui veulent travailler en vue de donner et s'occupent des mitzvot et des bonnes actions afin que cela les amène à pouvoir tout faire en vue de donner et non pas dans leur propre intérêt. Et c'est comme ce qu'ont dit nos sages, j'ai créé le mauvais penchant, j'ai créé la Torah comme remède. Ainsi, ces travailleurs comprennent que chaque jour, ils doivent progresser, devenir riches en esprit, c'est-à-dire comprendre à chaque fois combien il vaut la peine de travailler uniquement en vue de donner. Et en pratique, ils voient que chaque jour, lorsqu'ils veulent marcher sur le chemin où tout serait uniquement pour le bénéfice du Créateur, le corps comprend chaque fois différemment et commence à comprendre qu'il est plus avantageux de travailler pour leur propre bénéfice que de travailler pour le bénéfice du Créateur. Alors, ils s'étonnent de cela. Pourquoi obtenons-nous le contraire de ce que nous pensions ? Et ils prient le Créateur qu'il leur donne la compréhension et la connaissance afin que le corps comprenne qu'il vaut la peine de travailler pour le bénéfice du Créateur et ils voient autrement, et bien souvent ils en viennent au désespoir, car à Dieu ne plaise, le Créateur n'entend pas la prière et parfois ils veulent fuir le combat. La réponse est, dit le Zohar, à l'heure où le Créateur aime l'homme, il lui envoie un cadeau. Et quel est ce cadeau? Un pauvre. C'est-à-dire le fait que l'homme voit qu'il est pauvre en connaissance, que le corps ne comprend pas pourquoi il doit travailler pour le bénéfice du Créateur et non pas pour son propre bénéfice. Cette pensée et ce ressenti qu'il est pauvre, le Créateur lui envoyait ce cadeau parce qu'il l'aime. Et pourquoi le Créateur l'aime-t-il ? Parce qu'il veut travailler pour le bénéfice du Créateur. C'est pourquoi le Créateur l'aime, mais il ne peut pas, même s'il le veut. Et cela parce que c'est contre la nature. Car l'homme a été créé avec un désir de recevoir pour son propre bénéfice. Et puisqu'il y a une correction qui est que tant que l'homme n'est pas prêt à marcher sur le chemin de la vérité, il ne pourra pas voir la vérité, car cela lui nuirait. Pourquoi ? À ces gens qui n'ont pas l'intention de marcher sur le chemin du don, on ne leur révèle pas la vérité, à savoir qu'ils ne sont pas capables d'aller contre la nature du désir de recevoir. Et ils pensent qu'il leur manque seulement la volonté, c'est-à-dire s'il accepte de marcher sur le chemin pour le nom du ciel, alors il est en son pouvoir de tout faire pour le nom du ciel. C'est pourquoi toute chose que l'homme pense être en son pouvoir de faire, il ne souffre pas de ne pas le faire, car c'est une chose facile. Pourquoi il n'a pas la souffrance du fait qu'il ne fait pas pour le nom du ciel, même s'il sait qu'il faut tout faire pour le nom du ciel? Et cela provient de la règle que nos sages ont dite. Toute dette qui est sur le point d'être recouvrée est comme déjà recouvrée. Toute dette que l'homme est sur le point de recevoir du débiteur, c'est comme s'il avait déjà reçu sa dette à cause de la sécurité qu'il sait qu'il recevra. C'est pourquoi, puisqu'il sait que quand il le voudra, il pourra tout faire pour le nom du ciel, il ne ressent donc pas de manque, même s'il ne le fait pas encore. Et c'est la correction pour ces gens qui travaillent selon la généralité. Cependant, ces gens qui, en vérité, veulent marcher sur le chemin, que tout soit fait en vue de donner, ces gens, le Créateur les aime, comme il est dit dans le Zohar, le Créateur leur envoie un cadeau. Et quel est ce cadeau ? Un pauvre, c'est-à-dire pauvre en connaissance. C'est-à-dire que le corps ne comprend pas comment une telle chose est possible, que l'on puisse travailler pour le bénéfice du Créateur, car cela est contre la nature. Et alors, il voit qu'il est pauvre même dans les actions. C'est-à-dire, il ne s'agit pas nécessairement d'être pauvre en esprit, mais il est pauvre aussi en action. Autrement dit, il voit alors qu'il n'a même pas une seule action qui soit pour l'utilité du Créateur, mais tout est pour son propre bénéfice. Alors, l'homme devient nécessiteux envers le Créateur afin qu'il l'aide, car il est pauvre en tout, c'est-à-dire aussi bien du côté de l'esprit que du côté du cœur. Alors, il voit tout simplement qu'il est vraiment un méchant, c'est-à-dire qu'il n'a pas la capacité de justifier le Créateur quant à la manière dont il se comporte avec lui. Et il voit que même les prières qu'il adresse au Créateur, c'est comme si le Créateur, à Dieu ne plaise, n'écoutait pas sa prière. Et il arrive souvent qu'il en vienne au désespoir. Cependant, l'homme doit croire que toutes ces sensations qu'il ressent lui viennent d'en haut, que le Créateur les lui envoie et que c'est un cadeau du ciel. Et c'est ce qu'il dit. Et quel est ce cadeau ? Pauvreté, afin qu'il mérite par elle. La question est, comment peut-on dire que la pauvreté est un cadeau ? Et à cela, il répond, afin qu'il mérite par elle. C'est-à-dire que par le fait que l'homme voit qu'il est pauvre, qu'il n'a rien, alors il aura un manque complet, c'est-à-dire un désir complet que le Créateur l'aide. Car pour recevoir un remplissage du Créateur, il faut un désir complet. Autrement dit, l'homme voit qu'il n'y a personne qui puisse l'aider si ce n'est le Créateur. Il s'ensuit que par la pauvreté, il reçoit le besoin de corriger son clé de réception afin que le Créateur lui donne le désir de donner à la place du désir de recevoir. Et c'est ce qu'il dit. Et dès qu'il a mérité par elle. C'est-à-dire que par la pauvreté, il a reçu un besoin et un manque complet. Alors le Créateur étend sur lui un fil de miséricorde qui provient du côté droit. Cela signifie que le Créateur lui donne le désir de donner, appelé miséricorde. C'est-à-dire donner, ce qui s'appelle la droite. C'est-à-dire qu'il reçoit une seconde nature appelé désir de donner. Et c'est ce qu'il dit, et il l'étend sur sa tête. Tête désigne l'aspect de la connaissance, et la miséricorde que l'homme reçoit est sur sa tête, c'est-à-dire au-dessus de sa tête, autrement dit, au-dessus de la raison. Par le fil de la miséricorde, il peut déjà marcher au-dessus de la raison. Et c'est ce qu'il dit. Lorsque le jugement vient dans le monde, le destructeur doit se garder de lui nuire. Cela signifie que puisque le fil de miséricorde est sur sa tête, c'est-à-dire qu'il s'agit de la foi au-dessus de la raison, alors, lorsque vient le jugement, c'est-à-dire le désir de recevoir, sur lequel le jugement a été prononcé, qu'aucune lumière n'y brille, et qu'il veut nuire à l'homme avec ses questions, et puisque la tête de l'homme est tendue un fil de, un fil de miséricorde, appelé foi au-dessus de la raison, il ne peut déjà plus lui nuire, car le destructeur qui vient avec les arguments du désir de recevoir, appelé mesure du jugement, c'est-à-dire qu'il argumente avec sa raison, alors, lorsqu'il a déjà mérité le fil de miséricorde, aussi bien dans l'esprit que dans le cœur, et qu'en tout il marche au-dessus de la raison, par la force du fil de miséricorde, il ne peut donc plus lui nuire. Cependant, dans l'état où l'homme ressent déjà qu'il est pauvre, c'est-à-dire qu'il n'a aucune crainte révérentielle au moment où il veut travailler pour le bénéfice du Créateur, mais au contraire, il voit alors comment chez lui la présence divine est dans la poussière. Elle a pour lui la forme de la poussière, et la question de la poussière est, comme il est écrit au sujet du serpent, que le Créateur a dit au serpent, « Tu mangeras de la poussière tous les jours de ta vie ». Et nos sages ont interprété que tout ce que mange le serpent, il en goûte le goût de la poussière. Dans le travail, cela signifie que tout le temps que l'homme n'a pas corrigé la faute de l'arbre de la connaissance, il goûte le goût de la poussière. Au moment où il veut faire ses actions en vue de donner ce qui est appelé la présence divine dans la poussière, il lui est interdit de raconter cela à son corps, appelé désir de recevoir. C'est-à-dire qu'il ne doit pas dire à son désir de recevoir, à lui-même, qu'il ne ressent aucune crainte révérentielle dans la spiritualité. Mais il n'a absolument pas besoin de parler des questions du travail avec son désir de recevoir. Car l'homme doit savoir qu'aucune discussion avec le désir de recevoir ne l'aidera. C'est pourquoi, lorsque l'homme arrive à l'état de pauvre, il doit seulement demander au Créateur de l'aider, c'est-à-dire qu'il donne à l'homme la force de pouvoir le surmonter. Et cela est selon ce qu'ont dit nos sages, Avot, et voici leurs mots. Un homme vient à la maison d'études et on ne lui a pas témoigné de respect qu'il n'aille pas le raconter à sa femme. Et il faut comprendre ce que cela vient nous enseigner dans le travail. De plus, il est permis à l'homme de demander du respect. N'ont-il pas dit « Sois très très humble d'esprit ». Il faut interpréter comme il a dit plus haut. Un homme vient à la maison d'études pour étudier la Torah. Et assurément, la Torah est l'aspect de « Car ils sont notre vie ». Et la longueur de nos jours, c'est-à-dire que la Torah est honorée, car toutes les bonnes choses s'y trouvent. Et il vient à la maison d'études, et la Torah ne lui a pas témoigné de respect, c'est-à-dire que la Torah lui est cachée, et elle ne lui a montré aucun honneur ni importance qu'il y a dans la Torah. Mais il goûte un goût de poussière. Pourquoi ? Il veut consulter son désir de recevoir pour savoir s'il vaut la peine de continuer. L'on dit, ne le raconte pas à sa femme, c'est-à-dire à son désir de recevoir, mais il doit tout raconter au Créateur, c'est-à-dire que le Créateur ouvre ses yeux et qu'il mérite l'honneur de la Torah. Fin d'article.
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0: du temps vient d'être ajouté à la lecture. Je vais relire les deux derniers paragraphes. C'est-à-dire qu'il ne doit pas dire à son désir de recevoir, à lui-même, qu'il ne ressent aucune crainte révérentielle dans la spiritualité, mais il n'a absolument pas besoin de parler des questions du travail avec son désir de recevoir. Car l'homme doit savoir qu'aucune discussion avec le désir de recevoir ne l'aidera. C'est pourquoi, lorsque l'homme arrive à l'état de pauvre, il doit seulement demander au Créateur de l'aider, c'est-à-dire qu'il donne à l'homme la force de pouvoir le surmonter. Et cela est selon ce qu'ont dit nos sages, et voici leurs mots. Un homme vient à la maison d'études et on ne lui a pas témoigné de respect, qu'il n'aille pas le raconter à sa femme. Il faut comprendre ce que cela vient nous enseigner dans le travail. De plus, est-il permis à l'homme de demander du respect? N'ont-ils pas dit « Sois très très humble d'esprit » Il faut interpréter, comme il a dit plus haut, un homme vient à la maison d'études pour étudier la Torah, et assurément la Torah est l'aspect de « car ils sont notre vie et la longueur de nos jours », c'est-à-dire que la Torah est honorée, car toutes les bonnes choses qui s'y trouvent. Et il vient à la maison d'études, et la Torah ne lui a pas témoigné de respect, c'est-à-dire que la Torah lui est cachée. Elle ne lui a montré aucun honneur ni importance qu'il y a dans la Torah, mais il goûte un goût de poussière. C'est pourquoi il veut consulter son désir de recevoir, pour savoir s'il vaut la peine de continuer. On dit, ne le raconte pas à sa femme, c'est-à-dire à son désir de recevoir, mais il doit tout raconter au Créateur, c'est-à-dire que le Créateur ouvre ses yeux et qu'il mérite l'honneur de la Torah. Et nous passons au cours de 2002. Bien, nous venons de lire du tome 1 de Shavlei HaSulam et les fils se bousculaient en aime. Nous disons que l'homme veut aller afin de donner, il doit voir la grandeur du Créateur, mais comment est-ce qu'il échappera à rentrer dans un état de recevoir afin de donner s'il voit la grandeur du Créateur? C'est là toute la question. L'homme qui aspire à la spiritualité, qu'est-ce qu'il demande? Plus de désir de recevoir est ajouté à lui. En ajoutant tout le plaisir qu'il reçoit à travers les cinq sens tout autour de lui, on lui ajoute un désir de recevoir supplémentaire. Un nouveau canal lui est ouvert, un sixième sens, oui. On ressent qu'il lui manque quelque chose de plus, qu'il ne peut pas se satisfaire à travers ce manque à travers les cinq sens qu'il a, qu'il a vu, l'odorat, l'ouïe, le toucher. Ils ne peuvent pas procurer ce nouveau manque qui est ouvert. Et ensuite, que faire? Et il commence à aller dans le désespoir, il ne voit pas de solution. Si je ne me sens pas suffisamment riche ni respecté, que sais-je, suffisamment de ceci ou cela, j'ai beaucoup de moyens dans ce monde par lesquels l'atteindre, de différentes façons. Et le monde est construit pour cela, afin de, en fin de compte, quelques formes que j'ai, quelques qualités, à un certain degré, je peux remplir ces manques, mais si maintenant arrive à apparaître un nouveau manque qui ne peut pas être satisfait dans ce monde, alors je suis perplexe. Et alors, graduellement, à travers le développement dans ce nouveau désir, une personne est apportée à amener un état où il recherche. Et il trouve un état où il parle de comment remplir ce manque, une méthode. Il cherche à remplir ce manque et c'est appelé la méthode de la Kabbale. Oui. Comment recevoir dans ce nouveau désir spécial qui est tombé sur lui? Que peut-il faire qui s'est ouvert en lui? Et donc, il étudie, il en parle, il entend parler, mais en fin de compte, il a une approche simple de remplir le manque. Oui ou non? Et on lui dit que peu à peu, il découvre ceci à travers l'étude. Qu'il change. Il change, quelle que soit la façon dont il commence à comprendre un petit peu à partir de l'intérieur. De quoi est-ce qu'il est discuté? D'habitude, il ne fait rien dans l'homme, mais par l'étude elle-même, ça aussi, c'est à travers le fait qu'il est un environnement autour de lui, et l'environnement graduellement qui est les livres et les auteurs, tout ça l'influence de telle sorte que nous disons que c'est une action qui graduellement opère sur ce désir, sur ce point dans le cœur, Et alors la personne commence à comprendre quelle est cette chose qu'il veut exactement. Et il commence à comprendre que certainement ce désir ne peut pas être rempli directement. Et il commence à être d'accord avec cela, bien qu'il ne soit pas d'accord, mais par manque de choix, n'est-ce pas, il en est ainsi, une sorte d'accord. Elle commence à comprendre qu'il doit être différent qu'auparavant, en un sens, en accord avec le nouveau désir, qui maintenant est déjà dissimulé.
2: Et
0: il commence à demander un changement, il commence à voir que par rapport au nouveau concept qu'il ressent, eh bien, c'est un signe qu'il ressent déjà beaucoup. Pas clairement, mais dans une façon dissimulée. Il le ressent, il commence à ressentir qu'il est mauvais, que d'une certaine façon, il est brisé, corrompu. D'une certaine façon, il n'est pas compatible avec le remplissage qu'il attend. Et en accord avec cela, il commence à être d'accord avec le fait qu'il doit passer par une transformation, une rénovation intérieure. Et peu à peu, à travers beaucoup de travail, d'efforts, des mois d'efforts, il commence à comprendre que de par lui-même, il ne peut pas changer. Et il se pourrait que le changement vienne d'en haut. Parce que, et d'où autrement? Il voit qu'il reste le même et même peut-être devient pire ou peut-être pas pire, mais à chaque fois il se voit plus clairement comme étant plus mauvais. Et alors, il prend un rapport très particulier.
2: Et
0: alors il prend un rapport très particulier envers toute cette chose nouvelle du remplissage du nouveau désir. Il commence à se soucier non pas que le désir soit rempli, mais que le désir soit sous la forme particulière du don. Ce qui l'inquiète davantage, c'est l'adaptation au remplissage, l'adaptation à la lumière, l'adaptation à quelque chose, plus que le remplissage lui-même. Quand commence déjà à être en lui ce rapport particulier au type de remplissage, au type de son désir, comment il sera, alors on commence déjà à parler d'homme qui change vraiment. Nous apprenons cela sous toutes sortes de formes, dans les introductions, les articles, les lettres. Il est écrit là qu'Adam Harishon, au début, c'est-à-dire à l'homme, disons, oui, on a donné un discernement d'amer et doux, un discernement animal, comme toute bête qui agit depuis la nature, qui la gouverne, qui gouverne cette bête. Et si cet homme, et si c'est l'homme, alors dans l'homme, quelle est la différence entre l'homme et la bête? Chez l'homme, s'est ajouté un nouveau discernement, vérité et mensonge. Vérité s'appelle les qualités du Créateur, mensonge s'appelle les qualités de l'homme, les qualités initiales de l'homme. Alors si le discernement de vérité et mensonge inquiète l'homme davantage que le discernement d'amour est doux, l'amour est doux, cela s'appelle qu'il s'élève au-dessus de la bête en lui et il estime l'homme en lui et se soucie de l'homme en lui, il se soucie des besoins de son âme et non des besoins de son corps, alors il commence à demander, il a une véritable revendication intérieure, être en accord avec ce discernement amer et doux, c'est-à-dire être davantage dans le discernement, selon le discernement de vérité et mensonge. Être vrai. Qu'est-ce que vrai afin de donner? Et alors, il demande, en fait, cette revendication qui s'appelle une prière. Et alors, vraiment, il reçoit d'en haut des forces qui l'améliorent, qui le changent. Il commence à comprendre de plus en plus que il est vraiment bon pour moi de m'améliorer et de voir un changement seulement dans vérité et mensonge. Et Amer Edou, je ne veux même pas penser y partenir à ce remplissage-là. Qu'il vienne, oui, non, ce n'est pas important. Sauf si le discernement de vérité et mensonge exige que je participe avec mes kelim de réception dans Amer Edou, alors je suis prêt à faire cela. Mais pas pour avoir une sorte d'intérêt de mon côté par moi-même. Quand l'homme commence à penser de cette façon, alors... Il arrive dans cette revendication à une mesure entière et on lui donne vraiment de faire le discernement dans vérité et mensonge et de dominer Amer Edou, et ce changement, la force qu'il reçoit, cela s'appelle l'ouverture des yeux dans la Torah. C'est-à-dire le Créateur s'ouvre, et depuis la reconnaissance de la grandeur du Créateur, l'homme reçoit la force de dominer ce sixième sens, de sorte qu'il commence à le remplir, à le tenir seulement pour vérité et mensonge, seulement pour l'adaptation au Créateur. Et alors, déjà, il commence par lui-même, dans sa conscience, à être partenaire du développement de soi dans son adaptation au Créateur, dans le tikkun dans ce sens, dans le remplissage dans ce sens. C'est-à-dire si avant toute cette affaire, avant que cette nouvelle poussée lui vienne, il pensait comment se remplir dans les cinq sens son désir de recevoir, il avait une sagesse de la Kabbale très simple, naturelle, animale. Alors maintenant, par le fait qu'il a vraiment acquis une vraie vision sur toute la réalité, il a une autre sagesse de la Kabbale. Elle est vraiment une sagesse. Car il est impossible de se remplir soi-même et d'atteindre par cela un but entièrement autre. Et alors vraiment, cet état s'appellera la sagesse de la Kabbale. Il y a en cela une intelligence, il y a en cela une compréhension, il y a en cela une approche de la Kabbala, et pas seulement du remplissage lui-même. Ça veut dire que ce qui le garde, en fait, c'est cette clipa, c'est qu'au départ, elle cherche vérité et mensonge, et non Amer Edou, car sinon, c'est donner afin de recevoir. Au départ, maintenant, il va selon le discernement d'Amer Edou, et d'autant que ce discernement l'oblige, il utilise... Au départ, il va vers le discernement de vérité et mensonge, et autant que le discernement de vérité et mensonge l'oblige, il va utiliser Amer Edou. Et alors, quand il voit la grandeur du Créateur, cela lui donne quoi? L'équivalence de forme? Le désir d'équivalence de forme? Et selon combien il utilise correctement ces deux choses, cette mesure-là détermine la mesure d'équivalence de forme avec le Créateur. Tu as dit que la vérité, c'est en fait les qualités du Créateur, et le mensonge, les qualités du Créé. Mais moi, qui ne connais pas le Créateur, puis-je savoir quelles sont les qualités? Je peux savoir ce qui s'éveille en moi, qui me semble peut-être comme des qualités du Créateur, et combien je suis loin de cela, depuis ce que je suis. Mais savoir vraiment les qualités du Créateur, je ne le connais pas. D'où est-ce que je sais les qualités du Créateur? D'en haut, à part m'ouvrir ce nouveau manque qui s'appelle le point dans le cœur, on ne fait rien. On ouvre le point dans le cœur, le nouveau manque, un manque. Je commence à vouloir quelque chose, mais quelque chose qui me rend misérable par rapport à tous les états précédents. Tous les états précédents, d'une manière ou d'une autre, je pouvais les remplir. Bon, je parle d'état ordinaire, pas d'état de détresse animale où il y a déjà un danger de mort ou quelque chose. Tous les états précédents, animaux, je pouvais les ouvrir par quelque chose dans ce monde. Maintenant, on m'ouvre un manque par lequel je ne peux rien faire. Mais après qu'on m'ouvre ce manque, c'est fini. Plus que cela, d'en haut, on ne me donnera pas. Plus que cela, je dois l'atteindre par moi-même. Et je commence à rechercher. Ces recherches elles-mêmes sont des tikkunim. Et peu à peu, elles m'amènent au bon endroit où je peux me remplir au bon livre. Cela peut prendre des centaines d'années, des dizaines d'années, ou quelques mois. Ce n'est déjà plus notre affaire. L'homme cherche, il ne sait pas ce qu'il fait. Selon le manque, il fuit d'un endroit à l'autre, comme une bête. Ici, ça ne va pas. Là-bas, ce sera peut-être mieux. Là-bas, ça ne va pas. Peut-être là-bas, ça sera mieux. Comme cela, comme une bête qui fuit un danger.
3: Il
0: arrive à un endroit où on lui donne des livres vrais, alors par les livres, il commence lentement, lentement à faire rayonner sur lui-même une lumière supérieure. La question est que dans notre monde, il y a des livres. S'il n'y avait pas de livres, nous n'aurions aucun lien entre ce qui se passe dans ce monde et ce qui se passe dans la spiritualité. La marche somme entre nous, simplement, bloque toute la spiritualité. Ce marsom permet à la lumière environnante de passer une très petite illumination d'en haut jusqu'à nous si nous sommes liés à une méthode correcte. Qu'est-ce qu'une méthode correcte? Tu ouvres un livre qu'un homme l'a écrit. Oui, il l'a écrit quand il était à un degré supérieur, déjà dans un état au-delà de la mort somme. Alors, depuis cet état où il se trouvait et écrivait le livre, quand toi tu te connectes, quand tu lis un livre, tu ne lis pas un livre, tu te connectes sans le savoir, peu importe, à cet homme qui se trouve là, dans ce même degré, et au moment de l'écriture. Il n'y a pas de temps dans la spiritualité. Ce qui était il y a 2000 ans avec Rabbi Shimon, ce n'est pas important. Quand tu lis le Zohar, tu te connectes à cette source. Rabbi Shimon est assis et écrit le Zohar. Où était-il alors, disons, Rosh Dari Hanpin? Alors tu te connectes à cette source-là. Maintenant, bien sûr, tu reçois de cette source une très petite illumination. Selon combien tu comprends ce que c'est, selon combien tu connais ce que c'est, selon combien tu veux recevoir de là et selon combien tu sais ce que tu veux recevoir, selon combien tu as préparé ton cœur à recevoir une chose correcte et non quelque chose de n'importe quoi, et ici le mensonge ne passera pas. Tu peux dire, oui, je veux être comme Rabbi Shimon, que veux-tu? Sais-tu ce qu'est Rabbi Shimon? Que veux-tu être? Peut-être veux-tu qu'on te fasse une mimouna comme on lui fait, oui? Ça vaut la peine de travailler pour ça toute la vie, oui. Il y a des gens comme ça. Oui. Alors, c'est-à-dire, ici commence déjà le travail dans le nettoyage du cœur, dans le discernement du désir, dans le discernement de l'exigence, ce que tu veux et ce dont tu as besoin par le livre, par l'étude. Mais au bout du compte, pendant l'étude, un homme qui donne un effort en quantité et en qualité, c'est toute la clé, c'est tout le moyen qui l'amène à la spiritualité. C'est tout. C'est-à-dire, plus la lumière environnante descend sur toi, en intensité et en quantité, au total, en puissance, oui. Tension multipliée par courant, tu sais, comme en électricité, oui. Oui, et il faut aussi la quantité, il faut aussi la qualité. Tu as un courant qui doit venir tant et tant en ampères ou en kilogrammes, en tonnes, mais il est aussi important de savoir quelle intensité spéciale intérieure il y a en lui. La tension. Et selon cela, elle te nettoie et elle te construit cette lumière, la lumière environnante. Et alors, après un certain temps, cette lumière environnante doit agir, on te dit de 3 à 5 ans. Si l'homme s'efforce, Alors, dans ce temps-là, il est sûr que passe à une autre étape, qu'il monte au-dessus du Marsom. Pourquoi? Parce que son exigence en 3 à 5 ans, son exigence devient vraie. Il veut vraiment des tikkunim. La lumière environnante agit sur lui de telle façon qu'il reçoit la grâce de Kdusha. C'est-à-dire qu'il y a un moyen entre le monde, notre monde et le monde supérieur. Sinon, nous n'aurions jamais pu nous adapter au monde supérieur. Il y a un moyen. La lumière environnante pénètre à travers le Massar, à travers le Marsom, et nous améliore. Seulement ici, dépend la mesure de l'amélioration, la vitesse de l'amélioration dépend de comment je me prépare. Et pour me préparer, nous avons le travail dans les groupes, nous avons le travail à la cuisine, nous avons le travail dans les discussions avant, même ces articles que nous lisons, toutes sortes de moyens qui sont déjà tous là pour nous préparer au temps de la leçon, au temps où tu te trouves face au Saint-Livre. Qu'est-ce que le Saint-Livre? Ce qui t'apporte la force supérieure qui s'appelle Kdusha, c'est tout? Peut-on dire qu'une exigence, la connaissance de la sainteté des tikkunim, est déjà un signe de la lumière environnante? Oui, bien sûr. Dès le premier instant où l'homme se trouve dans la leçon, il y a déjà sur lui l'action de la lumière environnante. Le fait qu'il ne sait encore rien, et soudain, après quelques mois, il reçoit déjà une descente, même après quelques semaines. C'est-à-dire un ajout du désir de recevoir. Il a déjà un travail intérieur, des changements. On le voit par les sens. Mais tous les changements qui se font en nous, à partir du moment où nous commençons ici à étudier, à nous rassembler, à agir, celui-ci moins, celui-là plus, l'un davantage dans le travail, l'autre davantage dans l'étude, peu importe. Selon la participation de chacun, alors la lumière environnante agit sur lui immédiatement. Il y a ici assez de force pour cela. Et l'homme s'améliore. Et la preuve que la lumière environnante agit, c'est que l'homme commence à ressentir des changements intérieurs. Bon, mauvais, peu importe comment. Il les vérifie avec sa bête, ce qui est bon pour lui et ce qui est mauvais pour lui. Tu sais, la bête trouve ici une bonne herbe. Cela s'appelle le bon pour elle. Et elle ne comprend pas que peut-être par le fait qu'il n'y a pas ici de bonne herbe, on peut l'amener à un meilleur endroit. Ce n'est pas compris par le corps. Le corps veut immédiatement et c'est tout. Mais bien sûr, l'action de la lumière environnante, nous la ressentons toujours dans tous les changements et qu'il y a en nous. Et nous avons ici une lumière environnante générale, très grande, car beaucoup de gens travaillent ici dans la recherche spirituelle. Donc celui qui entre ici est bien lavé. Comme ça, la question, c'est combien est-ce qu'il s'annule envers le groupe et envers cette méthode, combien il est prêt à l'accepter à n'importe quel prix, quoi qu'il arrive, combien il fait son intellect plus petit que l'intellect général, du groupe général, et ainsi de suite. Oui. Pourquoi est-il important de faire des discernements? Nous disons seulement aspirer, demander. Il est important de faire le discernement car dans l'homme, à partir du discernement, nous n'avons rien. Il est écrit « Et tu choisiras la vie » à part le choix qui est… Qu'est-ce que le choix? Le choix, c'est la fin des discernements. La décision, après tous les discernements, s'appelle choix. Alors, comment ne pas faire de discernement? Si moi, simplement je suis une bête qu'on joue avec moi d'en haut comme avec un yo-yo, tu sais, une balle sur un élastique qu'on fait monter et descendre, et moi, comme ce yo-yo, je me sens seulement mieux, plus mal, voilà. Et de moi-même, rien ne dépend pour sauter plus ou moins, ou encore quelque chose, seulement ressentir les états. Bon, Alors il n'y a rien à faire, alors je n'ai même pas besoin de ces livres. Mais ceux qui sont déjà passés à un endroit où l'on voit la vérité et le but, et qui se trouvent déjà à la fin du but, vraiment dans le but, alors ils disent, non, nous ne sommes pas un yo-yo, on travaille sur nous, et c'est tout. Pas seulement on travaille sur nous, bien sûr on travaille sur nous, c'est clair. À 99% on travaille sur moi, mais il dit qu'il me reste 1% ou 0,1%, peu importe comment, mais il y a quelque chose où c'est moi qui détermine. Le libre choix. Là, je me trouve dans la liberté du désir. Et cette liberté du désir, c'est là que je dois agir. Par le fait que je choisisse là, justement par cela, j'avance. Et il dit encore plus. Il dit que l'avancement, depuis l'état où je me trouve maintenant, au début du chemin, jusqu'à la fin du chemin, peu importe que 99% de toutes sortes de désirs agissent sur moi et que je ne sois pas leur maître. Mais pour avancer chaque pas depuis maintenant et jusqu'au but final, je ne peux le faire que par le choix, prira. C'est-à-dire, j'ai choisi correctement, encore une fois, j'ai fait encore un pas. J'ai encore choisi correctement, encore un pas. C'est-à-dire, ce pourcentage qui me reste, c'est le seul par lequel, si je l'utilise, j'avance. Et les mille et une forces qui agissent sur moi, et les événements ne me font pas avancer vers le but. Ils sont seulement là pour faire un environnement pour moi, afin qu'au bout du compte, j'utilise correctement mon libre choix. C'est pourquoi je ne suis pas justement une bête, mais un homme, Adam, qui est construit de telle sorte que la nature, tout le système, m'oblige au bout du compte à utiliser le libre choix. Et si je n'utilise pas, alors on me donne des coups, on me donne toutes sortes d'états pour qu'au bout du compte, oui, j'arrive quand même au choix. Encore mille ans, peu importe. Tu cuiras et tu arriveras au choix, étudiant. Le choix, c'est la mer et doux au-dessus de vérité et mensonge. Ah, vérité et mensonge face à la mer et doux. Le choix est, oui, c'est bien de choisir vérité et mensonge au lieu de la mer et doux. Car la mer et doux, c'est la bête, et vérité et mensonge, c'est Adam. Donc, utiliser aussi la bête pour élever l'homme, oui.
2: Ken.
0: Comment puis-je savoir si j'investis assez d'efforts dans le discernement? Est-ce qu'il y a une sorte d'outil de mesure selon lequel je peux le clarifier? Comment puis-je mesurer dans quel pourcentage je m'efforce pour avancer dans le but, oui? Peut-être qu'il me reste encore beaucoup de force comme un moteur que je n'utilise pas. Et c'est dommage, oui. Qu'est-ce qu'il y a? Peut-être que j'ai encore beaucoup de possibilités que je n'utilise pas, que je ne vois pas. Peut-être que je suis paresseux et je ne découvre pas que je suis paresseux. Peut-être que j'ai encore toutes sortes de qualités que je peux éveiller et par elles vraiment avancer. La question est que chacun est inclus des mêmes qualités.
2: Les
0: 10 sphérotes originelles qu'il y a dans l'âme rayonnent aussi sur la bête, ces qualités-là, et sous une forme animale, nous les ressentons. Chacun est inclus des mêmes qualités, mais dans un mélange différent chez chacun, et dans une mesure différente chez chacun. Mais en chacun, il y a colère, générosité, miséricorde, souplesse, cruauté, hein, chacun. Seulement quoi? Dans des mesures différentes et avec des liens différents entre elles. Comment puis-je faire sortir toutes ces qualités dans l'usage le plus utile pour l'avancement? c'est seulement par le groupe. Car ici, je les active toutes. Et pas simplement comme dans la rue. Mais ici, je les active sous une forme orientée vers le but. Je cherche dans chaque sens par le fait que je me frotte aux amis dans un seul groupe. Comment arriver au but? Comment tirer le maximum de profit du lien entre nous?

0: pas sur quelle matière, ainsi sur la matière des amis, sur le groupe. Je découvre rapidement mes qualités. Avant cela, je suis seul, je ne peux même pas... envers qui est-ce que je vais découvrir la jalousie, la haine, la cruauté, la miséricorde? Envers qui? Dans la rue, envers la maison, les membres de la maison? Ce n'est pas cela. Ce sont des choses complètement différentes. Là-bas, c'est aussi sur un autre fond, pas sur le fond de l'avancement spirituel. Alors là-bas, je suis partial, et selon cela, j'utilise chaque qualité dès le départ pour un besoin animal, pour un but dans ce monde. Ici, je veux utiliser toutes mes qualités pour un but qui est... le monde à venir, pour le but spirituel, alors elle s'ouvre déjà complètement autrement. C'est pourquoi l'usage des amis pour le développement personnel, c'est une chose nécessaire. Sans cela, l'homme ne... simplement... il restera comme il est. Vous le sentez, je pense, vraiment d'instant en instant. Quand vous vous trouvez dans le groupe, celui qui ne se trouve pas dans un groupe, il a un chemin très long. Je ne peux même pas imaginer combien de temps ça lui prendra pour se développer.
1: Ken.
0: Il est écrit ici, au moment où le Créateur aime l'homme, il lui envoie un cadeau. Qu'est-ce qu'un cadeau? Encore une fois. Au moment où le Créateur aime l'homme, il lui envoie un cadeau. Au moment où le Créateur aime l'homme, il lui envoie un cadeau. Il n'y a qu'une seule chose qui soit un cadeau. Qu'est-ce qu'un cadeau? Un cadeau, c'est une chose dont je n'avais pas besoin avant. Après, je l'aime parce que je l'ai reçu de quelqu'un qui m'aime. Et on me le donne parce qu'on m'aime et non pas parce que j'ai gagné. Ça s'appelle un cadeau, n'est-ce pas? Il y a encore toutes sortes de discernements là-dedans, mais principalement... Alors, un cadeau d'en haut, ce sont les qualités spirituelles que l'homme reçoit du Créateur. Quand est-ce que cela arrive? Quand le Créateur aime l'homme. L'amour, ça s'appelle qu'il veut qu'il voit du côté de l'homme une disposition à l'équivalence de forme. Amour et haine sont des mesures dans l'équivalence ou dans la non-équivalence de forme. Sur l'état de poussière, il est écrit ici que le Créateur a dit au serpent « Et tu mangeras la poussière tous les jours de ta vie. »
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0: Nahash, c'est nikra ratzon haklali shelan.
1: C'est d'un côté de notre. Pardon. Le serpent, ça s'appelle notre désir général afin de recevoir. Face au remplissage spirituel, son remplissage s'appelle poussière. Quand l'homme commence, le serpent ne sent pas la poussière. Pour le serpent, c'est la nourriture. Pour le serpent, c'est la nourriture. Quand l'homme commence-t-il à sentir que c'est poussière? Quand il commence à devenir Adam, alors il commence à recevoir dans cette poussière animale un goût de poussière. Ça ne le satisfait déjà plus pour lui. C'est une chose qui n'a aucun goût. Il cherche le goût de vivre. Il ne le trouve pas. C'est pourquoi ça devient une malédiction. Mais avant qu'il commence à s'élever de l'animalité, il ne sent pas que c'est poussière. C'est pourquoi depuis la spiritualité, quand on nous prend une certaine atteinte spirituelle que nous avons atteinte dans quelque chose et que nous retombons dans le

0: Mais qu'est-ce qui ne va pas? Regarde tout ce que tu as une famille, une maison, un travail. Après le travail, tu as un canapé, la télévision, le football. Tu as toutes sortes de choses. Qu'est-ce qui te manque? Tu peux même partir en excursion, aller au restaurant avec des amis. Où est le problème? Je ressens un goût de poussière. Pourquoi? J'étais à un degré spirituel, comme Adam. On m'a pris le degré de l'homme. La partie spirituelle en moi, je tombe dans la matérialité, dans la vie précédente, normale. Il n'y a rien. Béni soit le Créateur. Quel béni soit le Créateur? Je ne ressens aucun goût. Un goût de poussière. C'est-à-dire, quand ressent-on un goût de poussière? Quand on tombe du degré de la dame. Pas comme cela, simplement, on sort dans la rue, dit, je vis. Chacun te dira, bon, bien, mal, peu importe. Mais il vit. Chez nous, non. Chez nous, quand on prends la spiritualité, tu le regardes, il est mort. Des cadavres qui bougent ainsi, tu sais, des spectres, des fantômes qui bougent ainsi. L'homme ne sent pas lui-même, ne se sent pas lui-même. Tu t'adresses à lui, il a des yeux vides, comme ça. Et on lui a pris la vie. Regarde-le, il a tout, mais il sent la poussière. Je voulais demander au début de l'article, Rabbi Shimon nous dit que seuls les peuples du monde sont des bêtes et mon peuple, le troupeau de mon pâturage, c'est Adam. Rabbi, je dis aussi seulement celui qui a la crainte du Créateur et la crainte du Créateur pour le ciel, pas pour se glorifier eux-mêmes. Vous êtes appelé Adam, cela veut dire que c'est celui qui a la crainte du ciel, oui? Adam, c'est la mesure de la crainte, ira. La mesure de crainte du ciel signifie la mesure du souci pour l'amour du Créateur. Il n'y a rien à craindre du Créateur. Celui qui arrive au contact avec lui voit que de lui, il ne sort jamais de mauvaises choses, seulement de bonnes choses. Si ce sont de bonnes choses, alors je peux, pour ainsi dire, le mépriser. Cela ne me dérange pas de lui siffler dessus, oui. Si au total, il est la source du bien et ne change jamais, alors qu'est-ce que j'ai à considérer envers lui? Qu'il soit, qu'il apporte plus, voilà. Tu sais, comme un enfant gâté par sa mère. Il exploite jusqu'au bout. Oui? Donc à cause de cela, à cause de cela, il nous est caché, pour que cela ne nous abîme pas. Dans la mesure où l'homme acquiert envers le Créateur la mesure de crainte, c'est-à-dire qu'il se soucie tout le temps, ai-je de l'amour envers lui, dans cette mesure-là, si le Créateur peut s'ouvrir à l'homme et montrer à l'homme cette mesure d'amour. Sinon, ça l'abîmerait. Comment peut-on arriver au discernement de vérité et mensonge si c'est un moyen? Au bout du compte, c'est un moyen seulement pour sentir une sensation de douceur. J'arrive à cela parce que je veux que ce soit bon pour moi. Non, le discernement de vérité et mensonge n'est pas un moyen pour sentir le doux. Car en vérité, dans le doux, tu n'as pas plus qu'une petite bougie fine. Dans le doux, tu as seulement tous ces goûts qui remplissent ce monde. Plus que cela, des plaisirs plus grands que ce monde ne peuvent pas être ressentis simplement dans un mer et doux. Les plaisirs spirituels, c'est-à-dire au-dessus de ce monde, tous les plaisirs ne peuvent être ressentis que dans la vérité et le mensonge. Il y a un moment précis où l'homme ressent, c'est-à-dire seulement dans la mesure de mon adaptation au Créateur, non pas parce que la mesure de mon adaptation au Créateur soit une condition pour que je me sente bien, mais mon plaisir vient de ce que je suis en adaptation avec lui. Tu comprends? C'est-à-dire, si dans l'état initial, disons, je ressens Nefesh, et dans l'état final, je ressentirai Naranchai, alors la différence entre Nefesh et Naranchai, ce n'est pas que par mon intention, je ressens plus de remplissage, et que l'intention est seulement le moyen. Non, c'est pas l'intention qui est un moyen, c'est l'intention afin de donner qui me donne des sensations de donner, un plaisir de donner. Le plaisir de donner au-dessus du plaisir de recevoir, c'est la différence entre Naranchai et Nefesh. Tu comprends? Tu dis, l'intention afin de donner est seulement une condition pour que j'approfondisse davantage le désir de recevoir, que je l'utilise davantage. Alors vraiment, je ressentirais plus de goût en lui. Tu ne ressens pas plus de goût dans le désir de recevoir, tu ressens dans le désir de donner ces goûts supplémentaires. Ce n'est pas juste.
1: Tout le clé spirituel se construit au-dessus du désir de recevoir. Quand je l'utilise dans le don, je prends plaisir au fait de ressentir combien lui prend plaisir. Je ressens le plaisir en lui. Mais je suis connecté à lui au point que lui et moi sommes la même chose. Alors c'est pour cela que je ressens. Si je ne me ressens que moi-même, je ressens un nefesh de nefesh, c'est même pas combien. C'est ça une bougie fine. Autant que je peux être connecté avec les autres âmes et sentir le plaisir dans chacune, le plaisir que je ressens en elle, je ressens comme mien. Par cela, j'ai grandi. C'est pourquoi toute la vitalité plus grande que ma petite, ma fine bougie actuelle animale est une vitalité spirituelle. Quand je me suis annulé envers quelqu'un et que je ressens un plaisir en lui, cela s'appelle je suis sorti de ma peau vers l'extérieur. Alors, je ressens déjà, ça s'appelle un plaisir du don, un plaisir spirituel, mais pas en moi. Par le fait que je suis sorti de moi-même et que je ressens les manques et les remplissages en lui, je ne ressens pas les manques et les remplissages qui sont dans cette même bête en moi, mais ma partie en lui, dans l'ami. Oui, c'est tel que je ressens. C'est pourquoi tous les plaisirs spirituels se trouvent hors de moi, dans les kélim qui se trouvent dans toutes les autres âmes. Et donc, je dois me connecter à elle, à toutes les autres âmes, pour voir, pour être connecté avec mes parties qui se trouvent dans chaque âme. Dans chaque âme, il y a une partie de moi. Donc, à cause de cela, je dois me connecter à chaque âme, être en lien avec toutes mes parties dans toutes les âmes, sentir les remplissages dans toutes ces parties, et cela est vraiment la possession spirituelle que j'acquiers. C'est tout. Il n'y a pas d'autre possibilité de recevoir un plaisir supplémentaire hors du plaisir animal que je ressens en moi. C'est pourquoi aime ton prochain comme toi-même, c'est une grande règle dans la Torah. Si tu veux la Torah, c'est-à-dire cette lumière qui remplit ton désir, alors, s'il te plaît, aime ton prochain comme toi-même. Tu dois les relier à toi, que ce soit un seul corps comme toi-même. Et alors, tu recevras la Torah, tu recevras tout Naranjai. La chose est... Ce que tu as dit, Prina Aleph, Prina Dalet. Oui. Comment, depuis l'état d'amer et doux, je fais sortir un manque pour vérité et mensonge. Quand l'homme se trouve dans le discernement d'amer et doux, d'où arrive-t-il au discernement de vérité et mensonge? On lui donne d'en haut. Alors, on donne d'en haut un manque qui s'appelle le point dans le cœur. C'est un manque de vérité et mensonge. Le point dans le cœur, un rapport à la spiritualité, un rapport au Créateur, tout entier se trouve dans le discernement de vérité et mensonge, et non amer et doux. Amer et doux est seulement le discernement animal, il ne grandit pas et ne diminue pas. Mais il nous semble que par le discernement de vérité et mensonge, amer et doux change aussi, on soit une sorte d'autre dimension, que soudain sa quantité, sa qualité grandissent. Mais la bête reste une bête. Cela nous semble simplement que soudain c'est plus important, plus cher. Mais tout le développement se fait seulement dans le discernement de vérité et mensonge, amer et doux, non. Mais selon vérité et mensonge se développe ensuite amer et doux après. Après, la barrière amer et doux deviennent les mondes des clipas, les mondes des clipotes. Là-bas, c'est le discernement d'amer et d'eau face au discernement dans la sainteté. Vérité et mensonge, les deux discernements avancent en parallèle jusqu'à la correction finale. Oui. Si tu as dit maintenant que le plaisir est ressenti chez l'ami, dans ma partie chez l'ami, qu'est-ce que signifie exactement que la Shrina réside entre nous? D'où vient ce « entre nous » ? Si plaisir ressenti chez l'ami, alors dans toute l'humanité, dans les 600 000 âmes, il y a là une partie de moi, alors je ressens mes plaisirs dans toutes ces parties qui sont dans toutes les âmes. Et qu'avons-nous dit une fois que la Shrina réside entre nous ? Ce n'est pas dans chacun, mais entre nous. C'est ce que j'ai dit, dans le lien entre l'un et l'autre, c'est-à-dire, comment est-ce que j'arrive à quelqu'un par le fait que je lui donne? Oui, cela s'appelle entre nous, de moi vers lui. Sur ce lien, je ressens l'inspiration de la Shrina. Ce lien, c'est l'intention afin de donner. La partie que je trouve dans notre âme, c'est un désir de recevoir. Et en sort, comment est-ce que j'arrive à toi? Pour arriver à toi, j'ai besoin d'une intention afin de donner entre moi et toi. Oui, c'est comme un vecteur. Oui, c'est tout. Alors quand j'arrive à toi, en toi je trouve un désir de recevoir qui est ressenti chez moi comme ma partie. Ainsi je veux participer en toi, en ta joie, dans ta peine et ainsi de suite. Alors, par le fait que je suis connecté à toi, j'ai maintenant deux choses. J'ai une intention afin de donner entre nous et en toi il y a un manque. Donc j'ai acquis à la fois un kli et une intention sur lui. C'est vraiment un kli spirituel, mais ma bête reste une bête. Je m'appuie seulement sur elle pour faire les actions depuis elle vers le haut, vers l'extérieur. Et si le rapport que l'homme ressent envers les amis du groupe, alors peut-on dire que c'est aussi le rapport qu'il ressent envers le Créateur? Le rapport aux amis du groupe et le rapport au Créateur. Il faut les distinguer très clairement. Le rapport aux amis du groupe est un rapport de leur donner afin de se connecter à la divinité, sinon ça sera une confusion. Il y a le Créateur, il y a les amis et le groupe. Le groupe, les amis sont un moyen. Nous tous comme âme, devons nous connecter ensemble pour créer un clic. Une condition pour nous connecter, nous unir au Créateur. C'est donc peut-être que c'est grossier, pas joli à dire, mais j'utilise les amis et le groupe. Le mot lui-même est un tel mot, je les exploite pour arriver au Créateur. Le but, c'est le Créateur, non le groupe, ni les autres âmes. Je suis obligé de les utiliser parce que je fais partie de cette structure générale qui s'appelle Adam Harishon, car seulement à travers Adam Harishon, il est possible de révéler la divinité. Le Créateur se rapporte à nous à travers Adam Harishon. Autant nous pouvons nous inclure dans cette forme d'Adam Harishon avant la brisure, ou nous corriger, c'est-à-dire, ça s'appelle que je me corrige et m'inclure à ce degré, là se trouve le lien entre cet Adam Harishon et le Créateur. Où ça se trouve? Zone de Hatzilut, qui se trouve ou à leur place, soit à leur place, soit en Abavim, je dois monter à ce degré. Là, il y a une union entre le Créateur et la créature. C'est tout. Le fait qu'ensuite, il y ait la brisure et toutes ces choses sont tombées jusqu'à ce monde et que je remonte, tout cela, en spiritualité, ce n'est pas important. Dans la spiritualité, tous ces états existent tout le temps. Si je veux m'unir au Créateur, signe que je dois arriver à ce degré-là. Là, en ce lieu, il y a une connexion. Alors, comme il y a là une connexion, la brisure, moi aussi, je dois maintenant m'inclure dans cette même connexion après la brisure. Ça s'appelle que j'ai corrigé la brisure, c'est tout. Alors, dans cette connexion, ce qu'il y a là, qu'y a-t-il ? Adam Rishon, c'est-à-dire une connexion de toutes les âmes, qui se trouve vraiment comme un seul homme, dans un seul cœur, dans un seul corps, une seule âme générale, dans l'union, afin de donner l'adaptation au Créateur. Alors, tout le groupe, bien sûr, et le Rav, le groupe, les livres, tout cela n'est qu'un moyen. Et d'une place de commencer ici à faire de toutes ces choses, figures saintes, oui. Oui, que c'est un moyen, c'est clair. Je demande sur le changement à l'intérieur du rapport, c'est-à-dire quand le rapport de l'homme change envers le groupe, peut-on mesurer par cela aussi mon rapport envers le Créateur pour le bien ou pour le mal, où il n'y a aucun lien? Je ne peux pas, selon mon rapport au groupe, dire que je change dans mon rapport au Créateur. C'est très difficile. Mon rapport au groupe dépend de tant de facteurs qu'on me donne, où je m'efforce, on s'efforce dans haut. C'est-à-dire, il y a ici un résultat d'un choc, d'une lutte de nombreuses conditions et forces, et je ne peux jamais les mesurer correctement. Si aujourd'hui, maintenant, je méprise en quelque sorte les amis, qui sait à cause de quoi? Il se peut qu'on m'ajoute maintenant un si grand désir de recevoir que je suis comme Shimon du marché. Et ce sont les problèmes d'un très grand degré. Alors, je dois simplement travailler sur cela et c'est tout. Nous devons toujours croire que chaque état qu'on nous donne, c'est un état meilleur que le précédent, pas dans la sensation d'amer et doux, mais dans vérité et mensonge. Il est meilleur que le précédent. Quoi qu'il arrive, c'est toujours meilleur, je ne sais pas. L'état le plus mauvais qui puisse être avec mon corps, avec ma vie, malgré tout, on monte dans la sainteté, on ne descend pas. C'est écrit, quand l'homme arrive à un état sans goût, il n'est pas consulté. Dans le travail, mais dès qu'il y a une chute, dès qu'arrive une chute et que le désir de recevoir saute, l'homme n'a aucune possibilité de faire quelque chose, il faut se traîner jusqu'au groupe, comme sous la douche, tu sais, entre sous la douche pour que cela coule sur toi. Ainsi, venir au groupe et s'asseoir ici, c'est tout. Ainsi, il dort, peu importe, mais il se trouve ici, avec une participation maximale, c'est tout. On ne te demande pas plus que cela. On te donne un tel désir de recevoir que le Créateur sait d'avance. Comment tu réagiras? Ne t'inquiète pas. Tu n'as pas besoin de jouer devant lui. Il sait d'avance qu'il sera avec toi. Mais toi, tu as besoin de ces discernements. Tu dois sortir de cela. Ce n'est pas que pour lui, tout est clair. Comment on sort? Tu as besoin d'une force extérieure pour sortir des états. La force extérieure peut-être soit par l'étude, soit par le groupe. Alors, peu à peu, quand, malgré tout, tu viens, t'entends, ici, et là, tu sors de cela. Mais la question est, combien de temps tu sors de cela? Tu peux t'asseoir à la maison et ne rien faire. Malgré tout, tu en sortiras. Peu à peu, les lumières agissent. Tu as, malgré tout, un mérite d'avant. Tu ne manges pas aujourd'hui ce que tu as gagné aujourd'hui. Tu manges aujourd'hui ce que tu as gagné il y a une semaine, disons. Ainsi en spiritualité aussi. Il y a une continuité, et on te donne un degré plus élevé, sur lequel, bien sûr, tu n'as pas encore gagné. La chute est dans une fosse plus profonde qu'avant. Et bien sûr, pour en sortir, tu n'as pas de force, on ne te demande pas cela. Même si tu ne fais rien, peu à peu, ça se déroulera d'une certaine manière, mais c'est une question du temps. Ça peut être quelques mois, ça peut être quelques heures. C'est pourquoi il faut signer une alliance avec le groupe, un contrat, que si je ne me sens pas bien, si je suis, je ne sais pas, assez passif, ils viennent et vers moi, ils commencent à me secouer. C'est qui le groupe? Mais exactement, le groupe, simplement, des forces étrangères, extérieures, qui peuvent exercer sur moi une pression et même un désir. La pression est animale, le désir est spirituel. Pourquoi ? Il écrit là que ce qui est bon dans le groupe, c'est avec le groupe, avec le Rav, on peut utiliser même lorsque tes désirs ne sont pas éternels, pas fixes, pas décidés. Même aujourd'hui, c'est comme si demain, autre chose, aujourd'hui je les aime, demain je les hais, je les méprise, je les respecte, peu importe. Chaque fois, ce que tu ressens, ça agit ainsi. Mais envers le Créateur, ça ne marche pas. Envers le Créateur, il y a une barrière. Si toi, mon cher, tu es déjà pur à 100%, on peut centrer. Sinon, non. Mais envers le groupe, non, envers le groupe et envers le Rav. Oh, c'est bon. Tu peux utiliser le bon moment. Oh, c'est mauvais, tu utilises le mauvais. C'est pourquoi. Le lien envers le groupe change toujours et agit toujours. Même faible, il agit toujours. Ça, c'est une chose. Deuxième chose, c'est comme toi et le groupe où vous trouvez dans ce monde, tu peux utiliser ce qu'ils ont par tes qualités animales. Tu as la jalousie, le désir, l'honneur. Ces choses-là, tu veux les remplir. On peut les utiliser pour recevoir d'une force spirituelle. Comment, par des choses aussi animales, puis-je recevoir une force spirituelle? Très simplement. Je commence à jalouser, ou il m'énerve, il commence à m'énerver. Je dors comme lui, il commence à m'énerver. Alors je le hais, je le hais. Je suis déjà connecté à lui, il y a déjà un lien. Le plus négatif possible, peu importe, il y a un lien. À travers ce lien, il commence à m'apporter la spiritualité. Je commence à me haïr, ensuite jalouser, peu importe. Parce que nous sommes dans ce monde, nos liens sont malgré tout des liens non purs. Toujours dans l'exploitation de l'un vers l'autre. Et la sainteté passe à l'intérieur de ce vêtement. La sainteté, autant qu'il y a dans ce monde, mais elle passe à travers de l'un à l'autre. C'est pourquoi s'il y a autour de moi encore quelques gars qui peuvent ainsi bien, bien agir sur moi de toutes sortes de façons, donner des gifles, peu importe, comme ça. Alors cela me sort de la chute. Ça me fournit une force que moi-même, ce n'est pas qu'ils peuvent me sortir de la chute par leur force, ils me fournissent des forces et moi, déjà, je commence à me réveiller. C'est la différence entre des mois et quelques heures. C'est pourquoi l'homme doit veiller à ce qu'au moins le même jour, s'il ne voit pas les amis au plus tard, le lendemain, il sort de la chute. Si cela dure plus, signe qu'il n'a pas un bon lien avec le groupe. Je ne parle déjà pas de choses qu'on peut faire en quelques secondes. Je parle de disons qu'il a besoin de les voir, de les sentir, de s'annuler pour qu'ils agissent un peu sur lui. Ils doivent voir dans quel état il se trouve, venir vers lui, le secouer bien. Mais au moins 24 heures, ça arrive. C'est tout. Il y en a là qui restent là-dedans des semaines. Tu comprends déjà un peu, oui. Tu vois? C'est un manque dans l'environnement. C'est un manque dans l'environnement, c'est clair. Que ce soit clair. Bon. Première partie. On partage l'impression de la leçon et qu'est-ce qu'on prend pour réaliser dans la dizaine. Comme toujours, magnifique, exceptionnel. Et que tout, et grâce aux amis, j'ai noté que 99% on travaille sur l'homme et on lui laisse 1%, un très petit désir où il peut avoir un libre choix. Il doit justement faire des efforts et choisir chaque fois un environnement qui lui transmet cette bonne direction. Finalement, quand on fait des efforts, qualité, quantité, la clé est là, le moyen qui l'amène à la spiritualité. Et dans la mesure où il s'annule devant la méthode, il est prêt à recevoir à tout prix, quoi qu'il se passe. Mais sa raison au-dessous de la raison du groupe. Dans la mesure où je suis adapté au Créateur, ce n'est pas une condition pour me sentir bien, mais mon plaisir est d'être adapté, semblé. L'importance du groupe qui me sauve dès le moment où il y a une chute, l'homme n'a aucune possibilité de faire quoi que ce soit. Il doit se traîner jusqu'au groupe, comme une douche et dessous, cette façon, assis-toi. Peu importe, tu es assis, tu dors, peu importe, mais tu es là et tu participes au maximum. On ne te demande pas de faire plus. Voilà, donc un grand privilège d'avoir une telle société, encore plus que les amis entrent dans la dizaine. C'est ce qui nous sauve. Parce que dans la mesure, finalement, tout ce que le Créateur nous donne,
2: chez
1: les Kabbalistes, l'âme d'Adam Harishon, l'ordre de la correction est. Parce que vraiment, on serait incapable d'arriver autrement. Donc, grande gratitude. Vouloir utiliser, même exploiter la dizaine, donner exemple. On est prêt à tout faire, quoi qu'il se passe, s'annuler devant les amis, les textes, pour développer cette crainte, est-ce qu'on lui donne, ou simplement être aimable. Là aussi, on nous dit que l'orable, le groupe, les livres servent comme notre moyen d'atteindre le but. Donc, on doit l'utiliser. Donc, à tout le climat mondial, le Créateur, à tout le débarreau, il y a ce congrès qui nous permet d'atteindre le but. Je dis ça et je tremble vraiment. Je ressens une très grande responsabilité. On a parlé beaucoup de vérité et de mensonges, surtout dans la première partie. Où est la vérité, où est le mensonge et comment ça marche? Comment saisir la réalité correctement? Et vers la fin, ça m'a encouragé parce que plus la profondeur des chutes, plus on avance vis-à-vis du but parce que le Rav, le Créateur, nous met dans des situations plus profondes pour nous permettre de monter. La lumière qui ramène vers le bien, par le texte, on se connecte au Kabbaliste qui a écrit et on absorbe cette lumière. Et
2: encore dans l'union entre nous, on obtient le cli des amis, l'âme.
3: J'ai
2: entendu le Créateur nous aime. Il nous a donné un désir d'atteindre l'équivalence de forme. C'est le plus grand cadeau dans la vie. Pendant l'étude, si on fait des efforts, c'est la clé qui l'amène à la spiritualité. On passe à la prochaine partie avant une chanson ensemble.

Bonjour chers amis, dans la première partie du cours, nous allons regarder une leçon enregistrée du 27 janvier 2002, basée sur un article du Rabash intitulé « Qu'est-ce qu'un homme et qu'est-ce qu'une bête dans le travail ?» Nous allons lire ensemble dans la dizaine, nous avons 33 minutes pour cela. Écrit du Rabash, volume 2, article 7, qu'est-ce qu'un homme et qu'est-ce qu'une bête dans le travail ? Le Zohar dit, Vayera, et voici ces mots, les bourgeons sont apparus sur la terre. Son explication, lorsque le Créateur créa le monde, il donna à la terre toute la force qui lui convenait. Et tout était dans la terre. Mais elle ne fit pas sortir de fruits dans le monde jusqu'à ce que l'homme soit créé. Dès que l'homme fut créé, tout apparut dans le monde, car la terre révéla ses fruits. De même, les cieux ne donnèrent pas leur force à la terre jusqu'à ce que l'homme vienne. Et les cieux furent retenus et ne firent pas pleuvoir sur la terre, car il n'y avait pas d'homme. Dès qu'un homme apparut, aussitôt, les bourgeons apparurent sur la terre. Il faut comprendre cela, ce que cela vient nous enseigner. Mais il faut savoir que la question du but de la création était parce que sa volonté est de faire du bien à ses créatures. Mais afin de faire apparaître la perfection de ses actions, il y eut un tzimtzum et un voile, de sorte que le bien ne soit pas révélé aux créatures avant qu'elles ne méritent d'agir pour le nom du ciel. Sinon, il s'applique la question de la honte à cause de la différence de forme qu'il y a dans les récipients de réception des créatures. C'est pourquoi l'homme ne peut pas recevoir le but de la création, qui est le bien et le plaisir, à cause de la honte. Et cela s'appelle l'aspect de séparation et d'éloignement du Créateur, c'est-à-dire la question du pain de la honte nous est comprise comme une séparation du Créateur, à tel point que cette différence de forme fait que l'on soit dans l'aspect de « les méchants de leur vivant sont appelés morts ». C'est pourquoi le travail de l'homme est de sortir de l'aspect animal et d'être dans l'aspect de « homme ». Et c'est comme on dit nos sages, Yevamot, Rabbi Shimon Bar Yochai dit, « Et vous, mes brebis, brebis de mon pâturage, vous êtes des hommes, vous êtes appelés hommes, et les idolâtres ne sont pas appelés hommes. » Et nous avons déjà expliqué quelle est l'importance de l'homme, que les nations du monde ne sont pas appelées hommes. C'est comme on dit nos sages, brachot, la conclusion de la chose, tout a été entendu, crains le Créateur et observe ses mitzvot, car c'est là tout l'homme. Qu'est-ce que « car c'est là tout l'homme » Rabbi Elazar dit, tout le monde entier n'a été créé que pour cela. C'est-à-dire, celui qui a la crainte du Créateur est appelé homme, et celui qui n'a pas la crainte du Créateur, il s'ensuit qu'il est une bête et non un homme. D'après ce qui précède, il en ressort que, avant que l'homme ne mérite d'avoir la crainte du Créateur, c'est-à-dire d'agir tout pour le nom du ciel, il n'a pas encore été appelé, il n'est pas encore appelé au degré d'homme, mais au degré de bête. C'est-à-dire que tout ce qu'ils font, c'est seulement pour leur propre intérêt, comme des bêtes. Et puisqu'il y eut un tzimtzum et un voile sur le désir de recevoir pour son propre intérêt, alors, bien que du côté du Créateur, le bien et le plaisir soient déjà révélés dans la sainteté,
parce qu'il y a là équivalence de forme entre l'or, la lumière et le kli, mais pour les inférieurs qui ont été créés, ils n'ont pas encore l'aspect de homme, comme il est écrit, un âne sauvage, l'homme naît. Il s'ensuit qu'il est placé sous le tzimtzum et la dissimulation, où il n'y a pas de révélation de la lumière. Il s'ensuit que tout le bien et le plaisir qui existent dans le but de la création, bien que tout provienne du Créateur et se soit révélé, cependant, pour les inférieurs, tout est caché et ils ne voient aucun bien ni plaisir, mais seulement un aspect de lumière ténue de sainteté qui est tombé dans les clipotes. De cela, toute la réalité matérielle se nourrit. Par cela, on peut expliquer ce que nous avons demandé, ce que le Zohar explique sur le verset « Les bourgeons se sont montrés dans le pays ». Lorsque le Créateur créa le monde, il donna à la terre toute la force qui lui convenait et tout était dans la terre, mais elle ne produisit pas de fruits dans le monde jusqu'à ce que l'homme soit créé. On peut expliquer que bien que du côté du Créateur, tout soit déjà sorti, tout était cependant sous le tzimtzum et la dissimulation, c'est-à-dire qu'il n'y avait personne pour pouvoir en ressentir le plaisir, car la dissimulation cache tout et il ne voit pas et voyait pas qu'il y avait du bien et du plaisir dans le monde. Citation. Jusqu'à ce que l'homme soit créé, alors la terre fit sortir ses fruits. Ce qui signifie qu'après que l'homme soit devenu un homme, c'est-à-dire qu'il possède déjà l'aspect de craignant le Créateur, c'est-à-dire que tout ce qu'il fait, il le fait pour le ciel, alors la dissimulation se retire de lui, et alors il voit tous les fruits qui existent dans le monde, ce qu'il ne voyait pas avant d'être devenu un homme. Et c'est ce qu'il dit. De même, les cieux ne donnèrent pas de force à la terre jusqu'à ce que vienne l'homme. Cela signifie qu'avant d'atteindre l'aspect de homme, l'homme ne peut pas croire de façon permanente que des forces sont données à la terre. Autrement dit, du ciel, des forces sont données en bas aux créatures afin qu'elles puissent s'élever dans les degrés de la sainteté. Mais ensuite, lorsqu'ils méritent d'atteindre l'aspect de homme, alors ils voient que tout ce qu'il y a sur la terre, c'est-à-dire chez les inférieurs, tout vient du ciel, et alors il n'a plus besoin d'y croire, car alors il le perçoit. Et cela s'appelle lorsque l'aspect d'homme vient, tout se révèle dans le monde. C'est-à-dire que tout ce qui a été renouvelé maintenant existait aussi auparavant, mais il ne le voyait pas. Et c'est ce qu'il dit, et les cieux furent retenus et ne firent pas pleuvoir sur la terre, car il n'y avait pas d'homme. Ce qui signifie qu'avant que l'aspect d'homme ne soit révélé, il disait qu'il priait le Créateur à chaque fois, et qu'on ne lui répondait pas d'en haut, ce qui s'appelle « Et les cieux furent retenus et ne firent pas pleuvoir », c'est-à-dire qu'il ne recevait rien pour ses prières. Et la raison pour laquelle il ne peut pas voir s'il reçoit une récompense, c'est parce qu'il n'a pas encore l'aspect de homme. C'est pourquoi tout est pour lui dans la dissimulation. Et il doit seulement croire que le Créateur entend la prière de toute bouche. Mais ensuite, lorsqu'il devient un homme, aussitôt les bourgeons se sont montrés dans le pays.
Autrement dit, toutes les choses qui étaient jusqu'à présent dans la dissimulation sont apparues. Au moment où vient l'aspect de homme, tout devient visible. C'est-à-dire qu'alors on voit le bien et le plaisir qui étaient dans le but de la création déjà révélés dans le monde. C'est pourquoi l'homme doit faire attention à ne pas fuir le combat et dire que le Créateur ne veut pas l'aider, car il voit qu'il lui a déjà demandé de nombreuses fois de l'aider. Et l'homme pense comme si l'on ne regardait pas d'en haut, c'est-à-dire que ce soit qu'il donne une prière ou qu'il n'en donne pas, tout est la même chose, sans aucun changement. Ainsi, il ne voit rien qui puisse aider. Il voit seulement qu'il est comme un récipient vide, qu'il n'a rien du tout, et ce que le Créateur veut faire, il le fera. Mais du côté de l'homme, il n'a aucune force pour faire quoi que ce soit. Car il y a une règle. Là où on ne voit aucun progrès, l'homme ne peut fournir aucun effort. Alors, l'homme n'a aucun conseil, si ce n'est qu'il doit croire en les sages, ce qu'ils nous disent, que nous devons croire que tel est l'ordre du travail, que l'homme ne doit pas voir ce qu'il fait. Et il croira que ce voilement est pour son bien, que cela l'amènera à mériter la dvekout avec le Créateur si il se renforce et croit que tout est pour son bien et que le Créateur entend bien la prière de toute bouche. Seulement, il doit y avoir un éveil d'en bas. Et le salut du Créateur vient en un clin d'œil. C'est-à-dire qu'au moment où se rassemblent toutes les étincelles, que l'homme doit clarifier et demander pour elles qu'elles entrent dans la sainteté, alors il reçoit l'aide d'un seul coup. Cependant, lorsque l'homme se ressent dans un état de dénuement, c'est-à-dire qu'il sent qu'il n'a ni Torah, ni mitzvot, ni aucune bonne action, et qu'il ne sait que faire, alors il doit demander au Créateur de l'éclairer, afin qu'il ait la capacité d'atteindre la grandeur et la sublimité du Créateur au-dessus de la raison. C'est-à-dire, bien qu'il ne soit pas encore digne de ressentir la grandeur et la sublimité du Créateur, car il n'a pas encore mérité d'être appelé homme, et donc le Tzimtzoum et le voilement reposent sur lui à propos du Créateur, comme il est écrit « Ne cache pas ta face de moi », néanmoins, il demande au Créateur de lui donner la force de recevoir la grandeur et l'importance du Créateur au-dessus de la raison. Et c'est comme le dit mon père et maître sur ce que l'on dit nos sages et rouvines, même les vides parmi toi sont remplis de mitzvot comme une grenade. Et il a dit que l'explication est « grenade, rimon » vient du mot « romemut », élévation, qui est l'aspect de « au-dessus de la raison ». Ainsi, l'explication sera « les vides parmi toi seront remplis de mitzvot ». La mesure du remplissage est selon la capacité d'aller au-dessus de la raison, ce qui s'appelle l'élévation. C'est-à-dire que la question du dénuement peut exister précisément là où il n'y a pas d'existence. Et il se ressent comme vide de Torah, de mitzvot et de bonnes actions. Cela vient lorsque l'homme veut travailler pour le ciel et non pour son propre bénéfice. Alors, dans tout ce qu'il fait, il voit qu'il n'y a rien là pour le bénéfice du Créateur, mais seulement tout pour son propre bénéfice. Dans cet état, il ressent qu'il n'a rien, mais qu'il est vide de tout. Et ce lieu vide, il ne peut le remplir que avec une grenade, c'est-à-dire s'il va au-dessus de la raison, ce qui s'appelle
l'élévation du Créateur. C'est-à-dire qu'il demandera au Créateur de lui donner la force de croire au-dessus de la raison en la grandeur du Créateur. C'est-à-dire, le fait qu'il veuille la grandeur du Créateur, cela ne signifie pas qu'il dit « Si tu me donnes d'atteindre la grandeur et l'élévation du Créateur, alors je suis prêt à travailler. » Mais il veut que le Créateur lui donne la force de croire en la grandeur du Créateur. Ainsi, il remplit la place du dénuement dans laquelle il se trouve maintenant. Il s'ensuit que sans dénuement, c'est-à-dire si l'on ne travaillait pas dans la voie menant à la Dvekut, c'est-à-dire à l'équivalence de forme appelée en vue de donner, mais selon la règle générale, à qui il suffit de l'aspect de l'action qu'ils accomplissent, ces personnes ne ressentent pas en elles-mêmes un état de dénuement, comme il a été dit plus haut. Au contraire, elles sont remplies de mitzvot. Mais précisément, ceux qui veulent marcher dans l'aspect de donner, ce sont eux qui ressentent le dénouement en eux, et ils ont besoin de la grandeur du Créateur. Et ils peuvent remplir ce dénouement précisément avec l'élévation appelée « remplie de mitzvot », dans la mesure où ils demandent que le Créateur leur donne la force de pouvoir aller au-dessus de la raison, ce qui s'appelle l'élévation. C'est-à-dire qu'ils demandent que le Créateur leur donne la force dans l'élévation qui est au-dessus de la raison, dans la grandeur et l'importance du Créateur, et ils ne veulent pas que le Créateur leur donne cela pour l'atteindre, car ils veulent s'annuler eux-mêmes dans une annulation sans condition. Seulement, ils demandent de l'aide au Créateur. Dans cette mesure, ils peuvent remplir la place du dénuement avec des mitzvot, et c'est cela, rempli de mitzvot comme une grenade. Et selon ce qui précède, il faut interpréter les paroles du Zohar, et voici ces mots. Nous avons appris, au moment où le Créateur aime l'homme, il lui envoie un cadeau. Et quel est ce cadeau? Un pauvre, afin qu'il mérite par lui. Et dès qu'il a mérité par lui, le Créateur fait descendre sur lui un fil de grâce. Lorsque le jugement viendra dans le monde, le destructeur prenne garde de ne pas lui nuire. Pourquoi le Créateur lui a préparé d'avancer une chose par laquelle il méritera cela. Et il faut comprendre cela dans le travail. Qu'est-ce qu'un pauvre? Qu'est-ce qu'un fil de grâce? Et qu'est-ce que le jugement vient dans le monde? Il est connu qu'un pauvre est appelé pauvre en esprit. Qu'est-ce que dans le travail être pauvre en esprit? Car il y a deux aspects dans le travail. A, l'aspect général, qui est principalement l'aspect de l'action. Et quant à l'intention, que tout soit pour le nom du ciel, il n'y prête pas attention. Et il s'occupe de mitzvot et de bonnes actions. Ils sont en général entiers et ne ressentent pas de manque en eux-mêmes. Mais parce que nos sages ont dit que l'homme doit être humble, ils cherchent en eux-mêmes des manques afin d'accomplir « soit très, très humble à votre ». B, ceux qui veulent travailler en vue de donner et s'occupent des mitzvot et des bonnes actions afin que cela les amène à pouvoir tout faire en vue de donner et non pas dans leur propre intérêt. Et c'est comme ce qu'ont dit nos sages, j'ai créé le mauvais penchant, j'ai créé la Torah comme remède. Ainsi, ces travailleurs comprennent que chaque jour, ils doivent progresser, devenir riches en esprit, c'est-à-dire comprendre à chaque fois combien il vaut la peine de travailler uniquement en vue de donner. Et en pratique, ils voient que chaque jour, lorsqu'ils veulent marcher sur le chemin où tout serait uniquement pour le bénéfice du Créateur, le corps comprend chaque fois différemment et commence à comprendre qu'il est plus avantageux de travailler pour leur propre bénéfice que de travailler pour le bénéfice du Créateur. Alors, ils s'étonnent de cela. Pourquoi obtenons-nous le contraire de ce que nous pensions?
et il prie le Créateur qu'il leur donne la compréhension et la connaissance afin que le corps comprenne qu'il vaut la peine de travailler pour le bénéfice du Créateur et ils voient autrement, et bien souvent ils en viennent au désespoir, car à Dieu ne plaise, le Créateur n'entend pas la prière et parfois ils veulent fuir le combat. La réponse est, dit le Zohar, à l'heure où le Créateur aime l'homme, il lui envoie un cadeau. Et quel est ce cadeau? Un pauvre. C'est-à-dire le fait que l'homme voit qu'il est pauvre en connaissance, que le corps ne comprend pas pourquoi il doit travailler pour le bénéfice du Créateur et non pas pour son propre bénéfice. Cette pensée et ce ressenti qu'il est pauvre, le Créateur lui a envoyé ce cadeau parce qu'il l'aime. Et pourquoi le Créateur l'aime-t-il? Parce qu'il veut travailler pour le bénéfice du Créateur. C'est pourquoi le Créateur l'aime, mais il ne peut pas, même s'il le veut. Et cela parce que c'est contre la nature. Car l'homme a été créé avec un désir de recevoir pour son propre bénéfice. Et puisqu'il y a une correction qui est que tant que l'homme n'est pas prêt à marcher sur le chemin de la vérité, il ne pourra pas voir la vérité, car cela lui nuirait. Pourquoi à ces gens

pense être en son pouvoir de faire, il ne souffre pas de ne pas le faire, car c'est une chose facile. C'est pourquoi il n'a pas la souffrance du fait qu'il ne fait pas pour le nom du ciel, même s'il sait qu'il faut tout faire pour le nom du ciel. Et cela provient de la règle que nos sages ont dite. Toute dette qui est sur le point d'être recouvrée est comme déjà recouvrée. Toute dette que l'homme est sur le point de recevoir du débiteur, c'est comme s'il avait déjà reçu sa dette à cause de la sécurité qu'il sait qu'il recevra. C'est pourquoi, puisqu'il sait que quand il le voudra, il pourra tout faire pour le nom du ciel, il ne ressent donc pas de manque, même s'il ne le fait pas encore. Et c'est la correction pour ces gens qui travaillent selon la généralité. Cependant, ces gens qui, en vérité, veulent marcher sur le chemin que tout soit fait en vue de donner, ces gens, le Créateur les aime, comme il est dit dans le Zohar, le Créateur leur envoie un cadeau. Et quel est ce cadeau? Un pauvre, c'est-à-dire pauvre en connaissance. C'est-à-dire que le corps ne comprend pas comment une telle chose est possible, que l'on puisse travailler pour le bénéfice du Créateur, car cela est contre la nature. Et alors, il voit qu'il est pauvre, même dans les actions. C'est-à-dire, il ne s'agit pas nécessairement d'être pauvre en esprit, mais il est pauvre aussi en action. Autrement dit, il voit alors qu'il n'a même pas une seule action qui soit pour l'utilité du Créateur, mais tout est pour son propre bénéfice. Alors, l'homme devient nécessiteux envers le Créateur afin qu'il l'aide, car il est pauvre en tout, c'est-à-dire aussi bien du côté de l'esprit que du côté du cœur. Alors, il voit tout simplement qu'il est vraiment un méchant, c'est-à-dire qu'il n'a pas la capacité de justifier le Créateur quant à la manière dont il se comporte avec lui. Et il voit que même les prières qu'il adresse au Créateur, comme si le Créateur, à Dieu ne plaise, n'écoutait pas sa prière. Et il arrive souvent qu'il en vienne au désespoir. Cependant, l'homme doit croire que toutes ces sensations qu'il ressent lui viennent d'en haut, que le Créateur les lui envoie, et que c'est un cadeau du ciel. Et c'est ce qu'il dit. Et quel est ce cadeau? Pauvreté, afin qu'il mérite par elle. La question est, comment peut-on dire que la pauvreté est un cadeau? Et à cela, il répond, afin qu'il mérite par elle. C'est-à-dire que par le fait que l'homme voit qu'il est pauvre, qu'il n'a rien, alors il aura un manque complet, c'est-à-dire un désir complet que le Créateur l'aide. Car pour recevoir un remplissage du Créateur, il faut un désir complet. Autrement dit, l'homme voit qu'il n'y a personne qui puisse l'aider si ce n'est le Créateur. Il s'ensuit que par la pauvreté, il reçoit le besoin de corriger son clé de réception afin que le Créateur lui donne le désir de donner à la place du désir de recevoir. Et c'est ce qu'il dit. Et dès qu'il a mérité par elle. C'est-à-dire que par la pauvreté, il a reçu un besoin et un manque complet. Alors le Créateur étend sur lui un fil de miséricorde qui provient du côté droit. Cela signifie que le Créateur lui donne le désir de donner, appelé miséricorde, c'est-à-dire donner, ce qui s'appelle la droite, c'est-à-dire qu'il reçoit une seconde nature appelée désir de donner. Et c'est ce qu'il dit, et il l'étend sur sa tête. Tête désigne l'aspect de la connaissance, et la miséricorde que l'homme reçoit et sur sa tête, c'est-à-dire au-dessus de sa tête, autrement dit, au-dessus de la raison. Par le fil de la miséricorde, il peut déjà marcher au-dessus de la raison. Et c'est ce qu'il dit. Lorsque le jugement vient dans le monde, le destructeur doit se garder de lui nuire.
Cela signifie que puisque le fil de miséricorde est sur sa tête, c'est-à-dire

0: qu'il s'agit de la foi au-dessus de la raison, alors, lorsque vient le jugement, c'est-à-dire le désir de recevoir, sur lequel le jugement a été prononcé, qu'aucune lumière n'y brille, et qu'il veut nuire à l'homme avec ses questions, et puisque la tête de l'homme est tendue un fil de miséricorde, appelé foi au-dessus de la raison, il ne peut déjà plus lui nuire, car le destructeur qui vient avec les arguments du désir de recevoir, appelé mesure du jugement, c'est-à-dire qu'il argumente avec sa raison, alors, lorsqu'il a déjà mérité le fil de miséricorde, aussi bien dans l'esprit que dans le cœur, et quand tout il marche au-dessus de la raison, par la force du fil de miséricorde, il ne peut donc plus lui nuire. Cependant, dans l'état où l'homme ressent déjà qu'il est pauvre, c'est-à-dire qu'il n'a aucune crainte révérentielle au moment où il veut travailler pour le bénéfice du Créateur, mais au contraire, il voit alors comment chez lui la présence divine est dans la poussière. Elle a pour lui la forme de la poussière, et la question de la poussière est, comme il est écrit au sujet du serpent, que le Créateur a dit au serpent, « Tu mangeras de la poussière tous les jours de ta vie. » Et nos sages ont interprété que tout ce que mange le serpent, il en goûte le goût de la poussière. Dans le travail, cela signifie que tout le temps que l'homme n'a pas corrigé la faute de l'arbre de la connaissance, il goûte le goût de la poussière. Au moment où il veut faire ses actions en vue de donner ce qui est appelé la présence divine dans la poussière, il lui est interdit de raconter cela à son corps, appelé désir de recevoir. C'est-à-dire qu'il ne doit pas dire à son désir de recevoir, à lui-même, qu'il ne ressent aucune crainte révérentielle dans la spiritualité. Mais il n'a absolument pas besoin de parler des questions du travail avec son désir de recevoir, car l'homme doit savoir qu'aucune discussion avec le désir de recevoir ne l'aidera. C'est pourquoi, lorsque l'homme arrive à l'état de pauvre, il doit seulement demander au Créateur de l'aider, c'est-à-dire qu'il donne à l'homme la force de pouvoir le surmonter. Et cela est selon ce qu'ont dit nos sages, Avot, et voici leurs mots. Un homme vient à la maison d'études et on ne lui a pas témoigné de respect qu'il n'aille pas le raconter à sa femme. Et il faut comprendre ce que cela vient nous enseigner dans le travail. De plus, il est permis à l'homme de demander du respect. N'ont-ils pas dit « Sois très très humble d'esprit ». Il faut interpréter, comme il a dit plus haut, un homme vient à la maison d'études pour étudier la Torah. Et assurément, la Torah est l'aspect de « Car ils sont notre vie ». Et la longueur de nos jours. C'est-à-dire que la Torah est honorée, car toutes les bonnes choses s'y trouvent. Et il vient à la maison d'études, et la Torah ne lui a pas témoigné de respect, c'est-à-dire que la Torah lui est cachée. Et elle ne lui a montré aucun honneur ni importance qu'il y a dans la Torah. Mais il goûte un goût de poussière. Pourquoi ? Il veut consulter son désir de recevoir pour savoir s'il vaut la peine de continuer. L'on dit, ne le raconte pas à sa femme, c'est-à-dire à son désir de recevoir, mais il doit tout raconter au Créateur, c'est-à-dire que le Créateur ouvre ses yeux et qu'il mérite l'honneur de la Torah. Fin d'article.
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0: C'est-à-dire qu'il ne doit pas dire à son désir de recevoir, à lui-même, qu'il ne ressent aucune crainte révérentielle dans la spiritualité, mais il n'a absolument pas besoin de parler des questions du travail avec son désir de recevoir. Car l'homme doit savoir qu'aucune discussion avec le désir de recevoir ne l'aidera. C'est pourquoi, lorsque l'homme arrive à l'état de pauvre, il doit seulement demander au Créateur de l'aider, c'est-à-dire qu'il donne à l'homme la force de pouvoir le surmonter. Et cela est selon ce qu'ont dit les sages, nos sages, et voici leurs mots. Un homme vient à la maison d'étude et on ne lui a pas témoigné de respect, qu'il n'aille pas le raconter à sa femme. Il faut comprendre ce que cela vient nous enseigner dans le travail. De plus, est-il permis à l'homme de demander du respect? N'ont-ils pas dit « Sois très très humble d'esprit ». Il faut interpréter, comme il a dit plus haut, « Un homme vient à la maison d'études pour étudier la Torah, et assurément la Torah est l'aspect de « car ils sont notre vie et la longueur de nos jours », c'est-à-dire que la Torah est honorée, car toutes les bonnes choses qui s'y trouvent. Et il vient à la maison d'études et la Torah ne lui a pas témoigné de respect, c'est-à-dire que la Torah lui est cachée. Elle ne lui a montré aucun honneur ni importance qu'il y a dans la Torah, mais il goûte un goût de poussière. C'est pourquoi il veut consulter son désir de recevoir pour savoir s'il vaut la peine de continuer. On dit, ne le raconte pas à sa femme, c'est-à-dire à son désir de recevoir, mais il doit tout raconter au Créateur, c'est-à-dire que le Créateur ouvre ses yeux et qu'il mérite l'honneur de la Torah. Et nous passons au cours de 2002. Bien, nous venons de lire du tome 1 de Shavlei HaSulam et les fils se bousculaient en M. Nous disons que l'homme veut aller afin de donner, il doit voir la grandeur du Créateur, mais comment est-ce qu'il échappera à rentrer dans un état de recevoir afin de donner s'il voit la grandeur du Créateur? C'est là toute la question. L'homme qui aspire à la spiritualité, qu'est-ce qu'il demande? Plus de désir de recevoir est ajouté à lui. En ajout à tous les plaisirs qu'il reçoit à travers les cinq sens tout autour de lui, on lui ajoute un désir de recevoir supplémentaire, un nouveau canal lui est ouvert, un sixième sens, oui. On ressent qu'il lui manque quelque chose de plus, qu'il ne peut pas se satisfaire à travers seulement qu'à travers les cinq sens qu'il a, qu'il a vu l'odorat, l'ouïe, le toucher, ils ne peuvent pas procurer ce nouveau manque qui est ouvert. Et ensuite, que faire? Et il commence à aller dans le désespoir, il ne voit pas de solution. Si je ne me sens pas suffisamment riche ni respecté, que sais-je, suffisamment de ceci ou cela, j'ai beaucoup de moyens dans ce monde par lesquels l'atteindre, de différentes façons. Et le monde est construit pour cela, afin de, en fin de compte, quelque forme que j'ai, quelque qualité, à un certain degré, je peux remplir ces manques, mais si maintenant arrive à apparaître un nouveau manque qui ne peut pas être satisfait dans ce monde, alors je suis perplexe. Et alors, graduellement, à travers le développement dans ce nouveau désir, une personne est apportée à amener un état où il recherche. Et il trouve un état où il parle de comment remplir ce manque, une méthode. Il cherche à remplir ce manque et c'est appelé la méthode de la Kabbale. Oui. Comment recevoir dans ce nouveau désir spécial qui est tombé sur lui, que peut-il faire et qui s'est ouvert en lui? Et donc, il étudie, il en parle, il entend parler, mais en fin de compte, il a une approche simple de remplir le manque, oui ou non? Et on lui dit que peu à peu, il découvre ceci à travers l'étude, qu'il change. Il change, quelle que soit la façon dont il commence à comprendre un petit peu, à partir de l'intérieur, de quoi est-ce qu'il est discuté? D'habitude, il ne fait rien dans l'homme, mais par l'étude elle-même, ça aussi, c'est à travers le fait qu'il est un environnement autour de lui, et l'environnement graduellement qui est les livres et les auteurs. Tout ça a l'influence de telle sorte que nous disons que c'est une action qui graduellement opère sur ce désir, sur ce point dans le cœur. Et alors la personne commence à comprendre quelle est cette chose qu'il veut exactement. Et il commence à comprendre que certainement, ce désir ne peut pas être rempli directement. Et il commence à être d'accord avec cela, bien qu'il ne soit pas d'accord, mais par manque de choix, n'est-ce pas, il en est ainsi, une sorte d'accord. Elle commence à comprendre qu'il doit être différent qu'auparavant, en un sens, en accord avec le nouveau désir, qui maintenant est déjà dissimulé.
1: Et
0: il commence à demander un changement, il commence à voir que par rapport au nouveau concept qu'il ressent, eh bien, c'est un signe qu'il ressent déjà beaucoup, pas clairement, mais dans une façon dissimulée. Il le ressent, il commence à ressentir qu'il est mauvais, que d'une certaine façon, il est brisé, corrompu, d'une certaine façon, il n'est pas compatible avec le remplissage qu'il attend. Et en accord avec cela, il commence à être d'accord avec le fait qu'il doit passer par une transformation, une rénovation intérieure. Et peu à peu, à travers beaucoup de travail, d'efforts, des mois d'efforts, il commence à comprendre que de par lui-même, il ne peut pas changer. Et il se pourrait que le changement vienne d'en haut. Parce que, et d'où autrement? Il voit qu'il reste le même et même peut-être devient pire ou peut-être pas pire, mais à chaque fois il se voit plus clairement comme étant plus mauvais. Et alors, il prend un rapport très particulier.
1: Et
0: alors il prend un rapport très particulier envers toute cette chose nouvelle du remplissage du nouveau désir. Il commence à se soucier non pas que le désir soit rempli, mais que le désir soit sous la forme particulière du don. Ce qui l'inquiète davantage, c'est l'adaptation au remplissage, l'adaptation à la lumière, l'adaptation à quelque chose, plus que le remplissage lui-même. Quand commence déjà à être en lui ce rapport particulier au type de remplissage, au type de son désir, comment il sera, alors on commence déjà à parler d'homme qui change vraiment. Nous apprenons cela sous toutes sortes de formes, dans les introductions, les articles, les lettres, il est écrit là qu'Adam Harishon, au début, c'est-à-dire à l'homme, disons, oui, on a donné un discernement d'amer et doux, un discernement animal, comme toute bête qui agit depuis la nature, qui la gouverne, qui gouverne cette bête. Et si cet homme, si c'est l'homme, alors dans l'homme, quelle est la différence entre l'homme et la bête? Chez l'homme, s'est ajouté un nouveau discernement, vérité et mensonge. Vérité s'appelle les qualités du Créateur, mensonge s'appelle les qualités de l'homme, les qualités initiales de l'homme. Alors si le discernement de vérité et mensonge inquiète l'homme davantage que le discernement d'amour et doux, l'amour et doux, cela s'appelle qu'il s'élève au-dessus de la bête en lui, et il estime l'homme en lui, et se soucie de l'homme en lui, il se soucie des besoins de son âme, et non des besoins de son corps, alors il commence à demander, il a une véritable revendication intérieure, être en accord avec ce discernement amer et doux, c'est-à-dire être davantage dans le discernement, selon le discernement de vérité et mensonge. Être vrai. Qu'est-ce que vrai afin de donner? Et alors, il demande, en fait, cette revendication qui s'appelle une prière. Et alors, vraiment, il reçoit d'en haut des forces qui l'améliorent, qui le changent. Il commence à comprendre de plus en plus que il est vraiment bon pour moi de m'améliorer et de voir un changement seulement dans vérité et mensonge. Et amer et doux, je ne veux même pas penser y partenir à ce remplissage-là. Qu'il vienne, oui, non, ce n'est pas important. Sauf si le discernement de vérité et mensonge exige que je participe avec mes kélim de réception dans Amer et Doux, alors je suis prêt à faire cela. Mais pas pour avoir une sorte d'intérêt de mon côté par moi-même. Quand l'homme commence à penser de cette façon, alors... Il arrive dans cette revendication à une mesure entière et on lui donne vraiment de faire le discernement dans vérité et mensonge et de dominer amer et doux. Et ce changement, la force qu'il reçoit, cela s'appelle l'ouverture des yeux dans la Torah. C'est-à-dire le Créateur s'ouvre, et depuis la reconnaissance de la grandeur du Créateur, l'homme reçoit la force de dominer ce sixième sens, de sorte qu'il commence à le remplir, à le tenir seulement pour vérité et mensonge, seulement pour l'adaptation au Créateur. Et alors, déjà, il commence par lui-même, dans sa conscience, à être partenaire du développement de soi dans son adaptation au Créateur, dans le tikkun dans ce sens, dans le remplissage dans ce sens. C'est-à-dire si avant toute cette affaire, avant que cette nouvelle poussée lui vienne, il pensait comment se remplir dans les cinq sens son désir de recevoir, il avait une sagesse de la Kabbale très simple, naturelle, animale. Alors maintenant, par le fait qu'il a vraiment acquis une vraie vision sur toute la réalité, il a une autre sagesse de la Kabbale. Elle est vraiment une sagesse. Car il est impossible de se remplir soi-même et d'atteindre par cela un but entièrement autre. Et alors vraiment, cet état s'appellera la sagesse de la Kabbale. Il y a en cela une intelligence, il y a en cela une compréhension, il y a en cela une approche de la Kabbalah, pas seulement du remplissage lui-même. Ça veut dire que ce qui le garde, en fait, c'est cette clipa, c'est qu'au départ, elle cherche vérité et mensonge, et non Amérédou, car sinon, c'est donner afin de recevoir. Au départ, maintenant, il va selon le discernement d'Amérédou, et d'autant que ce discernement l'oblige, il utilise... Oh, pardon. Au départ, il va vers le discernement de vérité et mensonge, et autant que le discernement de vérité et mensonge l'oblige, il va utiliser Amérédou. Et alors, quand il voit la grandeur du Créateur, cela lui donne quoi? L'équivalence de forme? Le désir d'équivalence de forme? Et selon combien il utilise correctement ces deux choses, cette mesure-là détermine la mesure d'équivalence de forme avec le Créateur. Tu as dit que la vérité, c'est en fait les qualités du Créateur, et le mensonge, les qualités du Créé. Mais moi, qui ne connais pas le Créateur, puis-je savoir quelles sont les qualités? Je peux savoir ce qui s'éveille en moi, qui me semble peut-être comme des qualités du Créateur, et combien je suis loin de cela, depuis ce que je suis. Mais savoir vraiment les qualités du Créateur, je ne le connais pas. D'où est-ce que je sais les qualités du Créateur? D'en haut, à part m'ouvrir ce nouveau manque qui s'appelle le point dans le cœur, on ne fait rien. On m'ouvre le point dans le cœur, le nouveau manque, un manque. Je commence à vouloir quelque chose, mais quelque chose qui me rend misérable par rapport à tous les états précédents. Tous les états précédents, d'une manière ou d'une autre, je pouvais les remplir. Bon, je parle d'état ordinaire, pas d'état de détresse animale où il y a déjà un danger de mort ou quelque chose. Tous les états précédents, animaux, je pouvais les ouvrir par quelque chose dans ce monde. Maintenant, on m'ouvre un manque par lequel je ne peux rien faire. Mais après qu'on m'ouvre ouvert ce manque, c'est fini. Plus que cela, d'en haut, on ne me donnera pas. Plus que cela, je dois l'atteindre par moi-même. Et je commence à rechercher. Ces recherches elles-mêmes sont des tikkunim. Et peu à peu, elles m'amènent au bon endroit où je peux me remplir au bon livre. Cela peut prendre des centaines d'années, des dizaines d'années, ou quelques mois. Cela est déjà plus notre affaire. L'homme cherche, il ne sait pas ce qu'il fait. Selon le manque, il fuit d'un endroit à l'autre, comme une bête. Ici, ça ne va pas. Là-bas, ce sera peut-être mieux. Là-bas, ça ne va pas. Peut-être là-bas, ça sera mieux. Comme cela, comme une bête qui fuit un danger. Il arrive à un endroit où on lui donne des livres vrais, alors par les livres, il commence lentement, lentement à faire rayonner sur lui-même une lumière supérieure. La question est que dans notre monde, il y a des livres. S'il n'y avait pas de livres, nous n'aurions aucun lien entre ce qui se passe dans ce monde et ce qui se passe dans la spiritualité. La marche somme entre nous, simplement, bloque toute la spiritualité. Ce marsum permet à la lumière environnante de passer une très petite illumination d'en haut jusqu'à nous si nous sommes liés à une méthode correcte. Qu'est-ce qu'une méthode correcte? Tu ouvres un livre qu'un homme l'a écrit. Oui, il l'a écrit quand il était à un degré supérieur, déjà dans un état au-delà de la mort somme. Alors, depuis cet état où il se trouvait et écrivait le livre, quand toi tu te connectes, quand tu lis un livre, tu ne lis pas un livre, tu te connectes sans le savoir, peu importe, à cet homme qui se trouve là, dans ce même degré, et au moment de l'écriture. Il n'y a pas de temps dans la spiritualité. Ce qui était il y a 2000 ans avec Rabbi Shimon, ce n'est pas important. Quand tu lis le Zohar, tu te connectes à cette source. Rabbi Shimon est assis et écrit le Zohar. Où était-il alors? Disons, Rosh Dari Hanpin. Alors tu te connectes à cette source-là. Maintenant, bien sûr, tu reçois de cette source une très petite illumination. Selon combien tu comprends ce que c'est, selon combien tu connais ce que c'est, selon combien tu veux recevoir de là et selon combien tu sais ce que tu veux recevoir. Selon combien tu as préparé ton cœur à recevoir une chose correcte. Et non quelque chose de n'importe quoi, et ici le mensonge ne passera pas. Tu peux dire, oui, je veux être comme Rabbi Shimon, que veux-tu? Sais-tu ce qu'est Rabbi Shimon? Que veux-tu être? Peut-être veux-tu qu'on te fasse une mimouna, comme on lui fait, oui? Ça vaut la peine de travailler pour ça toute la vie, oui. Il y a des gens comme ça. Oui. Alors, c'est-à-dire, ici commence déjà le travail dans le nettoyage du cœur, dans le discernement du désir, dans le discernement de l'exigence, ce que tu veux et ce dont tu as besoin par le livre, par l'étude. Mais au bout du compte, pendant l'étude, un homme qui donne un effort en quantité et en qualité, c'est toute la clé, c'est tout le moyen qui l'amène à la spiritualité. C'est tout. C'est-à-dire, plus la lumière environnante descend sur toi, en intensité et en quantité, au total, en puissance, oui. Tension multipliée par courant, tu sais, comme en électricité, oui. Oui, et il faut aussi la quantité, il faut aussi la qualité. Tu as un courant qui doit venir tant et tant en ampères ou en kilogrammes, en tonnes, mais il est aussi important de savoir quelle intensité spéciale intérieure il y a en lui. La tension. Et selon cela, elle te nettoie et elle te construit cette lumière, la lumière environnante. Et alors, après un certain temps, cette lumière environnante doit agir, on te dit de 3 à 5 ans. Si l'homme s'efforce, alors dans ce temps-là, il est sûr que il passe à une autre étape, qu'il monte au-dessus du Marsom. Pourquoi? Parce que son exigence en 3 à 5 ans, son exigence devient vraie. Il veut vraiment des tikkunim. La lumière environnante agit sur lui de telle façon qu'il reçoit la grâce de Kdusha. C'est-à-dire qu'il y a un moyen entre notre monde et le monde supérieur. Sinon, nous n'aurions jamais pu nous adapter au monde supérieur. Il y a un moyen. La lumière environnante pénètre à travers le massage, à travers le marsom, et nous améliore. Seulement, ici dépend la mesure de l'amélioration, la vitesse de l'amélioration dépend de comment je me prépare. Et pour me préparer, nous avons le travail dans les groupes, nous avons le travail à la cuisine, nous avons le travail dans les discussions avant, même ces articles que nous lisons, toutes sortes de moyens qui sont déjà tous là pour nous préparer au temps de la leçon, au temps où tu te trouves face au Saint-Livre. Qu'est-ce que le Saint-Livre? Ce qui t'apporte la force supérieure qui s'appelle Kdusha, c'est tout? Peut-on dire qu'une exigence, la connaissance de la sainteté des tikkunim, est déjà un signe de la lumière environnante? Oui, bien sûr. Dès le premier instant où l'homme se trouve dans la leçon, il y a déjà sur lui l'action de la lumière environnante. Le fait qu'il ne sait encore rien, et soudain, après quelques mois, il reçoit déjà une descente, même après quelques semaines. C'est-à-dire un ajout du désir de recevoir. Il a déjà un travail intérieur, des changements. On le voit par les sens. Mais tous les changements qui se font en nous, à partir du moment où nous commençons ici à étudier, à nous rassembler, à agir, celui-ci moins, celui-là plus, l'un davantage dans le travail, l'autre davantage dans l'étude, peu importe. Selon la participation de chacun, alors la lumière environnante agit sur lui immédiatement. Il y a ici assez de force pour cela. Et l'homme s'améliore. Et la preuve que la lumière environnante agit, c'est que l'homme commence à ressentir des changements intérieurs. Bon, mauvais, peu importe comment. Il les vérifie avec sa bête, ce qui est bon pour lui et ce qui est mauvais pour lui. Tu sais, la bête trouve ici une bonne herbe. Cela s'appelle le bon pour elle. Et elle ne comprend pas que peut-être par le fait qu'il n'y a pas ici de bonne herbe, on peut l'amener à un meilleur endroit. Ce n'est pas compris par le corps. Le corps veut immédiatement et c'est tout. Mais bien sûr, l'action de la lumière environnante, nous la ressentons toujours dans tous les changements et qu'il y a en nous. Et nous avons ici une lumière environnante générale, très grande, car beaucoup de gens travaillent ici dans la recherche spirituelle. Donc celui qui entre ici est bien lavé. Comme ça, la question c'est combien est-ce qu'il s'annule envers le groupe et envers cette méthode, combien il est prêt à l'accepter à n'importe quel prix, quoi qu'il arrive, combien il fait son intellect plus petit que l'intellect général, du groupe général, et ainsi de suite. Oui. Pourquoi est-il important de faire des discernements? Nous disons seulement aspirer, demander. Il est important de faire le discernement car dans l'homme, à partir du discernement, nous n'avons rien. Il est écrit « Et tu choisiras la vie » à part le choix qui est… Qu'est-ce que le choix? Le choix, c'est la fin des discernements. La décision, après tous les discernements, s'appelle « choix ». Alors, comment ne pas faire de discernement? Si moi, simplement, je suis une bête qu'on joue avec moi d'en haut comme avec un yo-yo, tu sais, une balle sur un élastique qu'on fait monter et descendre, et moi, comme ce yo-yo, je me sens seulement mieux, plus mal, voilà, et de moi-même, rien ne dépend pour sauter plus ou moins, ou encore quelque chose, seulement ressentir les états. Bon. Alors, il n'y a rien à faire. Alors, je n'ai même pas besoin de ces livres. Mais ceux qui sont déjà passés à un endroit où l'on voit la vérité et le but, et qui se trouvent déjà à la fin du but, vraiment dans le but, alors ils disent, non, nous ne sommes pas un yo-yo, on travaille sur nous, et c'est tout. Pas seulement on travaille sur nous, bien sûr on travaille sur nous, c'est clair. À 99%, on travaille sur moi, mais il dit qu'il me reste 1% ou 0,1%, peu importe comment, mais il y a quelque chose où c'est moi qui détermine. Le libre choix. Là, je me trouve dans la liberté du désir. Et cette liberté du désir, c'est là que je dois agir. Par le fait que je choisis cela, justement par cela, j'avance. Et il dit encore plus. Il dit que l'avancement, depuis l'état où je me trouve maintenant, au début du chemin, jusqu'à la fin du chemin, peu importe que 99% de toutes sortes de désirs agissent sur moi et que je ne sois pas leur maître. Mais pour avancer chaque pas depuis maintenant et jusqu'au but final, je ne peux le faire que par le choix, prira. C'est-à-dire, j'ai choisi correctement, encore une fois, j'ai fait encore un pas. J'ai encore choisi correctement, encore un pas. C'est-à-dire, ce pourcentage qui me reste, c'est le seul par lequel, si je l'utilise, j'avance. Et les mille et une forces qui agissent sur moi et les événements ne me font pas avancer vers le but. Ils sont seulement là pour faire un environnement pour moi afin qu'au bout du compte, j'utilise correctement mon libre choix. C'est pourquoi je ne suis pas justement une bête, mais un homme, Adam, qui est construit de telle sorte que la nature, tout le système, m'oblige au bout du compte à utiliser le libre choix. Et si je n'utilise pas, alors on me donne des coups, on me donne toutes sortes d'états pour qu'au bout du compte, oui, j'arrive quand même au choix. Alors, encore mille ans, peu importe. Tu cuiras et tu arriveras au choix, étudiant. Le choix, c'est la mer et doux au-dessus de vérité et mensonge. Ah, vérité et mensonge face à la mer et doux. Le choix, c'est bien de choisir vérité et mensonge au lieu de la mer et doux. Car la mer et doux, c'est la bête, et vérité et mensonge, c'est Adam. Donc, utiliser aussi la bête pour élever l'homme, oui.
2: Ken.
0: Comment puis-je savoir si j'investis assez d'efforts dans le discernement? Est-ce qu'il y a une sorte d'outil de mesure selon lequel je peux le clarifier? Comment puis-je mesurer dans quel pourcentage Je m'efforce pour avancer vers le but, oui. Peut-être qu'il me reste encore beaucoup de force comme un moteur que je n'utilise pas. Et c'est dommage, oui. Qu'est-ce qu'il y a? Qu'est-ce qu'il y a? Peut-être que j'ai encore beaucoup de possibilités que je n'utilise pas, que je ne vois pas. Peut-être que je suis paresseux et je ne découvre pas que je suis paresseux. Peut-être que j'ai encore toutes sortes de qualités que je peux éveiller et par elles vraiment avancer. La question est que chacun est inclus des mêmes qualités. Les 10 sphérotes originelles qu'il y a dans l'âme rayonnent aussi sur la bête, ces qualités-là, et sous une forme animale, nous les ressentons. Chacun est inclus des mêmes qualités, mais dans un mélange différent chez chacun, et dans une mesure différente chez chacun. Mais en chacun, il y a colère, générosité, miséricorde, souplesse, cruauté, en chacun. Seulement quoi? Dans des mesures différentes et avec des liens différents entre elles. Comment puis-je faire sortir toutes ces qualités dans l'usage le plus utile pour l'avancement? C'est seulement par le groupe. Car ici, je les active toutes. Et pas simplement comme dans la rue. Mais ici, je les active sous une forme orientée vers le but. Je cherche dans chaque sens par le fait que je me frotte aux amis dans un seul groupe. Comment arriver au but? Comment tirer le maximum de profit du lien entre nous? Alors ici, je tire de moi-même le maximum de profit de chaque qualité qui est mienne. Autant qu'elle soit mauvaise, autant qu'elle soit bonne, j'apprends des autres, j'apprends de moi-même. C'est-à-dire, il y a ici une sorte de creuset où l'on peut vraiment cuire rapidement. Sinon seul, je ne peux même pas découvrir, je n'ai pas sur qui, pas sur quelle matière, ainsi sur la matière des amis, sur le groupe. Je découvre rapidement mes qualités, avant cela, je suis seul, je ne peux même pas... envers qui est-ce que je vais découvrir la jalousie, la haine, la cruauté, la miséricorde? Envers qui? Dans la rue, envers la maison, les membres de la maison, ce n'est pas cela. Ce sont des choses complètement différentes. Là-bas, c'est aussi sur un autre fond, pas sur le fond de l'avancement spirituel. Alors là-bas, je suis partial, et selon cela, j'utilise chaque qualité dès le départ pour un besoin animal, pour un but dans ce monde. Ici, je veux utiliser toutes mes qualités pour un but qui est... le monde à venir, pour le but spirituel, alors elle s'ouvre déjà complètement autrement. C'est pourquoi l'usage des amis pour le développement personnel, c'est une chose nécessaire. Sans cela, l'homme ne... simplement... il restera comme il est. Vous le sentez, je pense, vraiment d'instant en instant. Quand vous vous trouvez dans le groupe, celui qui ne se trouve pas dans un groupe, il a un chemin très long. Je ne peux même pas imaginer combien de temps ça lui prendra pour se développer.
1: Ken.
0: Il est écrit ici, au moment où le Créateur aime l'homme, il lui envoie un cadeau. Qu'est-ce qu'un cadeau? Encore une fois. Au moment où le Créateur aime l'homme, il lui envoie un cadeau. Au moment où le Créateur aime l'homme, il lui envoie un cadeau. Il n'y a qu'une seule chose qui soit un cadeau. Qu'est-ce qu'un cadeau? Un cadeau, c'est une chose dont Je n'avais pas besoin avant. Après, je l'aime parce que je l'ai reçu de quelqu'un qui m'aime. Et on me le donne parce qu'on m'aime et non pas parce que j'ai gagné. Ça s'appelle un cadeau, n'est-ce pas? Il y a encore toutes sortes de discernements là-dedans, mais principalement, alors, un cadeau d'en haut, ce sont les qualités spirituelles que l'homme reçoit du Créateur. Quand est-ce que cela arrive? Quand le Créateur aime l'homme. L'amour, ça s'appelle qu'il veut qu'il voit du côté de l'homme une disposition à l'équivalence de forme. Amour et haine sont des mesures dans l'équivalence ou dans la non-équivalence de forme. Sur l'état de poussière, il est écrit ici que le Créateur a dit au serpent « Et tu mangeras la poussière tous les jours de ta vie. »
3: ובסידור כתוב ככה שאני אהיה אפר לכל אחד. איך זה מסתדר? איך זה להבין?

0: C'est d'un côté de notre... Pardon. Le serpent, ça s'appelle notre désir général, afin de recevoir. Face au remplissage spirituel, son remplissage s'appelle poussière. Quand l'homme commence, le serpent ne sent pas la poussière. Pour le serpent, c'est la nourriture. Pour le serpent, c'est la nourriture. Quand l'homme commence-t-il à sentir que c'est poussière? Quand il commence à devenir Adam, alors il commence à recevoir dans cette poussière animale un goût de poussière. Ça ne le satisfait déjà plus. Pour lui, c'est une chose qui n'a aucun goût. Il cherche le goût de vivre. Et il ne le trouve pas. C'est pourquoi ça devient une malédiction. Mais avant qu'il commence à s'élever de l'animalité, il ne sent pas que c'est poussière. C'est pourquoi depuis la spiritualité, quand on nous prend une certaine atteinte spirituelle que nous avons atteinte dans quelque chose et que nous retombons dans l'animalité, qu'est-ce qui ne va pas? Regarde tout ce que tu as. Tu as une famille, une maison, un travail. Après le travail, tu as un canapé, la télévision, le football. Tu as toutes sortes de choses. Qu'est-ce qui te manque? Tu peux même partir en excursion, aller au restaurant avec des amis. Où est le problème? Je ressens un goût de poussière. Pourquoi? J'étais à un degré spirituel, comme Adam. On m'a pris le degré de l'homme, la partie spirituelle en moi. Je tombe dans la matérialité, dans la vie précédente, normale. Il n'y a rien. Béni soit le Créateur. Quel béni soit le Créateur? Je ne ressens aucun goût. Un goût de poussière. C'est-à-dire, quand ressent-on un goût de poussière? Quand on tombe au degré du degré de Adam. Pas comme cela, simplement, on sort dans la rue, dit, je vis. Chacun te dira, bon, bien, mal, peu importe. Mais il vit. Chez nous, non. Chez nous, quand on prend la spiritualité, tu le regardes, il est mort. Des cadavres qui bougent ainsi. Tu sais, des spectres, des fantômes. Des fantômes qui bougent ainsi. L'homme ne sent pas lui-même, ne se sent pas lui-même. Tu t'adresses à lui, il a des yeux vides, comme ça. Et on lui a pris la vie. Et regarde-le, il a tout, mais il sent la poussière. Je voulais demander au début de l'article, Rabbi Shimon nous dit que seuls les peuples du monde sont des bêtes et mon peuple, le troupeau de mon pâturage, c'est Adam. Rabbi, je dis aussi seulement celui qui a la crainte du Créateur et la crainte du Créateur pour le ciel, pas pour se glorifier eux-mêmes. Vous êtes appelé Adam, cela veut dire que c'est celui qui a la crainte du ciel, oui. Adam, c'est la mesure de la crainte, ira. La mesure de crainte du ciel signifie la mesure du souci pour l'amour du Créateur. Il n'y a rien à craindre du Créateur. Celui qui arrive au contact avec lui voit que de lui, il ne sort jamais de mauvaises choses, seulement de bonnes choses. Si ce sont de bonnes choses, alors je peux, pour ainsi dire, le mépriser. Cela ne me dérange pas de lui siffler dessus, oui. Si au total, il est la source du bien et ne change jamais, alors qu'est-ce que j'ai à considérer envers lui? Qu'il soit, qu'il apporte plus, voilà. Tu sais, comme un enfant gâté par sa mère. Il exploite jusqu'au bout. Oui? Donc à cause de cela... À cause de cela, il nous est caché, pour que cela ne nous abîme pas. Dans la mesure où l'homme acquiert envers le Créateur la mesure de crainte, c'est-à-dire qu'il se soucie tout le temps, ai-je de l'amour envers lui, dans cette mesure-là, si le Créateur peut s'ouvrir à l'homme et montrer à l'homme cette mesure d'amour. Sinon, ça l'abîmerait. Comment peut-on arriver au discernement de vérité et mensonge si c'est un moyen? Au bout du compte, c'est un moyen seulement pour sentir une sensation de douceur. J'arrive à cela parce que je veux que ce soit bon pour moi. Non, le discernement de vérité et mensonge n'est pas un moyen pour sentir le doux. Car en vérité, dans le doux, tu n'as pas plus qu'une petite bougie fine. Dans le doux, tu as seulement tous ces goûts qui remplissent ce monde. Plus que cela, des plaisirs plus grands que ce monde ne peuvent pas être ressentis simplement dans la mer Edou. Les plaisirs spirituels, c'est-à-dire au-dessus de ce monde, tous les plaisirs ne peuvent être ressentis que dans la vérité et le mensonge. Il y a un moment précis où l'homme ressent, c'est-à-dire seulement dans la mesure de mon adaptation au Créateur, non pas parce que la mesure de mon adaptation au Créateur soit une condition pour que je me sente bien, mais mon plaisir vient de ce que je suis en adaptation avec lui. Tu comprends? C'est-à-dire, si dans l'état initial, disons, je ressens Nefesh, et dans l'état final, je ressentirai Naranchai, alors la différence entre Nefesh et Naranchai, ce n'est pas que par mon intention, je ressens plus de remplissage, et que l'intention est seulement le moyen. Non, ce n'est pas l'intention qui est un moyen, c'est l'intention afin de donner qui me donne des sensations de donner, un plaisir de donner. Le plaisir de donner au-dessus du plaisir de recevoir, c'est la différence entre Naranchai et Nefesh. Tu comprends? Tu dis, l'intention afin de donner est seulement une condition pour que j'approfondisse davantage le désir de recevoir, que je l'utilise davantage. Alors vraiment, je ressentirais plus de goût en lui. Tu ne ressens pas plus de goût dans le désir de recevoir, tu ressens dans le désir de donner ces goûts supplémentaires. Ce n'est pas juste.
1: Tout le clé spirituel se construit au-dessus du désir de recevoir. Quand je l'utilise dans le don, je prends plaisir au fait de ressentir combien lui prend plaisir. Je ressens le plaisir en lui. Mais je suis connecté à lui au point que lui et moi sommes la même chose. Alors c'est pour cela que je ressens. Si je ne me ressens que moi-même, je ressens un nefesh, de nefesh, c'est même pas combien. C'est ça une bougie fine. Autant que je peux être connecté avec les autres âmes et sentir le plaisir dans chacune, le plaisir que je ressens en elle, je ressens comme mien. Par cela, j'ai grandi. C'est pourquoi toute la vitalité plus grande que ma petite, ma fine bougie actuelle animale est une vitalité spirituelle. Quand je me suis annulé envers quelqu'un et que je ressens un plaisir en lui, cela s'appelle je suis sorti de ma peau vers l'extérieur. Alors, je ressens déjà, ça s'appelle un plaisir du don, un plaisir spirituel, mais pas en moi. Par le fait que je suis sorti de moi-même et que je ressens les manques et les remplissages en lui, je ne ressens pas les manques et les remplissages qui sont dans cette même bête en moi, mais ma partie en lui, dans l'ami. Oui, c'est tel que je ressens. C'est pourquoi tous les plaisirs spirituels se trouvent hors de moi, dans l'équilibre qui se trouve dans toutes les autres âmes. Et donc, je dois me connecter à elle, à toutes les autres âmes, pour être connecté avec mes parties qui se trouvent dans chaque âme. Dans chaque âme, il y a une partie de moi. Donc, à cause de cela, je dois me connecter à chaque âme, être en lien avec toutes mes parties dans toutes les âmes, sentir les remplissages dans toutes ces parties, et cela est vraiment la possession spirituelle que j'acquiers. C'est tout. Il n'y a pas d'autre possibilité de recevoir un plaisir supplémentaire hors du plaisir animal que je ressens en moi. C'est pourquoi aime ton prochain comme toi-même, c'est une grande règle dans la Torah. Si tu veux la Torah, c'est-à-dire cette lumière qui remplit ton désir, alors, s'il te plaît, aime ton prochain comme toi-même. Tu dois les relier à toi, que ce soit un seul corps comme toi-même. Et alors, tu recevras la Torah, tu recevras tout Naranchai. La chose est... Ce que tu as dit, Prina Aleph, Prina Dalet. Oui. Comment, depuis l'état d'Amer Edou, je fais sortir un manque pour vérité et mensonge. Quand l'homme se trouve dans le discernement d'amer et doux, D'où arrive-t-il le discernement de vérité et mensonge? On lui donne d'en haut. Alors, on donne d'en haut un manque qui s'appelle le point dans le cœur. C'est un manque de vérité et mensonge, le point dans le cœur. Un rapport à la spiritualité, un rapport au Créateur. Tout entier se trouve dans le discernement de vérité et mensonge, et non amer et doux. Amer et doux est seulement le discernement animal, il ne grandit pas et ne diminue pas. Mais il nous semble que par le discernement de vérité et mensonge, amer et doux change aussi, soit une sorte d'autre dimension, que soudain sa quantité, sa qualité grandissent. Mais la bête reste une bête. Cela nous semble simplement que soudain c'est plus important, plus cher, plus... Mais tout le développement se fait seulement dans le discernement de vérité et mensonge, amer et doux, non. Mais selon vérité et mensonge se développe ensuite amer et doux. Après, la barrière amer et doux deviennent les mondes des klipas, les mondes des klipot. Là-bas, c'est le discernement d'amer et doux face au discernement dans la sainteté. Vérité et mensonge, les deux discernements avancent en parallèle jusqu'à la correction finale. Oui. Si tu as dit maintenant que le plaisir est ressenti chez l'ami, dans ma partie chez l'ami, qu'est-ce que signifie exactement que la Shrina réside entre nous? D'où vient ce « entre nous » ? Si plaisir ressenti chez l'ami, alors dans toute l'humanité, dans les 600 000 âmes, il y a là une partie de moi, alors je ressens mes plaisirs dans toutes ces parties qui sont dans toutes les âmes. Et qu'avons-nous dit une fois que la Shrina réside entre nous ? Ce n'est pas dans chacun, mais entre nous. C'est ce que j'ai dit, dans le lien entre l'un et l'autre. C'est-à-dire, comment est-ce que j'arrive à quelqu'un? Pas le fait que je lui donne. Oui, cela s'appelle entre nous, de moi vers lui. Sur ce lien, je ressens l'inspiration de la Shrina. Ce lien, c'est l'intention afin de donner. La partie que je trouve dans notre âme, c'est un désir de recevoir. Et en sort, comment est-ce que j'arrive à toi? Pour arriver à toi, j'ai besoin d'une intention afin de donner entre moi et toi. Oui, c'est comme un vecteur. Oui, c'est tout. Alors quand j'arrive à toi, en toi je trouve un désir de recevoir qui est ressenti chez moi comme ma partie. Ainsi je veux participer en toi, en ta joie, dans ta peine et ainsi de suite. Alors, par le fait que je suis connecté à toi, j'ai maintenant deux choses. J'ai une intention afin de donner entre nous et en toi il y a un manque. Donc j'ai acquis à la fois un kli et une intention sur lui. C'est vraiment un kli spirituel, mais ma bête reste une bête. Je m'appuie seulement sur elle pour faire les actions depuis elle vers le haut, vers l'extérieur. Et si le rapport que l'homme ressent envers les amis du groupe, alors peut-on dire que c'est aussi le rapport qu'il ressent envers le Créateur? Le rapport aux amis du groupe et le rapport au Créateur. Il faut les distinguer très clairement. Le rapport aux amis du groupe est

Jamais j'utilise les amis et le groupe. Le mot lui-même est un tel mot. Je les exploite pour arriver au Créateur. Le but, c'est le Créateur, non le groupe, ni les autres âmes. Je suis obligé de les utiliser parce que je fais partie de cette structure générale qui s'appelle Adam Harishon, car seulement à travers Adam Harishon, il est possible de révéler la divinité. Le Créateur se rapporte à nous à travers Adam Harishon. Autant nous pouvons nous inclure dans cette forme d'Adam Harishon avant la brisure, ou nous corriger, c'est-à-dire, ça s'appelle que je me corrige et m'inclure à ce degré, là se trouve le lien entre cet Adam Harishon et le Créateur, où ça se trouve, zone de Hatzilut, qui se trouve ou à leur place, soit à leur place, soit en Abavima, je dois monter à ce degré. Là, il y a une union entre le Créateur et la créature. C'est tout. Le fait qu'ensuite, il y ait la brisure et toutes ces choses sont tombées jusqu'à ce monde et que je remonte, tout cela. En spiritualité, c'est pas important. Dans la spiritualité, tous ces états existent tout le temps. Si je veux m'unir au Créateur, signe que je dois arriver à ce degré-là. Là, en ce lieu, il y a une connexion. Alors, comme il y a là une connexion avant la brisure, moi aussi, je dois maintenant m'inclure dans cette même connexion après la brisure. Ça s'appelle que j'ai corrigé la brisure, c'est tout. Alors, dans cette connexion, ce qu'il y a là, qu'y a-t-il? Adam Harishon, c'est-à-dire une connexion de toutes les âmes, qui se trouve vraiment comme un seul homme, dans un seul cœur, dans un seul corps, une seule âme générale, dans l'union, afin de donner l'adaptation au Créateur. Alors, tout le gros, bien sûr, et le Rav, le groupe, les livres, tout cela n'est qu'un moyen. Et d'une place de commencer ici à faire de toutes ces choses, figures saintes, oui. Oui, que c'est un moyen, c'est clair. Je demande sur le changement à l'intérieur du rapport, c'est-à-dire quand le rapport de l'homme change envers le groupe, peut-on mesurer par cela aussi mon rapport envers le Créateur, pour le bien ou pour le mal, où il n'y a aucun lien? Je ne peux pas, selon mon rapport au groupe, dire que je change dans mon rapport au Créateur. C'est très difficile, mon rapport au groupe dépend de tant de facteurs qu'on me donne, où je m'efforce, on s'efforce dans haut. Oh. C'est-à-dire, il y a ici un résultat d'un choc, d'une lutte de nombreuses conditions et forces, et je ne peux jamais les mesurer correctement. Si aujourd'hui, maintenant, je méprise en quelque sorte les amis, qui sait à cause de quoi? Il se peut qu'on m'ajoute maintenant un si grand désir de recevoir que je suis comme Shimon du marché. Et ce sont les problèmes d'un très grand degré. Alors, je dois simplement travailler sur cela et c'est tout. Nous devons toujours croire que chaque état qu'on nous donne, c'est un état meilleur que le précédent, pas dans la sensation d'amer et doux, mais dans vérité et mensonge. Il est meilleur que le précédent. Quoi qu'il arrive, c'est toujours meilleur, je ne sais pas. L'état le plus mauvais qui puisse être avec mon corps, avec ma vie, malgré tout, monte dans la sainteté, on ne descend pas. C'est écrit, quand l'homme arrive à un état sans goût, il n'est pas consulté. Dans le travail, mais dès qu'il y a une chute de recevoir saute, dès qu'arrive une chute et que le désir de recevoir saute, l'homme n'a aucune possibilité de faire quelque chose, il faut se traîner jusqu'au groupe, comme sous la douche, tu sais, entre sous la douche pour que cela coule sur toi. Ainsi, venir au groupe et s'asseoir ici, c'est tout. Ainsi, il dort, peu importe, mais il se trouve ici, avec une participation maximale, c'est tout. On ne te demande pas plus que cela. On te donne un tel désir de recevoir que le Créateur sait d'avance. Comment tu réagiras? Ne t'inquiète pas. Tu n'as pas besoin de jouer devant lui. Il sait d'avance qu'il sera avec toi. Mais toi, tu as besoin de ces discernements. Tu dois sortir de cela. Ce n'est pas que pour lui, tout est clair.
Comment on sort? Tu as besoin d'une force extérieure pour sortir des états. La force extérieure peut être soit par les

d'habitude, soit regroupe. Alors, peu à peu, quand, malgré tout, tu viens, t'entends, ici et là, tu sors de cela. Mais la question est, combien de temps tu sors de cela? Tu peux t'asseoir à la maison et ne rien faire. Malgré tout, tu en sortiras. Peu à peu, les lumières agissent. Tu as malgré tout un mérite d'avant. Tu ne manges pas aujourd'hui ce que tu as gagné aujourd'hui. Tu manges aujourd'hui ce que tu as gagné il y a une semaine, disons. Ainsi en spiritualité aussi. Il y a une continuité, il y a et on te donne un degré plus élevé, sur lequel, bien sûr, tu n'as pas encore gagné. La chute est dans une fosse plus profonde qu'avant. Et bien sûr, pour en sortir, tu n'as pas de force, on ne te demande pas cela. Même si tu ne fais rien, peu à peu, ça se déroulera d'une certaine manière, mais c'est une question du temps. Ça peut être quelques mois, ça peut être quelques heures. C'est pourquoi il faut signer une alliance avec le groupe, un contrat, que si je me sens pas bien, si je suis, je ne sais pas, assez passif, ils viennent et vers moi, ils commencent à me secouer. C'est qui le groupe? Mais exactement, le groupe, simplement, des forces étrangères, extérieures, qui peuvent exercer sur moi une pression et même un désir. La pression est animale, le désir est spirituel. Pourquoi? Il écrit là que ce qui est bon dans le groupe, c'est avec le groupe, avec le Rav, on peut utiliser même lorsque tes désirs ne sont pas éternels, pas fixes, pas décidés. Même aujourd'hui, c'est comme si demain, autre chose, aujourd'hui je les aime, demain je les hais, je les méprise, je les respecte, peu importe. Chaque fois, ce que tu ressens, ça agit ainsi, mais envers le Créateur, ça ne marche pas. Envers le Créateur, il y a une barrière. Si toi, mon cher, tu es déjà pur à 100%, on peut s'entrer, sinon, non. Mais envers le groupe, non, envers le groupe et envers le Rav, au moment où c'est bon, tu peux utiliser le bon, au moment où c'est mauvais, tu utilises le mauvais. C'est pourquoi. Le lien envers le groupe change toujours et agit toujours. Même faible, il agit toujours. Ça, c'est une chose. Deuxième chose, c'est comme toi et le groupe où vous vous trouvez dans ce monde, tu peux utiliser ce qu'ils ont par tes qualités animales. Tu as la jalousie, le désir, l'honneur. Ces choses-là, tu veux les remplir. On peut les utiliser pour recevoir d'une force spirituelle. Comment, par des choses aussi animales, puis-je recevoir une force spirituelle? Très simplement. Je commence à jalouser, ou il m'énerve, il commence à m'énerver. Je dors comme lui, il commence à m'énerver. Alors je le hais. Je suis déjà connecté à lui, il y a déjà un lien. Le plus négatif possible, peu importe, il y a un lien. À travers ce lien, il commence à m'apporter la spiritualité. Je commence à l'haïr, ensuite jalouser, peu importe. Parce que nous sommes dans ce monde, nos liens sont malgré tout des liens non purs. Toujours dans l'exploitation de l'un vers l'autre. Et la sainteté passe à l'intérieur de ce vêtement. La sainteté, autant qu'il y a dans ce monde, mais elle passe à travers de l'un à l'autre. C'est pourquoi s'il y a autour de moi encore quelques gars qui peuvent ainsi bien agir sur moi de toutes sortes de façons, donner des gifles, peu importe, comme ça. Alors cela me sort de la chute. Ça me fournit une force que moi-même, ce n'est pas qu'ils peuvent me sortir de la chute par leur force, ils me fournissent des forces et moi, déjà, je commence à me réveiller. C'est la différence entre des mois et quelques heures. C'est pourquoi l'homme doit veiller à ce qu'au moins
le même jour. S'il ne voit pas les amis au plus tard, le lendemain, il sort de la chute. Si cela est au plus, signe qu'il n'a pas un bon lien avec le groupe. Je ne parle déjà pas de choses qu'on peut faire en quelques secondes. Je parle de disons qu'il a besoin de les voir, de les sentir, de s'annuler pour qu'ils agissent un peu sur lui. Ils doivent voir dans quel état il se trouve, venir vers lui, le secouer bien. Mais au moins 24 heures, ça arrive. C'est tout. Il y en a là qui restent là-dedans des semaines. Tu comprends déjà un peu, oui. Tu vois? C'est un manque dans l'environnement. C'est un manque dans l'environnement, c'est clair. Que ce soit clair. Non. Bon. Première partie. On partage l'impression de la leçon et qu'est-ce qu'on prend pour réaliser dans la dizaine. Comme toujours, magnifique, exceptionnel. Et que tout, et grâce aux amis, j'ai noté que 99% on travaille sur l'homme, mais on lui laisse 1%, un très petit désir où il peut avoir un libre choix. Il doit justement faire des efforts et choisir chaque fois un environnement qui lui transmet cette bonne direction. Finalement, quand on fait des efforts, qualité, quantité, la clé là, le moyen qui l'amène à la spiritualité. Et dans la mesure où il s'annule devant la méthode qu'il est prêt à recevoir à tout prix, quoi qu'il se passe. Mais sa raison au-dessous de la raison du groupe. Dans la mesure où je suis adapté au Créateur, ce n'est pas une condition pour me sentir bien, mais mon plaisir est d'être adapté. L'importance du groupe qui me sauve dès le moment où il y a une chute, l'homme n'a aucune possibilité de faire quoi que ce soit. Il doit se traîner jusqu'au groupe, comme une douche. Tu es dessous, cette façon, assis-toi. Peu importe, tu es assis, tu dors, peu importe, mais tu es là et tu participes au maximum, on ne te demande pas de faire plus. Voilà, donc un grand privilège d'avoir une telle société, encore plus que les amis entrent dans la dizaine. C'est ce qui nous sauve. Parce que dans la mesure, finalement tout ce que le Créateur nous donne, chez les Kabbalistes, l'âme de Adam Harishon, l'ordre de la correction est parce que vraiment, on ne serait incapable d'arriver autrement. Donc, grande gratitude. Vouloir utiliser, même exploiter la dizaine, donner exemple. On est prêt à tout faire, quoi qu'il se passe, s'annuler devant les amis, les textes, pour développer cette crainte, est-ce qu'on lui donne, ou simplement être aimable. Là aussi, on nous dit que l'orable, le groupe, les livres servent
comme notre moyen d'atteindre le but. Donc, on doit l'utiliser. Donc, à tout le qui mondial, le créateur, à tous les barreaux, il y a ce congrès qui nous permet d'atteindre le but. Je dis ça et je tremble vraiment. Je ressens une très grande responsabilité. On a parlé beaucoup de vérité et de mensonge, surtout dans la première partie. Où est la vérité, où est le mensonge et comment ça marche? Comment saisir la réalité correctement? Et vers la fin, ça m'a encouragé parce que plus la profondeur des chutes, plus on avance vis-à-vis du but parce que le Rav, le Créateur, nous met dans des situations plus profondes pour nous permettre de monter. La lumière qui ramène vers le bien, par le texte, on se connecte au Kabbaliste qui a écrit et on absorbe cette lumière. Et encore, dans l'union entre nous, on obtient le cli des amis, l'âme. J'ai entendu le Créateur nous aime et nous a donné un désir d'atteindre l'équivalence de forme. C'est le plus grand cadeau dans la vie. Pendant l'étude, si on fait des efforts, c'est la clé qui l'amène à la spiritualité. On passe à la prochaine partie avant une chanson ensemble.

0: Bonjour chers amis, dans la première partie du cours, nous allons regarder une leçon enregistrée du 27 janvier 2002, basée sur un article du Rabash intitulé « Qu'est-ce qu'un homme et qu'est-ce qu'une bête dans le travail ?» Nous allons lire ensemble dans la dizaine, nous avons 33 minutes pour cela. Écrit du Rabash, volume 2, article 7, qu'est-ce qu'un homme et qu'est-ce qu'une bête dans le travail ? Le Zohar dit, Vayera, et voici ces mots, les bourgeons sont apparus sur la terre. Son explication, lorsque le Créateur créa le monde, il donna à la terre toute la force qui lui convenait. Et tout était dans la terre. Mais elle ne fit pas sortir de fruits dans le monde jusqu'à ce que l'homme soit créé. Dès que l'homme fut créé, tout apparut dans le monde, car la terre révéla ses fruits. De même, les cieux ne donnèrent pas leur force à la terre jusqu'à ce que l'homme vienne. Et les cieux furent retenus et ne firent pas pleuvoir sur la terre, car il n'y avait pas d'homme. Dès qu'un homme apparut, aussitôt, les bourgeons apparurent sur la terre. Il faut comprendre cela, ce que cela vient nous enseigner. Mais il faut savoir que la question du but de la création était parce que sa volonté est de faire du bien à ses créatures. Mais afin de faire apparaître la perfection de ses actions, il y eut un tzimtzum et un voile, de sorte que le bien ne soit pas révélé aux créatures avant qu'elles ne méritent d'agir pour le nom du ciel. Sinon, il s'applique la question de la honte à cause de la différence de forme qu'il y a dans les récipients de réception des créatures. C'est pourquoi l'homme ne peut pas recevoir le but de la création, qui est le bien et le plaisir, à cause de la honte. Et cela s'appelle l'aspect de séparation et d'éloignement du Créateur, c'est-à-dire la question du pain de la honte nous est comprise comme une séparation du Créateur, à tel point que cette différence de forme fait que l'on soit dans l'aspect de « les méchants de leur vivant sont appelés morts ». C'est pourquoi le travail de l'homme est de sortir de l'aspect animal et d'être dans l'aspect de « homme ». Et c'est comme on dit nos sages, Yevamot, Rabbi Shimon Bar Yochai dit, « Et vous, mes brebis, brebis de mon pâturage, vous êtes des hommes, vous êtes appelés hommes, et les idolâtres ne sont pas appelés hommes. » Et nous avons déjà expliqué quelle est l'importance de l'homme, que les nations du monde ne sont pas appelées hommes. C'est comme on dit nos sages, Brachot, la conclusion de la chose, tout a été entendu, crains le Créateur et observe ses mitzvot, car c'est là tout l'homme. Qu'est-ce que « car c'est là tout l'homme » Rabbi Elazar dit, tout le monde entier n'a été créé que pour cela. C'est-à-dire, celui qui a la crainte du Créateur est appelé homme. Et celui qui n'a pas la crainte du Créateur, il s'ensuit qu'il est une bête et non un homme. D'après ce qui précède, il en ressort que, avant que l'homme ne mérite d'avoir la crainte du Créateur, c'est-à-dire d'agir tout pour le nom du ciel, il n'a pas encore été appelé, il n'est pas encore appelé au degré d'homme, mais au degré de bête. C'est-à-dire que tout ce qu'ils font, c'est seulement pour leur propre intérêt, comme des bêtes. Et puisqu'il y eut un tzimtzum et un voile sur le désir de recevoir pour son propre intérêt, alors, bien que du côté du Créateur, le bien et le plaisir soient déjà révélés dans la sainteté, parce qu'il y a là équivalence de forme entre l'or, la lumière et le kli, mais pour les inférieurs qui ont été créés, ils n'ont pas encore l'aspect de homme, comme il est écrit, un âne sauvage, l'homme naît. Il s'ensuit qu'il est placé sous le tzimtzum et la dissimulation, où il n'y a pas de révélation de la lumière. Il s'ensuit que tout le bien et le plaisir qui existent dans le but de la création, bien que tout provienne du Créateur et se soit révélé, cependant, pour les inférieurs, tout est caché et ils ne voient aucun bien ni plaisir, mais seulement un aspect de lumière ténue de sainteté qui est tombé dans les clipotes. De cela, toute la réalité matérielle se nourrit. Par cela, on peut expliquer ce que nous avons demandé, ce que le Zohar explique sur le verset « Les bourgeons se sont montrés dans le pays ». Lorsque le Créateur créa le monde, il donna à la terre toute la force qui lui convenait et tout était dans la terre, mais elle ne produisit pas de fruits dans le monde jusqu'à ce que l'homme soit créé. On peut expliquer que bien que du côté du Créateur, tout soit déjà sorti, tout était cependant sous le tzimtzum et la dissimulation, c'est-à-dire qu'il n'y avait personne pour pouvoir en ressentir le plaisir, car la dissimulation cache tout et il ne voit pas et voyait pas qu'il y avait du bien et du plaisir dans le monde. Citation. Jusqu'à ce que l'homme soit créé, alors la terre fit sortir ses fruits. Ce qui signifie qu'après que l'homme soit devenu un homme, c'est-à-dire qu'il possède déjà l'aspect de craignant le Créateur, c'est-à-dire que tout ce qu'il fait, il le fait pour le ciel, alors la dissimulation se retire de lui, et alors il voit tous les fruits qui existent dans le monde, ce qu'il ne voyait pas avant d'être devenu un homme. Et c'est ce qu'il dit. De même, les cieux ne donnèrent pas de force à la terre jusqu'à ce que vienne l'homme. Cela signifie qu'avant d'atteindre l'aspect de homme, l'homme ne peut pas croire de façon permanente que des forces sont données à la terre. Autrement dit, du ciel, des forces sont données en bas aux créatures afin qu'elles puissent s'élever dans les degrés de la sainteté. Mais ensuite, lorsqu'il mérite d'atteindre l'aspect de homme, alors il voit que tout ce qu'il y a sur la terre, c'est-à-dire chez les inférieurs, tout vient du ciel, et alors il n'a plus besoin d'y croire, car alors il le perçoit. Et cela s'appelle, lorsque l'aspect d'homme vient, tout se révèle dans le monde. C'est-à-dire que tout ce qui a été renouvelé maintenant existait aussi auparavant, mais il ne le voyait pas. Et c'est ce qu'il dit, et les cieux furent retenus et ne firent pas pleuvoir sur la terre, car il n'y avait pas d'homme. Ce qui signifie qu'avant que l'aspect d'homme ne soit révélé, il disait qu'il priait le Créateur à chaque fois et qu'on ne lui répondait pas d'en haut, ce qui s'appelle « Et les cieux furent retenus et ne firent pas pleuvoir », c'est-à-dire qu'il ne recevait rien pour ses prières. Et la raison pour laquelle il ne peut pas voir s'il reçoit une récompense, c'est parce qu'il n'a pas encore l'aspect de homme. C'est pourquoi tout est pour lui dans la dissimulation. Et il doit seulement croire que le Créateur entend la prière de toute bouche. Mais ensuite, lorsqu'il devient un homme, aussitôt les bourgeons se sont montrés dans le pays. Autrement dit, toutes les choses qui étaient jusqu'à présent dans la dissimulation sont apparues. Au moment où vient l'aspect de homme, tout devient visible. C'est-à-dire qu'alors on voit le bien et le plaisir qui étaient dans le but de la création déjà révélé dans le monde. C'est pourquoi l'homme doit faire attention à ne pas fuir le combat et dire que le Créateur ne veut pas l'aider car il voit qu'il lui a déjà demandé de nombreuses fois de l'aider. Et l'homme pense comme si l'on ne regardait pas d'en haut, c'est-à-dire que ce soit qu'il donne une prière ou qu'il n'en donne pas, tout est la même chose, sans aucun changement. Ainsi, il ne voit rien qui puisse aider. Il voit seulement qu'il est comme un récipient vide, qu'il n'a rien du tout, et ce que le Créateur veut faire, il le fera. Mais du côté de l'homme, il n'a aucune force pour faire quoi que ce soit. Car il y a une règle. Là où on ne voit aucun progrès, l'homme ne peut fournir aucun effort. Alors, l'homme n'a aucun conseil, si ce n'est qu'il doit croire en les sages, ce qu'ils nous disent, que nous devons croire que tel est l'ordre du travail, que l'homme ne doit pas voir ce qu'il fait. Et il croira que ce voilement est pour son bien, que cela l'amènera à mériter la dvekout avec le Créateur si il se renforce et croit que tout est pour son bien et que le Créateur entend bien la prière de toute bouche. Seulement, il doit y avoir un éveil d'en bas. Et le salut du Créateur vient en un clin d'œil. C'est-à-dire qu'au moment où se rassemblent toutes les étincelles, que l'homme doit clarifier et demander pour elles qu'elles entrent dans la sainteté, alors il reçoit l'aide d'un seul coup. Cependant, lorsque l'homme se ressent dans un état de dénuement, c'est-à-dire qu'il sent qu'il n'a ni Torah, ni mitzvot, ni aucune bonne action, et qu'il ne sait que faire, alors il doit demander au Créateur de l'éclairer, afin qu'il ait la capacité d'atteindre la grandeur et la sublimité du Créateur au-dessus de la raison. C'est-à-dire, bien qu'il ne soit pas encore digne de ressentir la grandeur et la sublimité du Créateur, car il n'a pas encore mérité d'être appelé homme, et donc le Tzimtzoum et le voilement reposent sur lui à propos du Créateur, comme il est écrit « Ne cache pas ta face de moi ». Néanmoins, il demande au Créateur de lui donner la force de recevoir la grandeur et l'importance du Créateur au-dessus de la raison. Et c'est comme le dit mon père et maître sur ce que ont dit nos sages et rouvines, même les vides parmi toi sont remplis de mitzvot comme une grenade. Et il a dit que l'explication est « grenade, rimon » vient du mot « romemut », élévation, qui est l'aspect de « au-dessus de la raison ». Ainsi, l'explication sera « les vides parmi toi seront remplis de mitzvot ». La mesure du remplissage est selon la capacité d'aller au-dessus de la raison, ce qui s'appelle l'élévation. C'est-à-dire que la question du dénuement peut exister précisément là où il n'y a pas d'existence. Et il se ressent comme vide de Torah, de mitzvot et de bonnes actions. Cela vient lorsque l'homme veut travailler pour le ciel et non pour son propre bénéfice. Alors, dans tout ce qu'il fait, il voit qu'il n'y a rien là pour le bénéfice du Créateur, mais seulement tout pour son propre bénéfice. Dans cet état, il ressent qu'il n'a rien, mais qu'il est vide de tout. Et ce lieu vide, il ne peut le remplir que avec une grenade, c'est-à-dire s'il va au-dessus de la raison, ce qui s'appelle l'élévation du Créateur, c'est-à-dire qu'il demandera au Créateur de lui donner la force de croire au-dessus de la raison en la grandeur du Créateur. C'est-à-dire, le fait qu'il veuille la grandeur du Créateur, cela ne signifie pas qu'il dit « Si tu me donnes d'atteindre la grandeur et l'élévation du Créateur, alors je suis prêt à travailler. » Mais il veut que le Créateur lui donne la force de croire en la grandeur du Créateur. Ainsi, il remplit la place du dénuement dans laquelle il se trouve maintenant. Il s'ensuit que sans dénuement, c'est-à-dire si l'on ne travaillait pas dans la voie menant à la dvekut, c'est-à-dire à l'équivalence de forme appelée en vue de donner, mais selon la règle générale, à qui il suffit de l'aspect de l'action qu'ils accomplissent, ces personnes ne ressentent pas en elles-mêmes un état de dénuement comme il a été dit plus haut. Au contraire, elles sont remplies de mitzvot. Mais précisément, ceux qui veulent marcher dans l'aspect de donner, ce sont eux qui ressentent le dénouement en eux, et ils ont besoin de la grandeur du Créateur. Et ils peuvent remplir ce dénouement précisément avec l'élévation appelée « remplie de mitzvot », dans la mesure où ils demandent que le Créateur leur donne la force de pouvoir aller au-dessus de la raison, ce qui s'appelle l'élévation. C'est-à-dire qu'ils demandent que le Créateur leur donne la force dans l'élévation qui est au-dessus de la raison, dans la grandeur et l'importance du Créateur, et ils ne veulent pas que le Créateur leur donne cela pour l'atteindre, car ils veulent s'annuler eux-mêmes dans une annulation sans condition. Seulement, ils demandent de l'aide au Créateur. Dans cette mesure, ils peuvent remplir la place du dénuement avec des mitzvot, et c'est cela, rempli de mitzvot comme une grenade. Et selon ce qui précède, il faut interpréter les paroles du Zohar, et voici ces mots. Nous avons appris, au moment où le Créateur aime l'homme, il lui envoie un cadeau. Et quel est ce cadeau? Un pauvre, afin qu'il mérite par lui. Et dès qu'il a mérité par lui, le Créateur fait descendre sur lui un fil de grâce. Lorsque le jugement viendra dans le monde, le destructeur prenne garde de ne pas lui nuire. Pourquoi le Créateur lui a préparé d'avancer une chose par laquelle il méritera cela. Et il faut comprendre cela dans le travail. Qu'est-ce qu'un pauvre? Qu'est-ce qu'un fil de grâce? Et qu'est-ce que le jugement vient dans le monde? Il est connu qu'un pauvre est appelé pauvre en esprit. Qu'est-ce que dans le travail être pauvre en esprit? Car il y a deux aspects dans le travail. A, l'aspect général, qui est principalement l'aspect de l'action. Et quant à l'intention, que tout soit pour le nom du ciel, il n'y prête pas attention. Et il s'occupe de mitzvot et de bonnes actions. Ils sont en général entiers et ne ressentent pas de manque en eux-mêmes. Mais parce que nos sages ont dit que l'homme doit être humble, ils cherchent en eux-mêmes des manques afin d'accomplir soit très, très humble à votre. B, ceux qui veulent travailler en vue de donner et s'occupent des mitzvot et des bonnes actions afin que cela les amène à pouvoir tout faire en vue de donner et non pas dans leur propre intérêt. Et c'est comme ce qu'ont dit nos sages, j'ai créé le mauvais penchant, j'ai créé la Torah comme remède. Ainsi, ces travailleurs comprennent que chaque jour, ils doivent progresser, devenir riches en esprit, c'est-à-dire comprendre à chaque fois combien il vaut la peine de travailler uniquement en vue de donner. Et en pratique, ils voient que chaque jour, lorsqu'ils veulent marcher sur le chemin où tout serait uniquement pour le bénéfice du Créateur, le corps comprend chaque fois différemment et commence à comprendre qu'il est plus avantageux de travailler pour leur propre bénéfice que de travailler pour le bénéfice du Créateur. Alors, il s'étonne de cela. Pourquoi obtenons-nous le contraire de ce que nous pensions? et ils prient le Créateur, qu'il leur donne la compréhension et la connaissance afin que le corps comprenne qu'il vaut la peine de travailler pour le bénéfice du Créateur et ils voient autrement, et bien souvent ils en viennent au désespoir, car à Dieu ne plaise, le Créateur n'entend pas la prière et parfois ils veulent fuir le combat. La réponse est, dit le Zohar, à l'heure où le Créateur aime l'homme, il lui envoie un cadeau. Et quel est ce cadeau ? Un pauvre. C'est-à-dire le fait que l'homme voit qu'il est pauvre en connaissance, que le corps ne comprend pas pourquoi il doit travailler pour le bénéfice du Créateur et non pas pour son propre bénéfice. Cette pensée et ce ressenti qu'il est pauvre, le Créateur lui a envoyé ce cadeau parce qu'il l'aime. Et pourquoi le Créateur l'aime-t-il ? Parce qu'il veut travailler pour le bénéfice du Créateur. C'est pourquoi le Créateur l'aime, mais il ne peut pas, même s'il le veut. Et cela parce que c'est contre la nature. Car l'homme a été créé avec un désir de recevoir pour son propre bénéfice. Et puisqu'il y a une correction qui est que tant que l'homme n'est pas prêt à marcher sur le chemin de la vérité, il ne pourra pas voir la vérité, car cela lui nuirait. Pourquoi ? À ces gens qui n'ont pas l'intention de marcher sur le chemin du don, on ne leur révèle pas la vérité, à savoir qu'ils ne sont pas capables d'aller contre la nature du désir de recevoir. Et ils pensent qu'il leur manque seulement la volonté, c'est-à-dire s'ils acceptent de marcher sur le chemin pour le nom du ciel, alors il est en son pouvoir de tout faire pour le nom du ciel. C'est pourquoi toute chose que l'homme pense être en son pouvoir de faire, il ne souffre pas de ne pas le faire, car c'est une chose facile. C'est pourquoi il n'a pas la souffrance du fait qu'il ne fait pas pour le nom du ciel, même s'il sait qu'il faut tout faire pour le nom du ciel. Et cela provient de la règle que nos sages ont dite. Toute dette qui est sur le point d'être recouvrée est comme déjà recouvrée. Toute dette que l'homme est sur le point de recevoir du débiteur, c'est comme s'il avait déjà reçu sa dette à cause de la sécurité qu'il sait qu'il recevra. C'est pourquoi, puisqu'il sait que quand il le voudra, il pourra tout faire pour le nom du ciel, il ne ressent donc pas de manque, même s'il ne le fait pas encore. Et c'est la correction pour ces gens qui travaillent selon la généralité. Cependant, ces gens qui, en vérité, veulent marcher sur le chemin, que tout soit fait en vue de donner, ces gens, le Créateur les aime, comme il est dit dans le Zohar, le Créateur leur envoie un cadeau. Et quel est ce cadeau ? Un pauvre, c'est-à-dire pauvre en connaissance. C'est-à-dire que le corps ne comprend pas comment une telle chose est possible, que l'on puisse travailler pour le bénéfice du Créateur, car cela est contre la nature. Et alors, il voit qu'il est pauvre, même dans les actions. C'est-à-dire, il ne s'agit pas nécessairement d'être pauvre en esprit, mais il est pauvre aussi en action. Autrement dit, il voit alors qu'il n'a même pas une seule action qui soit pour l'utilité du Créateur, mais tout est pour son propre bénéfice. Alors, l'homme devient nécessiteux envers le Créateur afin qu'il l'aide, car il est pauvre en tout, c'est-à-dire aussi bien du côté de l'esprit que du côté du cœur. Alors, il voit tout simplement qu'il est vraiment un méchant, c'est-à-dire qu'il n'a pas la capacité de justifier le Créateur quant à la manière dont il se comporte avec lui. Et il voit que même les prières qu'il adresse au Créateur, c'est comme si le Créateur, à Dieu ne plaise, n'écoutait pas sa prière. Et il arrive souvent qu'il en vienne au désespoir. Cependant, l'homme doit croire que toutes ces sensations qu'il ressent lui viennent d'en haut, que le Créateur les lui envoie et que c'est un cadeau du ciel. Et c'est ce qu'il dit. Et quel est ce cadeau ? Pauvreté, afin qu'il mérite par elle. La question est, comment peut-on dire que la pauvreté est un cadeau ? Et à cela, il répond, afin qu'il mérite par elle. C'est-à-dire que par le fait que l'homme voit qu'il est pauvre, qu'il n'a rien, alors il aura un manque complet, c'est-à-dire un désir complet que le Créateur l'aide. Car pour recevoir un remplissage du Créateur, il faut un désir complet. Autrement dit, l'homme voit qu'il n'y a personne qui puisse l'aider si ce n'est le Créateur. Il s'ensuit que par la pauvreté, il reçoit le besoin de corriger son clé de réception afin que le Créateur lui donne le désir de donner à la place du désir de recevoir. Et c'est ce qu'il dit. Et dès qu'il a mérité par elle. C'est-à-dire que par la pauvreté, il a reçu un besoin et un manque complet. Alors le Créateur étend sur lui un fil de miséricorde qui provient du côté droit. Cela signifie que le Créateur lui donne le désir de donner, appelé miséricorde. C'est-à-dire donner, ce qui s'appelle la droite. C'est-à-dire qu'il reçoit une seconde nature appelé désir de donner. Et c'est ce qu'il dit, et il l'étend sur sa tête. Tête désigne l'aspect de la connaissance, et la miséricorde que l'homme reçoit est sur sa tête, c'est-à-dire au-dessus de sa tête, autrement dit, au-dessus de la raison. Par le fil de la miséricorde, il peut déjà marcher au-dessus de la raison. Et c'est ce qu'il dit. Lorsque le jugement vient dans le monde, le destructeur doit se garder de lui nuire. Cela signifie que puisque le fil de miséricorde est sur sa tête, c'est-à-dire qu'il s'agit de la foi au-dessus de la raison, alors, lorsque vient le jugement, c'est-à-dire le désir de recevoir, sur lequel le jugement a été prononcé, qu'aucune lumière n'y brille, et qu'il veut nuire à l'homme avec ses questions, et puisque la tête de l'homme est tendue un fil de miséricorde appelé foi au-dessus de la raison, il ne peut déjà plus lui nuire, car le destructeur qui vient avec les arguments du désir de recevoir, appelé mesure du jugement, c'est-à-dire qu'il argumente avec sa raison, alors, lorsqu'il a déjà mérité le fil de miséricorde, aussi bien dans l'esprit que dans le cœur, et quand tout il marche au-dessus de la raison, par la force du fil de miséricorde, il ne peut donc plus lui nuire. Cependant, dans l'état où l'homme ressent déjà qu'il est pauvre, c'est-à-dire qu'il n'a aucune crainte révérentielle au moment où il veut travailler pour le bénéfice du Créateur, mais au contraire, il voit alors comment chez lui la présence divine est dans la poussière. Elle a pour lui la forme de la poussière, et la question de la poussière est, comme il est écrit au sujet du serpent, que le Créateur a dit au serpent, « Tu mangeras de la poussière tous les jours de ta vie. » Et nos sages ont interprété que tout ce que mange le serpent, il en goûte le goût de la poussière. Dans le travail, cela signifie que tout le temps que l'homme n'a pas corrigé la faute de l'arbre de la connaissance, il goûte le goût de la poussière. Au moment où il veut faire ses actions en vue de donner, ce qui est appelé la présence divine dans la poussière, il lui est interdit de raconter cela à son corps, appelé désir de recevoir. C'est-à-dire qu'il ne doit pas dire à son désir de recevoir, à lui-même, qu'il ne ressent aucune crainte révérentielle dans la spiritualité. mais il n'a absolument pas besoin de parler des questions du travail avec son désir de recevoir, car l'homme doit savoir qu'aucune discussion avec le désir de recevoir ne l'aidera. C'est pourquoi, lorsque l'homme arrive à l'état de pauvre, il doit seulement demander au Créateur de l'aider, c'est-à-dire qu'il donne à l'homme la force de pouvoir le surmonter. Et cela est selon ce qu'ont dit nos sages, Avot, et voici leurs mots. Un homme vient à la maison d'études et on ne lui a pas témoigné de respect qu'il n'aille pas le raconter à sa femme. Et il faut comprendre ce que cela vient nous enseigner dans le travail. De plus, il est permis à l'homme de demander du respect. N'ont-ils pas dit « Sois très très humble d'esprit ». Il faut interpréter, comme il a dit plus haut, un homme vient à la maison d'études pour étudier la Torah. Et assurément, la Torah est l'aspect de « Car ils sont notre vie ». Et la longueur de nos jours. C'est-à-dire que la Torah est honorée, car toutes les bonnes choses s'y trouvent. Et il vient à la maison d'études, et la Torah ne lui a pas témoigné de respect, c'est-à-dire que la Torah lui est cachée. Et elle ne lui a montré aucun honneur ni importance qu'il y a dans la Torah. Mais il goûte un goût de poussière. Pourquoi ? Il veut consulter son désir de recevoir pour savoir s'il vaut la peine de continuer. L'on dit, ne le raconte pas à sa femme, c'est-à-dire à son désir de recevoir, mais il doit tout raconter au Créateur, c'est-à-dire que le Créateur ouvre ses yeux et qu'il mérite l'honneur de la Torah. Fin de l'article.
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0: du temps vient d'être ajouté à la lecture. Je vais relire les deux derniers paragraphes. C'est-à-dire qu'il ne doit pas dire à son désir de recevoir, à lui-même, qu'il ne ressent aucune crainte révérentielle dans la spiritualité, mais il n'a absolument pas besoin de parler des questions du travail avec son désir de recevoir. Car l'homme doit savoir qu'aucune discussion avec le désir de recevoir ne l'aidera. C'est pourquoi, lorsque l'homme arrive à l'état de pauvre, il doit seulement demander au Créateur de l'aider, c'est-à-dire qu'il donne à l'homme la force de pouvoir le surmonter. Et cela est selon ce qu'ont dit nos sages, et voici leurs mots. Un homme vient à la maison d'études, et on ne lui a pas témoigné de respect, qu'il n'aille pas le raconter à sa femme. Il faut comprendre ce que cela vient nous enseigner dans le travail. De plus, est-il permis à l'homme de demander du respect ? N'ont-ils pas dit « Sois très très humble d'esprit ». Il faut interpréter, comme il a dit plus haut, un homme vient à la maison d'études pour étudier la Torah, et assurément la Torah est l'aspect de « Car ils sont notre vie et la longueur de nos jours », c'est-à-dire que la Torah est honorée, car toutes les bonnes choses qui s'y trouvent. Il vient à la maison d'études et la Torah ne lui a pas témoigné de respect, c'est-à-dire que la Torah lui est cachée. Elle ne lui a montré aucun honneur ni importance qu'il y a dans la Torah, mais il goûte un goût de poussière. C'est pourquoi il veut consulter son désir de recevoir pour savoir s'il vaut la peine de continuer. On dit, ne le raconte pas à sa femme, c'est-à-dire à son désir de recevoir, mais il doit tout raconter au Créateur, c'est-à-dire que le Créateur ouvre ses yeux et qu'il mérite l'honneur de la Torah. Et nous passons au cours de 2002. Bien, nous venons de lire du tome 1 de Shavlei HaSulam et les fils se bousculaient en M. Nous disons que l'homme veut aller afin de donner, il doit voir la grandeur du Créateur, mais comment est-ce qu'il échappera à rentrer dans un état de recevoir afin de donner s'il voit la grandeur du Créateur? C'est là toute la question. L'homme qui aspire à la spiritualité, qu'est-ce qu'il demande? Plus de désir de recevoir est ajouté à lui. En ajout à tous les plaisirs qu'il reçoit à travers les cinq sens tout autour de lui, on lui ajoute un désir de recevoir supplémentaire, un nouveau canal lui est ouvert, un sixième sens, oui. On ressent qu'il lui manque quelque chose de plus, qu'il ne peut pas se satisfaire à travers ce manque à travers les cinq sens qu'il a. Qu'il a vu l'odorat, l'ouïe, le toucher. Ils ne peuvent pas procurer ce nouveau manque qui est ouvert. Et ensuite, que faire? Et il commence à aller dans le désespoir, il ne voit pas de solution. Si je ne me sens pas suffisamment riche ni respecté, que sais-je, suffisamment de ceci ou cela, j'ai beaucoup de moyens dans ce monde par lesquels l'atteindre, de différentes façons. Et le monde est construit pour cela, afin de, en fin de compte, quelque forme que j'ai, quelque qualité, à un certain degré, je peux remplir ces manques, mais si maintenant arrive à apparaître un nouveau manque qui ne peut pas être satisfait dans ce monde, alors je suis perplexe. Et alors, graduellement, à travers le développement dans ce nouveau désir, une personne est apportée à amener un état où il recherche. Et il trouve un état où il parle de comment remplir ce manque, une méthode. Et cherche à remplir ce manque, et c'est appelé la méthode de la Kabbale. Oui. Comment recevoir dans ce nouveau désir spécial qui est tombé sur lui? Que peut-il faire qui s'est ouvert en lui? Et donc, il étudie, il en parle, il entend parler, mais en fin de compte, il a une approche simple de remplir le manque, oui ou non? Et on lui dit que peu à peu, il découvre ceci à travers l'étude. Qu'il change. Il change, quelle que soit la façon dont il commence à comprendre un petit peu à partir de l'intérieur. De quoi est-ce qu'il est discuté? D'habitude, il ne fait rien dans l'homme, mais par l'étude elle-même, ça aussi, c'est à travers le fait qu'il est un environnement autour de lui, et l'environnement graduellement qui est les livres et les auteurs, tout ça a l'influence de telle sorte que nous disons que c'est une action qui graduellement opère sur ce désir, sur ce point dans le cœur, et alors la personne commence à comprendre quelle est cette chose qu'il veut exactement? Et il commence à comprendre que certainement, ce désir ne peut pas être rempli directement. Et il commence à être d'accord avec cela, bien qu'il ne soit pas d'accord, mais par manque de choix, n'est-ce pas, il en est ainsi, une sorte d'accord. Il commence à comprendre qu'il doit être différent qu'auparavant, en un sens. En accord avec le nouveau désir, qui maintenant est déjà dissimulé. Et il commence à demander un changement, il commence à voir que par rapport au nouveau concept qu'il ressent, eh bien, c'est un signe qu'il ressent déjà beaucoup, pas clairement, mais dans une façon dissimulée. Il ressent, il commence à ressentir qu'il est mauvais, que d'une certaine façon, il est brisé, corrompu, d'une certaine façon, il n'est pas compatible avec le remplissage qu'il attend.

0: Parce que, et d'où autrement? Il voit qu'il reste le même et même peut-être devient pire ou peut-être pas pire, mais à chaque fois il se voit plus clairement comme étant plus mauvais. Et alors, il prend un rapport très particulier.
1: Et
0: alors il prend un rapport très particulier envers toute cette chose nouvelle du remplissage, du nouveau désir. Il commence à se soucier non pas que le désir soit rempli, mais que le désir soit sous la forme particulière du don. Ce qui l'inquiète davantage, c'est l'adaptation au remplissage, l'adaptation à la lumière, l'adaptation à quelque chose, plus que le remplissage lui-même. Quand commence déjà à être en lui ce rapport particulier au type de remplissage, au type de son désir, comment il sera, alors on commence déjà à parler d'homme qui change vraiment. Nous apprenons cela sous toutes sortes de formes, dans les introductions, les articles, les lettres. Il est écrit là qu'Adam Harishon, au début, c'est-à-dire à l'homme, disons, oui, on a donné un discernement d'amer et doux, un discernement animal, comme toute bête qui agit depuis la nature, qui la gouverne, qui gouverne cette bête. Et si cet homme, et si c'est l'homme, alors dans l'homme, quelle est la différence entre l'homme et la bête? Chez l'homme, s'est ajouté un nouveau discernement, vérité et mensonge. Vérité s'appelle les qualités du Créateur, mensonge s'appelle les qualités de l'homme, les qualités initiales de l'homme. Alors si le discernement de vérité et mensonge inquiète l'homme davantage que le discernement d'amour est doux, l'amour est doux, cela s'appelle qu'il s'élève au-dessus de la bête en lui et il estime l'homme en lui et se soucie de l'homme en lui, il se soucie des besoins de son âme et non des besoins de son corps, alors il commence à demander, il a une véritable revendication intérieure, être en accord avec ce discernement amer et doux, c'est-à-dire être davantage dans le discernement, selon le discernement de vérité et mensonge. Être vrai. Qu'est-ce que vrai afin de donner? Et alors, il demande, en fait, cette revendication qui s'appelle une prière. Et alors, vraiment, il reçoit d'en haut des forces qui l'améliorent, qui le changent. Il commence à comprendre de plus en plus que il est vraiment bon pour moi de m'améliorer et de voir un changement seulement dans vérité et mensonge. Et amer et doux, je ne veux même pas penser y parvenir à ce remplissage-là. Qu'il vienne, oui, non, ce n'est pas important. Sauf si le discernement de vérité et mensonge exige que je participe avec mes kélim de réception dans Amer et Doux, alors je suis prêt à faire cela. Mais pas pour avoir une sorte d'intérêt de mon côté par moi-même. Quand l'homme commence à penser de façon, de cette façon, alors, il arrive dans cette revendication à une mesure entière et on lui donne vraiment de faire le discernement dans vérité et mensonge et de dominer amer et doux et ce changement, la force qu'il reçoit, cela s'appelle l'ouverture des yeux dans la Torah. C'est-à-dire le Créateur s'ouvre, et depuis la reconnaissance de la grandeur du Créateur, l'homme reçoit la force de dominer ce sixième sens de sorte qu'il commence à le remplir, à le tenir seulement pour vérité et mensonge, seulement pour l'adaptation au Créateur. Et alors,

0: Alors déjà, elle commence par lui-même, dans sa conscience, à être partenaire du développement de soi dans son adaptation au Créateur, dans le tikkun dans ce sens, dans le remplissage dans ce sens. C'est-à-dire, si avant toute cette affaire, avant que cette nouvelle poussée lui vienne, il pensait comment se remplir dans les cinq sens son désir de recevoir, il avait une sagesse de la Kabbale très simple, naturelle, animale. Alors maintenant, par le fait qu'il a vraiment acquis une vraie vision sur toute la réalité, il a une autre sagesse de la Kabbale. Elle est vraiment une sagesse. Car il est impossible de se remplir soi-même et d'atteindre par cela un but entièrement autre. Et alors vraiment, cet état s'appellera la sagesse de la Kabbale. Il y a en cela une intelligence, il y a en cela une compréhension, il y a en cela une approche de la Kabbalah, et pas seulement du remplissage lui-même. Ça veut dire que ce qui le garde, en fait, c'est cette clipa, c'est qu'au départ, elle cherche vérité et mensonge, et non amer et doux, car sinon, c'est donner afin de recevoir. Au départ, maintenant, il va selon le discernement d'amer et doux, et d'autant que ce discernement l'oblige, il utilise... Oh, pardon. Au départ, il va vers le discernement de vérité et mensonge, et autant que le discernement de vérité et mensonge l'oblige, il va utiliser amer et doux. Et alors, quand il voit la grandeur du Créateur, cela lui donne quoi? L'équivalence de forme? Le désir d'équivalence de forme? Et selon combien il utilise correctement ces deux choses, cette mesure-là détermine la mesure d'équivalence de forme avec le Créateur. Tu as dit que la vérité, c'est en fait les qualités du Créateur, et le mensonge, les qualités du Créé. Mais moi, qui ne connais pas le Créateur, puis-je savoir quelles sont les qualités? Je peux savoir ce qui s'éveille en moi, qui me semble peut-être comme des qualités du Créateur, et combien je suis loin de cela, depuis ce que je suis. Mais savoir vraiment les qualités du Créateur, je ne le connais pas. D'où est-ce que je sais les qualités du Créateur? D'en haut, à part m'ouvrir ce nouveau manque qui s'appelle le point dans le cœur, on ne fait rien. On m'ouvre le point dans le cœur, le nouveau manque, un manque. Je commence à vouloir quelque chose, mais quelque chose qui me rend misérable par rapport à tous les états précédents. Tous les états précédents, d'une manière ou d'une autre, je pouvais les remplir. Bon, je parle d'état ordinaire, pas d'état de détresse animale où il y a déjà un danger de mort ou quelque chose. Tous les états précédents, animaux, je pouvais les ouvrir par quelque chose dans ce monde. Maintenant, on m'ouvre un manque par lequel je ne peux rien faire. Mais après qu'on m'ouvre ce manque, c'est fini. Plus que cela, d'en haut, on ne me donnera pas. Plus que cela, je dois l'atteindre par moi-même. Et je commence à rechercher. Ces recherches elles-mêmes sont des tikkunim. Et peu à peu, elles m'amènent au bon endroit où je peux me remplir au bon livre. Cela peut prendre des centaines d'années, des dizaines d'années, ou quelques mois. Cela n'est déjà plus notre affaire. L'homme cherche, il ne sait pas ce qu'il fait. Selon le manque, il fuit d'un endroit à l'autre, comme une bête. Ici, ça ne va pas. Là-bas, ce sera peut-être mieux. Là-bas, ça ne va pas. Peut-être là-bas, ça sera mieux. Comme cela, comme une bête qui fuit un danger. Il arrive à un endroit où on lui donne des livres vrais, alors par les livres, il commence lentement à faire rayonner sur lui-même une lumière supérieure. La question est que dans notre monde, il y a des livres. S'il n'y avait pas de livres, nous n'aurions aucun lien entre ce qui se passe dans ce monde et ce qui se passe dans la spiritualité. La marche somme entre nous, simplement, bloque toute la spiritualité. Somersom permet à la lumière environnante de passer une très petite illumination d'en haut jusqu'à nous. Si nous sommes liés à une méthode correcte, qu'est-ce qu'une méthode correcte? Tu ouvres un livre qu'un homme l'a, qu'il a écrit. Oui, il l'a écrit quand il était à un degré supérieur, déjà dans un état au-delà de la mort somme. Alors, depuis cet état où il se trouvait et écrivait le livre, quand toi tu te connectes, quand tu lis un livre, tu ne lis pas un livre, tu te connectes sans le savoir, peu importe. À cet homme qui se trouve là, dans ce même degré, et au moment de l'écriture. Il n'y a pas de temps dans la spiritualité. Ce qui était il y a 2000 ans avec Rabbi Shimon, ce n'est pas important. Quand tu lis le Zohar, tu te connectes à cette source. Rabbi Shimon est assis et écrit le Zohar. Où était-il alors, disons, Rosh Dari Hanpin? Alors tu te connectes à cette source-là. Maintenant, bien sûr, tu reçois de cette source une très petite illumination. Selon combien tu comprends ce que c'est, selon combien tu connais ce que c'est, selon combien tu veux recevoir de là et selon combien tu sais ce que tu veux recevoir, selon combien tu as préparé ton cœur à recevoir une chose correcte et non quelque chose de n'importe quoi, et ici le mensonge ne passera pas. Tu peux dire, oui, je veux être comme Rabbi Shimon, que veux-tu? Sais-tu ce qu'est Rabbi Shimon? Que veux-tu être? Peut-être veux-tu qu'on te fasse une mimouna comme on lui fait, oui? Ça vaut la peine de travailler pour ça toute la vie, oui. Il y a des gens comme ça. Oui. Alors, c'est-à-dire, ici commence déjà le travail dans le nettoyage du cœur, dans le discernement du désir, dans le discernement de l'exigence, ce que tu veux et ce dont tu as besoin par le livre, par l'étude, mais au bout du compte, pendant l'étude, un homme qui donne un effort en quantité et en qualité, c'est toute la clé, c'est tout le moyen qui l'amène à la spiritualité. C'est tout. C'est-à-dire, plus la lumière environnante descend sur toi, en intensité et en quantité, au total, en puissance, oui. Tension multipliée par courant, tu sais, comme en électricité, oui. Oui, et il faut aussi la quantité, il faut aussi la qualité. Tu as un courant qui doit venir tant et tant en ampères ou en kilogrammes, en tonnes, mais il est aussi important de savoir quelle intensité spéciale intérieure il y a en lui. La tension. Et selon cela, elle te nettoie et elle te construit, cette lumière, la lumière environnante. Et alors, après un certain temps, cette lumière environnante doit agir, on te dit de 3 à 5 ans. Si l'homme s'efforce, alors dans ce temps-là, il est sûr que il passe à une autre étape, qu'il monte au-dessus du marsum. Pourquoi? Parce que son exigence en 3 à 5 ans, son exigence devient vraie. Il veut vraiment des tikkunim. La lumière environnante agit sur lui de telle façon qu'il reçoit la grâce de Kdusha. C'est-à-dire qu'il y a un moyen entre le monde, notre monde et le monde supérieur. Sinon, nous n'aurions jamais pu nous adapter au monde supérieur. Il y a un moyen. La lumière environnante pénètre à travers le massacre, à travers le marsum, et nous améliore. Seulement, ici dépend la mesure de l'amélioration, la vitesse de l'amélioration dépend de comment je me prépare. Et pour me préparer, nous avons le travail dans les groupes, nous avons le travail à la cuisine, nous avons le travail dans les discussions avant, même ces articles que nous lisons, toutes sortes de moyens qui sont déjà tous là pour nous préparer au temps de la leçon, au temps où tu te trouves face au Saint-Livre. Qu'est-ce que le Saint-Livre? Ce qui t'apporte la force supérieure qui s'appelle Kdusha, c'est tout? Peut-on dire qu'une exigence, la connaissance de la sainteté des tikkunim, est déjà un signe de la lumière environnante? Oui, bien sûr. Dès le premier instant où l'homme se trouve dans la leçon, il y a déjà sur lui l'action de la lumière environnante. Le fait qu'il ne sait encore rien, et soudain, après quelques mois, il reçoit déjà une descente, même après quelques semaines. C'est-à-dire un ajout du désir de recevoir. Il a déjà un travail intérieur, des changements. On le voit par les sens. Mais tous les changements qui se font en nous, à partir du moment où nous commençons ici à étudier, à nous rassembler, à agir, celui-ci moins, celui-là plus, l'un davantage dans le travail, l'autre davantage dans l'étude, peu importe. Selon la participation de chacun, alors la lumière environnante agit sur lui immédiatement. Il y a ici assez de force pour cela. Et l'homme s'améliore. Et la preuve que la lumière environnante agit, c'est que l'homme commence à ressentir des changements intérieurs. Bon, mauvais, peu importe comment. Il les vérifie avec sa bête, ce qui est bon pour lui et ce qui est mauvais pour lui. Tu sais, la bête trouve ici une bonne herbe. Cela s'appelle le bon pour elle. Et elle ne comprend pas que peut-être par le fait qu'il n'y a pas ici de bonne herbe, on peut l'amener à un meilleur endroit. Ce n'est pas compris par le corps. Le corps veut immédiatement et c'est tout. Mais bien sûr, l'action de la lumière environnante, nous la ressentons toujours dans tous les changements et qu'il y a en nous. Et nous avons ici une lumière environnante générale, très grande, car beaucoup de gens travaillent ici dans la recherche spirituelle. Donc celui qui entre ici... Et bien lavé. Comme ça, la question, c'est combien est-ce qu'il s'annule envers le groupe et envers cette méthode, combien il est prêt à l'accepter à n'importe quel prix, quoi qu'il arrive, combien il fait son intellect plus petit que l'intellect général, du groupe général, et ainsi de suite. Oui. Pourquoi est-il important de faire des discernements? Nous disons seulement aspirer, demander. Il est important de faire le discernement car dans l'homme, à partir du discernement, nous n'avons rien. Il est écrit « Et tu choisiras la vie » à part le choix qui est... Qu'est-ce que le choix? Le choix, c'est la fin des discernements. La décision, après tous les discernements, s'appelle choix. Alors, comment ne pas faire de discernement? Si moi, simplement, je suis une bête qu'on joue avec moi d'en haut comme avec un yo-yo, tu sais, une balle sur un élastique qu'on fait monter et descendre, et moi, comme ce yo-yo, je me sens seulement mieux, plus mal, voilà. Et de moi-même, rien ne dépend pour sauter plus ou moins, ou encore quelque chose, seulement ressentir les états. Bon. Alors, il n'y a rien à faire. Alors, je n'ai même pas besoin de ces livres. Mais ceux qui sont déjà passés à un endroit où l'on voit la vérité et le but, et qui se trouvent déjà à la fin du but, vraiment dans le but, alors ils disent, non, nous ne sommes pas un yo-yo, on travaille sur nous, et c'est tout. Pas seulement on travaille sur nous, bien sûr on travaille sur nous, c'est clair. À 99%, on travaille sur moi, mais il dit... qu'il me reste 1% ou 0,1%, peu importe comment, mais il y a quelque chose où c'est moi qui détermine. Le libre choix. Là, je me trouve dans la liberté du désir. Et cette liberté du désir, c'est là que je dois agir. Par le fait que je choisisse là, justement par cela, j'avance. Et il dit encore plus. Il dit que l'avancement, depuis l'état où je me trouve maintenant, au début du chemin, jusqu'à la fin du chemin, peu importe que 99% de toutes sortes de désirs agissent sur moi et que je ne sois pas leur maître. Mais pour avancer, chaque pas depuis maintenant et jusqu'au but final, je ne peux le faire que par le choix, prira. C'est-à-dire, j'ai choisi correctement, encore une fois, j'ai fait encore un pas. J'ai encore choisi correctement, encore un pas. C'est-à-dire, ce pourcentage qui me reste, c'est le seul par lequel, si je l'utilise, j'avance. Et les mille et une forces qui agissent sur moi, et les événements, ne me font pas avancer vers le but. Ils sont seulement là pour faire un environnement pour moi, afin qu'au bout du compte, j'utilise correctement mon libre choix. C'est pourquoi je ne suis pas justement une bête, mais un homme, Adam, qui est construit de telle sorte que la nature, tout le système, m'oblige au bout du compte à utiliser le libre choix. Et si je n'utilise pas, alors on me donne des coups, on me donne toutes sortes d'états pour qu'au bout du compte, oui, j'arrive quand même au choix. Alors, encore 1000 ans, peu importe. Tu cuiras et tu arriveras au choix, étudiant. Le choix, c'est la mer et doux au-dessus de vérité et mensonge. Ah, vérité et mensonge face à la mer et doux. Le choix, est, oui, c'est bien de choisir vérité et mensonge au lieu de la mer et doux. Car la mer et doux, c'est la bête, et vérité et mensonge, c'est Adam. Donc, utiliser aussi la bête pour élever l'homme, oui.
1: Ken.
0: Comment puis-je savoir si j'investis assez d'efforts dans le discernement? Est-ce qu'il y a une sorte d'outil de mesure selon lequel je peux le clarifier? Comment puis-je mesurer dans quel pourcentage je m'efforce pour avancer vers le but, oui? Peut-être qu'il me reste encore beaucoup de force comme un moteur que je n'utilise pas. Et c'est dommage, oui. Qu'est-ce qu'il y a? Qu'est-ce qu'il y a? Peut-être que j'ai encore beaucoup de possibilités que je n'utilise pas, que je ne vois pas. Peut-être que je suis paresseux et je ne découvre pas que je suis paresseux. Peut-être que j'ai encore toutes sortes de qualités que je peux éveiller et par elles vraiment avancer. La question est que chacun est inclus des mêmes qualités.
1: Les
0: 10 sphérotes originelles qu'il y a dans l'âme rayonnent aussi sur la bête, ces qualités-là, et sous une forme animale, nous les ressentons. Chacun est inclus des mêmes qualités. Mais dans un mélange différent, chez chacun. Et dans une mesure différente, chez chacun. Mais en chacun, il y a colère, générosité, miséricorde, souplesse, cruauté, en chacun. Seulement quoi? Dans des mesures différentes et avec des liens différents entre elles. Comment puis-je faire sortir toutes ces qualités dans l'usage le plus utile pour l'avancement? C'est seulement par le groupe. Car ici, je les active toutes. Et pas simplement comme dans la rue. Mais ici, je les active sous une forme orientée vers le but. Je cherche dans chaque sens par le fait que je me frotte aux amis dans un seul groupe. Comment arriver au but? Comment tirer le maximum de profit du lien entre nous? Alors ici, je tire de moi-même le maximum de profit de chaque qualité qui est mienne. Autant qu'elle soit mauvaise, autant qu'elle soit bonne, j'apprends des autres, j'apprends de moi-même. C'est-à-dire, il y a ici une sorte de creuset où l'on peut vraiment cuire rapidement. Sinon seul, je ne peux même pas découvrir, je n'ai pas sur qui, pas sur quelle matière, ainsi sur la matière des amis, sur le groupe. Je découvre rapidement mes qualités, avant cela, je suis seul, je ne peux même pas... envers qui est-ce que je vais découvrir la jalousie, la haine, la cruauté, la miséricorde? Envers qui? Dans la rue, envers la maison, les membres de la maison, ce n'est pas cela. Ce sont des choses complètement différentes. Là-bas, c'est aussi sur un autre fond, pas sur le fond de l'avancement spirituel. Alors là-bas, je suis partial, et selon cela, j'utilise chaque qualité dès le départ pour un besoin animal, pour un but dans ce monde. Ici, je veux utiliser toutes mes qualités pour un but qui est le monde à venir, pour le but spirituel, alors elle s'ouvre déjà complètement autrement. C'est pourquoi l'usage des amis pour le développement personnel, c'est une chose nécessaire. Sans cela, l'homme il restera comme il est. Vous le sentez, je pense, vraiment d'instant en instant. Quand vous vous trouvez dans le groupe, celui qui ne se trouve pas dans un groupe, il a un chemin très long. Je ne peux même pas imaginer combien de temps ça lui prendra pour se développer. Il est écrit ici, au moment où le Créateur aime l'homme, il lui envoie un cadeau. Qu'est-ce qu'un cadeau ? Encore une fois ? Au moment où le Créateur aime l'homme, il lui envoie un cadeau. Au moment où le Créateur aime l'homme, il lui envoie un cadeau. Il n'y a qu'une seule chose qui soit un cadeau. Qu'est-ce qu'un cadeau ? Un cadeau, c'est une chose dont je n'avais pas besoin avant. Après, je l'aime parce que je l'ai reçu de quelqu'un qui m'aime. Et on me le donne parce qu'on m'aime et non pas parce que j'ai gagné. Ça s'appelle un cadeau, n'est-ce pas? Il y a encore toutes sortes de discernements là-dedans, mais principalement, alors, un cadeau d'en haut, ce sont les qualités spirituelles que l'homme reçoit du Créateur. Quand est-ce que cela arrive? Quand le Créateur aime l'homme. L'amour, ça s'appelle qu'il veut qu'il voit du côté de l'homme une disposition à l'équivalence de forme. Amour et haine sont des mesures dans l'équivalence ou dans la non-équivalence de forme. Sur l'état de poussière, il est écrit ici que le Créateur a dit au serpent « Et tu mangeras la poussière tous les jours de ta vie. »
2: Comment ça

0: C'est d'un côté de notre... Pardon. Le serpent, ça s'appelle notre désir général, afin de recevoir. Face au remplissage spirituel, son remplissage s'appelle poussière. Quand l'homme commence, le serpent ne sent pas la poussière. Pour le serpent, c'est la nourriture. Pour le serpent, c'est la nourriture. Quand l'homme commence-t-il à sentir que c'est poussière? Quand il commence à devenir Adam, alors il commence à recevoir dans cette poussière animale un goût de poussière. Ça ne le satisfait déjà plus. Pour lui, c'est une chose qui n'a aucun goût. Il cherche le goût de vivre. Il ne le trouve pas. C'est pourquoi ça devient une malédiction. Mais avant qu'il commence à s'élever de l'animalité, il ne sent pas que c'est poussière. C'est pourquoi depuis la spiritualité, quand on nous prend une certaine atteinte spirituelle que nous avons atteinte dans quelque chose et que nous retombons dans l'animalité, qu'est-ce qui ne va pas? Regarde tout ce que tu as. Tu as une famille, une maison, un travail. Après le travail, tu as un canapé, la télévision, le football. Tu as toutes sortes de choses. Qu'est-ce qui te manque? Tu peux même partir en excursion, aller au restaurant avec des amis. Où est le problème? Je ressens un goût de poussière. Pourquoi? J'étais à un degré spirituel, comme Adam. On m'a pris le degré de l'homme, la partie spirituelle en moi. Je tombe dans la matérialité, dans la vie précédente, normale. Il n'y a rien. Béni soit le Créateur. Quel béni soit le Créateur? Je ne ressens aucun goût. Un goût de poussière. C'est-à-dire, quand ressent-on un goût de poussière? Quand on tombe au degré du degré de Adam. Pas comme cela, simplement, on sort dans la rue, dit « Je vis ». Chacun te dira « Bon, bien, mal, peu importe ». Mais il vit. Chez nous, non. Chez nous, quand on prend la spiritualité, tu le regardes, il est mort. Des cadavres qui bougent ainsi. Tu sais, des spectres, des fantômes. Des fantômes qui bougent ainsi. L'homme ne sent pas lui-même. Ne se sent pas lui-même. Tu t'adresses à lui, il a des yeux vides, comme ça. Et on lui a pris la vie. Regarde-le, il a tout, mais il sent la poussière. Je voulais demander au début de l'article, Rabbi Shimon nous dit que seuls les peuples du monde sont des bêtes et mon peuple, le troupeau de mon pâturage, c'est Adam. Le Rabbi, je dis aussi, seulement celui qui a la crainte du Créateur et la crainte du Créateur pour le ciel, pas pour se glorifier eux-mêmes. Vous êtes appelé Adam, ça veut dire que c'est celui qui a la crainte du ciel, oui? Adam, c'est la mesure de la crainte, ira. La mesure de crainte du ciel signifie la mesure du souci pour l'amour du Créateur. Il n'y a rien à craindre du Créateur. Celui qui arrive au contact avec lui voit que de lui, il ne sort jamais de mauvaises choses, seulement de bonnes choses. Si ce sont de bonnes choses, alors je peux, pour ainsi dire, le mépriser. Cela ne me dérange pas de lui siffler dessus, oui. Si au total, il est la source du bien et ne change jamais, alors qu'est-ce que j'ai à considérer envers lui? Qu'il soit, qu'il apporte plus, voilà. Tu sais, comme un enfant gâté par sa mère. Il exploite jusqu'au bout. Oui? Donc à cause de cela... À cause de cela, il nous est caché, pour que cela ne nous abîme pas. Dans la mesure où l'homme acquiert envers le Créateur la mesure de crainte, c'est-à-dire qu'il se soucie tout le temps, ai-je de l'amour envers lui, dans cette mesure-là, si le Créateur peut s'ouvrir à l'homme et montrer à l'homme cette mesure d'amour. Sinon, ça l'abîmerait. Comment peut-on arriver au discernement de vérité et mensonge si c'est un moyen? Au bout du compte, c'est un moyen seulement pour sentir une sensation de douceur. J'arrive à cela parce que je veux que ce soit bon pour moi. Non, le discernement de vérité et mensonge n'est pas un moyen pour sentir le doux. Car en vérité, dans le doux, tu n'as pas plus qu'une petite bougie fine. Dans le doux, tu as seulement tous ces goûts qui remplissent ce monde. Plus que cela, des plaisirs plus grands que ce monde ne peuvent pas être ressentis simplement dans la mer Edou. Les plaisirs spirituels, c'est-à-dire au-dessus de ce monde, tous les plaisirs ne peuvent être ressentis que dans la vérité et le mensonge. Il y a un moment précis où l'homme ressent, c'est-à-dire seulement dans la mesure de mon adaptation au Créateur, non pas parce que la mesure de mon adaptation au Créateur soit une condition pour que je me sente bien, mais mon plaisir vient de ce que je suis en adaptation avec lui. Tu comprends? C'est-à-dire, si dans l'état initial, disons, je ressens Nefesh, et dans l'état final, je ressentirai Naranchai, alors la différence entre Nefesh et Naranchai, ce n'est pas que par mon intention, je ressens plus de remplissage, et que l'intention est seulement le moyen. Non, là, c'est pas l'intention qui est un moyen, c'est l'intention afin de donner qui me donne des sensations de donner, un plaisir de donner. Le plaisir de donner au-dessus du plaisir de recevoir, c'est la différence entre Naranchai et Nefesh. Tu comprends? Tu dis, l'intention afin de donner est seulement une condition pour que j'approfondisse davantage le désir de recevoir, que je l'utilise davantage. Alors vraiment, je ressentirai plus de goût en lui. Tu ne ressens pas plus de goût dans le désir de recevoir, tu ressens dans le désir de donner ces goûts supplémentaires. Ce n'est pas juste.
1: Tout le cli spirituel se construit au-dessus du désir de recevoir. Quand je l'utilise dans le don, je prends plaisir au fait de ressentir combien lui prend plaisir. Je ressens le plaisir en lui. Mais je suis connecté à lui au point que lui et moi sommes la même chose. Alors c'est pour cela que je ressens. Si je me ressens que moi-même, je ressens un nefesh, de nefesh, je ne sais même pas combien. C'est ça une bougie fine. Autant que je peux être connecté avec les autres âmes et sentir le plaisir dans chacune, le plaisir que je ressens en elle, je ressens comme mien. Par cela, j'ai grandi. C'est pourquoi toute la vitalité plus grande que ma fine bougie actuelle animale est une vitalité spirituelle. Quand je me suis annulé envers quelqu'un et que je ressens un plaisir en lui, cela s'appelle je suis sorti de ma peau vers l'extérieur. Alors, je ressens déjà, ça s'appelle un plaisir du don, un plaisir spirituel, mais pas en moi. Par le fait que je suis sorti de moi-même et que je ressens les manques et les remplissages en lui, je ne ressens pas les manques et les remplissages qui sont dans cette même bête en moi, mais ma partie en lui, dans l'ami. Oui, c'est tel que je ressens. C'est pourquoi tous les plaisirs spirituels se trouvent hors de moi, dans l'équilibre qui se trouve dans toutes les autres âmes. Et donc, je dois me connecter à elle, à toutes les autres âmes, pour être connecté avec mes parties qui se trouvent dans chaque âme. Dans chaque âme, il y a une partie de moi. Donc, à cause de cela, je dois me connecter à chaque âme, être en lien avec toutes mes parties dans toutes les âmes, sentir les remplissages dans toutes ces parties, et cela est vraiment la possession spirituelle que j'acquiers. C'est tout. Il n'y a pas d'autre possibilité de recevoir un plaisir supplémentaire hors du plaisir animal que je ressens en moi. C'est pourquoi aime ton prochain comme toi-même, c'est une grande règle dans la Torah. Si tu veux la Torah, c'est-à-dire cette lumière qui remplit ton désir, alors, s'il te plaît, aime ton prochain comme toi-même. Tu dois les relier à toi, que ce soit un seul corps comme toi-même. Et alors, tu recevras la Torah, tu recevras tout Naranchai. La chose est... Ce que tu as dit, Prina Aleph, Prina Dalet. Oui. Comment, depuis l'état d'Amérédou, je fais sortir un manque pour vérité et mensonge. Quand l'homme se trouve dans le discernement d'amer et doux, D'où arrive-t-il au discernement de vérité et mensonge? On lui donne d'en haut. Alors, on donne d'en haut un manque qui s'appelle le point dans le cœur. C'est un manque de vérité et mensonge, le point dans le cœur. Un rapport à la spiritualité, un rapport au Créateur. Tout entier se trouve dans le discernement de vérité et mensonge, et non amer et doux. Amer et doux est seulement le discernement animal, il ne grandit pas et ne diminue pas. Mais il nous semble que par le discernement de vérité et mensonge, amer et doux change aussi, on soit une sorte d'autre dimension, que soudain sa quantité et sa qualité grandissent. Mais la bête reste une bête. Cela nous semble simplement que cela, c'est plus important, plus cher, plus... Mais tout le développement se fait seulement dans le discernement de vérité et mensonge, amer et doux, non. Mais selon vérité et mensonge se développent ensuite amer et doux. Après la barrière, amer et doux deviennent les mondes des klipas, les mondes des klipotes. Là-bas, c'est le discernement d'amer et doux face au discernement dans la sainteté. Vérité et mensonge, les deux discernements avancent en parallèle jusqu'à la correction finale. Oui. Si tu as dit maintenant que le plaisir est ressenti chez l'ami, dans ma partie chez l'ami, qu'est-ce que signifie exactement que la Shrina réside entre nous? D'où vient ce « entre nous » ? Si plaisir ressenti chez l'ami, alors dans toute l'humanité, dans les 600 000 âmes, il y a là une partie de moi, alors je ressens mes plaisirs dans toutes ces parties qui sont dans toutes les âmes. Et qu'avons-nous dit une fois que la Shrina réside entre nous ? Ce n'est pas dans chacun, mais entre nous. C'est ce que j'ai dit, dans le lien entre l'un et l'autre. C'est-à-dire, comment est-ce que j'arrive à quelqu'un par le fait que je lui donne? Oui, cela s'appelle entre nous, de moi vers lui. Sur ce lien, je ressens l'inspiration de la Shrina. Ce lien, c'est l'intention afin de donner. La partie que je trouve dans une autre âme, c'est un désir de recevoir. Et en sort, comment est-ce que j'arrive à toi? Pour arriver à toi, j'ai besoin d'une intention afin de donner entre moi et toi. Oui, c'est comme un vecteur. Oui, c'est tout. Alors quand j'arrive à toi, en toi je trouve un désir de recevoir qui est ressenti chez moi comme ma partie. Ainsi je veux participer en toi, dans ta joie, dans ta peine, et ainsi de suite. Alors, par le fait que je suis connecté à toi, j'ai maintenant deux choses. J'ai une intention afin de donner entre nous, et en toi il y a un manque. Donc j'ai acquis à la fois un cli et une intention sur lui. C'est vraiment un cli spirituel, mais ma bête reste une bête. Je m'appuie seulement sur elle pour faire les actions depuis elle vers le haut, vers l'extérieur. Et si le rapport que l'homme ressent envers les amis du groupe, alors peut-on dire que c'est aussi le rapport qu'il ressent envers le Créateur? Le rapport aux amis du groupe et le rapport au Créateur. Il faut les distinguer très clairement. Le rapport aux amis du groupe est un rapport de leur donner afin de se connecter à la divinité, sinon ça sera une confusion. Parce qu'il y a le Créateur, il y a les amis, et le groupe. Le groupe, les amis sont un moyen. Nous tous comme âme, devons nous connecter ensemble pour créer un clic. une condition pour nous connecter, nous unir au Créateur. C'est donc peut-être que c'est grossier, pas joli à dire, mais j'utilise les amis et le groupe. Le mot lui-même est un tel mot, je les exploite pour arriver au Créateur. Le but, c'est le Créateur, non le groupe, ni les autres âmes. Je suis obligé de les utiliser parce que je fais partie de cette structure générale qui s'appelle Adam Harishon, car seulement à travers Adam Harishon il est possible de révéler la divinité. Le Créateur se rapporte à nous à travers Adam Harishon. Autant nous pouvons nous inclure dans cette forme d'Adam Harishon avant la brisure, ou nous corriger, c'est-à-dire, ça s'appelle que je me corrige et m'inclus à ce degré, là se trouve le lien entre cet Adam Harishon et le Créateur, où ça se trouve, zone de Hatzilut, qui se trouve ou à leur place, soit à leur place, soit en Abavim, je dois monter à ce degré. Là, il y a une union entre le Créateur et la créature. C'est tout. Le fait qu'ensuite, il y ait la brisure et toutes ces choses sont tombées jusqu'à ce monde et que je remonte, tout cela, en spiritualité, c'est pas important. Dans la spiritualité, tous ces états existent tout le temps. Si je veux m'unir au Créateur, signe que je dois arriver à ce degré-là. Là, en ce lieu, il y a une connexion. Alors, comme il y a là une connexion avant la brisure, moi aussi, je dois maintenant m'inclure dans cette même connexion après la brisure. Ça s'appelle que j'ai corrigé la brisure, c'est tout. Alors, dans cette connexion, ce qu'il y a là, qu'y a-t-il ? Adam Harishon, c'est-à-dire une connexion de toutes les âmes, qui se trouve vraiment comme un seul homme, dans un seul cœur, dans un seul corps, une seule âme générale, dans l'union, afin de donner l'adaptation au Créateur. Alors, tout le groupe, bien sûr, et le Rav, le groupe, les livres, tout cela n'est qu'un moyen. Et d'une place de commencer ici à faire de toutes ces choses, figure sainte, oui. Oui, que c'est un moyen, c'est clair. Je demande sur le changement à l'intérieur du rapport, c'est-à-dire quand le rapport de l'homme change envers le groupe, peut-on mesurer par cela aussi mon rapport envers le Créateur pour le bien ou pour le mal, où il n'y a aucun lien. Je ne peux pas, selon mon rapport au groupe, dire que je change dans mon rapport au Créateur. C'est très difficile. Mon rapport au groupe dépend de tant de facteurs qu'on me donne, où je m'efforce, on s'efforce dans haut. C'est-à-dire, il y a ici un résultat d'un choc, d'une lutte de nombreuses conditions et forces, et je ne peux jamais les mesurer correctement. Si aujourd'hui, maintenant, je méprise en quelque sorte les amis, qui sait à cause de quoi il se peut qu'on m'ajoute maintenant un si grand désir de recevoir que je suis comme Shimon du marché. Et ce sont les horaires d'un très grand degré. Alors, je dois simplement travailler sur cela, et c'est tout. Nous devons toujours croire que chaque état qu'on nous donne, c'est un état meilleur que le précédent, pas dans la sensation d'amer et doux, mais dans vérité et mensonge. Il est meilleur que le précédent, quoi qu'il arrive, c'est toujours meilleur, je ne sais pas. L'état le plus mauvais qui puisse être avec mon corps, avec ma vie, malgré tout, on monte dans la sainteté, on ne descend pas. C'est écrit, quand l'homme arrive à un état sans goût, il n'est pas consulté. Dans le travail, mais dès qu'il y a une chute de recevoir saute, tu n'as rien besoin. Dès qu'arrive une chute et que le désir de recevoir saute, l'homme n'a aucune possibilité de faire quelque chose, il faut se traîner jusqu'au groupe, comme sous la douche, tu sais, entre sous la douche pour que cela coule sur toi. Ainsi, il vient au groupe et s'asseoir ici, c'est tout. Ainsi, il dort, peu importe, mais il se trouve ici, avec une participation maximale, c'est tout. On ne te demande pas plus que cela. On te donne un tel désir de recevoir que le Créateur sait d'avance. Comment tu réagiras? Ne t'inquiète pas. Tu n'as pas besoin de jouer devant lui. Il sait d'avance qui sera avec toi. Mais toi, tu as besoin de ces discernements, tu dois sortir de cela. Ce n'est pas que pour lui, tout est clair. Comment on sort? Tu as besoin d'une force extérieure pour sortir des états. La force extérieure peut être soit par l'étude, soit par le groupe. Alors, peu à peu, quand, malgré tout, tu viens, t'entends, ici, et là, tu sors de cela. Mais la question est, combien de temps tu sors de cela? Tu peux t'asseoir à la maison et ne rien faire. Malgré tout, tu en sortiras. Peu à peu, les lumières agissent. Tu as, malgré tout, un mérite d'avant. Tu ne manges pas aujourd'hui ce que tu as gagné aujourd'hui. Tu manges aujourd'hui ce que tu as gagné il y a une semaine, disons. Ainsi en spiritualité aussi. Il y a une continuité, et on te donne un degré plus élevé, sur lequel, bien sûr, tu n'as pas encore gagné. La chute est dans une fosse plus profonde qu'avant. Et bien sûr, pour en sortir, tu n'as pas de force, on ne te demande pas cela. Même si tu ne fais rien peu à peu, ça se déroulera d'une certaine manière, mais c'est une question du temps. Ça peut être quelques mois, ça peut être quelques heures. C'est pourquoi il faut signer une alliance avec le groupe, un contrat, que si je ne me sens pas bien, si je suis, je ne sais pas, assez passif, ils viennent et vers moi, ils commencent à me secouer. C'est qui le groupe? Mais exactement, le groupe, simplement, des forces étrangères, extérieures, qui peuvent exercer sur moi une pression et même un désir. La pression est animale, le désir est spirituel. Pourquoi? Il écrit là que ce qui est bon dans le groupe, c'est avec le groupe, avec le Rav, on peut utiliser même lorsque tes désirs ne sont pas éternels, pas fixes, pas décidés. Même aujourd'hui, c'est comme si demain, autre chose, aujourd'hui je les aime, demain je les hais, je les méprise, je les respecte, peu importe. Chaque fois, ce que tu ressens, ça agit ainsi, mais envers le Créateur, ça ne marche pas. Envers le Créateur, il y a une barrière. Si toi, mon cher, tu es déjà pur à 100%, on peut centrer, sinon, non. Mais envers le groupe, non, envers le groupe et envers le Rav, au moment où c'est bon, tu peux utiliser le bon, au moment où c'est mauvais, tu utilises le mauvais. C'est pourquoi. Le lien envers le groupe change toujours et agit toujours. Même faible, il agit toujours. Ça, c'est une chose. Deuxième chose, c'est comme toi et le groupe où vous trouvez dans ce monde, tu peux utiliser ce qu'ils ont par tes qualités animales. Tu as la jalousie, le désir, l'honneur. Ces choses-là, tu veux les remplir. On peut les utiliser pour recevoir d'une force spirituelle. Comment, par des choses aussi animales, puis-je recevoir une force spirituelle? Très simplement. Je commence à jalouser, ou il m'énerve, il commence à m'énerver. Je dors comme lui, il commence à m'énerver. Alors je le hais. Je suis déjà connecté à lui, il y a déjà un lien. Le plus négatif possible, peu importe, il y a un lien. À travers ce lien, il commence à m'apporter la spiritualité. Je commence à le haïr, ensuite jalouser, peu importe. Parce que nous sommes dans ce monde, nos liens sont malgré tout des liens non purs, toujours dans l'exploitation de l'un vers l'autre. Et la sainteté passe à l'intérieur de ce vêtement, la sainteté, autant qu'il y a dans ce monde, mais elle passe à travers de l'un à l'autre. C'est pourquoi s'il y a autour de moi encore quelques gars qui peuvent ainsi bien, bien agir sur moi de toutes sortes de façons, donner des gifles, peu importe, comme ça. Alors cela me sort de la chute. Ça me fournit une force que moi-même, ce n'est pas qu'ils peuvent me sortir de la chute par leur force, ils me fournissent des forces et moi, déjà, je commence à me réveiller. C'est la différence entre des mois et quelques heures. C'est pourquoi l'homme doit veiller à ce qu'au moins le même jour, s'il ne voit pas les amis au plus tard, le lendemain, il sort de la chute. Si cela est au plus, signe qu'il n'a pas un bon lien avec le groupe. Je ne parle déjà pas de choses qu'on peut faire en quelques secondes. Je parle de disons qu'il a besoin de les voir, de les sentir, de s'annuler pour qu'ils agissent un peu sur lui. Ils doivent voir dans quel état il se trouve, venir vers lui, le secouer bien. Mais au moins 24 heures, ça arrive. C'est tout. Il y en a là qui restent là-dedans des semaines. Tu comprends déjà un peu, oui. Tu vois? C'est un manque dans l'environnement. C'est un manque dans l'environnement, c'est clair. Que ce soit clair. Bon. Première partie. On partage l'impression de la leçon et qu'est-ce qu'on prend pour réaliser dans la dizaine. Comme toujours, magnifique, exceptionnel. Et que tout, et grâce aux amis, j'ai noté que 99% on travaille sur l'homme, mais on lui laisse 1%, un très petit désir où il peut avoir un libre choix. Il doit justement faire des efforts et choisir chaque fois un environnement qui lui transmet cette bonne direction. Finalement, quand on fait des efforts, qualité, quantité, la clé là, le moyen qui l'amène à la spiritualité. Et à la mesure où il s'annule devant la méthode qu'il est prêt à recevoir à tout prix, quoi qu'il se passe. Mais sa raison au-dessous de la raison du groupe. Dans la mesure où je suis adapté au Créateur, ce n'est pas une condition pour me sentir bien, mais mon plaisir est d'être adapté. L'importance du groupe qui me sauve dès le moment où il y a une chute, l'homme n'a aucune possibilité de faire quoi que ce soit. Il doit se traîner jusqu'au groupe, comme une douche. Tu es dessous, cette façon, assis-toi. Peu importe, tu es assis, tu dors, peu importe, mais tu es là et tu participes au maximum, on ne te demande pas de faire plus. Voilà, donc un grand privilège d'avoir une telle société, encore plus que les amis entrent dans la dizaine. C'est ce qui nous sauve. Parce que dans la mesure, finalement, tout ce que le Créateur nous donne, chez les Kabbalistes, l'âme de Adam Harishon, l'ordre, la correction et parce que vraiment, on ne serait incapable d'arriver autrement. Donc, grande gratitude. Vouloir utiliser, même exploiter la dizaine, donner exemple. On est prêt à tout faire, quoi qu'il se passe, s'annuler devant les amis, les textes, pour développer cette crainte. Est-ce qu'on lui donne, ou simplement être aimable. Là aussi, on nous dit que l'orable, le groupe, les livres servent comme notre moyen d'atteindre le but. Donc, on doit l'utiliser. Donc, à tout le qui mondial, le créateur, à tout le Baro, il y a ce congrès qui nous permet d'atteindre le but. Je dis ça et je tremble vraiment. Je ressens une très grande responsabilité. On a parlé beaucoup de vérité et de mensonge, surtout dans la première partie. Où est la vérité, où est le mensonge et comment ça marche? Comment saisir la réalité correctement? Et vers la fin, ça m'a encouragé parce que plus la profondeur des chutes, plus on avance vis-à-vis du but parce que le Rav, le Créateur, nous met dans des situations plus profondes pour nous permettre de monter. La lumière qui ramène vers le bien, par le texte, on se connecte au Kabbaliste qui a écrit et on absorbe cette lumière. Et encore, dans l'union entre nous, on obtient le cli des amis, l'âme. J'ai entendu le Créateur nous aime et il nous a donné un désir d'atteindre l'équivalence de forme. C'est le plus grand cadeau dans la vie. Pendant l'étude, si on fait des efforts, c'est la clé qui l'amène à la spiritualité. On passe à la prochaine partie avant une chanson ensemble.

Bonjour chers amis, dans la première partie du cours, nous allons regarder une leçon enregistrée du 27 janvier 2002, basée sur un article du Rabash intitulé « Qu'est-ce qu'un homme et qu'est-ce qu'une bête dans le travail ?» Nous allons lire ensemble dans la dizaine, nous avons 33 minutes pour cela. Écrit du Rabash, volume 2, article 7, qu'est-ce qu'un homme et qu'est-ce qu'une bête dans le travail ? Le Zohar dit, Vayera, et voici ces mots, les bourgeons sont apparus sur la terre. Son explication, lorsque le Créateur créa le monde, il donna à la terre toute la force qui lui convenait. Et tout était dans la terre. Mais elle ne fit pas sortir de fruits dans le monde jusqu'à ce que l'homme soit créé. Dès que l'homme fut créé, tout apparut dans le monde, car la terre révéla ses fruits. De même, les cieux ne donnèrent pas leur force à la terre jusqu'à ce que l'homme vienne. Et les cieux furent retenus et ne firent pas pleuvoir sur la terre, car il n'y avait pas d'homme. Dès qu'un homme apparut, aussitôt, les bourgeons apparurent sur la terre. Il faut comprendre cela, ce que cela vient nous enseigner. Mais il faut savoir que la question du but de la création était parce que sa volonté est de faire du bien à ses créatures. Mais afin de faire apparaître la perfection de ses actions, il y eut un tzimtzum et un voile, de sorte que le bien ne soit pas révélé aux créatures avant qu'elles ne méritent d'agir pour le nom du ciel. Sinon, il s'applique la question de la honte à cause de la différence de forme qu'il y a dans les récipients de réception des créatures. C'est pourquoi l'homme ne peut pas recevoir le but de la création, qui est le bien et le plaisir, à cause de la honte. Et cela s'appelle l'aspect de séparation et d'éloignement du Créateur. C'est-à-dire, la question du pain de la honte nous est comprise comme une séparation du Créateur, à tel point que cette différence de forme fait que l'on soit dans l'aspect de « les méchants de leur vivant sont appelés morts ». C'est pourquoi le travail de l'homme est de sortir de l'aspect animal et d'être dans l'aspect de homme. Et c'est comme on dit nos sages, Yevamot, Rabbi

0: Shimon Bar Yochai dit, et vous, mes brebis, brebis de mon pâturage, vous êtes des hommes, vous êtes appelés hommes, et les idolâtres ne sont pas appelés hommes. Et nous avons déjà expliqué quelle est l'importance de l'homme, que les nations du monde ne sont pas appelées hommes. C'est comme on dit nos sages, brachot, la conclusion de la chose, tout a été entendu, crains le Créateur et observe ses mitzvot, car c'est là tout l'homme. Qu'est-ce que « car c'est là tout l'homme » Rabbi Elazar dit, tout le monde entier n'a été créé que pour cela. C'est-à-dire, celui qui a la crainte du Créateur est appelé homme, et celui qui n'a pas la crainte du Créateur, il s'ensuit qu'il est une bête et non un homme. D'après ce qui précède, il en ressort que, avant que l'homme ne mérite d'avoir la crainte du Créateur, c'est-à-dire d'agir tout pour le nom du ciel, il n'a pas encore été appelé, il n'est pas encore appelé au degré d'homme, mais au degré de bête. C'est-à-dire que tout ce qu'ils font, c'est seulement pour leur propre intérêt, comme des bêtes. Et puisqu'il y eut un tzimtzum et un voile sur le désir de recevoir pour son propre intérêt, alors, bien que du côté du Créateur, le bien et le plaisir soit déjà révélé dans la sainteté, parce qu'il y a là équivalence de forme entre l'or, la lumière et le kli, mais pour les inférieurs qui ont été créés, ils n'ont pas encore l'aspect de homme, comme il est écrit, un âne sauvage, l'homme naît. Il s'ensuit qu'il est placé sous le tzimtzum et la dissimulation, où il n'y a pas de révélation de la lumière. Il s'ensuit que tout le bien et le plaisir qui existent dans le but de la création, bien que tout provienne du Créateur et se soit révélé, cependant, pour les inférieurs, tout est caché et ils ne voient aucun bien ni plaisir, mais seulement un aspect de lumière ténue de sainteté qui est tombé dans les clipotes. De cela, toute la réalité matérielle se nourrit. Par cela, on peut expliquer ce que nous avons demandé, ce que le Zohar explique sur le verset « Les bourgeons se sont montrés dans le pays ». Lorsque le Créateur créa le monde, il donna à la terre toute la force qui lui convenait et tout était dans la terre. Mais elle ne produisit pas de fruits dans le monde jusqu'à ce que l'homme soit créé. On peut expliquer que bien que du côté du Créateur, tout soit déjà sorti, tout était cependant sous le tzimtzum et la dissimulation, c'est-à-dire qu'il n'y avait personne pour pouvoir en ressentir le plaisir, car la dissimulation cache tout et il ne voit pas et voyait pas qu'il y avait du bien et du plaisir dans le monde. Citation. Jusqu'à ce que l'homme soit créé, alors la terre fit sortir ses fruits. Ce qui signifie qu'après que l'homme soit devenu un homme, c'est-à-dire qu'il possède déjà l'aspect de craignant le Créateur, c'est-à-dire que tout ce qu'il fait, il le fait pour le ciel, alors la dissimulation se retire de lui, et alors il voit tous les fruits qui existent dans le monde, ce qu'il ne voyait pas avant d'être devenu un homme. Et c'est ce qu'il dit. De même, les cieux ne donnèrent pas de force à la terre jusqu'à ce que vienne l'homme. Cela signifie qu'avant d'atteindre l'aspect de homme, l'homme ne peut pas croire de façon permanente que des forces sont données à la terre. Autrement dit, du ciel, des forces sont données en bas aux créatures afin qu'elles puissent s'élever dans les degrés de la sainteté. Mais ensuite, lorsqu'il mérite d'atteindre l'aspect de homme, alors il voit que tout ce qu'il y a sur la terre, c'est-à-dire chez les inférieurs, tout vient du ciel, et alors il n'a plus besoin d'y croire, car alors il le perçoit. Et cela s'appelle lorsque l'aspect d'homme vient, tout se révèle dans le monde. C'est-à-dire que tout ce qui a été renouvelé maintenant existait aussi auparavant, mais il ne le voyait pas. Et c'est ce qu'il dit, et les cieux furent retenus et ne firent pas pleuvoir sur la terre, car il n'y avait pas d'homme. Ce qui signifie qu'avant que l'aspect d'homme ne soit révélé, il disait qu'il priait le Créateur à chaque fois et qu'on ne lui répondait pas d'en haut, ce qui s'appelle « Et les cieux furent retenus et ne firent pas pleuvoir », c'est-à-dire qu'il ne recevait rien pour ses prières. Et la raison pour laquelle il ne peut pas voir s'il reçoit une récompense, c'est parce qu'il n'a pas encore l'aspect de homme. C'est pourquoi tout est pour lui dans la dissimulation. Et il doit seulement croire que le Créateur entend la prière de toute bouche. Mais ensuite, lorsqu'il devient un homme, aussitôt les bourgeons se sont montrés dans le pays. Autrement dit, toutes les choses qui étaient jusqu'à présent dans la dissimulation sont apparues. Au moment où vient l'aspect de homme, tout devient visible, c'est-à-dire qu'alors on voit le bien et le plaisir qui étaient dans le but de la création déjà révélés dans le monde. C'est pourquoi l'homme doit faire attention à ne pas fuir le combat et dire que le Créateur ne veut pas l'aider, car il voit qu'il lui a déjà demandé de nombreuses fois de l'aider. Et l'homme pense comme si l'on ne regardait pas d'en haut, c'est-à-dire que ce soit qu'il donne une prière ou qu'il n'en donne pas, tout est la même chose, sans aucun changement. Ainsi, il ne voit rien qui puisse aider. Il voit seulement qu'il est comme un récipient vide, qu'il n'a rien du tout. Et ce que le Créateur veut faire, il le fera. Mais du côté de l'homme, il n'a aucune force pour faire quoi que ce soit. Car il y a une règle. Là où on ne voit aucun progrès, l'homme ne peut fournir aucun effort. Alors, l'homme n'a aucun conseil, si ce n'est qu'il doit croire en les sages, ce qu'ils nous disent, que nous devons croire que tel est l'ordre du travail, que l'homme ne doit pas voir ce qu'il fait. Et il croira que ce voilement est pour son bien, que cela l'amènera à mériter la dvekout avec le Créateur si il se renforce et croit que tout est pour son bien et que le Créateur entend bien la prière de toute bouche. Seulement, il doit y avoir un éveil d'en bas. Et le salut du Créateur vient en un clin d'œil. C'est-à-dire qu'au moment où se rassemblent toutes les étincelles, que l'homme doit clarifier et demander pour elles qu'elles entrent dans la sainteté, alors il reçoit l'aide d'un seul coup. Cependant, lorsque l'homme se ressent dans un état de dénuement, c'est-à-dire qu'il sent qu'il n'a ni Torah, ni mitzvot, ni aucune bonne action, et qu'il ne sait que faire, alors il doit demander au Créateur de l'éclairer, afin qu'il ait la capacité d'atteindre la grandeur et la sublimité du Créateur au-dessus de la raison. C'est-à-dire, bien qu'il ne soit pas encore digne de ressentir la grandeur et la sublimité du Créateur, car il n'a pas encore mérité d'être appelé homme, et donc le Tzimtzoum et le voilement reposent sur lui à propos du Créateur, comme il est écrit « Ne cache pas ta face de moi », Néanmoins, il demande au Créateur de lui donner la force de recevoir la grandeur et l'importance du Créateur au-dessus de la raison. Et c'est comme le dit mon père et maître sur ce que ont dit nos sages et rouvines, même les vides parmi toi sont remplis de mitzvot comme une grenade. Et il a dit que l'explication est « grenade, rimon » vient du mot « romemut », élévation, qui est l'aspect de « au-dessus de la raison ». Ainsi, l'explication sera « les vides parmi toi seront remplis de mitzvot ». La mesure du remplissage est selon la capacité d'aller au-dessus de la raison, ce qui s'appelle l'élévation. C'est-à-dire que la question du dénuement peut exister précisément là où il n'y a pas d'existence. Et il se ressent comme vide de Torah, de mitzvot et de bonnes actions. Cela vient lorsque l'homme veut travailler pour le ciel et non pour son propre bénéfice. Alors, dans tout ce qu'il fait, il voit qu'il n'y a rien là pour le bénéfice du Créateur, mais seulement tout pour son propre bénéfice. Dans cet état, il ressent qu'il n'a rien, mais qu'il est vide de tout. Et ce lieu vide, il ne peut le remplir que avec une grenade, c'est-à-dire s'il va au-dessus de la raison, ce qui s'appelle l'élévation du Créateur. C'est-à-dire qu'il demandera au Créateur de lui donner la force de croire au-dessus de la raison en la grandeur du Créateur. C'est-à-dire, le fait qu'il veuille la grandeur du Créateur, cela ne signifie pas qu'il dit « Si tu me donnes d'atteindre la grandeur et l'élévation du Créateur, alors je suis prêt à travailler. » Mais il veut que le Créateur lui donne la force de croire en la grandeur du Créateur. Ainsi, il remplit la place du dénuement dans laquelle il se trouve maintenant. Il s'ensuit que sans dénuement, c'est-à-dire, si l'on ne travaillait pas dans la voie menant à la Dvekut, c'est-à-dire à l'équivalence de forme appelée en vue de donner, mais selon la règle générale, à qui il suffit de l'aspect de l'action qu'ils accomplissent, ces personnes ne ressentent pas en elles-mêmes un état de dénuement, comme il a été dit plus haut. Au contraire, elles sont remplies de mitzvot. Mais précisément, ceux qui veulent marcher dans l'aspect de donner, ce sont eux qui ressentent le dénouement en eux, et ils ont besoin de la grandeur du Créateur. Et ils peuvent remplir ce dénouement précisément avec l'élévation appelée « remplie de mitzvot », dans la mesure où ils demandent que le Créateur leur donne la force de pouvoir aller au-dessus de la raison, ce qui s'appelle l'élévation. C'est-à-dire qu'ils demandent que le Créateur leur donne la force dans l'élévation qui est au-dessus de la raison, dans la grandeur et l'importance du Créateur, et ils ne veulent pas que le Créateur leur donne cela pour l'atteindre, car ils veulent s'annuler eux-mêmes dans une annulation sans condition. Seulement, ils demandent de l'aide au Créateur. Dans cette mesure, ils peuvent remplir la place du dénuement avec des mitzvot, et c'est cela rempli de mitzvot comme une grenade. Et selon ce qui précède, il faut interpréter les paroles du Zohar, et voici ces mots. Nous avons appris, au moment où le Créateur aime l'homme, il lui envoie un cadeau. Et quel est ce cadeau? Un pauvre, afin qu'il mérite par lui. Et dès qu'il a mérité par lui, le Créateur fait descendre sur lui un fil de grâce. Lorsque le jugement viendra dans le monde, le destructeur prenne garde de ne pas lui nuire. Pourquoi le Créateur lui a préparé d'avancer une chose par laquelle il méritera cela. Et il faut comprendre cela dans le travail. Qu'est-ce qu'un pauvre? Qu'est-ce qu'un fil de grâce? Et qu'est-ce que le jugement vient dans le monde? Il est connu qu'un pauvre est appelé pauvre en esprit. Qu'est-ce que dans le travail être pauvre en esprit? Car il y a deux aspects dans le travail. A, l'aspect général, qui est principalement l'aspect de l'action. Et quant à l'intention, que tout soit pour le nom du ciel, ils n'y prêtent pas attention et ils s'occupent de mitzvot et de bonnes actions. Ils sont en général entiers et ne ressentent pas de manque en eux-mêmes. Mais parce que nos sages ont dit que l'homme doit être humble, ils cherchent en eux-mêmes des manques afin d'accomplir soit très, très humble à votre. B, ceux qui veulent travailler en vue de donner et s'occupent des mitzvot et des bonnes actions afin que cela les amène à pouvoir tout faire en vue de donner et non pas dans leur propre intérêt. Et c'est comme ce qu'ont dit nos sages, j'ai créé le mauvais penchant, j'ai créé la Torah comme remède. Ainsi, ces travailleurs comprennent que chaque jour, ils doivent progresser, devenir riches en esprit, c'est-à-dire comprendre à chaque fois combien il vaut la peine de travailler uniquement en vue de donner. Et en pratique, ils voient que chaque jour, lorsqu'ils veulent marcher sur le chemin où tout serait uniquement pour le bénéfice du Créateur, le corps comprend chaque fois différemment et commence à comprendre qu'il est plus avantageux de travailler pour leur propre bénéfice que de travailler pour le bénéfice du Créateur. Alors, ils s'étonnent de cela. Pourquoi obtenons-nous le contraire de ce que nous pensions ? Et ils prient le Créateur qu'il leur donne la compréhension et la connaissance afin que le corps comprenne qu'il vaut la peine de travailler pour le bénéfice du Créateur et ils voient autrement, et bien souvent ils en viennent au désespoir, car à Dieu ne plaise, le Créateur n'entend pas la prière et parfois ils veulent fuir le combat. La réponse est, dit le Zohar, à l'heure où le Créateur aime l'homme, il lui envoie un cadeau. Et quel est ce cadeau ? Un pauvre. C'est-à-dire le fait que l'homme voit qu'il est pauvre en connaissance, que le corps ne comprend pas pourquoi il doit travailler pour le bénéfice du Créateur et non pas pour son propre bénéfice. Cette pensée et ce ressenti qu'il est pauvre, le Créateur lui a envoyé ce cadeau parce qu'il l'aime. Et pourquoi le Créateur l'aime-t-il ? Parce qu'il veut travailler pour le bénéfice du Créateur. C'est pourquoi le Créateur l'aime. Mais il ne peut pas, même s'il le veut. Et cela parce que c'est contre la nature. Car l'homme a été créé avec un désir de recevoir pour son propre bénéfice. Et puisqu'il y a une correction qui est que tant que l'homme n'est pas prêt à marcher sur le chemin de la vérité, il ne pourra pas voir la vérité, car cela lui nuirait. Pourquoi ? À ces gens qui n'ont pas l'intention de marcher sur le chemin du don, on ne leur révèle pas la vérité, à savoir qu'ils ne sont pas capables d'aller contre la nature du désir de recevoir. Et ils pensent qu'il leur manque seulement la volonté, c'est-à-dire s'il accepte de marcher sur le chemin pour le nom du ciel, alors il est en son pouvoir de tout faire pour le nom du ciel. C'est pourquoi toute chose que l'homme pense être en son pouvoir de faire, il ne souffre pas de ne pas le faire, car c'est une chose facile. Pourquoi il n'a pas la souffrance du fait qu'il ne fait pas pour le nom du ciel, même s'il sait qu'il faut tout faire pour le nom du ciel? Et cela provient de la règle que nos sages ont dite. Toute dette qui est sur le point d'être recouvrée est comme déjà recouvrée. Toute dette que l'homme est sur le point de recevoir du débiteur, c'est comme s'il avait déjà reçu sa dette à cause de la sécurité qu'il sait qu'il recevra. C'est pourquoi, puisqu'il sait que quand il le voudra, il pourra tout faire pour le nom du ciel, il ne ressent donc pas de manque, même s'il ne le fait pas encore. Et c'est la correction pour ces gens qui travaillent selon la généralité. Cependant, ces gens qui, en vérité, veulent marcher sur le chemin, que tout soit fait en vue de donner, ces gens, le Créateur les aime, comme il est dit dans le Zohar, le Créateur leur envoie un cadeau. Et quel est ce cadeau? Un pauvre, c'est-à-dire pauvre en connaissance. C'est-à-dire que le corps ne comprend pas comment une telle chose est possible, que l'on puisse travailler pour le bénéfice du Créateur, car cela est contre la nature. Et alors, il voit qu'il est pauvre, même dans les actions. C'est-à-dire, il ne s'agit pas nécessairement d'être pauvre en esprit, mais il est pauvre aussi en action. Autrement dit, il voit alors qu'il n'a même pas une seule action qui soit pour l'utilité du Créateur, mais tout est pour son propre bénéfice. Alors, l'homme devient nécessiteux envers le Créateur afin qu'il l'aide, car il est pauvre en tout, c'est-à-dire aussi bien du côté de l'esprit que du côté du cœur. Alors, il voit tout simplement qu'il est vraiment un méchant, c'est-à-dire qu'il n'a pas la capacité de justifier le Créateur quant à la manière dont il se comporte avec lui. Et il voit que même les prières qu'il adresse au Créateur, c'est comme si le Créateur, à Dieu ne plaise, n'écoutait pas sa prière. Et il arrive souvent qu'il en vienne au désespoir. Cependant, l'homme doit croire que toutes ces sensations qu'il ressent lui viennent d'en haut, que le Créateur les lui envoie et que c'est un cadeau du ciel. Et c'est ce qu'il dit. Et quel est ce cadeau? Pauvreté, afin qu'il mérite par elle. La question est, comment peut-on dire que la pauvreté est un cadeau? Et à cela, il répond, afin qu'il mérite par elle. C'est-à-dire que par le fait que l'homme voit qu'il est pauvre, qu'il n'a rien, alors il aura un manque complet, c'est-à-dire un désir complet que le Créateur l'aide. Car pour recevoir un remplissage du Créateur, il faut un désir complet. Autrement dit, l'homme voit qu'il n'y a personne qui puisse l'aider si ce n'est le Créateur. Il s'ensuit que par la pauvreté, il reçoit le besoin de corriger son clé de réception afin que le Créateur lui donne le désir de donner à la place du désir de recevoir. Et c'est ce qu'il dit. Et dès qu'il a mérité par elle. C'est-à-dire que par la pauvreté, il a reçu un besoin et un manque complet. Alors le Créateur étend sur lui un fil de miséricorde qui provient du côté droit. Cela signifie que le Créateur lui donne le désir de donner, appelé miséricorde. C'est-à-dire donner, ce qui s'appelle la droite. C'est-à-dire qu'il reçoit une seconde nature appelé désir de donner. Et c'est ce qu'il dit, et il l'étend sur sa tête. Tête désigne l'aspect de la connaissance, et la miséricorde que l'homme reçoit est sur sa tête, c'est-à-dire au-dessus de sa tête, autrement dit, au-dessus de la raison. Par le fil de la miséricorde, il peut déjà marcher au-dessus de la raison. Et c'est ce qu'il dit. Lorsque le jugement vient dans le monde, le destructeur doit se garder de lui nuire. Cela signifie que puisque le fil de miséricorde est sur sa tête, c'est-à-dire qu'il s'agit de la foi au-dessus de la raison, alors, lorsque vient le jugement, c'est-à-dire le désir de recevoir, sur lequel le jugement a été prononcé, qu'aucune lumière n'y brille, et qu'il veut nuire à l'homme avec ses questions, et puisque la tête de l'homme est tendue un fil de, un fil de miséricorde, appelé foi au-dessus de la raison, il ne peut déjà plus lui nuire, car le destructeur qui vient avec les arguments du désir de recevoir, appelé mesure du jugement, c'est-à-dire qu'il argumente avec sa raison, alors, lorsqu'il a déjà mérité le fil de miséricorde, aussi bien dans l'esprit que dans le cœur, et quand tout il marche au-dessus de la raison, par la force du fil de miséricorde, il ne peut donc plus lui nuire. Cependant, dans l'état où l'homme ressent, déjà qu'il est pauvre, c'est-à-dire qu'il n'a aucune crainte révérentielle au moment où il veut travailler pour le bénéfice du Créateur, mais au contraire, il voit alors comment chez lui la présence divine est dans la poussière. Elle a pour lui la forme de la poussière, et la question de la poussière est, comme il est écrit au sujet du serpent, que le Créateur a dit au serpent, « Tu mangeras de la poussière tous les jours de ta vie. » Et nos sages ont interprété que tout ce que mange le serpent, il en goûte le goût de la poussière. Dans le travail, cela signifie que tout le temps que l'homme n'a pas corrigé la faute de l'arbre de la connaissance, il goûte le goût de la poussière. Au moment où il veut faire ses actions en vue de donner ce qui est appelé la présence divine dans la poussière, il lui est interdit de raconter cela à son corps, appelé désir de recevoir. C'est-à-dire qu'il ne doit pas dire à son désir de recevoir, à lui-même, qu'il ne ressent aucune crainte révérentielle dans la spiritualité. Mais il n'a absolument pas besoin de parler des questions du travail avec son désir de recevoir. Car l'homme doit savoir qu'aucune discussion avec le désir de recevoir ne l'aidera. C'est pourquoi, lorsque l'homme arrive à l'état de pauvre, il doit seulement demander au Créateur de l'aider, c'est-à-dire qu'il donne à l'homme la force de pouvoir le surmonter. Et cela est selon ce qu'ont dit nos sages, Avot, et voici leurs mots. Un homme vient à la maison d'études et on ne lui a pas témoigné de respect qu'il n'aille pas le raconter à sa femme. Il faut comprendre ce que cela vient nous enseigner dans le travail. De plus, il est permis à l'homme de demander du respect. N'ont-il pas dit « Sois très très humble d'esprit » Il faut interpréter comme il a dit plus haut. Un homme vient à la maison d'études pour étudier la Torah. Et assurément, la Torah est l'aspect de « Car ils sont notre vie » et la longueur de nos jours. C'est-à-dire que la Torah est honorée, car toutes les bonnes choses s'y trouvent. Et il vient à la maison d'études, et la Torah ne lui a pas témoigné de respect, c'est-à-dire que la Torah lui est cachée, et elle ne lui a montré aucun honneur ni importance qu'il y a dans la Torah. Mais il goûte un goût de poussière. Pourquoi ? Il veut consulter son désir de recevoir pour savoir s'il vaut la peine de continuer. L'on dit, ne le raconte pas à sa femme, c'est-à-dire à son désir de recevoir, mais il doit tout raconter au Créateur, c'est-à-dire que le Créateur ouvre ses yeux et qu'il mérite l'honneur de la Torah. Fin d'article.
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0: du temps vient d'être ajouté à la lecture. Et Je vais relire les deux derniers paragraphes. C'est-à-dire qu'il ne doit pas dire à son désir de recevoir, à lui-même, qu'il ne ressent aucune crainte révérentielle dans la spiritualité, mais il n'a absolument pas besoin de parler des questions du travail avec son désir de recevoir. Car l'homme doit savoir qu'aucune discussion avec le désir de recevoir ne l'aidera. C'est pourquoi, lorsque l'homme arrive à l'état de pauvre, il doit seulement demander au Créateur de l'aider, c'est-à-dire qu'il donne à l'homme la force de pouvoir le surmonter. Et cela est selon ce qu'ont dit nos sages, et voici leurs mots. Un homme vient à la maison d'études et on ne lui a pas témoigné de respect, qu'il n'aille pas le raconter à sa femme. Il faut comprendre ce que cela vient nous enseigner dans le travail. De plus, est-il permis à l'homme de demander du respect? N'ont-ils pas dit « Sois très très humble d'esprit » Il faut interpréter, comme il a dit plus haut, un homme vient à la maison d'études pour étudier la Torah, et assurément la Torah est l'aspect de « car ils sont notre vie et la longueur de nos jours », c'est-à-dire que la Torah est honorée, car toutes les bonnes choses qui s'y trouvent. Et il vient à la maison d'études, et la Torah ne lui a pas témoigné de respect, c'est-à-dire que la Torah lui est cachée. Elle ne lui a montré aucun honneur ni importance qu'il y a dans la Torah, mais il goûte un goût de poussière. C'est pourquoi il veut consulter son désir de recevoir, pour savoir s'il vaut la peine de continuer. On dit, ne le raconte pas à sa femme, c'est-à-dire à son désir de recevoir, mais il doit tout raconter au Créateur, c'est-à-dire que le Créateur ouvre ses yeux et qu'il mérite l'honneur de la Torah. Et nous passons au cours de 2002. Bien, nous venons de lire du tome 1 de Shavlei HaSulam et les fils se bousculaient en aime. Nous disons que l'homme veut aller afin de donner, il doit voir la grandeur du Créateur, mais comment est-ce qu'il échappera à rentrer dans un état de recevoir afin de donner s'il voit la grandeur du Créateur? C'est là toute la question. L'homme qui aspire à la spiritualité, qu'est-ce qu'il demande? Plus de désir de recevoir est ajouté à lui. En ajoutant tout le plaisir qu'il reçoit à travers les cinq sens tout autour de lui, on lui ajoute un désir de recevoir supplémentaire. Un nouveau canal lui est ouvert, un sixième sens, oui. On ressent qu'il lui manque quelque chose de plus, qu'il ne peut pas se satisfaire à travers ce manque à travers les cinq sens qu'il a. Qu'il a vu l'odorat, l'ouïe, le toucher. Ils ne peuvent pas procurer ce nouveau manque qui est ouvert. Et ensuite, que faire? Et il commence à aller dans le désespoir, il ne voit pas de solution. Si je ne me sens pas suffisamment riche ni respecté, que sais-je, suffisamment de ceci ou cela, j'ai beaucoup de moyens dans ce monde par lesquels l'atteindre, de différentes façons. Et le monde est construit pour cela, en fin de compte, quelques formes que j'ai, quelques qualités, à un certain degré, je peux remplir ces manques, mais si maintenant arrive à apparaître un nouveau manque qui ne peut pas être satisfait dans ce monde, alors je suis perplexe. Et alors, graduellement, à travers le développement dans ce nouveau désir, une personne est apportée à amener un état où il recherche. Et il trouve un état où il parle de comment remplir ce manque, une méthode. Et cherche à remplir ce manque, et c'est appelé la méthode de la Kabbale. Oui. Comment recevoir dans ce nouveau désir spécial qui est tombé sur lui? Que peut-il faire qui s'est ouvert en lui? Et donc, il étudie, il en parle, il entend parler, mais en fin de compte, il a une approche simple de remplir le manque, oui ou non? Et on lui dit que peu à peu, il découvre ceci à travers l'étude. Qu'il change. Il change, quelle que soit la façon dont il commence à comprendre un petit peu, à partir de l'intérieur, de quoi est-ce qu'il est discuté. D'habitude, il ne fait rien dans l'homme, mais par l'étude elle-même, ça aussi, c'est à travers le fait qu'il est un environnement autour de lui, et l'environnement graduellement qui est les livres et les auteurs, tout ça l'influence de telle sorte que nous disons que c'est une action qui graduellement opère sur ce désir, sur ce point dans le cœur. Et alors la personne commence à comprendre quelle est cette chose qu'il veut exactement. Et il commence à comprendre que certainement ce désir ne peut pas être rempli directement. Et il commence à être d'accord avec cela, bien qu'il ne soit pas d'accord, mais par manque de choix, n'est-ce pas, il en est ainsi, une sorte d'accord. Elle commence à comprendre qu'il doit être différent qu'auparavant, en un sens, en accord avec le nouveau désir, qui maintenant est déjà dissimulé.
2: Et
0: il commence à demander un changement, il commence à voir que par rapport au nouveau concept qu'il ressent, eh bien, c'est un signe qu'il ressent déjà beaucoup. Pas clairement, mais dans une façon dissimulée. Il le ressent, il commence à ressentir qu'il est mauvais, que d'une certaine façon, il est brisé, corrompu. D'une certaine façon, il n'est pas compatible avec le remplissage qu'il attend. Et en accord avec cela, il commence à être d'accord avec le fait qu'il doit passer par une transformation, une rénovation intérieure. Et peu à peu, à travers beaucoup de travail, d'efforts, des mois d'efforts, il commence à comprendre que de par lui-même, il ne peut pas changer. Et il se pourrait que le changement vienne d'en haut. Parce que, et d'où autrement? Il voit qu'il reste le même, et même peut-être devient pire, ou peut-être pas pire, mais à chaque fois il se voit plus clairement comme étant plus mauvais. Et alors, il prend un rapport très particulier.
2: Et
0: alors il prend un rapport très particulier envers toute cette chose nouvelle du remplissage du nouveau désir. Il commence à se soucier non pas que le désir soit rempli, mais que le désir soit sous la forme particulière du don. Ce qui l'inquiète davantage, c'est l'adaptation au remplissage, l'adaptation à la lumière, l'adaptation à quelque chose, plus que le remplissage lui-même. Quand commence déjà à être en lui ce rapport particulier au type de remplissage, au type de son désir, comment il sera, alors on commence déjà à parler d'homme qui change vraiment. Nous apprenons cela sous toutes sortes de formes, dans les introductions, les articles, les lettres. Il est écrit là qu'Adam Harishon, au début, c'est-à-dire à l'homme, disons, oui, on a donné un discernement d'amer et doux, un discernement animal, comme toute bête qui agit depuis la nature, qui la gouverne, qui gouverne cette bête. Et si cet homme, et si c'est l'homme, alors dans l'homme, quelle est la différence entre l'homme et la bête? Chez l'homme, s'est ajouté un nouveau discernement, vérité et mensonge. Vérité s'appelle les qualités du Créateur, mensonge s'appelle les qualités de l'homme, les qualités initiales de l'homme. Alors si le discernement de vérité et mensonge inquiète l'homme davantage que le discernement d'amour est doux, la mer est doux, cela s'appelle qu'il s'élève au-dessus de la bête en lui, et il estime l'homme en lui et se soucie de l'homme en lui, il se soucie des besoins de son âme et non des besoins de son corps, alors il commence à demander, il a une véritable revendication intérieure, être en accord avec ce discernement amer et doux, c'est-à-dire être davantage dans le discernement, selon le discernement de vérité et mensonge. Être vrai. Qu'est-ce que vrai afin de donner? Et alors, il demande, en fait, cette revendication qui s'appelle une prière. Et alors, vraiment, il reçoit d'en haut des forces qui l'améliorent, qui le changent. Il commence à comprendre de plus en plus que il est vraiment bon pour moi de m'améliorer et de voir un changement seulement dans vérité et mensonge. Et amer et doux, je ne veux même pas penser y parvenir à ce remplissage-là. Qu'il vienne, oui, non, ce n'est pas important. Sauf si le discernement de vérité et mensonge exige que je participe avec mes kélim de réception dans Amer et Doux, alors je suis prêt à faire cela. Mais pas pour avoir une sorte d'intérêt de mon côté par moi-même. Quand l'homme commence à penser de cette façon, alors,

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1: Bonjour chers amis. Je vais donner le cœur à écouter exactement Zichron 1, à préparer ce cours pour vous avec une grande excitation et amour. Ce que nous vous demandons de faire, c'est d'écouter ce cours à travers le cœur, de la ressentir à travers le cœur, à travers ce point à l'intérieur de nous qui aspire entièrement, qui demande à s'attacher aux amis, à être un, à adhérer au Créateur lui-même. Celui qui guide et nous aime, nous dirige. Clip numéro 1. Nous voulons toujours être connectés les uns aux autres, car ce n'est que à travers la connexion entre nous que nous sortons du contrôle du désir de recevoir. Ce n'est que par la connexion. Ce n'est pas mon propre effort intérieur personnel, mais mes efforts pour me connecter à la dizaine. Ça, c'est le plus grand des problèmes. Que nous, dans nos vies, dans nos égos, nous ne pouvons pas digérer cela. Que ce n'est que l'influence de notre environnement, notre petite dizaine, notre dizaine, nous devons être au-dessus de l'influence du monde. Le monde, je ne le ressens pas. Il n'existe pas pour moi. Pour moi, la seule chose qui existe, c'est la dizaine. Et je veux toujours y rester. Et qu'il m'influence et que je l'influence. Et donc, ne jamais s'en déconnecter, l'éveiller, le renforcer autant que possible, se rendre envers les amis, comme l'écrit le Rabash dans les articles sociaux, et toujours être sous cette forme. Et ça, c'est la forme de l'attaque. L'attaque, c'est la mesure où la dizaine me dirige toujours contre toute autre réalité. Ça, c'est la vraie attaque. Si nous pouvons arriver à un état où je suis sous l'influence de ce petit environnement, l'influence de la dizaine, et bien sûr, je dois constamment travailler dessus, parce que à chaque fois, j'ai un nouveau désir de recevoir qui me provient du monde, qui veut me confondre, et aussi dans la dizaine, nos désirs.

0: dire constamment. Vos formes deviennent différentes et je dois émerger en eux. Et donc il y a toujours le travail de s'incorporer dans l'environnement, d'être le plus petit là et aussi d'être grand et d'être intermélangé avec eux. Et donc en cela, je dois constamment voir comment atteindre un état où dans cette combinaison, moi et ce petit environnement, comment il devient si puissant que je ne ressemble pas quoi que ce soit entre nous. Et ça s'appelle un homme dans un cœur, et alors, dans ce un cœur, découvrir le Créateur. Bon, les amis, nous avons une occasion très importante, un moment avant, nous sommes avant un immense congrès. Êtes-vous prêt pour ce cours? Qu'est-ce que ça veut dire pour vous d'être prêt pour ce cours spécial une minute avant le congrès? Ido. Oui, la vérité, c'est que c'est une très bonne question que je serais heureux de clarifier avec les amis, et je serais très heureux que nous examinions cela ensemble. Donc les amis, examinons cela ensemble. Qu'est-ce que je dois préparer dans mon cœur pour rentrer dans la dizaine, ou plutôt rentrer dans le cours comme une dizaine? Donc, que dois-je préparer dans mon cœur afin d'entrer dans le cours comme une dizaine unique? 8 minutes d'atelier, s'il vous plaît. Bon, tout d'abord, essayer de vider le cœur, essayer de faire de la place pour entendre, pour ressentir, pour vivre cette place. Pour le remplir avec la grandeur du Créateur. Oui, après avoir préparé le cœur, préparé mes désirs, je me demande pourquoi suis-je venu ici? Qu'est-ce que je veux recevoir de ce cours? Pourquoi suis-je ici parmi ces amis? Comment est-ce que cela changera ma vie? Oui, après, bien des fois, on essaye d'embrasser chacun des amis. Ce qu'il reste, c'est de préparer une demande pour le Créateur, pour qu'il nous connecte en tant que dizaine, pour que nous nous ressentions en tant que dizaine. Oui, c'est vraiment proche de ce à quoi je pense. Comment préparer le cœur? Et en fin de compte, nous sommes tous les cœurs de ce cœur. Donc, comme le grand ami Avim l'a dit, tout dépend de moi. Ouais, donc, tout dépend aussi de vous. Tout dépend de chacun d'entre nous et nous tous ensemble, et je sens, comme nous avons entendu le Rav, tout ce qui reste, c'est de lâcher et laisser la dizaine travailler sur moi, demander, être la partie contributive, et avec cela, c'est une grande excitation. Oui, de préparer le cœur, de l'ouvrir, pour que les amis rentrent là. Oui, comme les amis, je ressens que vous êtes vraiment prêt et que cela m'aide. Et avoir une place pour demander le Créateur. Oui, nous pouvons demander des forces pour la dizaine. Et préparer tout ce qui est possible sur le plan corporel. Très bientôt, nous commencerons à nous organiser. Nous avons besoin de Enon Milvado pour nous connecter, ça veut dire de préparer le cœur, la dizaine et entrer dans le cours, car sans lui, enfin nous avons besoin de lui. Oui, j'ai besoin de lui, le Créateur, s'il te plaît, aide-moi pour que chaque mot qui tombe de ma bouche éveille quelque chose de votre grandeur et dans le cœur des amis. Et ça, c'est une requête chaque minute, chaque seconde, même avant chaque seconde. Oui, préparer le cœur dans plusieurs directions. L'une est que le désespoir. Car sans la dizaine qui me contrôle, rien de bon n'adviendra. Oui, je veux dire quelque chose que le clip, le Rab vient de dire, que ce clip, que nous devons atteindre un état où je suis toujours sous l'influence de la dizaine, ce qu'ils appellent une attaque. Et donc, essayons d'être toujours dans cette attaque. Oui, dans cette attaque, il faut être avec le ressenti de la dizaine. Je dois ressentir les amis dans la dizaine. Sur ma gauche, sur ma droite, afin que je sache que je ne fuirai pas, qu'ils me tiendront de toutes parts et dans cette supplication mutuelle que le Créateur attire la lumière qui réforme, qui nous corrigera, qui nous rapprochera du Créateur. Oui, peut-être qu'on peut regarder ça comme faire un gâteau ensemble, pas en même temps que le Créateur nous mélange tous ensemble, et demander à faire quelque chose de une nouvelle chose. Oui, un bel exemple. Personne n'est parfait sans les amis.
1: ומחזק, והמטרה היא ממש ממש לפנינו, בצורה הכי ברורה ועוצמתית.
0: Oui, chaque ami ajoute et renforce, et le but est juste devant nous. De façon la plus claire qui n'ait jamais été construite. Et maintenant, nous devons nous donner aux amis la force de se donner eux-mêmes. Oui, préparer le manque et la prière pour les amis. Les amis réussiront.
2: כן, להתקלל עם חברים, זה חיסרון
0: Oui, s'incorporer avec les amis. Il y a un manque, un besoin de s'incorporer avec les amis, comme nous avons dit hier, avec joie. Avec joie, avec le sourire. Et comme Shai le dit toujours, Shai, notre ami Shai, que les amis réussiront. Oui, de ressentir la confiance, de transmettre cette confiance aux amis. Oui, simplement toujours donner des remerciements pour cette opportunité d'être ensemble, de rentrer dans le cours ensemble. À chacun de ces moments, chaque moment est un cadeau infini. Oui, c'est une preuve de la grandeur du Créateur. Que nous sommes assis ensemble autour de cette table. La première raison pour tout ce qui existe. Et qui nous mène à ce point ensemble. C'est la grandeur du Créateur. Pourquoi ? Parce que le Créateur est grand. Et grand au-dessus de tout, au-dessus de ce que chacun ressent. Peu importe ce qu'une personne ressent, ce point de connexion est plus grand. Que seulement l'un des amis existe. Oui, Shai nous ajoute que le cœur soit pour les amis, demander au Créateur d'aider les amis. Extrait des sources numéro 1. C'est un cours de mai 2002. Question, comment savons-nous si on est prêt pour le cours? Rav, c'est en aspirant par la pression que vous voulez atteindre le bien et le ressenti dans l'intellect, également dans la sensation que vous êtes prêt à aller avec dévotion complète afin d'atteindre la qualité du don, la dévotion d'âme ou le sacrifice de soi pour être vraiment prêt à perdre tous ses succès et à recevoir afin de ressentir, ça veut dire l'aide de celui qui donne. Et sur cela, il y a aussi toutes sortes de quoi et de pourquoi l'homme doit examiner. L'homme doit se réchauffer pour ressentir un peu une différence entre qui suis-je, ce qui est désirable, ce qui est actuel, et je dois atteindre de nouveaux discernements qu'ils veulent, pour que finalement, c'est important avant le cours, autrement une personne commence à écouter comme si il n'entend pas, parce qu'il ne fait que commencer à s'éveiller. Maintenant, les amis, continuons à nous réchauffer, s'éveiller, à l'état désiré pour ce jour très spécial, après des semaines de préparation intensive pour ce moment très spécial. Pour nous rappeler que sans la connexion entre nous, il n'y a pas de telle chose que la spiritualité. Clip numéro 2. Vous devez atteindre un état où il y a la proximité entre vous. Et essayez d'arrêter de voir la spiritualité comme étant quelque chose que vous pouvez atteindre seul. Mais ce n'est que à travers la connexion entre vous. Et c'est le problème principal, parce que c'est la vérité, cela va contre notre ego, c'est au-dessus de notre nature, la connexion. Et c'est pourquoi nous étudions la question de l'attaque. Que seulement à travers une attaque, est-ce que nous franchissons cette étape. Alors, bien sûr que nous demandons au Créateur de porter cette action sur nous, mais seul, personne ne peut le faire. Le problème principal qu'une personne ait dans la réalisation de son désir pour la spiritualité, c'est qu'il veut le réaliser seul. Il pense qu'il peut bientôt aller dans un endroit isolé et là, vraiment, rentrer en lui-même et travailler avec lui-même et être injuste et atteindre, bien que ceci autrefois était possible, autrefois, mais déjà, à partir du temps d'Abraham, nous comprenons que ce n'est pas possible. Abraham était le premier à découvrir que le désir de recevoir, appelé Nimrod, il ne grandit que pour que les êtres humains se connectent au-dessus, s'unissent au-dessus et qu'ainsi atteignent le Créateur. C'est impossible d'atteindre le Créateur en personne, de façon individuelle. Mais quand même, un petit groupe, 2, 3, 4, 5, mais il doit y avoir un groupe pour que la personne puisse sortir de lui-même. En lui-même, il n'y a pas de révélation spirituelle. Ce n'est pas la spiritualité. Il doit y avoir une sorte de connexion entre deux à partir du même système d'Adam Harishon. Et dans un seul, ça ne peut pas être révélé. Il faut qu'il y ait deux qui toujours auront cette contradiction entre eux, et c'est pourquoi ils sont deux. Et dans la mesure où ils sont en mesure de faire la connexion entre eux, alors, au-dessus de cette contradiction, dans ces deux niveaux de connexion et de contradiction, ils construisent un endroit où le Créateur peut se révéler. Seulement de cette façon est-ce que ça marche. Nous devons toujours réveiller ce que le cœur oublie. Ce qui est requis pour la correction des cœurs, la correction du cœur, l'amour des amis, dans le but est d'atteindre l'amour d'autrui. Vous devez toujours réveiller ce qu'oublie le cœur, ce dont il a besoin pour la connexion des cœurs, l'amour des amis, dont le but est d'atteindre l'amour des autres. Rabash, parfois la spiritualité s'appelle une âme. Les amis énormes, maintenant, prenons tout cet éveil pour un cœur partagé dans la dizaine. L'intention que nous construisons ensemble et rentrons dans un cours enregistré du Rav ensemble.
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0: Préparation pour l'attaque pour un congrès. Rav, s'il vous plaît. Je pense que cela vaut la peine pour nous de mettre l'accent aujourd'hui dans ce cours. Oui, je pense que nous devrions mettre l'accent aujourd'hui dans ce cours entre les amis, entre chaque groupe, et pour que cela soit la chose principale. C'est-à-dire, alors que nous lisons ces extraits et qu'ils ne n'attendent pas de ma part une certaine innovation, parce que certainement nous parlons de tout. Mais le but pour le congrès doit être que les gens se rapprochent les uns des autres, se comprennent les uns les autres, se parlent les uns les autres, se ressentent les uns les autres. Par conséquent, faisons un cours, ayons un exercice pendant ce cours sur la mesure dans laquelle nous pouvons être proches, comprenant, ressentons nous les uns les autres. Car l'un dans l'autre, le résultat doit provenir du rapprochement qui prend place entre nous, et non pas quelques sagesses dont nous parlons, des jolis mots, ou même si chacun est inspiré par l'autre, mais le principal par lequel une personne devrait être inspirée, c'est qu'il y a un rapprochement entre nous dans la dizaine. Et par conséquent, nous devons être plus actifs aujourd'hui dans la révélation, le ressenti, le rapprochement, l'intérêt les uns dans les autres et dans chaque ami. Donc essayons de travailler dessus aujourd'hui. Donc, s'il vous plaît, Oren va lire et nous entendrons, après quoi nous parlerons vraiment dans les dizaines. Pas longtemps, mais disons 5-6 minutes, où tous nous parlerons. Il n'y a personne qui, d'une certaine façon, un interverti, qui ne peut pas dire. Chacun doit ajouter quelque chose de façon brève et du fond du cœur, de l'intériorité du cœur. Il se vérifie lui-même et de son cœur, et il sort quelques mots vers les autres. Et l'essentiel, qu'il vérifie aussi s'il ressent du fond du cœur, s'il veut par cela toucher les amis, qu'ils le ressentent dans leur cœur, et ainsi nous ferons. La préparation doit être telle, rapprocher les cœurs.
3: Nous allons faire les choses. La préparation doit être ainsi, de rapprocher nos cœurs.
0: Alors, s'il te plaît, Oren. Donc, s'il vous plaît. Extrait 1. Rabash, lettre 24. Préparation à l'attaque au congrès. Tu dois toujours te tenir sur tes gardes tout le jour et toute la nuit, c'est-à-dire aussi au moment